0: Ce jeudi, la Mauricienne Kim Lecourt-Pinard s'est imposée sur la sixième étape. La Suissesse Marlène Rösser conserve le maillot jaune de leader. Voilà pour l'actu. Belle nuit.
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2: Une heure, 4h30.

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0: Il est 3h.
1: Valentin Lecoq pour ce résumé enregistré de l'actualité. Un important incendie s'est déclaré ce jeudi soir dans un entrepôt de 3 étages à proximité de la gare du Nord à Bruxelles. La fumée qui s'en est dégagée a été visible à plusieurs kilomètres. Un message bi-alerte a été envoyé dans plusieurs communes, invitant les habitants à fermer portes et fenêtres. À minuit, aucun blessé n'était à déplorer. Les causes de l'incendie ne sont pas connues. Toujours pas de pluie à l'horizon et des températures qui devraient à nouveau dépasser les 30 degrés la semaine prochaine. La cellule sécheresse de la Wallonie a fait le point ce jeudi. Il en ressort que la situation reste préoccupante, mais ne s'aggrave pas, en tout cas pour l'instant. Les mesures en vigueur, notamment l'interdiction des feux dans l'espace public, restent donc d'application. Un été particulièrement chaud dans toute l'Europe, la mer Méditerranée surchauffe. 33 degrés mesurés ce jeudi au large de l'île de Majorque en Espagne. C'est un record dans les eaux espagnoles et c'est une nouvelle conséquence du réchauffement climatique. Une telle température nuit à la biodiversité marine. Cette température augmente aussi le risque de fortes précipitations à l'automne à cause de l'évaporation de l'eau. En football, belle opération ce jeudi soir pour Anderlecht. Les Mauves ont battu le PAOK Salonique en match aller du 3e tour préliminaire de l'Europa League. Victoire 0-1 grâce à un but marqué par Zvetkovic dans les toutes premières secondes de jeu. Le match retour aura lieu le 13 août à Bruxelles. 7e étape du Tour de France Dames ce vendredi. Les coureuses s'attaqueront au mythique Mont Ventoux, une première dans l'histoire de l'épreuve féminine. Ce jeudi, la Mauricienne Kim Lecourt-Pinard s'est imposée sur la 6e étape. La Suissesse Marlène Rösser conserve le maillot jaune de leader. Voilà pour l'actu. Belle nuit.
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0: Une heure, 4h30, Vivacité la nuit.

0: Il est 4 heures.
1: Valentin Lecoq pour ce résumé enregistré de l'actualité. Un important incendie s'est déclaré ce jeudi soir dans un entrepôt de 3 étages à proximité de la gare du Nord à Bruxelles. La fumée qui s'en est dégagée était visible à plusieurs kilomètres. Un message bi-alerte a été envoyé dans plusieurs communes, invitant les habitants à fermer portes et fenêtres. À minuit, aucun blessé n'était à déplorer. Les causes de l'incendie ne sont pas connues. Toujours pas de pluie à l'horizon et des températures qui devraient à nouveau dépasser les 30 degrés la semaine prochaine. La cellule sécheresse de la Wallonie a fait le point ce jeudi. Il en ressort que la situation reste préoccupante, mais ne s'aggrave pas, en tout cas pour l'instant. Les mesures en vigueur, notamment l'interdiction des feux dans l'espace public, restent donc d'application. Un été particulièrement chaud dans toute l'Europe, la mer Méditerranée surchauffe. 33 degrés mesurés ce jeudi au large de l'île de Majorque en Espagne. C'est un record dans les eaux espagnoles et c'est une nouvelle conséquence du réchauffement climatique. Une telle température nuit à la biodiversité marine. Cette température augmente aussi le risque de fortes précipitations à l'automne à cause de l'évaporation de l'eau. En football, belle opération ce jeudi soir pour Anderlecht. Les Mauves ont battu le PAOK Salonique en match aller du 3e tour préliminaire de l'Europa League. Victoire 0-1 grâce à un but marqué par Zvetkovic dans les toutes premières secondes de jeu. Le match retour aura lieu le 13 août à Bruxelles. 7e étape du Tour de France Dames ce vendredi. Les coureuses s'attaqueront au mythique Mont Ventoux, une première dans l'histoire de l'épreuve féminine. Ce jeudi, la Mauricienne Kim Lecourt-Pinard s'est imposée sur la 6e étape. La Suissesse Marlène Rösser conserve le maillot jaune de leader. Voilà pour l'actu. Belle nuit.
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1: Eh ben ça y est, c'est la dernière journée de la semaine. Hein. Vendredi, c'est tout aujourd'hui. En fait, les Gaëtans et le dicton du jour dit le mois d'août est toujours chaud quand le premier de l'an est beau. Un soleil qui se lève à 6h17 ce matin, il se couchera à 21h18 en fin de journée. On va jeter aussi un petit coup d'œil sur les anniversaires du jour avec l'actrice américaine Charlize Theron qui fête ses 51 ans. En musique, on se souvient de lui dans Notre-Dame de Paris. Le chanteur québécois Bruno Pelletier fête ses 64 ans.
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1: Dernier anniversaire que nous avons retrouvé pour ce vendredi, c'est tout, un générique de série télé. X-Files, bien sûr, aux frontières du réel. Hein. Et qui est l'acteur principal de cette série? C'est David Duchovny, qui fête ses 66 ans aujourd'hui. Et d'ailleurs, une nouvelle version du film Régénération qui va sortir d'ici quelques jours. Hein. Une version longue, non censurée, parce qu'il paraît qu'il y avait des scènes d'horreur dans la version originale de ce film déjeté. Scènes d'horreur qui ont été censurées donc pour la première version du film. Et donc, le film ressort avec toutes ces scènes comprises. On a l'occasion de voir ça sur Disney+, très prochainement. David Duchovny qui fête ses 66 ans donc aujourd'hui. Voilà pour ce C'est Tout. Très bon début de journée. Fred est là pour réaliser l'émission. On aura l'occasion donc de jouer au jeu de l'intro. Il vous donnera l'indice hein, pour vous aider à retrouver qui se cachera derrière l'intro du jour. Et puis, le numéro de WhatsApp, le voici.
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1: Ne vous gênez pas pour nous envoyer les températures chez vous, hein, comme tous les matins. Voici Lola Young avec Messi.

0: dans Vivacité Matin. Tout à l'heure, on aura l'occasion de vous offrir bien des places pour Chassepierre, pour un festival. Un festival qui s'appelle le Festival des Arts de la Rue. On en reparlera d'ailleurs tout à l'heure aussi. Mais là, c'est l'heure de se plonger dans la séquence du Bon Vélo de Ravel. Vous le savez, ce samedi, il sera à Fleurus et tous les vendredis. Eh bien, Julien Lapraille est là pour attiser nos papilles en vue de cette nouvelle étape du Bon Vélo.
1: Ah les amis, aujourd'hui je vais avoir les petits secrets du Bernardin. Maîtresse ?
2: Non, grand maître de la confrérie de la cité des Bernardins de Fleurus.
1: Oh pardon Brigitte, alors on est bien d'accord, il n'y a pas que les Bernardins. Qu'est-ce qu'on défend justement à la confrérie ?
2: Nous avons également une boisson appelée le pommeau, okay. Réalisée à partir des pommes des vergers de Fleurus.
1: Oui.
2: Puis il y en a une tarte.
1: Ah oui !
2: Tarte blanc doré de Fleurus.
1: Avec du riz ?
2: Une pâte garnie de macarons, oui. Et puis du riz crémeux.
1: Ok, mais alors ce qui m'intéresse fortement, c'est d'avoir ces petits secrets du Bernardin. C'est
2: oui.
1: Quoi ?
2: Les secrets du Bernardin, ça tu ne les auras pas en entier. Ça.
1: Bah pourquoi ?
2: Parce que ça c'est secret, vraiment secret, secret.
1: Mais le Bernardin c'est quoi ?
2: C'est un biscuit. C'est un biscuit le Bernardin, à base de pâte d'amande,
1: oui.
2: Avec du sucre perlé.
1: Du P1, donc
2: P1,
1: c'est des petits morceaux.
2: Des petits morceaux, et garni de 2 demi-amandes.
1: Mais point de vue confection, est-ce que c'est quoi ? On mélange tous les ingrédients, on laisse en dehors du frigo, ça se passe comment ?
2: Non, on mélange les ingrédients, je ne te dirai pas lesquels.
1: Toujours pas ?
2: Pas toujours, non, toujours okay. Pas. Mais après, on fait une pâte. Cette pâte, on la laisse au réfrigérateur pendant 24 heures.
1: Plus une
2: ou
1: nuit,
2: moins.
1: Quoi.
2: Une nuit, oui. Et puis après, on fait des boudins.
1: Ok.
2: Des boudins
1: de 30 cm, parce que là, je les vois devant moi.
2: Oui,
1: des boudins de 30 cm
2: que l'on va couper en petits boudins, en petits pâtons.
1: Pâtons, qu'on appelle ça tout à fait.
2: On va aplatir et on va les garnir de 2 demi-amandes.
1: Et point de vue cuisson, on part sur quoi ? Une cuisson traditionnelle, 180 ?
2: 180, mais ventilée, four ventilé.
1: Et combien de temps ?
2: 10 minutes.
1: Mais tu vois que tu me donnes des secrets. Et alors, l'épice qui fait que ? Parce que cette couleur, elle est un petit peu brunâtre, non ?
2: Elle est un peu brunâtre.
1: Et la coloration, c'est pas grâce au miel ?
2: Ah, mais une abeille pour faire autant, ça va être difficile.
1: Ouais, t'as raison. Bon, moi en tout cas, les amis, je vais me permettre de goûter. Sucré-salé avec un Bernardin, ça peut être intéressant, non ?
2: Ça peut être intéressant.
1: Parce que le miel, ça fonctionne, hein ? Non, je rigole, j'arrête de t'embêter.
2: Oui, non.
1: Bon, cette petite boîte-là qui est juste à côté de moi, remplie de Bernardin, est-ce que tu m'autorises à la prendre ?
2: Je te l'offre, sans problème.
1: Bon, les amis, c'est ce samedi, justement pour le Beau Vœu de Ravel, à Fleurus, le Bernardin, moelleux. Goûtu, légèrement sucré, rempli de parfum. Et là, on va l'associer, je peux vous le dire. Allez, à samedi. Toujours pas, Brigitte ?
2: Toujours pas, désolée.
1: Je
2: t'aime bien, je t'apprécie.
1: Ah oui, j'allais
2: mais...
1: dire, moi aussi.
2: Non, je te trouve très sympathique.
1: Bon,
2: mais
1: tu viens me voir
2: non.
1: Samedi ?
2: Ah bien sûr, ça, d'office.
1: Allez, à samedi. Hein.
2: À samedi.
0: 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Il est 4h39.
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0: Dance Monkey, voici Townsend High dans Vivacité Matin.

0: 7h52, Survivacité sur la Une Télé. Patrick me dit qu'à Lessines, il fait 11 degrés ce matin. On aura l'occasion de parler de la météo tout à l'heure avec Denis Collard. Ça sera après le point faux de 5h. Mais là, eh bien, on va se replonger dans le 8-9 de hier matin avec l'invité. L'invité qui était idylle. Si vous l'avez manqué, je vous propose un extrait tout de suite.
1: C'est Idyl qui est avec nous ce matin dans l'émission. Bonjour.
2: Bonjour.
1: Bienvenue, merci d'être là. Vous avez sorti votre premier EP, on va en reparler dans un petit instant. Je voudrais juste qu'on écoute d'abord un extrait et puis qu'on parle de tout ce que vous avez fait en musique parce que vous avez commencé très jeune la musique. Premier extrait, voici Illusion.

0: Ça, c'est le résultat d'années dans la musique. Vous avez commencé quand la musique ?
1: J'ai commencé par l'académie, ouais. Solfège, donc j'avais 6 ans. Et je le faisais en parallèle de l'école, donc c'était une deuxième école, on va dire comme ça.
0: Et le solfège, c'était l'éclate ou c'était le truc imposé ?
1: Au début, c'était un petit peu imposé, on ouais. va pas se mentir, mais après, je me suis toujours bien amusée, donc c'est pour ça que je fais toujours de la musique.
0: Ça, vous commencez par l'académie, et puis il y a quoi ? Vous créez des choses de votre côté ?
1: Pas tout de suite. J'ai continué de faire de la chorale, par exemple,
0: ouais.
1: Et puis des cours de piano, d'accompagnement, et j'ai commencé à écrire beaucoup plus tard, vers 17 ans.
0: Et alors là, vous êtes, vous avez sorti votre EP, l'EP qui s'appelle Naïve.
1: Oui.
0: Pourquoi ?
1: Parce que j'ai été naïve pendant bien longtemps, et ça parle beaucoup du passage à l'âge adulte.
0: Ouais.
1: Donc il y a un peu toute cette naïveté qu'on laisse derrière nous pour grandir et pour s'armer, pour vivre dans le monde des adultes.
0: Si vous évoquez entre autres la première fois que vous arrivez dans un appartement. Ça y est, la vie d'adulte démarre.
1: Oui.
0: C'était bizarre ce moment ?
1: Très bizarre, mais en même temps c'est un nouveau chapitre, donc je pense que c'est toujours aussi bien.
0: Vous étiez stressée ?
1: Oui, je pense que comme la plupart des jeunes qui commencent à vivre seuls, parce que c'est différent de ce qu'on nous dit à l'école et on ne nous prépare pas, c'est bien pour ça je trouve.
0: Et donc vous débarquez, vous dites, avec juste votre valise de souvenirs d'enfance en fait ?
1: Oui.
0: Et après ?
1: Mais après, la suite c'est l'EP, la suite c'est la vie d'adulte, la suite c'est le travail. Ouais.
0: Vous serez sur scène le 19 septembre, vous serez au Botanique pour fêter la sortie de votre EP. Et puis on vous souhaite plein de bonnes choses pour la suite.
1: Merci.
0: On entendra l'ennui tout à l'heure dans le 8-9 Continue. Ce matin d'abord une cover, vous avez choisi de reprendre ceci.

0: titre d'Olivia Dean, pourquoi vous l'avez choisi ?
1: Tout simplement parce que j'aime beaucoup Olivia Dean et j'aime beaucoup cette chanson. Et puis je trouvais que c'était un peu plus léger par rapport aux actus qu'on peut avoir en ce moment.
0: Donc... Ah bah ça va faire du bien de vous entendre en direct. Je vous invite à aller à l'Espace Live pour la cover du 8-9. Et puis tout à l'heure, Idil revient dans le 8-9 Continue pour nous interpréter un extrait de son EP. N'hésitez pas à réserver la date, 19 septembre, Botanique, pour la release partie de son EP. En attendant ce matin, voici la cover du 8-9. Elle est en direct au piano et sa voix. On va passer un super moment. Voici Idil en direct sur Vivacité sur la Une.

4h52 dans Vivacité Matin. Du soleil encore hein, pour ces journées de vendredi. Bon, avec un petit peu plus de nuages cet après-midi, mais rien de bien méchant. Les maxima 20 à 25 degrés, ça reste encore respirable. On aura l'occasion d'ailleurs de faire le point sur la météo avec Denis Collard juste après votre point info de 5h. Voici Louane avec jour 1.

0: 4h55 sur Vivacité, sur la Une Télé. Ce sont les vacances pour pas mal d'entre vous et donc on pense à vous aussi pour vous occuper un petit peu, hein, les différentes activités qu'on vous propose et qu'on vous offre. 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Bon, il n'y a pas beaucoup de chansons dans les anniversaires du jour, donc on ira chercher ailleurs, bien sûr, mais c'est pas trop difficile, hein, je vous rassure déjà. On va rejoindre le point info de 5h et la météo de Denis Collard avec Alison de Roof. Tiens, c'est sa nouvelle chanson, voici Today.
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0: 7h59, bon début de journée avec vivacité, la une télé et plein de courage à ceux qui sont déjà en train de bosser. Allez, courage, en quelques heures, c'est le week-end et vous allez pouvoir souffler un petit peu, enfin, en tout cas dans la plupart des cas. Je vous rappelle le numéro de WhatsApp pour nous envoyer vos messages, 0470 07 20 23, que ce soit pour nous donner la température chez vous, dans votre voiture, si vous êtes sur la route, pour vous rendre sur votre lieu de travail, ou tout simplement pour passer un petit coucou, hein. Vous pouvez aussi laisser vos messages sur ce 0470 07 20 23. Denis nous rejoint dans quelques instants pour évoquer la météo de ce vendredi et du week-end à venir, mais tout de suite c'est le point info de 5h
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0: Il est 5 heures.
1: Valentin Lecoq pour ce résumé enregistré de l'actualité. Un important incendie s'est déclaré ce jeudi soir dans un entrepôt de 3 étages à proximité de la gare du Nord à Bruxelles. La fumée qui s'en est dégagée était visible à plusieurs kilomètres. Un message bi-alerte a été envoyé dans plusieurs communes, invitant les habitants à fermer portes et fenêtres. À minuit, aucun blessé n'était à déplorer. Les causes de l'incendie ne sont pas connues. Toujours pas de pluie à l'horizon et des températures qui devraient à nouveau dépasser les 30 degrés la semaine prochaine. La cellule sécheresse de la Wallonie a fait le point ce jeudi. Il en ressort que la situation reste préoccupante, mais ne s'aggrave pas, en tout cas pour l'instant. Les mesures en vigueur, notamment l'interdiction des feux dans l'espace public, restent donc d'application. Un été particulièrement chaud dans toute l'Europe, la mer Méditerranée surchauffe. 33 degrés mesurés ce jeudi au large de l'île de Majorque en Espagne. C'est un record dans les eaux espagnoles et c'est une nouvelle conséquence du réchauffement climatique. Une telle température nuit à la biodiversité marine. Cette température augmente aussi le risque de fortes précipitations à l'automne à cause de l'évaporation de l'eau. En football, belle opération ce jeudi soir pour Anderlecht. Les Mauves ont battu le PAOK Salonique en match aller du 3e tour préliminaire de l'Europa League. Victoire 0-1 grâce à un but marqué par Zvetkovic dans les toutes premières secondes de jeu. Le match retour aura lieu le 13 août à Bruxelles. 7e étape du Tour de France Dames ce vendredi. Les coureuses s'attaqueront au mythique Mont Ventoux, une première dans l'histoire de l'épreuve féminine. Ce jeudi, la Mauricienne Kim Lecourt-Pinard s'est imposée sur la 6e étape. La Suissesse Marlène Rösser conserve le maillot jaune de leader. Voilà pour l'actu. Belle nuit.
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3: Et à 5h02, on va parler bien sûr de météo. Bonjour de Nicolas.
4: Mais bonjour Bernard, bonjour à tous.
3: C'est encore une belle journée ensoleillée qui nous attend.
4: Oui, en effet, on a actuellement un ciel bien étoilé sur le pays et une relative fraîcheur ce matin. Si vous avez déjà eu l'occasion de mettre le nez dehors, c'est bien plus frais que les matins précédents. Et dans les relevés stations amateurs, on a même un petit 0,1 le long de la frontière allemande, donc 4 degrés dans la région de Bastogne. On n'a pas plus de 7 à 8 degrés sur les campagne du centre. Dès qu'on est en ville, on peut monter jusqu'à 14 degrés. C'est le cas à Bruxelles ou encore en bord de mer du côté d'Ostende. Donc, de la fraîcheur tôt ce matin. Donc, ça va être un petit peu piquant par endroit. Et puis, le soleil qui est toujours omniprésent et qui va le rester d'ailleurs tout au long de ces prochains jours avec pour aujourd'hui des températures qui vont vite remonter en matinée. Et dans le courant de l'après-midi, si on note quelques champs nuageux, ce sera plutôt sur le nord du pays, près de la frontière avec les Pays-Bas, du côté d'Anvers ou de la Campine. Ailleurs, ce sera quand même généralement assez ensoleillé, tout au plus quelques nuages qui bourgeonnent de ci de là. Un petit vent faible, secteur nord-nord-ouest, et les températures en légère hausse par rapport à hier, mais j'ai envie de dire encore respirable par rapport à ce qui nous attend. 20 à 21 degrés en Ardennes, 22 pour le littoral, 23 à 24 sur le centre du pays et 25 degrés du côté de Mons et de Tournai. Pour ce week-end, soleil et chaleur au rendez-vous. Déjà une moyenne de 27 degrés pour la journée de samedi dans le centre du pays. Et on devrait atteindre les 31 degrés dimanche. Toujours de la chaleur, du soleil et malheureusement toujours pas de pluie au programme pour la semaine prochaine.
3: Ouais, en attendant, bon, profitons quand même déjà de la fraîcheur. Merci Denis. On vous retrouve à 5h25 tout à l'heure.
4: Bien évidemment.
0: Avec Bernard Dewey.
3: Et on remarque cette fraîcheur aussi dans vos commentaires. Emmanuel me dit que du côté de Braine-le-Comte, il fait 10 degrés 8. Il fait froid ce matin, effectivement. Et Denis nous en parlait il y a quelques instants. Mais bon, ce week-end, il va faire plus chaud. Donc ça va contrebalancer un petit peu avec la fraîcheur de ce matin. Nous sommes vendredi, c'est août. Aujourd'hui, nous fêtons les Gaëtans avec un dicton du jour qui dit le mois d'août est toujours chaud. Quand le premier de l'an est beau, un soleil qui se lève à 6h17 ce matin, il se couchera à 21h18 en fin de journée. Trois anniversaires à souligner. L'actrice américaine Charlize Theron fête ses 51 ans. Il y a le chanteur québécois Bruno Pelletier, qu'on avait découvert dans Le Temps des cathédrales, hein, Notre-Dame de Paris. Il fête ses 64 ans. Et puis David Duchovny, l'acteur qui était Fox Mulder dans la série X-Files. Il fête ses 66 ans aujourd'hui. Voilà pour les anniversaires de cette fin de semaine. Bon début de journée avec Summer qui arrive pour la musique dans Vivacité Matin.

Il est 5h08, bienvenue dans Vivacité Matin. On va jeter un petit coup d'œil sur votre soirée en télévision avec la une qui vous propose Tum Peke Derawet ce soir à 20h10 avec Olivia Douchkov et son invité sera Steve Darcy. À 20h50, un film avec Matteo Simoni, Marina, sur typique Fort Boyard, hein, puisque nous sommes vendredi, vous allez retrouver Cyril Ferraud avec une nouvelle équipe. 20h10, donc c'est le rendez-vous à ne pas manquer. Et puis enfin sur la 3, à 20h30, rendez-vous en terrain connu avec Adriana Carambeu chez les Amaras ce soir. Voilà pour votre programme télé. Sophie Alice Bextor, la reine du disco actuel. Voici Murder on the Dance Floor.

5h12, bienvenue sur Vivacité, sur la Une Télé. Tout à l'heure à 6h, c'est Nathalie Servet qui vous présentera le journal. Vivacité Matin. Et parmi les principaux titres, un important incendie cette nuit à Scarbec, en région bruxelloise. Le feu s'est déclaré hier soir dans un entrepôt à l'arrière d'un bâtiment, mais il n'a fait aucun blessé. De nombreux riverains ont été évacués par mesure de précaution, même si l'incendie ne s'est pas propagé. Le bourgmestre, faisant fonction, a déclenché un plan communal pour assurer l'accueil des habitants qui ne pouvaient pas regagner leur domicile. Cet incendie est à présent circonscrit, mais le refroidissement des principaux points chauds prendra plusieurs heures encore. Meta, la maison mère de Facebook, condamnée à payer 567 millions de dollars à un fonds pour les mineurs. Le géant du web a été jugé responsable de troubles de l'ordre public pour sa gestion qualifiée de défaillante de la protection des mineurs en ligne. Le juge de l'État du Nouveau-Mexique ordonne également à Meta de limiter à 90 heures par mois l'utilisation. On vous en parlera dans le journal de 6h tout à l'heure et puis on retrouvera Yasmina Favaro à 5h30 pour développer le reste de l'actualité ce matin. C'est l'heure de retrouver le disque qui fait du bien, c'est Serge Gainsbourg avec un titre tout à fait de circonstance pour aujourd'hui, Sous le soleil exactement.

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0: Serge Gainsbourg, notre disque qui fait du bien ce matin. Il est 5h16, il y a un message de Sylvie sur le WhatsApp. Bonjour Bernard et toute l'équipe de Vivacité. Ici à Moucron, c'est 12 degrés. Prenez soin de vous et de vos proches en cette période de forte chaleur. Bonne journée à vous tous et toutes. Sylvie, pour aujourd'hui, ça va aller. Hein. On devrait avoir 20 à 25 pour les maxima, donc ça reste raisonnable. Par contre, ce week-end, on le verra d'ailleurs avec Denis Collard dans quelques minutes, on risque de retrouver les 30 degrés et des températures plus chaudes. Denis nous en parle. Bien sûr, ce matin. C'est l'heure de retrouver le cactus que vous avez peut-être manqué ce jeudi dans le 8-9 et c'était Sacha Ferra aux commandes.
1: Sacha, oui. Il paraît selon les Américains que la Belgique est un pays dangereux. Vous avez vu passer cette info ?
2: Absolument. Et oui, mon cher Cyril, je vous le dis, les autorités américaines appellent leurs ressortissants à faire preuve d'une vigilance accrue lorsqu'ils voyagent en Belgique. Une vigilance accrue, je cite. Voilà, je vous le dis, on sous-estime le pouvoir du football. Je pense qu'ils n'ont toujours pas digéré l'information. On leur a mis 4-1, ils sont rentrés chez eux pour modifier les recommandations de voyage. Voilà ce qui s'est passé. Ils ont dû se dire, ces gens sont des sauvages. Ils ont marqué 4 goals. Avant le match, ils ont bu des bières, mangé trop salé. Pendant le match, ils ont bu des bières, mangé trop salé. Après le match, ils ont bu des bières, mangé trop salé. Ils ont un foie en titane. Ces gens sont dangereux. C'est ça qu'ils se sont dit. Mais les États-Unis me font rire parce que si la Belgique est tellement dangereuse, pourquoi venir organiser les célébrations de leurs 250 ans à Bruxelles? Ça n'a aucun sens. Tu vas pas célébrer ton anniversaire dans un endroit que tu considères comme dangereux. Tu n'as jamais vu quelqu'un dire, pour mes 30 ans, j'hésitais entre un resto italien, un escape game et traverser l'Amazonie avec une plaie ouverte. Et finalement, on a choisi l'Amazonie. Voilà, je sais pas pourquoi, mais si je peux vous donner un conseil, soyez vigilants dans la vie. C'est vrai que les États-Unis sont aussi mondialement réputés pour leur sécurité. En plus, je veux dire, il y a eu à peu près 20 000 homicides par arme à feu l'année dernière. Ça va, ça fait tout Blankenberg chaque année. Ça à l'aise, hein, ça va. Ils ont peur de quoi? De manger des gaufres trop sucrées, trop salées, d'avoir un excès de cholestérol. Je veux dire, en ce qui concerne la mauvaise santé, ils peuvent nous donner cours quand même. Tu vois. Donc, ils ont peur d'arriver à Bruxelles et de se retrouver devant le mannequin piece. Je comprends pas. Bon, après, c'est vrai que c'est quand même inquiétant. Dit comme ça, tu es une statue d'un enfant nu au milieu de Bruxelles qui fait pipi depuis 400 ans et tous les jours, t'as des bus entiers d'asiatiques qui s'arrêtent pour le prendre en photo. Je peux comprendre que ça crée un stress. Mais j'imagine les Américains en ce moment, par exemple, un fils qui dirait à son père, papa, je voudrais faire un voyage en Belgique cet été. Je lui dis, en Belgique, mon chéri, désolé, c'est non, c'est beaucoup trop dangereux. Il dit, mais papa, il paraît que leur palais de justice n'est plus en travaux. Je veux le voir de mes propres yeux. Il dit, on s'en fout, Jason. C'est non.
3: Jason.
2: Mais papa, on ne discute pas, c'est non, c'est trop dangereux. Maintenant, retourne jouer avec les autres enfants dans le jardin et n'oublie pas, tu enlèves toujours le cran de sûreté avant de recharger. Attention. Sinon, ton arme risque de s'enrayer. Après, je comprends qu'ils aient peur. Hein. Quand on n'est pas belge et qu'on regarde notre pays de l'extérieur, certaines choses peuvent sembler inquiétantes. Regardez notre journal télévisé, par exemple. Pour nous alerter sur les dangers de l'intelligence artificielle, je ne sais pas si vous avez vu ça, mais le journal télévisé a créé une vidéo générée par IA dans laquelle Mariam, la présentatrice du JT, fait du breakdance sur la table du JT. Vous avez tous passé ça, je vous le dis, moi je suis fan. Voilà. Ce n'est pas une petite vidéo réalisée dans le groupe WhatsApp de la rédaction pour rigoler. Hein. Ce n'est même pas un truc envoyé à 2h du matin. Ça a été diffusé au journal. Je trouve ça magnifique. Tu regardes les informations pour connaître l'état du monde, et soudainement, la présentatrice est sur sa tête. Elle fait un salto arrière entre la guerre en Ukraine et la météo du week-end, c'est exceptionnel. Parce que ça veut surtout dire qu'il y a eu réunion pour ça. Ça s'est pas fait comme ça. Des adultes se sont installés autour d'une table avec des ordinateurs, des cafés, probablement un PowerPoint intitulé « Sensibilisation au danger de l'intelligence artificielle ». Quelqu'un dit « Bon, il faut sensibiliser les personnes âgées, les gens moins informés au danger de l'IA. Il faut leur montrer que les images peuvent être manipulées, que tout ce qu'on voit sur Internet n'est pas forcément réel. Est-ce que quelqu'un a une idée ?» Alors là, on a dit, on pourrait faire croire que Mariam a été kidnappée en direct. Donc ils se disent, non, c'est trop oxygène. On pourrait, je sais pas, faire entrer un tigre dans le studio et Mariam se bat contre lui. Non, c'est trop violent. On pourrait montrer une déclaration de notre premier ministre qui refuse de dire vive la Belgique. Non, ça c'est pas de l'IA, malheureusement. Puis tout au fond de la salle, Jean-Michel s'est lentement levé. Il a fermé son ordinateur. Il a regardé toute l'équipe dans les yeux et il a dit, non, j'ai une idée. Mariam va faire du breakdance. Voilà. Sur la table de présentation. Silence dans la pièce. Jean-Michel, tu trouves pas que c'est un peu trop comique pour que les téléspectateurs comprennent réellement les dangers de l'intelligence artificielle? Non, elle va tourner sur sa tête, la Mariam. Voilà ce qui va se passer. Les personnes âgées vont immédiatement comprendre. Et puis, de toute façon, la vidéo est déjà exportée. Mariam est déjà en train de tourner sur son crâne. C'est trop tard. Et le pire, c'est que quelque part, une grand-mère a vu cette séquence et s'est dit, eh ben, elle est souple, la madame. Elle ne faisait jamais ça du temps de la météo. Elle a appelé sa fille. Tu as vu le journal? La situation devient grave. La présentatrice marche sur sa tête. Littéralement, qu'est-ce qui se passe? Bon, finalement, je comprends les États-Unis. Quand ils parlent de la Belgique, enfin, je veux dire, il suffit qu'ils nous regardent. Ils voient un pays avec 6 gouvernements, un enfant nu qui urine en pleine rue et une présentatrice du JT qui fait du breakdance sur son bureau. Évidemment que ça ressemble à une zone dangereuse. Alors, chers touristes américains, je me permets quand même de vous le dire. Venez en Belgique. On n'est pas si dangereux. N'ayez pas peur, sauf de Mariam, parce qu'à tout moment, elle peut vous défier en battle.
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0: Et rendez-vous avec le dernier cactus de la semaine, ça sera vers 8h16 tout à l'heure. Un petit message de Grégory qui dit: bonjour Bernard, il fait 11 degrés ici à Tumed dans la région de Belœil. Aujourd'hui c'est la reprise de la Pro League. Allez Bruges, en route pour le 21e titre. Bonne journée, bon vendredi. Je pense que Grégory est chauffeur poids lourd, c'est ce qu'il écrit en tout cas dans son message. Voilà, bah, chacun supportera son club, hein, bien entendu, pour lui c'est Bruges, vous c'est peut-être une autre équipe. N'hésitez pas aussi à nous le dire hein, sur le WhatsApp 0470 07 20 23. On va retrouver Denis pour parler de la météo dans quelques instants, après ce duo Stromae et Pomme. Voici ma meilleure ennemie.

0: Il est 5h25 dans Vivacité Matin. Allez, on va parler de météo tout de suite avec Denis Collard. Et Denis, il fait encore assez frais à cette heure-ci, mais ça va grimper hein, tout au long de la journée.
1: Oui, et heureusement, j'ai envie de dire, c'est le premier petit matin frais depuis bien longtemps. Alors, le matin, c'est vrai que j'observe beaucoup de stations, y compris des stations amateurs. Et il y a même une station amateur qui nous donne un 0 degré ce matin. C'est près de la frontière allemande et on confirme que c'est frais puisque 2 à 3 degrés dans la région de Bastogne. On a 4 degrés du côté du lac de Virel. C'est 8 à 9 degrés sur le Brabant wallon, on arrive jusqu'à 14 degrés au centre de Bruxelles, donc bien plus frais que les matins précédents. Donc ce matin, allez, on n'hésite pas, on va remettre une petite couche peut-être. On pourra évidemment assez rapidement l'enlever, hein, puisque c'est un ciel dégagé. C'est d'ailleurs ce qui explique cette fraîcheur du matin. Et puis du soleil qui nous revient et tout au plus des nuages sur le nord du pays aujourd'hui, essentiellement en marge d'une zone un petit peu plus nuageuse sur les Pays-Bas. Ça va un peu déborder sur la Campine, la région d'Anvers. Ailleurs, ce seront plutôt des voiles nuageux d'altitude, mais donc une journée estivale. Comme hier, ce sera sans excès, 20 à 21 degrés sur les hauteurs de l'Ardenne, 22 au littoral, 24 dans le centre du pays, 25 pour Mons et pour Tournai. Toujours du soleil, un temps sec, hein, celles et ceux qui attendent la pluie, rien en vue pour au moins la prochaine semaine, avec des températures qui vont remonter dès demain, ce sera 27 degrés en moyenne dans le centre du pays, et dimanche, un nouveau pic de chaleur avec une moyenne de 31 degrés dans le centre.
0: Voilà, et puis Guy qui se trouve du côté de Velay me dit qu'il fait 12 degrés ce matin. Bon week-end sous un beau soleil, nous dit Guy dans son message sur WhatsApp. On va rejoindre le point info de Yasmina Favaro avec Aurélie San. Tiens, ce matin, voici Ailleurs.
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0: Avec Vivacité Matin, on va jouer au jeu de l'intro dans quelques minutes, mais avant cela, le rendez-vous info à 5h30, c'est avec Yasmina Favaro.
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0: Il est 5h30, Yasmina Favaro avec vous pour l'essentiel de l'info. Bonjour, une épaisse colonne de fumée et des flammes qui dévorent le bâtiment près de la gare du Nord à Bruxelles. Hier soir, un important incendie s'est déclaré dans un entrepôt à Schaerbeek. Le feu est à présent circonscrit. L'entrepôt contenait des matelas et des tissus, de quoi dégager une importante source de chaleur. Les pompiers sont donc toujours sur place pour éteindre et refroidir le site. Il n'y a pas de blessés. Par contre, par mesure de précaution, les habitants sont invités à rester chez eux et à garder portes et fenêtres, ventilation fermée. On ignore les causes de l'incendie et si les fumées sont toxiques. Que s'est-il passé à Plombières en région liégeoise? Un camp de jeunesse a été écourté cette semaine. Des jeunes originaires de Ballen en province d'Anvers ont dû rapidement plier tentes et bagages après une altercation avec un habitant. L'homme aurait été interpellé sur place par la police et les circonstances exactes de l'incident ne sont pas vraiment connues. Mais d'après le journal Outlast News, une enquête pour voyeurisme a été ouverte par le parquet de Verviers. Des F-16 belges en Islande, 4 avions belges sont arrivés là-bas hier. Une mission pour l'OTAN, c'est au tour de la Belgique d'assurer la sécurité au-dessus de ce pays de l'Alliance. Plusieurs pays se relaient, ils effectuent des missions de surveillance pour plusieurs mois. Les Belges l'avaient déjà assuré l'an dernier. Des missions nécessaires face à la menace que représente la Russie avec la présence de bombardiers et de sous-marins russes du côté du pôle Nord. L'Italie voit rouge, niveau d'alerte canicule le plus élevé déclenché dans la Grande Botte pour 27 villes en alerte, avec des températures qui s'annoncent étouffantes au sud comme au nord, plus de 35 degrés et même plus de 40 dans des villes comme Florence. Il y a des risques graves, notamment pour les personnes âgées. Victoire d'Anderlecht en Grèce face au PAOK Salonique hier soir, 0-1 pour ce match aller du troisième tour préliminaire de l'Europa League. Une petite option donc pour la suite. Rendez-vous jeudi prochain pour le match retour chez les Mauves. Et la Gantoise, elle a aussi gagné 0-1 face à Göteborg en Suède hier. C'était aussi un troisième tour préliminaire aller, mais là en Conference League. Ça c'est pour les Coupes d'Europe. Aujourd'hui, place au championnat. De retour donc dès ce soir avec de nouvelles formules, nouvelles règles comme fini les play-offs. Pour ouvrir le bal, ce soir ce sera Bruges-Courtrai. Et aujourd'hui, c'est le Mont Ventoux, l'objectif du jour pour les coureuses du Tour de France. Mythique ascension pour clore cette 7e étape. Première fois que la version féminine de la Grande Boucle s'attaque à cette difficulté. Une reconnaissance donc pour la compétition féminine. C'est toujours la Suissesse Marlène Reusser qui est en jaune. Voilà pour les infos.
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2: Et sur les routes, on nous signale un accident sur la N42 à hauteur de Deuxacre en direction... dans les deux sens, pas en direction... c'est carrément les deux chaussées qui sont fermées. Il y a des fils dans les deux sens. La police locale est sur place.
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2: Et sur WhatsApp, oui, Vincenzo dit bonjour Bernard. À Anderlu, il fait 11 degrés. Allez les zèbres pour dimanche. Belle journée à vous. Merci pour votre émission. Avec plaisir, Vincenzo. On va jouer dans quelques instants à notre jeu d'intro. Et qu'est-ce qu'on vous offre ce matin? Eh bien, deux invitations, deux entrées pour le Festival international des arts de la rue qui se déroule ces 15 et 16 août dans le village de Chassepierre. On vous offre ça dans quelques petites minutes. Nous sommes aujourd'hui vendredi 7 août. On fête les Gaëtans avec un dicton du jour qui dit « Le mois d'août est toujours chaud quand le premier de l'an est beau. Le soleil se lève à 6h17, il se couchera en fin de journée à 21h18. » Et alors, pour les anniversaires du jour, eh bien c'est essentiellement des acteurs. Charlize Theron, l'actrice américaine, fête ses 51 ans. Il y a aussi David Duchovny, c'est le célèbre agent Mulder de la série X-Files. Il fête ses 66 ans. Et puis, en musique tout de même, il y a le chanteur québécois Bruno Pelletier qu'on a découvert avec Le Temps des cathédrales dans Notre-Dame de Paris. Il fête ses 64 ans. Avant de jouer au jeu de l'intro, Cyndi Lauper arrive avec son plus gros tube, Girls Just Want to Have Fun.

5h38, bienvenue dans Vivacité Matin, c'est l'heure de jouer maintenant. Hein. Le jeu de l'intro vous offre deux entrées pour le Festival International des Arts de la Rue qui se déroule les 15 et 16 août dans le village de Chassepierre. Pour emporter vos entrées maintenant, eh bien on part à la recherche d'une chanteuse américaine. Écoutez.

0: 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Et ben pour l'humour, on va retrouver Elise Moon ce matin avec La Prison.
1: Bien, bonjour messieurs. Je me présente, je suis Bruno. J'ai une formation de danseur classique contemporain. Je suis aussi préparateur physique. Et si je me suis porté bénévole ici à la prison de la santé, c'est pour une heure de détente corporelle, hein, pour rejeter les tensions qui s'accumulent. Parce que quand on arrive ici, on comprend tout de suite que la prison, c'est pas le Club Med. C'est mon premier jour, hein. Je suis un petit peu crispée. D'ailleurs, je compte sur vous pour me mettre à l'aise. Hein. Comme vous êtes tous assez patibulaires et costauds, je souhaiterais qu'il n'y ait pas de bizutage. Merci. Je tiens à vous signaler que si j'ai ce petit sifflet, c'est pour prévenir en cas de pépin. Hein. Sachez que j'hésiterai pas à m'en servir. Ah, pardon, pardon, là, là, là, pardon. Non, j'ai cru quand vous vous êtes gratté l'oreille que c'était un signe de ralliement pour m'attaquer. Pardon, oh là là. Je suis tendue comme un arc, moi. Hein, hein? Non, c'est rien, Maton. On fait connaissance, c'est le premier jour. Ah, oh, ben dis donc. Si j'avais une olive entre les fesses, je ferais de l'huile première pression, moi. Bien, messieurs, vous allez me donner vos noms, prénoms, la raison de votre présence ici. Si vous le désirez, hein, on va commencer par le monsieur avec la belle moustache, là. Alors, comment, qui êtes-vous? Vous êtes Slobodan. Ben, enchanté, Slobodan. Vous êtes là pour quoi? Meurtre avec Barbarie? Non, c'est moche, ça. Mais même si la personne âgée, comme vous dites, vous a provoqué en vous regardant, faut pas tuer les gens comme ça pour un oui, pour un non, hein, Slobo. Bien. On passe à Jacques. Jacques, l'éventreur de Sergi Pontoise. C'est amusant, ça. C'est un surnom? Pas du tout. Ah bon? C'est un test, hein? Putain. Bien, on passe à monsieur. Vous êtes Abdelkrim. Ah ben, c'est amusant, ça aussi. C'est raccord avec l'endroit, finalement, hein? Vous êtes... Comment? Je comprends... Quoi? Ah non, non, non, je prends pas de message pour l'extérieur, non. Non, je ramène pas des lames de rasoir non plus. Non, non, non, non, non. Ni du coke, ni du pchit. Non, non, non, non, non. Si vous voulez des boissons gazeuses, vous allez directement à la cafétéria, hein. Bien. Messieurs, nous allons faire un exercice de relaxation, hein, parce que je sais pas vous si vous en avez besoin, mais avec ce que je viens d'entendre, ça va pas me faire de mal. Bien. Messieurs, on se met en ligne, on se place en 4/5e, messieurs. On cambre le fessier, s'il vous plaît. On plie les genoux à l'inverse du cubitus, messieurs. On influe sur le plexus, en utérus, et on... On plie, messieurs. On assouplit, messieurs. On ferme les yeux. Et on relâche, et on s'évade, voilà. Ouais, non, alors attendez, ils ont rien compris. Non, c'est une expression, hein. Ça veut pas dire que vous êtes libérés, vous dégagez tous des portes, vous revenez tous au centre, attention, hein. Oui, Jacques, l'éventreur de Sergi Pontoise, vous n'êtes pas obligé de faire les exercices, hein. Non, je dis ça parce que depuis le début, vous êtes fixe. Vous me regardez, vous êtes figé, hein, ça... Donne la chair de moule, là, vos conneries. Moi, je n'ai rien contre vous, Jacques l'éventreur de Sergi Pontoise, hein. Moi, je ne suis pas là pour juger la personne. Ça a été fait, d'ailleurs, hein. Putain. Bien. Allez, on va faire de la sophrologie. Ça va nous détendre. Allez, bah, par exemple, bah, c'est le printemps... Il fait beau, vous sortez du boulot, vous avez votre petite mallette à la main, il y a un parc, il y a des fleurs, il fait beau, il y a une jolie jeune fille qui passe comme ça en jupette devant... Oui, alors non, on va changer d'exemple. Ça n'a pas l'air de vous détendre, Abdelviol. Abdelkrim! Vous bavez en plus, non, non. C'est plus le printemps, il n'y a plus de jeunes filles en jupette. Hein. Oui, Jacques, l'éventreur de Cergy Pontoise. Excusez-moi de revenir vers vous, mais depuis le début, vous êtes figé sur moi. Je sais pas si vous avez une idée derrière la tête, mais je veux pas le savoir, hein, Jacques. Comment? Je comprends rien ce que vous me racontez. Articulez ce que je comprends pas. Quoi? Vous pensez que vous avez eu tort de donner à bouffer les morceaux de votre femme à votre chien? Oui, Jacques. Hein? Et vous pensez que vous auriez mieux fait de les préparer en blanquette de veau pour les donner à bouffer à vos beaux-parents? Putain! C'est rien, Jacques, hein? C'est du stress, voilà. Ce qui est passé est passé, c'est des idées toutes simples, mais vous savez, qui permettent de se recentrer un minimum. Mais qu'est-ce que vous foutiez, vous? Ça fait une heure, j'ai le temps de me faire violer trois fois! C'est arrivé au prof de piano? Ah bon? Ça devait être un piano à queue, alors? Allez, messieurs, question artistique. Qui parmi vous a déjà pratiqué la danse classique? Danse moderne? Danse aquatique? Ballet? Ballet contemporain? Ballet moderne? Hein? Un ballet dans ton cul? Oh. Allez, messieurs, on va faire un exercice corporel. Hein, on va laisser parler notre corps. Pas complètement, vous reculez tous d'un pas. Vous allez me mimer une situation de détente absolue et je vais tâcher de deviner, d'accord? C'est empathique, ça, hein? Allez, on y va, on commence par Abdel Meurtre. Allez, allez-y, mimez. Alors, qu'est-ce que vous faites, là? Vous skiez, apparemment. Vous devez être sur une piste noire parce que c'est violent, votre truc. Là, qu'est-ce que vous faites, là? Vous épongez vos gants mouillés par la neige et puis là... Et puis là, vous dégagez la neige qui encombre votre vic. Pas du tout. Vous violez, vous étranglez et vous enterrez. Bien. Écoutez, si c'est ça qui vous détend, je veux pas vous contrarier. Ah ben, dites donc. J'aimerais pas être à la place de la jeune fille. C'est pas une jeune fille. Ah bon? C'est qui? C'est moi.
0: Elise et Moon, c'était le sketch de ce vendredi, la prison, il est 5h46.
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0: 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Voici Taylor Swift dans Vivacité Matin.

Philippe qui se trouve du côté de Nast me dit à Glagla seulement 8 degrés effectivement, hein, c'est pas chaud chaud, mais je vous rassure, ça va grimper dans les heures à venir. On parlera d'ailleurs de la météo dans quelques instants avec Denis Collard. À 6h, le journal de Nathalie Servet. Et parmi les principaux titres de ce journal, Meta, la maison mère de Facebook, condamnée à payer 567 millions de dollars à un fonds pour les mineurs. Le géant du web a été jugé responsable de troubles à l'ordre public pour sa gestion qualifiée de défaillante de la protection des mineurs en ligne. Le juge de l'État du Nouveau-Mexique ordonne également à Meta de limiter à 90 heures par mois l'utilisation de ses plateformes pour les moins de 18 ans, mais aussi de couper les notifications pour ce public entre 22h et 7h du matin. C'est une première pour la justice américaine face aux géants des réseaux sociaux. Le groupe va faire appel. Et puis des victoires pour les clubs belges en Europe. Anderlecht a battu le club grec de PAOK Salonique au troisième tour des qualifications de l'Europa League. La Gantoise s'est défaite des Suédois d'IFK Göteborg au même stade, mais en Conference League. À chaque fois sur le score de 0-1, les matchs retour auront lieu jeudi prochain. Tous les détails à 6h hein, avec Nathalie. On prend des nouvelles de la météo dans quelques instants avec Denis. Et puis après LP et Lost New, on va accueillir aussi le gagnant de notre jeu de l'intro pour cette fin de semaine.

0: 5h55, on va partir côté France hein, aujourd'hui pour jouer avec Nathalie. Bonjour Nathalie.
1: Bonjour.
0: Nathalie, vous n'êtes pas loin de Chassepierre, mais vous êtes donc de l'autre côté de la frontière, c'est ça hein?
1: Oui, c'est bien ça, exactement.
0: D'accord. Donc vous avez trouvé qui se cachait derrière notre intro, chanteuse qu'on décongèle chaque année à Noël.
1: Oui.
0: Pour ces fameuses chansons de Noël, il s'agissait de...
1: De Mariah Carey.
0: Mais oui, bien sûr. Et c'est pas une chanson de Noël, hein, c'était Hero, ce titre-ci.
1: Oui.
0: C'est vrai que c'est une tradition maintenant hein, de dire qu'on la dégèle à Noël. Ça va être le cas d'ailleurs d'ici quelques semaines, hein, parce que comme on commence de plus en plus tôt, hein, il suffit de voir les magasins
1: qui proposent déjà
0: les boules de Noël
1: déjà,
0: et tout ça.
1: Ah,
0: tant que on la décongèle de plus en plus tôt aussi, la Maria. Bien, Nathalie, vous irez donc profiter de ce Festival International des Arts de la Rue de Chassepierre, puisqu'on vous offre deux invitations. Restez en ligne, parce qu'on va prendre vos coordonnées, bien entendu. On est un petit peu en retard, donc on va peut-être terminer l'émission avec Denis Collard hein, pour un point sur la météo. Nathalie, belle journée en tout cas. Hein.
1: Merci, vous aussi, coucou. Un grand merci. Oui.
0: Denis, alors parlons un peu de la météo. Il y aura du soleil aujourd'hui. Hein. Encore.
2: Oui, le soleil qui est toujours présent et aussi loin qu'aillent les prévisions, hein, même au-delà d'une semaine, pas de pluie en vue, malheureusement, toujours pas. Alors ce matin, par contre, ce qui fait l'actualité, c'est les températures, un petit peu fraîches. Un petit matin bien frais, ça faisait longtemps qu'on n'en avait plus eu. Et pour la première fois, alors là, ça fait par contre même des semaines, on a deux stations amateurs qui donnent des valeurs légèrement négatives, -0,2, -0,4, près de la frontière allemande. Alors évidemment, ce sont des stations qui sont placées là justement parce que c'est des endroits bien précis, mais où le froid s'accumule la nuit. Mais donc, ce qui est quand même significatif hein, ce matin, d'une manière générale, tout le monde, y compris dans le centre du pays, aura quand même ce sentiment de retrouver des températures plus fraîches que ce que l'on a connu. Donc, après ce petit matin frais, le soleil revient, fait remonter les températures. On aura un petit peu plus de nuages l'après-midi sur le nord du pays que sur le sud. Et côté température, on sera dans des valeurs de saison sans excès, respirables, 20 à 21 degrés en Ardennes, 22 au littoral, 24 dans le centre du pays, 25 du côté de Mons et de Tournai. Et puis à partir de demain, toujours sous le soleil, ça va commencer à chauffer un petit peu hein, samedi, 27 degrés en moyenne dans le centre, 31 degrés pour dimanche, et puis toujours soleil et chaleur, parfois forte chaleur même pour la semaine prochaine, mon cher Bernard.
0: Merci beaucoup, mon cher Denis. Et dans quelques instants, eh bien, vous allez retrouver Julie Vanache pour le 6-8. Ça, c'est pour la télévision, hein, sur la une. Sur Vivacité, si vous restez, il y a Karine Bress et Nadège Wüstenberg pour la suite de Vivacité Matin. Passez un très bon week-end et à lundi.
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4: Vous allez bien? Vous avez passé une bonne nuit de travail, de repos? Nous sommes là durant 2 heures avec vous. Bonjour Nadège.
5: Mais bonjour Karine, bonjour à tous.
4: Il fait un peu frileux ce matin. Moi j'ai gardé mon pull. Et
5: mais 12-13 degrés hein, ce matin quand je suis
4: sortie. Ah, vous avez de la chance vous. Oui. Moi j'ai eu 11 degrés dans le centre du pays. Mm-hmm. On a 8 à 9 degrés sur les hauteurs. Oh, ça va grimper après. On va avoir une belle journée. Vous venez de l'entendre avec Denis Collard. On va avoir un bon moment avec nous aussi. On l'espère. On a plein de bons plans de sortie à vous proposer. Côté info, on parlera notamment.
5: Eh bien, notamment des chats errants qui pullulent du côté de Bruxelles et aussi cet incendie à Schaerbeek qui s'est déclaré ici justement la nuit dernière qui est désormais maîtrisé. Bonne nouvelle.
4: L'info près de chez vous, c'est ici que vous la trouvez. Nous sommes ensemble jusqu'à 8h. On a aussi des cadeaux à vous offrir. Des cadeaux au pluriel. Il y aura 2 rendez-vous cadeaux. Allez, c'est parti pour 2 heures de bonheur. Belle journée avec nous. Bon vendredi à RTBF Vivacité. Il est 6h. Si vous en rejoignez maintenant, 6h. C'est l'heure du journal. En voici tout d'abord les titres.
6: Un important incendie s'est déclaré hier soir dans un entrepôt à proximité de la gare du Nord à Bruxelles. Par mesure de précaution, les riverains ont dû être évacués pendant quelques heures. 4 F-16 belges en Islande. Nos avions de chasse doivent atterrir cet après-midi sur la base aérienne de Keflavik pour une mission de l'OTAN. Ils vont devoir sécuriser l'espace aérien islandais. Victoire d'Anderlecht hier soir face au PAOK Salonique grâce à un but express marqué après 16 secondes de jeu seulement. Le match retour de ce troisième tour préliminaire de l'Europa League est prévu jeudi prochain.
4: 6h, le journal. Bonjour Nathalie Servet.
6: Bonjour à toutes et à tous. Des colonnes de fumée cette nuit au nord de Bruxelles et un message bi-alerte invitant à fermer les fenêtres et à ne pas quitter son domicile. Un incendie s'est déclaré à Schaerbeek à deux pas de la gare du Nord. Aucun blessé n'est à déplorer. L'incendie est maintenant circonscrit. Milan Bergmans, qu'est-ce qu'on sait de ce feu ?
7: Eh bien, il s'agit d'un incendie dans un entrepôt de 3 étages situé à l'arrière de bâtiments d'habitation à Schaerbeek. Les secours ont été appelés sur place hier soir vers 21h, mais malgré un foyer important dans cet espace de stockage qui renfermait des matelas et du tissu, le feu ne s'est pas propagé aux habitations à proximité. Par mesure de précaution, le bourgmestre de Schaerbeek a déclenché un plan communal pour accueillir les habitants délogés, mais seuls quelques habitants sont encore dehors. À l'heure actuelle, les pompiers doivent passer par leur domicile pour combattre le feu. Martin de Brabant, bourgmestre faisant fonction de Schaerbeek.
8: Le temps que tout se mette en place, en fait, les pompiers ont donné l'autorisation de retourner chez eux. Et donc, j'ai réquisitionné un bus et ces quelques personnes, en fait, sont dans un bus qui reste dans le quartier. Comme ça, elles avaient quand même un siège pour s'asseoir, dormir, boire un verre d'eau.
7: Alors on l'a dit, le feu est fixé et cela depuis 2h du matin et selon le bourgmestre de Schaerbeek, les pompiers étaient proches d'avoir complètement éteint l'incendie à l'heure actuelle.
6: Oui, les circonstances exactes de cet incendie ne sont pas encore connues. Un camp de jeunesse flamand écourté à Plombières en région liégeoise. Les jeunes ont dû plier tente et sac à dos suite à un incident avec un habitant. L'homme aurait été interpellé sur place par la police. D'après le journal Tlastenius, une enquête pour voyeurisme a été ouverte par le parquet de Verviers. 4 F-16 belges et une centaine de militaires déployés en Islande pour sécuriser l'espace aérien. C'est une mission hautement stratégique qui est confiée à la Belgique en tant que membre de l'OTAN. Nos avions de chasse doivent atterrir cet après-midi sur la base aérienne islandaise de Keflavik au sud-ouest de l'île. Reportage sur place de notre envoyé spécial Laurent Henrard.
9: Une longue piste d'atterrissage et quelques bâtiments aux alentours. C'est ici, sur la base aérienne de Keflavik, que les militaires belges sont positionnés. Tous sont là pour assurer la même mission, sécuriser l'espace aérien au-dessus de l'Islande. Le ministre de la Défense, Theo Franken, a fait le déplacement.
10: L'Islande, c'est un pays OTAN, c'est un frère. Et c'est très important d'aider aussi l'Islande avec la protection de l'air. On fait ça avec la police aérienne. Qui sont nos F-16.
9: Car l'Islande n'a pas sa propre force aérienne. Or, le pays occupe une position géographique majeure entre l'Europe et l'Amérique du Nord, au cœur des routes aériennes et maritimes transatlantiques. Les regards ici se tournent vers la Russie, l'ennemi. Des bombardiers et des sous-marins russes ont été repérés du côté du pôle Nord. Depuis la base de Keflavik, les F-16 belges vont devoir surveiller cette zone stratégique.
6: Et la mission des F-16 belges va durer un mois et consistera à la fois en des vols de surveillance, d'identification et d'interception si c'est nécessaire. Alerte rouge pour l'ensemble des 27 grandes villes en Italie. Il s'agit du niveau d'alerte canicule le plus élevé. Cette alerte rouge est lancée en cas de canicule associée à un taux d'humidité élevé. Cela signifie qu'il existe des risques sanitaires graves, non seulement pour les personnes âgées et les autres groupes à risque, mais aussi pour les personnes en bonne santé, celles qui pratiquent une activité physique. Dans des villes comme Florence et en Toscane, on prévoit des températures dépassant les 40 degrés. L'incendie provoqué hier par un accident de la route dans le massif des Corbières, près de Narbonne, dans le sud de la France, est désormais fixé. Ce feu de végétation a parcouru une centaine d'hectares. Aucune victime n'est à déplorer, ni aucun dégât matériel. En football, Anderlecht a très bien négocié son déplacement au PAOK Salonique au troisième tour préliminaire aller de l'Europa League. Le Sporting s'est imposé 0-1 en marquant après 16 secondes de jeu seulement. Il faudra confirmer au match retour jeudi prochain. En attendant, Colin Kossmans est un gardien satisfait.
11: On savait que c'était une équipe avec beaucoup de qualité et que ici le stade et, les, et leurs supporters allaient jouer leur rôle. On a souffert un peu, mais bon, après, je crois qu'on a eu aussi des occasions pour faire peut-être des buts en contre-attaque, mais bon.
12: Comment vous sentez la nouvelle dynamique dans cette équipe comme ça, qui est en reconstruction, un nouveau coach, des nouveaux joueurs, des jeunes?
11: Bien. J'espère que ça se voit aussi sur le terrain, que tout le monde a une grande volonté pour se donner à fond, l'un pour l'autre, pour le staff, pour les entraîneurs, pour tout le monde, pour les supporters. Et à mon avis, c'est ça ce qu'on a vu aussi aujourd'hui.
6: Une interview réalisée par Manuel Jousse au troisième tour préliminaire aller de la Conference League. La Gantoise l'a emporté à Göteborg 0-1 également. Un nouveau championnat de Belgique de football commence ce soir. Fini les play-offs que l'on connaissait depuis 17 ans. On repasse à une compétition classique avec 34 journées et une simple addition des points. Le club de Bruges tenant du titre fait encore figure de favori. C'est lui qui jouera le premier match aujourd'hui face à Courtrai. Et puis c'est le jour de vérité au Tour de France Femmes. Le terrible Mont Ventoux sera le juge de paix de cette épreuve. Les coureuses vont gravir ce col classé hors catégorie à la fin de la 7e étape et le classement en général pourrait être bouleversé. Pour le moment, la Suissesse Marlène Rosser est toujours en jaune avec 12 secondes d'avance sur la Néerlandaise Demi Vollering. L'étape d'hier est revenue à la Mauricienne Kim Le cours. Il est 6h06, excellent réveil.
4: Merci Nathalie Serveil. À tout à l'heure pour d'autres infos. Bonjour et bienvenue dans Viva Cité Matin.
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4: Et puis vous aussi en régie, il y a Damien, il y a Léventé. Vous êtes là déjà, actif au 0470 07 20 23. C'est le WhatsApp de Vivacité Matin. Rebonjour Nadège.
14: Rebonjour Karine, bonjour à tous.
4: Dans l'actualité ce matin, on parle notamment...
14: Eh bien on va aller du côté de Bruxelles pour parler des chats errants. Ils pullulent justement dans les rues de la capitale. Et puis aussi, cette bonne nouvelle pour les navetteurs, ceux qui ont l'habitude du rail entre Liège et Bruxelles sur cette ligne à grande vitesse, et bien les travaux sont finis entre Louvain et Liège.
4: Oh, ça c'est vraiment une bonne nouvelle. Bon, on évoque aussi un triste anniversaire aujourd'hui. Bonjour Anthony Cujas, vous êtes à Marcinelle près de Charleroi, c'est en Hainaut. Le choix n'est pas anodin aujourd'hui à Marcinelle.
15: Oui, effectivement. Bonjour Karine, bonjour Nadège. On est au Bois du Casier aujourd'hui puisque demain, ça fera 70 ans qu'il y a eu cette plus grosse catastrophe minière en Europe et en Belgique aussi. Du coup, 262 victimes sont décédées ici le 8 août 1956.
4: On en parlera plus amplement durant ces deux heures avec vous. Vous nous direz ce qu'il y a maintenant sur le site, si on peut aller le visiter. C'est un site UNESCO, on le rappelle. Et vous nous direz aussi s'il y aura des commémorations. Nous vous donnerons aussi des moments à ne pas manquer en télé, sur vos médias de proximité, sur OVIO et sur la RTBF, pour vous remémorer ce triste événement de notre histoire. Pas de pluie pour arroser les champs aujourd'hui, les jardins ou encore de la nature, mais tout simplement du soleil. Un petit peu comme hier, on aura des valeurs comprises entre 20 et 24, voire 25 degrés. À partir de demain, ça grimpe de 23 à 29. Et jeudi prochain, j'ai vérifié, on annonce des valeurs comprises entre 32 et 37 degrés. On n'est pas encore là. Et Etienne Dao aussi dans vos oreilles dans la suite. Vous vous souvenez de ça? Oui, magnifique balade. Et puis on aura aussi Tiff Barrow, artiste belge qu'on adore sur Vivacité. Et une autre arrive aussi tout de suite dans vos oreilles, Mentissa, avec Les enfants difficiles, magnifique texte. Bon début de journée avec nous.
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0: sais que je me répète, mais je peux pas m'empêcher de dire que le texte est magnifique, la chanson aussi. Bravo à Mentissaï, on ne voit plus les enfants parfois un peu plus turbulents de la même manière une fois qu'on a intégré ce texte. Il est 6h11, sur les routes, tout va bien du côté du rail. Je regarde aussi en vous parlant, pas de soucis. Je voulais juste vous signaler des travaux qui vont commencer la semaine prochaine. Ce sera du côté de Mons jusqu'à la frontière française. C'est sur le 1942. À partir du 10 août et pendant un an, vous allez avoir des travaux. Beaucoup vont se dérouler pendant la nuit. Il y en a qui circulent pendant la nuit aussi. Et ce sera jusqu'en juin 2027. Oh, c'est pas tout à fait un an. Allez, soyons positifs. On va en fait rénover toute la chaussée parce qu'elle en a besoin. Si vous avez d'autres infos, route à nous communiquer, n'hésitez pas à le faire. Communiquez avec nous au 0470 07 20 23. C'est le numéro WhatsApp de l'émission. Les températures en ce moment à 6h12 varient entre 9 et 13 degrés. C'est vrai qu'on sent cette petite fraîcheur qui annonce toutefois une journée très agréable, du bon temps comme hier, du temps estival avec des températures pas trop élevées, jusqu'à 24 à 25 degrés. Idéal pour les organisations de ce week-end, même si le mercure va grimper. Dans quelques instants, on vient chez vous du côté de Ruette. Ruette, c'est dans la commune de Rouvroy, on est en province du Luxembourg et on nous attend pour un week-end festif dont on parle dans quelques instants dans la suite de Vivacité Matin.
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0: Ce sera la fête à Ruette. C'est un petit village. Ce sera la fête à Ruette. C'est à côté de Rouvroy, en province de Luxembourg. Et durant tout le week-end, on va s'éclater avec vous à partir d'aujourd'hui, déjà jusqu'à dimanche.
1: Mais oui, pour la 26e édition de la Ruettois. Donc, c'est du 7 au 9 août. Et donc, le village, qui compte quand même 900 habitants, va devenir un vrai lieu culturel qui attire là 5000 visiteurs.
0: À mon avis, il y en aura plus, j'en suis persuadée, au programme. De la musique, de la gastronomie, des artistes, des concerts, des ateliers, bref, tout ce qu'il faut pour s'amuser. Enfin, un petit clin d'œil aux bénévoles aussi, hein, de Ruette et d'ailleurs, parce que sans vous, eh bien, toutes ces belles manifestations n'existeraient pas.

0: envie de vous poser la question que Nadège vient de me poser. Que fais-tu ce week-end? Ben, je vous pose la question. Qu'est-ce que vous faites ce week-end? Vous avez des bons plans à nous recommander? Bon, en tous les cas, demain, ce sera Fleurus, Beauvillot. Oui, parce qu'il y a Freddy Tougo qui va pour pédaler. Et Freddy est un ami, donc j'ai envie de le voir. J'ai envie de voir aussi Devon. Devon, c'est l'un des chanteurs de Il Cello. Ils ont gagné The Voice France. C'est celui qui joue du tuk-tuk.
1: Ah oui, d'accord. Okay.
0: Et donc c'est lui, et voilà, j'ai envie de les voir. Et puis surtout, j'ai envie de voir Adrien, Marie-Pierre Molineau, ma grande copine Marie-Pierre. On se voit, on papote. Et puis il y a un de nos réalisateurs aussi de Vivacité Matin qui y va. J'ai envie de revoir toute l'équipe et surtout vous voir parce que c'est gay. Rendez-vous à Fleurus demain, toutes les informations sur le site RTBF Actu. Dites-nous ce que vous, vous faites de votre côté au 0 470 07 20 23. Peut-être irez-vous vous souvenir d'un triste événement, vous recueillir du côté du bois du casier. On en parle tout de suite, d'ailleurs. Oui, parce que notre caméra et notre micro font escale à Marcinelle ce matin pour évoquer, Nadège, un triste anniversaire.
1: Oui, c'était le 8 août 1956, peu après 8 heures du matin. La Belgique connaissait la plus grande tragédie minière de son histoire. C'est la fameuse catastrophe du bois du casier.
0: Rebonjour Anthony Cujas, vous êtes sur place pour nous, près de Charleroi. Rappelez-nous en quelques mots ce qu'il s'est passé exactement.
2: Ouais, rebonjour Karine et Nadège. Effectivement, la plus triste catastrophe minière qu'a connue la Belgique. Alors pour expliquer un petit peu ce qui s'est passé, j'ai à côté de moi Colette Ista, c'est la directrice du site du Bois du Casier. Aujourd'hui, c'est elle qui va l'expliquer. Hein. Bonjour Colette. Alors concrètement, ici, qu'est-ce qui s'est passé il y a 70 ans en fait ?
3: Il y a 70 ans, 262 hommes vont perdre la vie dans un terrible accident, dans un terrible incendie. Et ce sera la plus grande catastrophe minière en Belgique.
2: Et ce qui est important aussi, c'est les nationalités qui étaient présentes ici.
3: 12 nationalités étaient présentes, absolument.
2: Ouais, et ce qui est une importante population italienne aussi.
3: Oui, la moitié des victimes étaient italiennes, donc il y a énormément, la population italienne est très très importante. La participation aussi italienne est très importante depuis l'ouverture du site, il y aura bientôt 25 ans.
2: Alors si on commémore les 70 ans de ce triste anniversaire, cette triste catastrophe, c'est aussi les 80 ans de l'accord homme contre charbon aussi.
3: Oui, en effet, le 23 juin 1946, l'Italie et la Belgique vont signer le traité homme contre charbon à Rome.
2: Alors, on l'a dit aussi, hein, ce site ici du Bois du Casier, aujourd'hui, il est ouvert, hein, ouvert à tout le monde. Et demain, ici, il y aura du monde hein, pour commémorer, pour se souvenir aussi.
3: Oui, surtout pour se souvenir, on aura énormément. Donc, comme chaque année, il y a toujours énormément de monde. La mémoire du Bois du Casier est encore très, très présente en Belgique et ailleurs, surtout, comme on le disait, en Italie. Et demain, donc, nous attendons énormément de personnes, une énorme délégation italienne, mais aussi des ambassadeurs des pays d'où les victimes étaient originaires. Donc oui, plus les citoyens, évidemment, c'est ouvert à tout le monde. Donc il y a une large participation citoyenne.
2: Un hommage qui se déroule toujours de la même manière hein, depuis de nombreuses années, hein, à peu près 8h du matin, c'est ça ?
3: Oui, c'est ça, ça commence à 8h10 avec les 262 tintements de cloches en hommage aux victimes. La catastrophe s'est passée à 8h10, le 8 août.
2: Voilà, le 8 août 1956. Et alors un hommage qui se passe aussi en Italie, il me semble, dans un des villages où de nombreuses victimes sont originaires d'ailleurs.
3: Oui, chaque année en Italie, beaucoup de villages commémorent, notamment la région des Abruzzes où il y avait le plus de victimes. 60 victimes vont perdre la vie dans la région des Abruzzes. Demain, déjà depuis hier, nous avons aussi une forte délégation de maires qui sont venus directement des communes d'où aussi étaient originaires les victimes. Et Manopello a déjà commémoré depuis plusieurs jours. Aujourd'hui, nous avons l'honneur d'accueillir le maire de Manopello, de Leto Manopello, de Turri Valignani, de Roscalegna, de Farindola, donc c'est vraiment les communes des Abruzzes où il y a eu beaucoup de victimes. Mais avant d'être ici en communion, en commémoration avec les familles, les maires ont déjà commémoré dans la semaine qui vient de passer.
2: Je sais quoi. Alors, le site, on le disait, on peut le visiter. On a des guides notamment qui font le tour de ce site parce que voilà, il faut transmettre aussi ce souvenir. On en découvrira des guides tout à l'heure.
3: Oui, le Bois du Casier est aussi, bon, c'est un lieu évidemment de mémoire, un site de conscience aujourd'hui, de plus que jamais, mais c'est aussi un lieu de vie. Donc nous avons aussi des visites guidées dans plusieurs langues. Et depuis ici, les jours de cette semaine, on a eu des visites guidées à thème, donc avec énormément de public qui sont vraiment venus à la rencontre de cette histoire. Donc on a aussi à peu près 20 000 jeunes. L'année dernière, nous avons eu 20 000 jeunes qui sont passés en visite guidée pour connaître cette histoire. Donc c'est vraiment un lieu, j'ai dit, de mémoire, un lieu de conscience, mais aussi un lieu de transmission. Et demain, plus que jamais, le Bois du Cazier doit continuer à transmettre cette mémoire aux jeunes.
2: On parlera transmission dans quelques instants, hein, Karine. Mm-hmm. Ici depuis le Bois du Cazier.
0: Toujours. Merci Anthony Cujas et merci à votre invité. Très touchante. On va pouvoir d'ailleurs suivre ces commémorations de demain sur les réseaux sociaux de Télécembre, votre média de proximité, ainsi qu'il y aura un journal à midi demain pour évoquer tout cela.
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0: Absolument, c'est à partir de 6h. 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Et puis, il y aura un documentaire ce soir sur la Une Télé à 23h02. 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
1: 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Voici Steve Barrow. Il est 6h26. Excellent vendredi, c'est tout. Adieu.

0: J'adore Tiff Barrow, j'aime bien ce morceau. Vous aussi? Tant mieux, on aura d'autres chouettes morceaux à écouter tout à l'heure. Oh, vous l'écoutez, on écoute déjà des extraits maintenant. On aura Ambre par exemple.
1: Je me demande.
0: Alors ça sera pour tout à l'heure. Et puis on aura Benson Boone aussi.
2: Oh, belle programmation.
0: Et, c'est pas bien, ça pour entamer un vendredi. Oui. Nickel, idéal. Tout à l'heure, on parlera aussi des Jeux Olympiques. Vous souvenez de ceci?
2: Ah oui, c'était la musique officielle.
0: Exactement, oui. Victor Lemann, les JO de 2024. Mm-hmm. On en parle parce que deux ans après, les JO de Paris, eh bien la Seine, c'est-à-dire le fleuve qui traverse Paris, accueille à nouveau des athlètes. On en parle tout à l'heure dans le Zoom Sport avec Christine Anquet. Dans le journal qui arrive, avant cela...
2: Eh bien, notamment le feu du côté de Scarbec qui est maîtrisé et un cimetière vandalisé en région liégeoise.
0: Pas de pluie pour aujourd'hui pour arroser la nature, les jardins qui en ont bien besoin, ou les pelouses et les parcs, mais encore du soleil, des températures... respirable, j'ai envie de vous dire, entre 20 et 25 degrés. À partir de demain, ça va grimper, 23 à 29 degrés. Si on regarde jusqu'à jeudi, on atteindra même dans le centre du pays 37 degrés à l'ombre et sous abri. On en reparlera. Profitons déjà de cette belle journée. Il est tout juste 6h29.
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0: 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Bienvenue si vous nous rejoignez maintenant dans Vivacité Matin. C'est l'heure du journal régional. 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L'incendie qui s'est déclaré dans un entrepôt à Scarbec hier soir est désormais maîtrisé.
2: Oui, les habitants de la commune ont reçu un message bi-alerte les invitant à rester confinés. En fait, pour une raison encore inconnue, le feu a pris dans un entrepôt à l'arrière d'un immeuble. Un entrepôt qui abritait des tissus et des matelas, raison pour laquelle les flammes étaient très importantes. Les habitants de l'immeuble voisin ont été évacués et relogés par la commune. L'incendie ne s'est heureusement pas propagé et d'après le bourgmestre de Scarbec, il est presque complètement éteint. Un camp scout écourté du côté de Plombières. On est en région liégeoise. 125 enfants issus d'un mouvement de jeunesse flamand ont été renvoyés chez eux plus tôt que prévu. Des ouvriers communaux les ont même aidés à démonter leur camp. La raison? Eh bien, un incident impliquant en fait un habitant de la commune. Il s'agirait, selon le quotidien flamand Etlaatste Nieuws, de faits de voyeurisme. Une personne aurait été interpellée. C'est une information judiciaire est en cours. Et puis toujours en région liégeoise, des dégradations qui choquent. Un cimetière a été profané. Ça se passe à Sis, dans la commune de Ferrières. Des urnes ont été arrachées de leur niche. Certaines ont même été jetées dans l'Ourthe. Des bijoux gardés en souvenir ont aussi disparu. François Bréban a interrogé le bourgmestre Christian Verdun.
9: Les columbariums étaient ouverts, les urnes ont été vidées sur place par terre. Il y en a quatre qui ont été déposées à 500 mètres plus loin, elles ont été tapées dans l'Ourthe. Quand on est arrivé ici sur place, ça nous a vraiment touchés, on était très très émus de voir des cendres. Alors là, il y a eu un vol, c'est-à-dire que cette petite pochette qui était dans un columbarium, mais en fait, les gens avaient mis leur alliance, par souvenir certainement, l'alliance des parents, donc ça veut dire qu'ils ont ouvert, ils ont vu ça, ils ont pris évidemment les alliances et sont partis avec. Il faut être dans un état second pour faire ce genre de choses. Je pense qu'on atteint vraiment le fond. L'épouse d'une personne ici dans le columbarium a commencé à pleurer et comme elle m'a dit, c'est revivre deux fois la même chose. Ce genre de situation, j'espère qu'elle ne se représentera plus. C'est scandaleux, c'est honteux en tout cas.
2: Et la commune annonce avoir déposé plainte auprès de la police et va faire placer des caméras aussi dans ces cimetières. Ils sont débordés durant l'été. Les vétérinaires et les associations n'en peuvent plus. Chaque année, nos villes regorgent de chats errants. Alors, normalement, si on suit la loi, les propriétaires sont tenus de les stériliser. Mais force est de constater que ce n'est toujours pas le cas. Résultat, les chats pullulent en rue. C'est le cas à Bruxelles, où un réseau de bénévoles et d'associations travaille main dans la main pour s'occuper d'eux et aussi contrer le phénomène.
4: Je vais regarder derrière la grille, parfois il se cache un peu là.
10: Dans une petite rue de Molenbeek, Namia scrute les alentours.
4: À l'ombre. Il y en a qui sont très câlins, d'autres qui sont plus craintifs.
10: À seulement 17 ans, c'est une figure connue du quartier.
4: Comme quelqu'un qui aide beaucoup les chats. Quand je vois un chat qui a besoin d'aide, bah, je ne peux pas juste continuer mon chemin et je vais forcément me sentir obligée de faire quelque chose.
10: Et elle a déjà secouru des dizaines de félins, une aide précieuse pour les associations qui sont débordées comme dans ce refuge à Olué.
11: Ah, ça va être apprécié, croyez-moi.
10: France Evrard en est la directrice.
11: Nous sommes confrontés à une situation que je qualifierais de volontiers tout à fait catastrophique cette année-ci. On a bien 20% en plus d'admissions que les années précédentes.
10: L'association en appelle à la responsabilisation des propriétaires.
11: Parce que le chat est un animal à développement exponentiel et qu'on a franchi le niveau d'équilibre, la barre d'équilibre. Et je pense qu'au niveau politique, il est peut-être temps de prendre des mesures peut-être un peu plus sérieuses. Ce n'est peut-être pas une priorité, je peux l'entendre, mais ça va devenir dramatique. Si on ne prend pas des mesures maintenant.
10: Ne pas stériliser son chat constitue une infraction au code de l'environnement. L'amende administrative s'élève de 50 à 15 000 euros.
2: Et puis enfin, vie au Navetor. Si vous avez l'habitude de prendre le train qui relie Bruxelles à Liège, vous allez pouvoir souffler. Les travaux importants qui étaient menés sur la ligne à grande vitesse entre Louvain et Liège sont désormais terminés. Cela vous faisait perdre quand même sur votre trajet entre 20 et 25 minutes. Mais voilà, c'est fini. En tout cas, pour cette année, la circulation des trains a pu donc revenir à la normale. Marco Doquier, l'attaché de presse d'Infrabel.
12: Ce chantier s'est déroulé conformément au planning établi et le trafic ferroviaire sur cette ligne à grande vitesse a pu reprendre comme annoncé ce jeudi matin 6 août.
13: C'est une deuxième phase, il y en aura une autre un peu plus tard.
12: On est ici sur un chantier stratégique, aussi bien pour le trafic national qu'international. Il faut savoir que cette ligne à grande vitesse, elle date de 2002 et en moyenne, nous avons 80 trains qui circulent à des vitesses allant de 200 à 300 km/h. Et donc, il est primordial de maintenir sa performance optimale. C'est pourquoi nous devons réaliser ce vaste chantier de renouvellement qui va à nouveau continuer pendant les différents étés entre 2028 et 2031.
2: Une interview d'Olivier Tunus. Côté météo, c'est une bien belle journée qui s'annonce.
0: Pour aller jardiner, par exemple, Pilou nous le dit, il va en fait aller au potager acheter les pommes de terre. Patricia, elle va en profiter ce week-end pour aller au Ravel à Fleurus. Et Vincenzo, apparemment, aller encourager les zèbres. C'est du temps tout simplement estival aujourd'hui, avec des températures comprises entre 20 et 25 degrés. Ce sera un peu comme hier. Frais le matin, ensuite il fera beau l'après-midi. À partir de demain, le mercure va s'emballer jusqu'à 27-29 degrés demain. On ira jusqu'à 30 degrés début de la semaine prochaine et jusqu'à 37 au moins à l'ombre et sous abri jeudi prochain. Donc voilà, pour les manifestations en extérieur, ce sera parfait. Pour les champs, pour la nature, on manque toujours d'eau. C'est la météo pour aujourd'hui. Il est 6h36. Benson Boone et puis quelques idées de sortie pour ce week-end, notamment du côté de Lessines ou encore Walcourt. Belle journée avec nous.

0: Il y a 11 à 12 degrés en ce moment à Walcourt. On est au sud de Charleroi. Walcourt qui, dès ce soir, accueillera Tout est terroir. C'est un marché local à partir de 17h. On attend 120 producteurs artisans. Il y aura des animations aussi médiévales. Rendez-vous à Walcourt tout à l'heure. Et puis à Lessines, durant plusieurs jours, on va vivre le traditionnel caillouteux. C'est une semaine de festivités à partir de demain. En fait, on va mettre en avant tout le personnel carrier. Il y a des carrières à Lessines, des carrières de porphyre. Et donc, on veut fêter les personnes qui travaillent dans les carrières. Ça s'appelle le Caillouteux. Caillouteux, c'est celui qui tape le caillou en wallon. 50e anniversaire déjà de ces festivités. Pour les avoir vécues, je peux vous dire que c'est une semaine vraiment de festivités. Il y a un peu tout. Des animations, des spectacles, des concerts, beaucoup d'ambiance. Évidemment, en revanche, pas de feu d'artifice pour le 50e anniversaire en raison de la sécheresse. Bien évidemment, toutes les informations sur le site de Lessines. On va parler natation dans quelques instants dans le Zoom Sport. On va même peut-être un peu revenir en arrière par rapport au JO de 2024. Vous allez comprendre pourquoi avec Christine Onquet dans quelques instants.
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0: On parle natation ce matin, 2 ans après les Jeux Olympiques de Paris. La Seine, c'est-à-dire le fleuve qui traverse Paris, accueille à nouveau des athlètes de haut niveau à l'occasion des championnats d'Europe de natation, Christine Onquet.
5: Oui, à l'époque, c'était pour la nage en eau libre et le triathlon. Cette fois, c'est encore pour l'eau libre, mais c'est aussi pour le plongeon. Pas le plongeon depuis un tremplin de 3 mètres ou de 10 mètres qui se fait en piscine, mais le plongeon de haut vol, qui n'est pas une discipline olympique et qui se fait toujours depuis un site naturel. Au championnat d'Europe, les plongeurs s'élancent d'une hauteur de 20 mètres. Et si on en parle ce matin, c'est parce que la compétition aura lieu aujourd'hui et demain dans la Seine, donc sur le site de Bir Hakeim, avec la tour Eiffel en arrière-plan. Et c'est aussi parce qu'un Belge y participe pour la première fois. Il s'appelle Lander Roels, il a 24 ans. C'est un ancien gymnaste qui a découvert le plongeon de haut vol il y a 6 ans. Et son métier lui permet de s'entraîner dans le seul endroit du pays où c'est possible. Il est cascadeur au parc d'attractions de Bellewaerde à Ypres. 3 fois par jour, il plonge pour le public d'une hauteur de 25 mètres en enchaînant les vrilles et les saltos.
0: Impressionnant tout cela. Est-ce que ce sport est dangereux, Christine?
5: Eh bien, c'est un sport extrême avec tout ce que cela comporte comme risque. On entre dans l'eau à 100 km à l'heure. Donc, si on rate son saut et qu'on atterrit sur le dos, par exemple, cela fait vraiment très mal. D'ailleurs, pour le haut vol, on arrive les pieds en premier et pas la tête en bas comme pour le plongeon olympique. Ce serait trop périlleux, les épaules et les poignets risqueraient de ne pas résister. Lander Roels n'a pas peur, il préfère ne pas penser que c'est dangereux, mais il ressent pas mal d'adrénaline juste avant de s'élancer et c'est ce qui lui plaît, autant que la liberté que lui offrent les quelques instants qu'il passe dans les airs. Après cela, le résultat lui importe peu. Alors oui, il va essayer de réussir 4 très bons plongeons, mais il est déjà très content de participer à un championnat d'Europe.
0: Merci Christine Onquet en Zoom Sport que vous réécoutez quand vous le souhaitez sur RTBF Actu. Il est 6h43 dans quelques instants. On vous rappelle ce qu'il y a dans l'actualité aujourd'hui. Avant cela, on ira aussi à Braine-l'Alleud. Il s'en passe des choses chez vous à Braine-l'Alleud en Brabant wallon. On va parler dans quelques instants après Pink.

0: Place aux artistes aujourd'hui à Braine-l'Alleud, ou plutôt ce dimanche. Je dis aujourd'hui, c'est pour noter dans votre agenda. Ce dimanche, avec des artistes qui vont vous conter des histoires, qui vont vous offrir des concerts, des spectacles de magie. Place aux artistes à l'arrière de l'ancien hôtel de ville, devenu maison de l'association. Et puis pendant tout le week-end aussi, c'est Happy Family à Braine-l'Alleud, avec plein d'activités pour la famille dans le parc du château Chéneau. C'est à Braine-l'Alleud durant tout ce week-end. Il est 6h45.
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0: Question, que doit-on faire à l'approche d'une école si on est en voiture? Vous le savez, il faut ralentir.
2: Mais oui, c'est une zone 30, hein. C'est le cas aussi dans certains centres-villes. Il faut ralentir, une mesure pour sécuriser les lieux. Mais voilà, malgré des panneaux bien visibles, deux conducteurs sur trois roulent au-dessus des 30 km/h, selon une étude de Vias. Les détails dans le journal de 7h.
0: Pas de pluie pour arroser les champs aujourd'hui, les jardins et autres. On aura encore du soleil, un peu comme hier. Il va faire beau, cela dit. Hein. Beau et bon, ce sera ensoleillé, pas trop chaud. Maximum 25 degrés à l'ombre et sous abri. À partir de demain, ça va grimper. Ce sera entre 23 et 29 degrés. Plus 30 en début de semaine prochaine et jusqu'à 37 jeudi prochain. Et puis, n'oubliez pas, la semaine prochaine aussi, c'est éclipse. Solaire. Ce sera le 12 août prochain. On vous offre des lunettes certifiées pour les observer. Il vous reste quelques secondes pour jouer avec nous au 60-03. 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Ne glissez pas dans la douche, hein, surtout. Prenez votre temps. Dans quelques instants, on va repartir à Marcinelle, Nadège.
2: Mais oui, parce que demain, ce sera les 70 ans de la catastrophe du Bois du Cazier.
0: Vous savez très bien ce que c'est. On va vous rappeler ça dans quelques instants. Ne zappez pas, restez avec nous. C'est dans la suite de Vivacité Matin.
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0: Il est 6h47 et ce matin, dans la matinale, on a choisi de vous parler du bois du Cazier. Le bois du Cazier à Marcinelle, c'est près de Charleroi.
1: Oui, avec un petit retour en arrière. Le 8 août 1956, une catastrophe minière frappe le bois du Cazier. Un incendie se déclare à plus de 900 mètres de profondeur après un accident. Le drame coûte quand même la vie à 262 mineurs originaires de 12 pays, dont une majorité d'Italiens. Et cette tragédie reste la plus meurtrière de l'histoire industrielle de la Belgique et c'est un symbole aussi de la mémoire des mineurs.
0: Oui, il est classé UNESCO d'ailleurs au même titre que Bois du Luc à côté de la Louvière, Blénimine à Liège ou encore le Grand Ornu à côté de Mons. Anthony Cujas, vous êtes sur place, qu'est-ce que vous voyez autour de vous et ce site, il se visite ?
2: Bah oui, ce site, il se visite, hein, Karine et Nadège. Il se visite avec des guides, d'ailleurs. Alors, ce que je vois sur place, eh bien, pour vous l'expliquer, j'ai justement le guide, Axel Mathieu, à côté de moi, guide ici au Bois du Cazier depuis les débuts d'ouverture du site. Ça a été il y a à peu près 25 ans, il y a 24 ans, d'ailleurs, maintenant. Axel, qu'est-ce qu'on a derrière nous? Si pour les Carolos, ce sont des châssis à molettes, vous m'avez dit pour les Liégeois, ce sont même des belles fleurs, c'est ça?
3: C'est bien ça. Bien, bonjour à tous et bonjour à toutes. Tout d'abord, bienvenue au Bois du Cazier. Ben voilà, on se retrouve face à nos chevalements, effectivement. C'est une des appellations qu'on peut utiliser. Nous sommes au cœur du charbonnage. Ces chevalements ou ces belles fleurs, effectivement, pour les Liégeois, c'est l'endroit où nous réceptionnons le charbon qui est monté du fond. Et c'est également l'endroit où les mineurs, bien évidemment, s'engouffraient pour descendre dans les entrailles du charbonnage.
2: Ça fait partie du paysage minier, finalement, quand on est dans des villes comme ici, comme dans la région de Charleroi, comme dans la région liégeoise, finalement, on en voit ces châssis à molettes. On les voit un peu partout, quoi. Alors, même à Mons, d'ailleurs.
3: On en voit, effectivement, de moins en moins, bien évidemment, beaucoup de friches industrielles. Que ce soit la région Carolo, que ce soit la région liégeoise ou la région du centre Borinage, il en reste très peu, c'est un fait, mais il en reste. Ceux-ci sont ceux d'origine, donc ils font partie de l'histoire, clairement, que ce soit l'histoire de la catastrophe ou l'histoire minière.
2: Alors, d'un point de vue historique, vous avez parlé justement de la catastrophe, c'est ici...

0: en surface.
1: Voilà, il y a deux chevalements, il y a deux châssis à molette. Effectivement, celui qui est le plus à l'arrière, en fait, celui avec les incendies, à voir sur des médias de proximité, sur Ovio, hein, si vous voulez voir un petit peu ce dont on parle. Alors, ce qui est important en tant que guide, c'est surtout la transmission. C'est là ce dont je voulais parler avec vous, c'est cette transmission. Comment on fait aujourd'hui, 70 ans après cette catastrophe, pour parler de ce qui s'est passé ici il y a 70 ans?
2: Alors, la transmission, je dirais qu'elle a deux axes. Elle a celle avec le public adulte et bien évidemment les enfants. On est vraiment dans cette idée de transmission. On le voit, quelque part c'est peut-être un peu forcé aussi, quelque part, parce que ces écoles arrivent en masse. Si je prends les premières années, c'était pas du tout le cas. Donc ici, on a vraiment un gros changement. Cette transmission, elle est importante parce que même pour les petits carolos, et c'est vrai pour les cousins, entre guillemets, liégeois ou autres, c'est quelque chose qui se perd, dont les parents parlent peut-être éventuellement à la maison quelques petits mots et c'est tout. Et donc ici, ça nous permet de, le sujet, la catastrophe permet d'élargir un petit peu le champ, que ce soit sur le côté migration éventuellement, que ce soit sur le travail des enfants éventuellement aujourd'hui dans le monde. C'est des choses qui sont complètement effacées, je veux dire, où on ferme les yeux. Et donc ici, ça permet peut-être aux enfants d'ouvrir les yeux sur quelque chose dont les familles ont tendance à peut-être pas trop parler.
1: Et surtout que des témoins de cette catastrophe minière ou même de l'exploitation minière en Belgique, il y en a de moins en moins.
2: Oui, oui. Malheureusement, on a beaucoup de. Ça fait 20 ans qu'on est là, on a croisé beaucoup d'anciens mineurs. Ça s'est perdu au fil du temps. Ça fait 20 ans que je suis là et des personnes, malheureusement, qui sont parties. Il y en a eu pas mal. La période Covid, malheureusement, a fait beaucoup de mal. C'était bien aussi pour nous. On parlait de transmission actuelle, mais cette transmission, on l'a eu aussi grâce à tous ces gens-là. Aujourd'hui, il reste une poignée. C'est très bien, ils sont toujours là. Hier, il y avait un repas de famille et c'est très bien de voir encore ces gens-là présents.
1: Mm-hmm. Très bien. Justement, tout à l'heure, en fin d'émission, on rencontrera justement des familles encore vivantes qui sont encore là aujourd'hui. Mais ça, ce sera tout à l'heure, évidemment.
3: Merci, Anthony Cujas. Et quelle émotion dans la voix de votre invité. Juste à l'arrière, donc, il y avait cette clé à molette, ce chevalement. Alors, pour celles et ceux qui ne connaissent pas, c'est une espèce de pylône, cette structure qui ressort du sol et qui servait donc notamment à extraire le charbon. Allez voir des images sur vos médias de proximité ou sur Ovio, quand vous le souhaitez. Vous pouvez même revoir les images un petit peu plus tard. Ou alors, regardez-nous aussi tout à l'heure dans les JT, hein, 19h30, Nadège.
4: Mais oui, il y aura une séquence qui sera diffusée pour vraiment comprendre ce qui s'est passé au cœur de la mine. Pourquoi est-ce qu'il y a eu cette catastrophe? Une séquence qui a été réalisée entièrement avec l'aide de l'IA. Ce sera à découvrir dans les JT de 13h et de 19h30. Et puis, il y aura aussi les cérémonies en direct sur place.
3: Voilà, il sera TL Sambre demain, un peu après 8h, et puis en journal à midi. Et ce soir, ne manquez pas non plus un documentaire sur la Une télé, juste après le film, c'est vers 23h. Il est 6h53, voici Oshi.

On va féliciter Stéphane de Profondeville. 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

0: 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Tout à l'heure, on vous donnera encore de bons plans de sortie pour ce week-end, notamment au niveau des festivals. Et encore des festivals. Ce week-end chez nous, ce sera tout à l'heure après 7 heures. On retrouvera aussi Anthony Cujas en direct du bois du Casier à Marcinelle, près de Charleroi. Et avant cela, eh bien, dans le journal de 7h, on parlera notamment de cet incendie qui est survenu cette nuit à Scarbeck. On a des infos toutes fraîches à vous communiquer. Ne bougez pas, c'est dans la suite de Vivacité Matin. Côté météo, Denis Collard, sans surprise, du soleil à nouveau pour ce vendredi.
1: Oui, Karine, en effet, hein, une météo qui sera encore bien ensoleillée. Attention, une météo bien fraîche ce matin. Pour la première fois depuis bien longtemps, on a retrouvé des valeurs quasiment partout inférieures à 10 degrés ce matin, sauf dans le centre des villes. Et donc, ça va remonter en cours de matinée avec un soleil généreux. S'il y a quelques champs nuageux, on ira plutôt les chercher sur le nord du pays aujourd'hui, près de la frontière avec les Pays-Bas. Côté température, avec un petit vent faible de secteur nord, ce sera 20 à 21 degrés. En Ardennes, 22 au littoral, 24 dans le centre du pays et jusqu'à 25 degrés le long de la frontière française du côté du Hainaut. Pour le week-end, eh bien, soleil et chaleur seront au menu.
0: Merci Denis Collard, à tout à l'heure. Oui, pour la petite fraîcheur, moi j'ai pas encore quitté mon pull ce matin. Dites-nous si vous avez déjà quitté le pull et quelles sont les températures près de chez vous au 0470 07 20 23.
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0: 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Bienvenue si vous nous rejoignez maintenant dans Vivacité Matin. On passe au journal, voici les titres. 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
4: Trop vite, 2 conducteurs sur 3 sont au-dessus de la limite dans les zones 30 et ce sont les Wallons qui exagèrent le plus. Les incendies ont déjà détruit des milliers et milliers d'hectares cet été, notamment en France. Et conséquence de ces catastrophes, la récolte de vignes, de raisins risque d'avoir un goût de brûlé. La boîte de pralines et les tablettes de chocolat sont boudées avec ces chaleurs, alors les chocolatiers essayent de s'adapter pour ne pas voir leur chiffre d'affaires fondre sous leurs yeux. Victoire d'Anderlecht hier en Grèce, en Europa League, 0-1 face au PAOK. Une bonne option avant le retour, leur match retour, jeudi prochain.
0: 7h, le journal avec Yasmina Favaro ce matin. Bonjour Yasmina.
4: Bonjour, près d'une école ou près d'un centre-ville, les zones où sont placés les panneaux zone 30. Ils ont beau être bien visibles, 2 conducteurs sur 3 roulent trop vite sur ces petites artères, Milan Berkmans.
5: 41 km/h, c'est la vitesse à laquelle roulent les Belges en zone 30 en moyenne. C'est ce qui ressort d'une étude de VIAS, l'Institut pour la sécurité routière, qui a analysé les comportements de près de 2 millions de véhicules. Avec un record, un automobiliste a même été enregistré à 119 km/h, soit 89 km/h au-dessus de la limitation. Quand on regarde dans le détail, c'est en Wallonie que la vitesse moyenne est la plus élevée. Elle est de 45 km/h au sud du pays, contre 37 en Flandre.
4: Oui, des zones 30 qui, on le rappelle, ont une utilité.
5: Oui, ce n'est pas juste pour nous embêter. Ces zones 30, elles permettent avant tout de protéger les personnes. En limitant la vitesse, on réduit la distance pour s'arrêter en cas de danger et donc on diminue la force du véhicule au moment de l'impact. Très concrètement, il faut 10 à 15 mètres pour s'arrêter quand on roule à 30 km/h, contre 25 à 35 mètres en roulant à 50. Selon l'Agence Wallonne de la Sécurité Routière, les chances de survie pour un piéton heurté sont également plus grandes à 30 km/h qu'à 50.
4: Merci Milan. Et l'Institut VIAS qui publie cette étude recommande d'adapter l'infrastructure avec des dodanes ou encore des contrôles de vitesse. Les pompiers sont encore sur place ce matin, mais l'incendie est circonscrit dans cet entrepôt près de la gare du Nord, à Scarbeck, en région bruxelloise. Le feu s'est déclaré dans un bâtiment contenant des tissus et des matelas. Il n'y a pas de blessés. Hier, par mesure de précaution, les habitants du quartier avaient dû être évacués. La plupart a déjà regagné son domicile et les Scarbeckois avaient également été invités à garder porte et fenêtres fermées. L'origine du feu n'est pas encore connue. Des incendies bien plus importants aux États-Unis, notamment. Le suspect de l'incendie de Spokane dans l'État de Washington a avoué être à l'origine du feu, un geste planifié. Il serait également derrière plusieurs départs de feu depuis un an, depuis juillet 2021. 2025. Ce gigantesque incendie, il y a quelques jours, a détruit plus de 800 bâtiments. Tandis qu'en France, l'incendie est fixé dans le massif des Corbières, près de Narbonne, dans le sud. Un feu provoqué hier par un accident de la route, il a réussi à parcourir une centaine d'hectares de végétation, mais il n'y a pas de blessés. Et conséquence de ces nombreux feux, des vins pourraient nous donner un goût de brûlé. Les vignes épargnées par les flammes n'ont pas toujours échappé aux fumées. De quoi laisser des traces jusque dans notre verre, Alice de Villet.
6: 24 ans, c'est la première calamité aussi intense qu'on voit et qu'on vit.
7: Grégory Guiberdia est vigneron dans le Var. Son exploitation se situe à Corins, la commune la plus touchée par les derniers incendies. Il s'estime chanceux, il n'a perdu qu'une partie de ses vignes.
6: Il faut être résilient, il faut se battre, il faut continuer, on n'a pas le choix. C'est aussi le propre de l'agriculture, c'est de s'adapter, d'être humble par rapport à ce qui peut nous arriver, quoi.
7: Mais en plus de la destruction de certaines vignes, le vigneron fait face à une autre conséquence de l'incendie. Les fortes fumées ont pu endommager le raisin au point de rendre le vin impropre à la consommation.
6: La grosse interrogation, c'est de savoir est-ce qu'on va avoir des gouttes brûlées ou pas pendant la vinification. Donc ça, on est dans l'inconnu.
7: Une heure suffit pour que le raisin prenne le goût de la fumée, comparable à celui du caoutchouc brûlé. Mais ce goût ne se révèle qu'après fermentation. On ne le ressent pas en goûtant le fruit. Depuis plusieurs jours, des prélèvements sont effectués sur les raisins. Les résultats de ces tests permettront aux vignerons de savoir si cela vaut la peine ou non d'effectuer les vendanges cette année.
4: Et s'il n'y a pas de vendange, eh bien, ils seront détruits. Ce sont des pertes financières colossales, mais ça coûtera moins cher que si on lançait le processus de fermentation pour un vin imbuvable. Il peut aussi à merveille accompagner un vin rouge, le chocolat. Cette spécialité belge a tendance à rester sur les présentoirs cet été. Il vous tente moins, et même ceux qui en ont envie, ils réfléchissent à leur trajet avant d'en acheter, de peur de le voir dégouliner sous la chaleur. Alors, artisans et grandes surfaces doivent s'adapter. Reportage dans le Brabant Wallon de Louis Matagne et Olivia Grisard.
8: Dans son atelier, Arnaud Champagne, chocolatier à Nivelles, prépare ses créations de l'été. Une boule de pétanque en chocolat et un petit bateau. Mais derrière ces gourmandises, les fortes chaleurs compliquent tout.
9: Dès qu'on dépasse 21-22, nous on protège déjà nos chocolats pour être certain que pendant la demi-heure ou le quart d'heure de transport, ça ne bouge pas. Si on ne met pas dans des boîtes isothermes pour le transport, nous ou pour les clients chez eux, le chocolat va se fondre légèrement en fonction de la température ou fortement, et après il y aura une migration de la graisse vers le haut et en refroidissement ça va devenir gris.
8: Mais la chaleur fait aussi fondre les ventes. Quand le thermomètre grimpe au-delà des 30 degrés, les clients boudent généralement le chocolat.
10: Quand il fait très chaud, on n'a pas envie de chocolat.
11: Alors vous en passez ?
10: Oui, je m'en passe.
8: Conséquence, environ 25 à 30% de ventes en moins. Même constat dans les grandes surfaces, Karima Godzi, porte-parole de Deleuze.
12: Ce genre de produits comme le chocolat, c'est les produits qu'on arrête de livrer pendant quelques jours, vraiment le temps du pic de la canicule, pour pouvoir justement éviter que le produit ne soit altéré au niveau du goût et de la texture.
8: Bon à savoir, une fois à la maison, mieux vaut conserver le chocolat entre 15 et 20 degrés. Au frigo, il vaut mieux le protéger avec une boîte ou de l'aluminium.
4: Et la chaleur, elle amène encore des records. 33 degrés pour la température de l'eau hier sur les plages de l'île de Majorque. Un record, c'est 4 degrés au-dessus des normales de saison dans cette partie de la Méditerranée. Mauvais pour les poissons, les algues risquent aussi de tempêtes et de pluies torrentielles pour l'automne. Chaleur également en Italie. Aujourd'hui, toute la botte voit rouge au nord comme au sud. 27 villes placées sous ce niveau d'alerte canicule le plus élevé du pays, avec des températures au-dessus des 35 degrés, voire plus de 40. Pour soulager les habitants, des bibliothèques et cinémas climatisés sont ouverts gratuitement dans plusieurs villes comme Rome. Que s'est-il passé à Plombières, en région liégeoise? Un camp de jeunesse a été écourté. Des jeunes originaires de Ballen, en province d'Anvers, ont dû plier tentes et bagages après un incident avec un habitant. L'homme aurait été interpellé sur place par la police. Les circonstances exactes de l'incident ne sont pas encore connues. Mais d'après le journal Utlast News, une enquête pour voyeurisme a été ouverte par le parquet de Verviers. Des F-16 belges en Islande. 4 avions belges sont arrivés là-bas hier pour assurer une mission pour l'OTAN, des missions de surveillance de ce pays aux portes de l'Alliance, surveiller donc le pays et ses frontières. Une mission devenue nécessaire face à la menace russe et la présence de ces bombardiers et sous-marins de ce côté du pôle Nord. Les Belges avaient déjà assuré la même mission l'an dernier. Alors pourquoi notre pays est-il autant sollicité? La réponse du ministre de la Défense, Théo Franken.
13: Parce qu'il y a beaucoup de pays qui n'ont pas des F-16 ou des autres avions de chasse, comme par exemple les pays baltes mais aussi l'Islande, ils ont pas une force aérienne comme nous l'avons. Et c'est pour ça que nous sommes solidaires avec ce pays. Ça, c'est ce qu'on fait depuis des années. C'est vraiment quelque chose qu'on fait dans l'Alliance OTAN.
4: Une interview réalisée par notre envoyé spécial en Islande, Laurent Henrard. Ce drame ce matin en Thaïlande, au moins 2 morts et 10 blessés dans une fusillade dans une école de Bangkok. Le tireur serait un adolescent de 14 ou 15 ans. Il est mort. La Thaïlande affiche l'un des taux de possession d'armes les plus élevés de cette région. 16 petites secondes, seulement 16 secondes pour Anderlecht est marqué face au PAOK Salonique au 3e tour préliminaire aller de l'Europa League. Et le score n'a plus bougé lors des 90 minutes suivantes, 0-1. Donc un bel avantage avant le match retour jeudi prochain. Julian Biancone, le nouveau défenseur français du Sporting, connaît très bien le football grec, alors il savoure son bon résultat.
14: J'aurais signé matin, midi, soir pour venir ici et repartir avec un avantage d'un but chez nous. Je sais à quel point c'est dur de venir gagner ici, puisque j'ai joué contre cette équipe pas loin d'une dizaine de fois en 3 ans avec l'Olympiakos, donc je les connais très très bien. Et ce qu'on a fait ce soir, c'est une performance. Une performance, mais il faut rester humble, faire preuve d'humilité, continuer à travailler dans le bon sens, faire preuve de maturité aussi, que ce soit dans notre récupération, dans la préparation de notre match contre la Louvière. Et ensuite, voilà, quand on aura fait le match contre la Louvière, un bon match chez nous pour la première journée de la Pro League, on pourra se reconcentrer sur le deuxième match. Mais voilà, c'est qu'une première partie, il y a encore tout à faire, faut rester tranquille dans nos têtes.
4: Une interview réalisée par Manuel Jousse, au même niveau de la compétition, donc 3e tour préliminaire aller. En Conference League, la Gantoise a également gagné hier à Göteborg 0-1. Et après les Coupes d'Europe, place au championnat de Belgique. Il est de retour dès ce soir, un championnat de Belgique avec une nouvelle version. Fini les play-offs que l'on connaissait depuis 17 ans. On repasse à une compétition plus classique avec 34 journées, une simple addition des points. Le club de Bruges, tenant du titre, fait encore figure de favori. Et c'est lui qui va ouvrir le bal avec ce premier match face à Courtrai ce soir. Et puis, sur le Tour de France Femmes, aujourd'hui, c'est le jour de vérité. Le terrible Mont Ventoux sera le juge de paix de cette épreuve. Les coureuses vont gravir le col classé hors catégorie à la fin de cette 7e étape. Le classement en général pourrait donc être bouleversé pour l'instant. Eh bien, c'est toujours la Suissesse Marlène Reusser qui est en jaune. Voilà pour les infos. Belle matinée avec nous.
0: Merci Yasmina Favaro. Il y a tout à l'heure pour d'autres infos. On va partir sur les routes. Il n'y a pas grand chose à dire. Ça circule bien sur la route comme sur le rail. Toutefois, on nous a signalé un accident. Vous nous avez signalé un accident à Morzel. C'est sur le 403. Entre Bruges et Tournai, il y a 2 bandes de circulation obstruées. La centrale et la droite. Prudence si vous passez par là.
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0: Et puis vous aussi, j'espère que vous allez bien en forme ce matin. Vendredi, c'est août. Dites-moi, c'est la veille du 8. Le 8, on a rendez-vous avec le beau vélo de Ravel. Rendez-vous à Fleurus demain, à partir déjà de 9h, 9h30. Hein, on est parti pour la balade avec Adrien Jouvenot, Adrien de Viveur, toute l'équipe. L'émission l'après-midi avec Marie-Pierre Molignot. Sur le podium, il y aura Zapper Palace et Levone, vous savez, de Il Cello. Mm-hmm. C'est celui qui joue du duc-duc, une espèce de flûte comme ça. Et hyper sympa. J'adore le Ravel. J'y serai demain. J'espère que vous aussi. On sera un petit coucou. Moi, je pédale toujours pas.
16: Mais non.
0: Non, voilà.
16: Allez, pourquoi ?
0: Mais parce que, en fait, j'ai peur. J'ai un problème d'équilibre en ce moment. Je jure que c'est vrai. Je fais du vélo d'appartement.
16: Oui.
0: Mais j'y vais sur place, évidemment. Et je traîne et j'espère vous voir. Rendez-vous donc demain. Ce sera avec Freddy Tougo, pas Sarah de Padua, mais avec Freddy Tougo, qu'on adore, qui est hyper gentil, hyper drôle. Revenons vers l'actualité. Dans l'actualité aujourd'hui, Nadège.
16: Eh bien, on va aller dans les centres Créavès et surtout les centres qui s'occupent des hérissons. Ces petits mammifères souffrent en ce moment à cause de la chaleur et les centres sont saturés.
0: Anthony Cujas est au Bois du Cazier à Marcinelle, dans la région de Charleroi. Anthony, rebonjour. Marcinelle, le Bois du Cazier, un lieu qui évoque un triste anniversaire.
17: Oui, rebonjour Karine, rebonjour Nadège, effectivement. Demain, ça fera 70 ans qu'il y a eu cette catastrophe. Ici, 262 victimes lors de cette catastrophe. La plus grave, une catastrophe minière d'Europe.
0: Très Très bien, on vous retrouve tout à l'heure pour en parler plus amplement. Soleil jusqu'à jeudi prochain au moins, avec 25 degrés pour les maxima aujourd'hui. Plus de 27 demain à partir de dimanche. Lundi, plus de 30 et jusqu'à 37 degrés jeudi prochain. On écoutera Boulevard Désert et Vianney aussi ensemble. Et vous avez peut-être chanté ça dans les Ducasses. Il y a des Ducasses ce week-end, notamment à Angros. À Angros, c'est en Hainaut, pas loin de Dour, c'est dans Léonel. Ou alors en regardant les étoiles filantes. Il y en a dans les périodes des étoiles filantes. Il y aura d'ailleurs une observation des étoiles filantes à l'aquascope de Virel ce week-end, où les ambassadeurs seront aussi d'ailleurs cet après-midi. Et puis Puggy aussi au programme. Comment imaginer un vendredi sans Puggy? Vous aurez compris, j'aime Puggy. J'espère que vous aussi. C'est dans la suite. Et Marguerite arrive aussi, les 7h13. Bon début de journée.
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0: Marguerite à l'instant, il est 7h16 et je vous rappelle qu'il est en jeu des invitations. 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Bonne chance à tous, on va vous rappeler en direct tout à l'heure, un peu après 7h30, pour vous offrir ce cadeau. Il est 7h17. Direction le Bois du Cazier à Marcinelle, c'est près de Charleroi.
1: Oui, on en parle ce matin parce que demain, eh bien, celle que nous appelons la catastrophe du Bois du Cazier aura 70 ans.
0: Anthony Cujas, vous êtes sur place pour nous ce matin. Rappelez-nous avec votre invité ce qui s'est passé exactement. Mais avant cela, dites-nous où vous vous trouvez, décrivez l'endroit parce que beaucoup nous écoutent en radio.
2: Oui, et Karine et Nadège, effectivement, là je suis devant le Bois du Cazier. Alors je suis face au bâtiment du Bois du Cazier. En fait, ce sont pour l'instant les bâtiments qui sont utilisés comme salle de musée, par exemple, exposition. Mais pour en parler, justement, j'ai à côté de moi Alain Forti, le conservateur du Bois du Cazier, qui connaît l'histoire du Bois du Cazier et du charbonnage Carolo aussi sur le bout de ses doigts. Alain Forti, bonjour.
3: Bonjour.
2: Alors, justement, ici, rappelez-nous peut-être où nous sommes. C'est quoi les bâtiments que l'on a derrière nous? Parce que quand on nous écoute à la radio, forcément, c'est difficile de visualiser.
3: Ici, nous sommes sur le carreau du charbonnage. Donc, le carreau du charbonnage, c'est la superficie sur laquelle il y a les bâtiments. Le Bois du Cazier, la société existe depuis 1822. La première concession a été accordée en 1822 par le roi des Pays-Bas, Guillaume d'Orange des Pays-Bas. Et le site sur lequel nous nous trouvons, le charbonnage Saint-Charles, lui, le creusement du premier puits, date de 1868. Et les bâtiments que nous avons devant nous, qui forment l'ensemble du carreau, ce sont des bâtiments qui se sont échelonnés entre 1868 et jusque dans les années 50. Le bâtiment devant lequel nous sommes ici, c'est le bâtiment d'une des deux machines d'extraction. Donc pour exploiter un charbonnage, il faut deux puits. Vous avez deux chassis à molettes. Derrière chacun des chassis à molettes, vous avez une machine d'extraction qui permet de faire monter et descendre les cages dans le puits. Et ici, c'est un des deux bâtiments qui abrite une machine d'extraction.
2: Alors, on va expliquer un petit peu rapidement, parce que c'est vrai que c'est compliqué de comprendre un peu ce qui s'est passé ce matin du 8 août 1956. On a expliqué, il y a des puits. En fait, tout s'est passé dans ces fameux, avec ces fameux ascenseurs, entre guillemets.
3: Avec ces fameuses cages, oui. Donc, ça se passe dans le puits d'extraction, à 975 mètres de profondeur. La cage se présente à l'envoyage, donc c'est l'endroit où on met les wagonnets dans la cage. Le principe, c'est toujours le même. Un wagonnet plein de charbon arrive d'un côté, rentre dans la cage et chasse de l'autre côté le wagonnet vide qui s'y trouve. Malheureusement, il y a un malentendu, un quiproquo. L'encageur qui est là pousse le wagonnet plein dans la cage et le wagonnet vide ne sort pas complètement parce qu'il y a un système de sécurité pour empêcher les wagonnets de bouger pendant la translation. Et ce système de sécurité fonctionne malencontreusement trop vite et bloque le wagonnet vide dans sa course. Donc d'un côté, vous avez un wagonnet vide à moitié sorti, de l'autre côté, un wagonnet plein à moitié rentré. Et la cage va redémarrer avant qu'on ait eu le temps de débloquer les deux wagonnets parce qu'on ne pouvait pas y toucher à ce moment-là, 975 mètres de profondeur. Donc là, vous allez avoir un enchaînement. Donc l'encageur, en fait, a poussé sur le premier domino et toute une série d'autres dominos vont tomber les uns après les autres. Vous avez donc la cage qui démarre. Un des deux wagonnets va accrocher une poutrelle de la maçonnerie. Cette poutrelle va être entraînée de quelques mètres dans le puits. Cette poutrelle va sectionner des câbles électriques à haute tension, une tuyauterie d'huile sous pression, également une canalisation d'air comprimé. L'huile va être pulvérisée sur l'arc électrique qui se produit suite à la rupture des câbles électriques. Là, vous avez un incendie qui commence. Vous avez la tuyauterie d'air comprimé qui va souffler sur cet incendie. L'air comprimé qui est utilisé au fond de la mine pour les marteaux-piques. Et ensuite, on est dans le puits d'entrée d'air. Dans un charbonnage, il y a un puits d'entrée d'air et un puits de retour d'air. Comme ça, vous avez une circulation d'air qui se fait. Donc, ce qui explique que les fumées qui ont été générées par cet incendie ont parcouru toutes les galeries et ont asphyxié relativement vite, pratiquement en une demi-journée, les 262 mineurs. On a retrouvé six rescapés l'après-midi, en fin d'après-midi, six flamands, mais qui étaient déjà, je veux dire, pratiquement inconscients. Donc les mineurs sont morts pratiquement dans la première moitié de la journée du 8 août.
2: On parle de 6 rescapés, il y a très peu de rescapés. Hein,
3: il y a très peu de rescapés et sur les 275 hommes qui étaient descendus, il y en a 13, 7 qui sont remontés le matin directement, qui se trouvent à proximité des puits, donc qui ont eu la chance de prendre une des dernières cages quand elle fonctionnait encore. Et 6 l'après-midi, il faut savoir que le deuxième puits a été inutilisable pratiquement une heure et demie, deux heures après le début de la catastrophe, parce que l'incendie a fait fondre les câbles d'extraction. Donc d'un côté, vous aviez un puits d'extraction qui était bloqué à cause de l'accident qui s'était produit. De l'autre côté, le puits de retour d'air où les deux cages étaient tombées au fond du puits, il ne restait plus que le troisième puits en creusement, et où là, il y avait malheureusement des passages qui étaient bouchés. Il a fallu enlever les briques qui étaient là, les murs qui étaient là, que pour pouvoir accéder au chantier.
2: Une histoire qui est on l'a bien compris, hein, assez compliqué, assez longue aussi à expliquer si vous voulez comprendre tout cela. Mais en fait, une visite ici, par exemple, sur le site du Bois du Cazier est toujours possible. On vous expliquera évidemment tout cela. Merci beaucoup, Alain Forti.
0: C'était un bon moment. En tous les cas, une histoire tellement bien racontée. On a envie de la poursuivre, cette découverte. Mmh. Il y aura notamment des rendez-vous à ne pas manquer dans les journaux télévisés sur les RTBF, la Une Télé, Nadège, à 13h et 19h30.
1: Mais oui, puisque ben voilà, on l'a entendu, hein, comment ça s'est passé au cœur de la mine, comment est-ce qu'on a pu arriver à cette catastrophe, eh bien vous pourrez revivre également cela grâce à des archives qui ont été mises dans l'intelligence artificielle. On a recréé cette catastrophe et cette séquence. Elle sera à découvrir déjà sur Ovio, hein, dès ce matin, si vous êtes un peu curieux, mais vous pouvez attendre aussi le JT de 13h et celui de 19h30.
0: Oui, 13h, ce sera avec Sébastien Périeret, 19h30 avec Sacha Daout. Les commémorations demain à partir de 8h, à voir aussi sur Télé-Sambre. Ils auront un journal particulier à midi, et puis un documentaire ce soir. Moi, je vais aussi regarder le documentaire ce soir sur la Une Télé à 23h02, mais si vous vous endormez, vous pouvez aussi le voir sur Ovio. Il est 7h23, on a encore plein de bons plans de sortie à vous proposer pour ce week-end. Il y a des festivals, on ne va pas passer à côté, on vous en parle dans les suites de Vivacité Matin.
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0: Boulevard désert et Vianney. Il va faire beau aujourd'hui. On va vous reparler météo dans quelques instants. Plein soleil avec des températures qui vont avoisiner les 25 degrés dans le centre du pays. J'ai les souvenirs.

0: Il est 7h26 déjà, petit clin d'œil à celles et ceux qui vont aller à la Chinelle ce week-end, les 12 heures de la Chinelle, c'est de la moto, c'est de l'endurance, sur le circuit de Franchimont dans l'entité de Philippeville en province de Namur. J'y suis déjà allée, ça fait du bruit, mais qu'est-ce qu'il y a de l'ambiance. Il n'y a pas que cela d'ailleurs, il y a plein d'autres activités tout autour, notamment de quoi se sustenter et une belle ambiance. Allez-y, d'autant plus que la météo sera de la partie. Le Gaume Jazz Festival se poursuit à Rossignol et Tintigny ce week-end. Au niveau des festivals, et aussi le Woodstock Festival qui revient à Autun, près de Hatt. C'est un festival qui a déjà plusieurs années, qui fait penser au Woodstock Festival. C'était un peu dans l'ambiance. Les Monstro et Machiavel, notamment, au programme ce week-end. Machiavel qui sera aussi au festival Vibration à Malmedy avec des covers, Mister Cover, cover de Queen ou de Balavoine by Lipstick aussi. Et puis il y aura le Ronquière Festival. Vous avez de quoi sortir ce week-end. Dites-nous aussi ce que vous allez faire. N'hésitez pas au 0470 07 20 23. C'est du WhatsApp et c'est gratuit. Puggy dans vos oreilles dans quelques instants.
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0: Bienvenue sur Vivacité, vos médias de proximité, 7h27. Vos médias de proximité comme Bouquet 4 et Média.

0: déjà 7h29 dans le journal qui arrive.
1: Et bien notamment les centres Créavès qui sont débordés. Beaucoup de hérissons sont blessés en ce moment.
0: On vous appelle tout à l'heure pour vous annoncer une bonne nouvelle si vous avez participé à notre concours pour la fête médiévale de Sougné. Et puis côté météo, soleil, 25 degrés pour aujourd'hui.
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0: RTL Vivacité, il est 7h30. Bienvenue si vous nous rejoignez à 7h06, c'est l'heure du journal régional. C'est un petit voisin qu'on apprécie. Alors certes, il ne sort que la nuit. Il faut faire attention à ses piquants. Mais qu'est-ce qu'il est mignon !
1: Oui, le hérisson est un précieux allié de nos jardins. Un petit mammifère protégé qui est aussi vulnérable. D'ailleurs, il souffre beaucoup en ce moment en raison de la sécheresse et de la chaleur, hein, de la canicule, de nos tondeuses robots aussi. Au Créavès de Sprimont, on est en région liégeoise. Le centre qui s'occupe de la revalidation des hérissons est en ce moment saturé. Le reportage d'Olivier Tunus avec des interviews de notre consoeur de la télévision locale 4, Sophie Drizen.
4: Le Créavès Les Hérissons, comme son nom l'indique, recueille essentiellement les hérissons malades ou blessés. Actuellement, ce centre de revalidation est saturé avec plus d'une centaine de protégés enregistrés. Nathalie Laboureur, responsable du centre.
5: On a une capacité de 40 hérissons et actuellement, on en a plus d'une centaine. Avec chez notre soigneuse, il y en a 54. Ici, il y en a 44 et il y en a chez notre biberonneuse aussi. Donc, on est vraiment à saturation.
4: Beaucoup de hérissons affaiblis et déshydratés ont échoué ici. Ils doivent impérativement reprendre des forces avant de pouvoir être relâchés. Une vingtaine de bénévoles veillent sur eux et le travail ne manque pas. Myriam Gerlache, bénévole.
6: Chaque cage demande quand même un peu de temps. Il faut désinfecter, nettoyer, enlever les journaux, donner à manger, mettre des nouvelles gamelles, de l'eau, tout ça. Ils ont un nom et puis on finit par les connaître. Ils ont chacun leurs petites habitudes et on s'y attache un peu quand même.
4: En fonction de leur état de santé, le séjour d'un hérisson peut varier de un jour à 18 mois, le suivi médical est quotidien et pour pouvoir accueillir ses pensionnaires dans les meilleures conditions, le Créavès de Sprimont recherche des cages à lapins qui s'ouvrent par devant et des papiers journaux.
1: Et puis cette question, que s'est-il passé à Plombières? On est toujours en région liégeoise. Un camp scout a dû être écourté. 125 enfants flamands ont dû rentrer chez eux en cause un accident avec un riverain qui a été interpellé par la police. Selon le quotidien flamand Utlandse Nieuws, il s'agirait de faits de voyeurisme, des faits que se refuse de commenter Michel Abetz, la bourgmestre libérale de Plombières.
7: Le bourgmestre faisant fonction, le premier échevin, en mon absence, a été averti d'un incident qui s'est produit lors d'un camp. La police était déjà présente et donc en concertation avec et la commune de Baleine et les autorités, les forces de police et les jeunes en question, il a été convenu que le camp prendrait fin. Les jeunes ne se sentaient vraiment plus de rester sur place et ont émis le souhait de pouvoir rentrer chez eux. Et donc le camp a été monté hier, les jeunes sont rentrés chez eux où ils ont pu être reçus, accompagnés et suivi. Le parquet a indiqué qu'il ne communiquait pas à ce stade. Il ne me revient pas à moi à communiquer non plus des faits de cet ordre-là.
1: Une interview de Julien Covolo et les enfants avaient entre 6 et 17 ans. Leur camp devait notamment normalement durer jusqu'à ce dimanche. Et puis à Scarbec, le feu qui s'est déclaré dans un entrepôt hier soir est désormais circonscrit. Son origine est encore inconnue. Le feu a pris en fait dans un bâtiment qui contient des tissus, des matelas. Il n'y a pas de blessés. Mais par précaution, les Scarbécois avaient été invités à rester confinés. Des habitants du quartier avaient quand même été évacués. La plupart a déjà regagné ce matin leur domicile. Les pompiers sont encore sur place, mais la situation est à présent donc sous contrôle. En football, la saison reprend chez nous. La première journée de Pro League s'ouvre ce soir avec la rencontre entre le FC Bruges et Courtrai. C'est à 20h45. Un championnat qui débute plus tard que d'habitude, qui se déroulera sans play-off à 18 équipes et finit les matchs également en semaine. Il faudra donc appréhender ces nouveautés. Ce n'est pas simple pour les clubs qui doivent gérer, en plus de ces particularités, un déménagement. C'est le cas du Sporting de Charleroi. Il y a toujours ce projet de nouveau stade. Mais où en est-on dans ce projet ? Charles-Emmanuel de Wassège a posé la question à Mehdi Bayat, l'administrateur délégué.
8: Alors on continue de travailler, c'est un dossier extrêmement complexe. Aujourd'hui, il faut savoir que les infrastructures sont évidemment des outils extrêmement importants pour faire grandir un club. On est en train de finir là pour le moment la construction de notre nouveau quartier général à Marcinelle. Ce n'est pas un petit bâtiment non plus, c'est 2700 m². Et évidemment, l'objectif maintenant, c'est d'aboutir avec notre nouveau stade en sachant que nous avons un permis purgé de recours. Ça veut dire qu'aujourd'hui, il y a quelques détails administratifs qui nous restent à régler avant de pouvoir lancer, la première pierre.
1: Et le début de la compétition pour Charleroi, ce sera dimanche face à l'OHL. Et puis à 7h36, bientôt sur la route, justement, Karine. Est-ce que c'est toujours calme ce matin ?
0: C'est toujours calme et tant mieux parce que j'ai une petite canne de toux. Donc c'est toujours calme, tout va bien. Bonne route avec nous, il y aura peut-être des départs en vacances. Vous suivez cela sur Vivacité cet après-midi. Je vais boire un peu, ça me fera du bien.
1: Bah oui, une petite musique et on revient.
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0: Il est 7h38. Ah, vous nous envoyez des photos de hérissons. On a parlé de hérissons. On va les diffuser dans quelques instants. Faut tant que ça rentre dans la machine. Nos réalisateurs s'en occupent, bien évidemment. Dans
1: quelques instants. Les photos sont tellement mignonnes qu'ils les ont d'abord admirées et puis avant de les mettre dans la machine.
0: Évidemment, évidemment, vous avez raison. C'est Mimi comme tout. Merci à Marc de nous avoir envoyé ces photos via le 0470 07 20 23. C'est le WhatsApp. Dans quelques instants, on va parler des maîtres nageurs.
1: Mais oui, c'est un de nos jobs d'été. C'est vrai qu'on a beaucoup justement de jobs en ce moment. Mais on va surtout aller du côté d'un camping.
0: Très bien. Oh, magnifique. Job d'été, camping et tout. J'adore ça, les vacances. Avant cela. Et vacances, ça peut aussi être une sortie, juste une journée comme ça. Ah, aller à une fête médiévale, à Remouchamps, à Soignies, par exemple. Pour 4 personnes, en famille. Vous avez participé à notre concours. On va peut-être vous appeler. Allez, on peut lancer un appel. Oui, parce que c'est vrai qu'une journée comme ça,
1: ah oui, moi, et attention,
0: ce sont déjà des vacances.
1: C'est un numéro masqué.
0: Ah oui, vous avez raison de
1: ne vous étonnez pas et répondez.
0: Oui, on ne vend pas de vin, on n'est pas là pour essayer de vous faire changer d'opérateur téléphonique. On est là pour vous offrir des cadeaux. 4 personnes à Soignies. Soignies, c'est près de Remouchamps, fête médiévale. C'est le 15 et le 16 août prochain.
1: Belle région aussi.
0: Et magnifique, vous l'avez dit, les grottes et tout. Il fait beau par là. Ah, allô? Ah, il faut qu'on change de... Voilà, il faut qu'on prenne quelqu'un d'autre. J'allais dire, il faut qu'on change de numéro. Répondez, hein. Donc c'est un numéro masqué. Cela dit, si vous êtes sous la douche, ça c'est pas le bon moment pour prendre la douche, ni pour aller au petit coin. Ah, ou oui, alors prenez le téléphone avec. Allez, c'est parti. Un deuxième appel. J'espère qu'on va répondre. Parce qu'on a évidemment une pause qui arrive aussi. Ça sonne. Décrocher, c'est la RTBF. 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Mmh. On adore vous offrir des cadeaux. Ne dites pas que vendredi...
2: Allô?
0: Oui, bonjour. Karine Bress, Nadège Bussonberg, toute l'équipe de Vivacité matin. À qui ai-je l'honneur?
2: À Fabienne.
0: Bonjour Fabienne, vous allez bien?
2: Bonjour. Ça va bien, ça
0: où,
2: va bien.
0: Où habitez-vous?
2: Manet.
0: À rappeler. Vous savez où ça se trouve, vous, Nadège, exactement?
1: Ah ben non.
0: Province de Liège.
2: Ben. Province du Luxembourg, pas très loin de Soignies, Remouchamps. Donc, c'est parfait.
0: Ah, bah c'est parfait. Presque à la vélo. Vous, alors, on a des envies de sortie les 15 et le 16 août prochains, Fabienne.
2: Ben oui, pourquoi pas.
0: Et vous connaissez cette fête ou pas?
2: Non, je connais le village de Soignies qui est tout mignon. Mais sinon, la fête, non, je ne connais pas.
0: Eh ben voilà, moi avec vous, on aura appris que ce village est tout mignon. On ira à la fête médiévale les 15 et 16 août. Nous, on vous envoie des invitations pour 4 personnes pour une journée. Éclatez-vous, Fabienne. Vous nous envoyez une petite photo la semaine prochaine? Enfin, la semaine suivante, puisque c'est le week-end prochain. Promis?
2: Promis, ça va, ok.
0: Allez, va bientôt, Fabienne. En tous les cas, bravo à vous. Et puis pour les autres, d'autres cadeaux à gagner tout au long de la journée sur Vivacité. Et dans Vivacité Matin, la semaine prochaine encore. Il est 7h41. Allez, on vous emmène tous au camping dans quelques instants.
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0: C'est notre série d'été maintenant à 7h42. Elle est consacrée aux jobs qui font vivre cette saison estivale. Et on part tous au camping, Nadège.
1: Ah oui, nous avons passé la journée avec Eva. C'est la gérante du camping Le Val de l'Aisne, près de la Roche-en-Ardenne. Vous allez l'entendre, hein, son métier est très varié. Une immersion qui vous est proposée par Joanne Brouet, Éric Wathieu et Juliette Pitichi.
6: Donc voilà, là j'ai préparé un peu l'hébergement, fait un petit check, j'ai amené les draps.
7: La journée d'Eva commence ici, dans l'un des nombreux mobil-homes du camping. Il faut que tout soit propre et accueillant.
6: J'ai refait un peu la chambre, tout est en ordre pour les clients, donc il n'y a plus qu'à les accueillir.
7: Du haut de ses 27 ans, Eva marche énergiquement dans les allées du camping. Elle a enfilé une bonne paire de baskets. C'est normal, ici, ça n'arrête pas.
6: Je travaille dans le camping familial de mes parents depuis toute petite. Mon boulot, dire exactement ce que je fais, c'est multicasquette. Je suis à la réception, je donne un coup de main dans l'Oreca, je fais le contrôle de l'étang de pêche. Je vais à l'animation, donc c'est un boulot qui est très large et très varié.
7: Allez, on arrête de papoter. Les premiers campeurs de la journée arrivent déjà.
6: Bonjour, monsieur Stark. Alors, vous venez faire le check-in ?
8: Oui.
6: Voilà.
7: Et c'est Eva qui gère l'accueil.
6: Donc voici votre petit livret avec les infos sur la région. Alors, cette fois-ci, je vous ai réservé l'emplacement 360, donc juste en face de l'étang. Voilà. Et je vous souhaite un bon séjour.
8: Merci.
6: Merci.
7: 399 emplacements, ça en fait du monde en pleine saison.
9: Allez.
7: Certains campeurs connaissent Eva depuis qu'elle est enfant.
10: Nous l'avons connue ici lorsqu'elle travaillait dans l'animation pour les enfants. Elle s'en sortait très bien d'ailleurs, avec sa sœur et quelques autres personnes. Et puis, ça n'a pas été le calme plat avec le développement d'autres activités et puis avec ses études en tourisme. Oui, je vous le dis, pour moi c'est une super madame.
7: D'ailleurs, la to-do list continue pour Eva. Prochaine étape, contrôler les pêcheurs autour de l'étang du camping.
6: Bonjour, je fais un petit contrôle de l'étang. Est-ce que je pourrais voir votre permis de pêche et votre hameçon, s'il vous plaît ?
8: Voici le permis de pêche.
6: Merci, nickel. Parfait.
7: Canne à pêche à la main, à l'abri du soleil sous un parasol, cet homme vient de Zélande. Il loge souvent ici.
11: On a déjà pêché deux belles carpes. Voilà, on profite de ce week-end, surtout avec ce temps-là.
7: Mais la météo belge, on la connaît. Et oui, que serait une journée d'été chez nous sans un bon orage en soirée ? Sous son parapluie, Eva rentre dans le local d'animation. Il faut préparer le planning de la semaine.
6: Le bricolage, on va jouer dans le sable, on fait des brochettes de fruits, donc on fait vraiment de tout. On va jouer dans la rivière, etc. Vraiment pour occuper les enfants, les jeunes et aussi les personnes adultes.
7: Vous l'aurez compris, l'été au camping, c'est non-stop.
6: C'est vrai que c'est un métier qui n'est pas forcément facile. Je pense que tout le monde n'aimerait pas. Mais moi, personnellement, j'adore. Je ne me vois pas faire un autre boulot que celui-ci.
7: Mais quand c'est une passion, chaque jour est une nouvelle aventure.
6: C'est bon, on est go, c'est parti.
0: Et quand c'est une passion, et surtout quand on a un job, c'est important parce que c'est pas toujours simple de trouver un job, Nadège.
1: Mais oui, et surtout quand on est jeune. Selon une étude, les moins de 25 ans n'ont jamais autant galéré pour trouver du travail. D'ailleurs, le nombre de demandeurs d'emploi augmente dans cette catégorie d'âge. On reviendra sur ce que dit précisément cette étude dans le journal de 8h.
0: Il va faire beau encore aujourd'hui avec des températures voisines des 25 degrés. Ça et là, plutôt dans le centre du pays, on aura 21-23 degrés sur les hauteurs, le long du littoral et dans le fond des vallées ardennaises. Dans quelques instants, on parle du Maybaum à Bruxelles et on retrouve Anthony au bois du casier.

0: Ça, c'est le titre qu'il fallait écouter aujourd'hui. Beautiful day. Une belle journée. Ce sera une belle journée aujourd'hui et durant le week-end aussi. Tiens, à propos du week-end, ce dimanche, c'est le Maybaum à Bruxelles. C'est l'arbre, si vous me permettez, qui fait battre le cœur de Bruxelles. Et c'est ce dimanche.
1: Mais oui, c'est le 9 août que Bruxelles fait revivre l'une de ses plus anciennes traditions, appelée donc aussi l'arbre de joie. Une coutume qui remonte au Moyen-Âge. Et selon la légende, elle célèbre une victoire des Bruxellois sur leur voisin de Louvain. Et depuis 2008, le Maybaum est reconnu comme patrimoine culturel immatériel de l'UNESCO.
0: C'est dans le centre du Bruxelles, c'est ce dimanche. Les infos, notamment sur le site RTBF Actu. Viva, viva cité. Belle journée avec nous, il est 7h49. Notre caméra et notre micro font escale à Marcinelle ce matin pour évoquer un triste anniversaire.
1: Oui, petit retour en arrière, c'était un 8 août 1956, peu après 8h le matin. La Belgique connaissait la plus grave tragédie minière de son histoire, c'est la fameuse catastrophe du bois du Cazier.
0: Anthony Cujas, vous êtes sur place pour nous depuis très tôt ce matin. Vous avez bougé d'endroit, vous êtes toujours devant ces fameux bâtiments du carré, ou alors vous avez changé d'endroit. Et puis parlez-nous aussi des commémorations, est-ce qu'il va y en avoir ?
2: Oui, j'ai changé d'endroit effectivement, Karine. Ici, je suis dans ce qu'on appelle le mémorial. Dans cet endroit, il y a 262 photos qui représentent les 262 victimes du bois du Cazier. Et alors, il y a une ambiance particulière parce qu'ici, en fait, le nom de chaque victime est cité par une voix, soit en italien, soit en français.

0: C'était le cousin de mon papa.
1: Il a travaillé ici au Bois du Cazier, pas longtemps, vous m'avez dit.
0: Non, il n'y avait pas longtemps qu'il était ici, parce qu'il avait passé un mois dans le Limbourg, et puis ses amis du village, on disait en italien « i paesani », il lui avait dit « reviens par ici, on sera tout le monde ensemble ». Donc il y avait probablement deux mois qu'il était ici, et alors il avait été travailler dans la mine du Bois du Cazier. Et ce jour-là, il avait dit à mon papa, je ne saurais pas venir chez toi parce que je dois aller travailler. Et malheureusement, il a dû remplacer quelqu'un, mais malheureusement, ben, il était parmi les victimes.
1: Évidemment. Vous pouvez juste me rappeler son âge?
0: Il allait avoir 19 ans le 15 jours après.
1: Voilà, ça permet aussi de comprendre l'âge aussi des victimes qui étaient parfois très très jeunes. Alors, je l'expliquais, hein, il faisait partie de ces tombes des inconnus, ou aussi des mineurs inconnus. En 2024, on a pu identifier son corps.
0: Oui, effectivement, parce que j'avais vu Monsieur Checo Mancini sur la télévision locale, qui demandait aux autorités d'exhumer tous les corps des inconnus pour identifier son papa. Alors, mon papa, il y avait longtemps qu'il cherchait après lui. Donc, il y a 20 ans d'ici, nous étions allés, mon mari et moi, à Turri Valignano, où il était d'origine. Et là-bas, le maire du village m'a dit, non, il est ici, en Belgique. Alors, je suis retournée ici, en Belgique, et demandé à Monsieur Delatte pour voir s'il était bien parmi les victimes. Il me dit oui, il doit être probablement chez les inconnus. Donc ça s'est passé comme ça. Et quand Monsieur Checora a voulu exhumer les corps, j'ai sauté sur l'occasion pour dire voilà, je voudrais donner mon ADN. Et je l'ai donné avec ma sœur, mais c'était pas assez suffisant. Conclusion, j'avais une autre cousine direct d'Italie, qui a donné sa brosse à dents et tout, comment dirais-je, nos ADN sont partis dans les pays scandinaves.
1: Et c'est comme ça que vous avez pu retrouver finalement votre petit cousin, voilà. Vous aviez un mois et demi à ce moment-là, le jour de la catastrophe, et ça, je tenais aussi à le préciser. Merci beaucoup. On rappelle que demain ici, il y aura de nombreuses commémorations. Ça commencera un peu après le coup de 8h, vers 8h10, avec le tintement de la cloche Maria Mater Orphanorum, qui est en fait la tradition ici au Bois du Cazier. 262 coups de cloche, suivis de nombreux discours. Il y aura la présence aussi de nombreuses autorités italiennes et belges, ainsi que les représentants de toutes les nationalités qui étaient présentes parmi les victimes du Bois du Cazier.
2: Merci Anthony Cugès, vous étiez en direct du Bois du Cazier. Pour nous ce matin, il y a aussi un documentaire à voir avec une reconstitution des heures après la catastrophe sur le site Ovio, c'est la RTBF qui a réalisé ça. On en parlera d'ailleurs dans le journal de 13h et de 19h30 tout à l'heure. Les commémorations à voir demain sur Télé-Sambre et puis ce soir un documentaire sur la Une Télé peu après 23h. On va écouter Angèle dans quelques instants. On va débriefer l'émission et puis ce sera déjà l'heure du 8-9. Il est 7h54.
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Le 8-9, dans quelques instants, on va retrouver d'ailleurs Julien Lapraille, notamment avec les défis. Et puis la bonne humeur, c'est tout cela, c'est la suite. Survivacité, avant cela, l'info arrive. Ce sera à 8h, il est 7h56. On a encore le temps de débriefer l'émission et d'écouter Angèle tout de suite.

0: Le temps a passé beaucoup plus vite qu'on ne le croyait. Il est déjà 7h50. On vous repasse Angèle prochainement. Promis. Moi, je retiens l'émission et vous êtes d'accord avec moi. Cette intelligence artificielle qui vient aider un reportage.
1: Mais oui, justement, pour comprendre ce qui s'est passé lors de cette catastrophe du bois du Cazier sur base d'images, on a utilisé l'IA. C'est à découvrir sur Ovio, mais aussi dans les JT aujourd'hui.
0: Et dans quelques instants, on va reparler tout cela, bien évidemment. Le 8-9 arrive. Très, très belle journée. Point météo tout de suite. C'est tout cela, vivacité, dans la bonne humeur. Excellent vendredi avec nous.
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3: Le 8-9 commence maintenant avec Cyril.
4: Et avec toute l'équipe qui est là, bonjour Jean-Luc Fonck.
5: Bonjour Cyril.
4: Comment ça va ce matin?
5: Ça va bien.
4: Vous avez préparé une chanson?
5: Une chanson, oui. Quand il dit bonjour, j'ai l'impression que c'est mon père.
4: Ah bon?
5: Mon père s'appelait Fonck.
4: Et vous pensez que je vous appelle comme votre papa ou que je suis votre papa?
5: Non, que tu appelles mon papa.
4: Ah ok. Mais sinon, vous, ça va?
5: Oui, non, ça va
6: bien. C'est vrai qu'on a tous, en général, fort probablement le nom de son père ou de sa mère, en tout cas.
5: Alors, si je peux me permettre, il y a un mystère quand même dans ma famille.
4: Ouais.
5: Donc, mon papa s'appelait Fonck, ma maman, Niles.
4: Ouais.
5: Les parents de ma maman s'appelaient Niles, Fonck. Donc, le père de ma mère s'appelait Niles et sa mère s'appelait Fonck.
6: J'ai rien compris.
5: Donc...
4: Donc vous vous posez des questions
5: oh là là.
7: Sur l'historique familial.
4: Mais ça nous explique peut-être des choses.
6: La consanguinité.
4: Tout à l'heure, on découvrira votre nouvelle chanson inédite, Jean-Luc. Ce sera comme tous les vendredis dans le 8-9. Émilie est là pour le cactus. Où va bien, vous?
7: Ça va très bien. Et vous m'avez appelé par mon prénom, donc ça ne fait pas ressortir d'histoire familiale.
4: Ça vous perturbe pas.
7: Ça va.
5: Est-ce que ton père avait le même prénom que toi?
7: Si.
5: Ah voilà.
4: Si je vous dis bonjour, Livia, ça va?
6: Pas oui, j'ai aucun traumatisme, tout va bien.
4: Ok, très bien. Tout à l'heure, dans l'émission, il y a Sylva qui va venir nous voir et qui vient chanter. Sylva, il chante ça.

0: Jean-Luc, est-ce que ça ressemble à votre œuvre de tout à l'heure ou pas du tout?
1: Un tout petit peu, oui.
0: Oui.
1: Un tout petit peu.
0: Musicalement, même style?
1: Non, mais je crois qu'il dit laisse-moi faire. Je crois qu'il y a moi dans ma chanson. Donc
0: il y a quand même un point commun. Et il y a probablement un do à un moment.
1: Oui, sûrement. Ouais. Oui.
0: Dans un instant, le journal juste avant, c'est la météo. On trouve Théo Lechanu. Bonjour Théo, comment s'annonce ce vendredi et ce week-end?
2: Bonjour Cyril, bonjour tout le monde. Un petit peu frais pour ce matin, bah oui, parce qu'il y a beaucoup de soleil certes pour commencer cette journée, sauf au littoral où quelques bandes nuages bas persistent, mais vraiment la fraîcheur est de mise ce matin. Il fait généralement entre 9 et 13 degrés, voire un petit peu moins par endroit. Et au fil des heures, eh bien, un voile d'altitude en provenance de la France abordera nos frontières avant de se généraliser à tout le pays. Cet après-midi, l'ambiance sera toute lumineuse et au littoral comme au sud du Sion-Saint-Brémeuse, mais sinon quelques nuages bas un petit peu plus épais sont attendus sur l'ouest, de l'ouest du Hainaut jusqu'en Campine. Et côté température, on attend entre 20 et 25 degrés au meilleur de la journée. Ce soir et la nuit prochaine, le ciel sera totalement étoilé. Le thermomètre va afficher des valeurs assez faibles, 10 à 13 degrés. Et pour demain, samedi, eh bien, on débutera le week-end sous un soleil généreux, avec tout au plus un voile d'altitude qui circulera. Et la baisse des températures n'aura été que temporaire, malheureusement, parce qu'on atteindra les 23 à 29 degrés samedi.
0: Bon vendredi sur RTBF Vivacité. Merci d'être avec nous. Voici le journal tout de suite. On s'informe avec Nathalie Servet.
3: Le parcours du combattant pour les jeunes pour décrocher un emploi. Selon un CERTA, le nombre de moins de 25 ans qui sont entrés sur le marché du travail a reculé de 20% par rapport à l'année dernière. Tout va bien en revanche pour les grandes compagnies pétrolières comme Shell ou Total Energy. Elles affichent des bénéfices records de près de 50 milliards de dollars rien que pour le deuxième trimestre. Des F-16 et des militaires belges en Islande. Quatre de nos avions de chasse doivent atterrir cet après-midi sur la base aérienne de Keflavik pour une mission de l'OTAN. Ils vont devoir sécuriser l'espace aérien islandais face à la menace russe. Le championnat de football reprend ce soir. Fini les play-offs, on repasse à une compétition classique avec 34 journées. Le club de Bruges fait encore figure de favori. Il jouera le premier match ce soir. Au Tour de France, chez les femmes, pour la première fois, les coureuses vont devoir gravir le terrible Mont Ventoux.
0: Trouver un emploi, ça peut être une véritable galère.
3: Oui, c'est encore plus vrai quand on est jeune aujourd'hui. Selon une étude, les moins de 25 ans n'ont jamais eu autant de mal à trouver un job. Le nombre de demandeurs d'emploi augmente même dans cette classe d'âge. Milan Bermans, que dit cette étude?
4: Eh bien, le nombre de personnes qui ont décroché un emploi fixe a baissé. C'est le cas pour toutes les tranches d'âge sur le marché de l'emploi, mais surtout pour les moins de 25 ans. Vous l'avez dit, moins 20% par rapport à l'an passé. C'est le groupe Acerta, spécialisé dans les ressources humaines, qui donne ces chiffres. Et si on les compare avec ceux 2022, la baisse est même de 36%. Et puis si l'on regarde du côté des demandeurs d'emploi, par exemple au VDAB, l'équivalent flamand de Forem ou d'Actiris, le nombre de demandeurs d'emploi augmente chez les moins de 25 ans par rapport à 2022. Toujours, leur nombre explose, plus 36%. C'est plus que toutes les autres catégories d'âge.
3: Alors Mylène, comment est-ce qu'on explique ces difficultés?
4: Eh bien, le groupe Acerta donne plusieurs raisons. D'abord le contexte géopolitique, avec l'instabilité au Moyen-Orient et la crise énergétique qui en découle. Les entreprises sont plus prudentes et quand elles ralentissent le recrutement, ce sont souvent les jeunes qui en font les frais. Mais il y a aussi et surtout les développements liés aux nouvelles technologies, en particulier l'intelligence artificielle qui modifie profondément certains métiers. On automatise certaines tâches et souvent ce sont celles, ça va réduire les postes qui sont accessible aux travailleurs débutants. Selon l'une des expertes d'Acerta, les jeunes aujourd'hui doivent valoriser au maximum leurs expériences et montrer leur capacité à apprendre et à s'adapter à de nouveaux outils.
3: Une étude Acerta publiée par les journaux La Libre et De Standard ce matin. Un camp de jeunesse flamand écourté à Plombières en région liégeoise. Les jeunes ont dû plier les tentes suite à un incident avec un habitant. L'homme aurait été interpellé sur place par la police. D'après le journal Atlast News, une enquête pour voyeurisme a été ouverte par le parquet de Verviers. L'incendie qui s'est déclaré hier soir dans un entrepôt près de la gare du Nord à Scarbec est totalement maîtrisé ce matin. Le feu a pris dans un bâtiment qui compte des tissus et des matelas. Il n'y a pas de blessés par mesure de précaution. Des habitants du quartier avaient dû être évacués pendant quelques heures. L'origine du feu n'est pas encore connue. Deux conducteurs sur trois sont en excès de vitesse dans les zones 30. C'est ce qui ressort d'une étude menée par l'Institut pour la sécurité routière VIAS. La moyenne des excès de vitesse dans les zones 30 est de 40 km par heure. Un record tout de même a été enregistré à 119 km par heure. Pour réduire la vitesse dans les zones 30 et 50, Vias recommande d'adapter l'infrastructure et ou de multiplier les contrôles visibles.
0: Un chiffre, 47 milliards de dollars.
3: Ouais, ce sont les bénéfices des grandes compagnies pétrolières rien qu'au cours du deuxième trimestre. Des bénéfices records annoncés tant du côté des compagnies américaines que des européennes comme Shell, Total Energy ou encore BP. La hausse spectaculaire des prix du pétrole depuis le début de la guerre au Moyen-Orient est une des explications à ces bénéfices records. Mais ce n'est pas la seule. Michel Gasset, il faut aussi prendre en compte la marge des raffineries.
5: La marge de raffinage, c'est le prix que la raffinerie demande pour transformer le pétrole brut, pour fabriquer, par exemple, du diesel, de l'essence ou encore du kérosène. Or, cette marge de raffinage s'est littéralement envolée ces derniers mois, et ce n'est sans doute pas fini, comme l'a reconnu le patron d'ExxonMobil en présentant les résultats trimestriels de l'entreprise.
6: Nous pensons que le marché du raffinage restera très dynamique, avec des marges très élevées. Bien entendu, notre rôle consistera à tout mettre en œuvre pour maximiser la production et tenter de répondre à cette demande. Nous sommes en effet conscients que ces marges élevées entraînent une hausse des prix des produits, ce qui, nous le savons aussi, a un impact considérable sur les consommateurs et leur pouvoir d'achat.
5: Alors, pourquoi cet envolé ? Eh bien, essentiellement à cause de la guerre au Moyen-Orient. Plusieurs raffineries ont été mises hors service temporairement ou partiellement dans la région. Et puis, bien sûr, la guerre en Ukraine. Depuis plusieurs semaines, l'armée ukrainienne s'attaque systématiquement aux raffineries russes, réduisant ainsi de manière importante les capacités de raffinage de la Russie. Et au total, entre 5 et 10% des capacités de raffinage dans le monde seraient hors service.
3: Les explications de Michel Gasset.
0: 4 F-16 belges déployés en Islande pour sécuriser l'espace aérien.
3: Ils sont accompagnés d'une centaine de militaires. C'est une mission hautement stratégique qui est confiée à la Belgique en tant que membre de l'OTAN. Nos avions de chasse doivent atterrir cet après-midi sur la base aérienne islandaise de Keflavik, au sud-ouest de l'île. Reportage sur place de notre envoyé spécial Laurent Rar.
7: Une longue piste d'atterrissage et quelques bâtiments aux alentours. C'est ici, sur la base aérienne de Keflavik, que les militaires belges sont positionnés. Tous sont là pour assurer la même mission, sécuriser l'espace aérien au-dessus de l'Islande. Le ministre de la Défense, Theo Franken, a fait le déplacement.
8: L'Islande, c'est un pays OTAN, c'est un frère. Et c'est très important d'aider aussi l'Islande avec la protection de l'air. On fait ça avec la police aérienne, qui sont nos F-16.
7: Car l'Islande n'a pas sa propre force aérienne. Or, le pays occupe une position géographique majeure entre l'Europe et l'Amérique du Nord, au cœur des routes aériennes et maritimes transatlantiques. Les regards ici se tournent vers la Russie, l'ennemi. Des bombardiers et des sous-marins russes ont été repérés du côté du pôle Nord. Depuis la base de Keflavik, les F-16 belges vont devoir surveiller cette zone stratégique.
3: Et cette mission des F-16 belges va durer un mois et consistera à la fois en des vols de surveillance, d'identification et d'interception si c'est nécessaire. Une fusillade ce matin dans un établissement scolaire près de Bangkok en Thaïlande. Il y a au moins 6 morts, 3 élèves et 3 enseignants. 15 autres personnes sont blessées. Le tireur, un adolescent de 14 ou 15 ans, a été abattu. La fusillade s'est produite dans un lycée réputé. La ministre espagnole de la Jeunesse en visite aujourd'hui à Ceuta, même si une très grande majorité des Marocains qui ont tenté une percée dans cette enclave espagnole est rentrée au pays. Il reste de très nombreux adolescents dans la ville. Une situation intenable. 1000 jeunes non accompagnés attendent une place dans les centres d'accueil, mais il n'y en a plus. Or, comme le veut la loi espagnole, toutes les régions doivent contribuer à l'accueil de mineurs venant de zones sous tension. Des associations alertent. Ces jeunes non accompagnés risquent d'être victimes d'exploitation, de trafic et de maltraitance. Alerte rouge canicule pour l'ensemble des 27 grandes villes en Italie. Cette alerte maximale est lancée en cas de canicule associée à un taux d'humidité élevé. Cela signifie qu'il existe des risques sanitaires graves, même pour les personnes en bonne santé. Dans des villes comme Florence et en Toscane, on prévoit des températures dépassant les 40 degrés. Et puis en Espagne, record battu pour la température de la mer, 33 degrés mesurés au large de l'île de Majorque.
0: Des vétérinaires et des associations débordées chez nous.
3: Oui, comme chaque année, de nombreux chats errants se baladent en ville. Si la loi oblige les propriétaires à faire stériliser leurs félins, force est de constater que ce n'est pas toujours le cas. Résultat, de nombreux chats sont à la rue. À Bruxelles, un réseau de bénévoles et d'associations travaille main dans la main pour s'occuper d'eux et contrer le phénomène.
9: Je vais regarder derrière la grille, parfois il se cache un peu là.
10: Dans une petite rue de Molenbeek, Namia scrute les alentours.
9: À l'ombre. Il y en a qui sont très câlins, d'autres qui sont plus craintifs.
10: À seulement 17 ans, c'est une figure connue du quartier.
9: Comme quelqu'un qui aide beaucoup les chats. Quand je vois un chat qui a besoin d'aide, bah, je ne peux pas juste continuer mon chemin et je vais forcément me sentir obligée de faire quelque chose.
10: Et elle a déjà secouru des dizaines de félins, une aide précieuse pour les associations qui sont débordées comme dans ce refuge à Olué.
11: Ah, ça va être apprécié, croyez-moi.
10: France Evrard en est la directrice.
11: Nous sommes confrontés à une situation que je qualifierais de volontiers tout à fait catastrophique cette année-ci. On a bien 20% en plus d'admissions que les années précédentes.
10: L'association en appelle à la responsabilisation des propriétaires.
11: Parce que le chat est un animal à développement exponentiel et qu'on a franchi le niveau d'équilibre, la barre d'équilibre. Et je pense qu'au niveau politique, il est peut-être temps de prendre des mesures peut-être un peu plus sérieuses. Ce n'est peut-être pas une priorité, je peux l'entendre, mais ça va devenir dramatique. Si on ne prend pas des mesures maintenant.
10: Ne pas stériliser son chat constitue une infraction au code de l'environnement. L'amende administrative s'élève de 50 à 15 000 euros.
3: Un reportage signé Pierre-Yves Meugens.
0: Le championnat de Belgique de football 2026-2027 commence ce soir.
3: Et fini les play-offs, on revient à une formule classique. Les 18 équipes vont toutes s'affronter deux fois pour désigner le futur champion. C'est la fin d'une aventure qui avait commencé il y a 17 ans, Gaëtan Van Kerkhove.
12: Les amateurs de fin de saison indécises vont être déçus. Fini d'ajouter des mini-championnats au championnat traditionnel pour désigner le champion et attribuer les places en Coupe d'Europe en divisant certains points par deux. Retour à l'ancienne formule où chaque victoire vaudra 3 points et où une simple addition en fin de saison permettra de désigner le champion. Ces play-offs, petite originalité belge, avaient été votés en 2008 sous l'impulsion des grands clubs, Anderlecht en tête, histoire d'augmenter le niveau de notre football avec plus de matchs entre les meilleures équipes et de stimuler les droits TV. Aujourd'hui, 18 ans plus tard, si notre football fait marche arrière, c'est aussi sous l'impulsion des grands clubs. Bruges, surtout, voulait moins de matchs pour performer dans les lucratives Coupes d'Europe. Et les petites équipes ont soutenu le retour à 18 en D1, car c'est deux chances de plus de se maintenir dans l'élite. Et tant pis pour les fins de championnat un peu folles, ces cinq dernières saisons, pas une fois le leader à l'issue de la phase classique n'avait été sacré champion de Belgique.
3: Et le premier match de la saison posera ce soir le club de Bruges, champion titre à Courtrai. Les footballeurs d'Anderlecht ont fait un petit pas vers les barrages de l'Europa League. Rien n'est garanti, bien sûr, mais ils ont gagné leur troisième tour préliminaire aller 0-1 au PAOK Salonique. Le but a été inscrit par Zvetovic après 16 secondes de jeu. Le match retour aura lieu jeudi prochain en Conference League. La Gantoise s'est imposée 0-1 à Göteborg.
0: Au Tour de France Femmes, la Suisse Marlène Rösser est toujours en jaune.
3: Mais les choses pourraient changer aujourd'hui parce que les coureuses arriveront au sommet du redoutable le Mont Ventoux classé hors catégorie. C'est une difficulté qui fait peur, mais oser l'ajouter au programme est une marque de reconnaissance pour le cyclisme féminin. Petit sondage dans le peloton.
13: C'est bien qu'on ait des belles côtes comme ça, ça montre l'ampleur du Tour et à quel point le Tour grandit.
14: Ouais, je pense que ça va vraiment être une belle étape, un col mythique encore à franchir cette année au Tour, donc ça va vraiment être sympa et une belle bataille pour le général.
15: Même à l'international, c'est une des montées les plus connues, il y a pas mal d'étrangers qui viennent. Et voilà, au-dessus, c'est vraiment lunaire. C'est, je pense avec l'Alpe d'Huez, une des montées les plus connues de France.
16: Je pense bien pour avoir de Mont Ventoux dans le Tour de France, parce que c'est la plus belle course de l'année. Et avec le Mont Ventoux, c'est encore une cerise sur la tarte. Voilà.
3: C'est Audrey Degrange qui a rencontré ses coureuses, dont la Belge Lotte Klaas.
0: Ah ben merci beaucoup pour ce journal, Nathalie. Tout à l'heure, il y aura une autre ambiance avec la chanson de Jean-Luc Fonck, Le Pouet Pouet est là.
1: Ah, c'est bien.
0: Quel est le thème de la chanson, Jean-Luc ?
1: Alors, ça s'appelle Les aléas du direct.
0: Ok.
1: Et donc, ça parle des aléas du direct.
0: Mais vous êtes sûr que ça parle de ça ?
1: À un moment, allez, un court instant.
0: Il y a un lien avec le titre à un moment dans la chanson.
1: Oui, mais c'est furtif.
3: Okay. Mais il chante en direct.
1: Ah, oui, toujours, ça,
0: c'est sûr. C'est vrai. Vous ne nous arnaquez pas là-dessus.
1: Non.
0: Autant sur le reste.
1: Sans dire, attends, si c'était en différé, on l'entendrait.
0: Vous pensez qu'on le laisserait ?
1: Il n'y a rien de nouveau à dire.
0: Il y a le Zap Media qui va arriver dans quelques minutes. Il y a Sylvain aussi qui sera notre invité. Sylvain, il chante ça

0: Silva vient chanter en direct tout à l'heure dans l'émission, là à 8h15, voici le cactus. Émilie Krohn est avec nous. Émilie, on va parler de cyclisme ?
1: Oui, enfin, en partie. Cyril, coucou tout le monde ! Ravi de vous revoir d'ailleurs, Cyril. Je vous ai manqué ?
2: Évidemment.
1: Ok. Bon, parlons de choses sérieuses. Vous avez vu ce qui va arriver le 1er septembre ? L'interdiction des trottinettes et des vélos partagés à Bruxelles. Oh ! Pour l'audiodescription, Cyril et tous les chroniqueurs sont en état de choc sur le plateau. Émilie essaye tant bien que mal de garder le cap pour toute l'équipe. Je sais, vous vous rendez pas compte, mais les trottinettes et les vélos partagés, ça représente plus de 14,5 millions de trajets, rien qu'en 2025 sur Bruxelles. Attention, hein, je vous entends déjà dire, tant mieux, on n'en pouvait plus des trottinettes et des vélos qui roulaient n'importe comment. Et si vous saviez le nombre de fois que j'ai moi-même crié, il y a un code de la route, hein ! Mais c'est bon pour cette fois, si vous m'entendez encore. On veut les interdire à cause de l'insécurité routière que leur conduite provoque, mais également que leurs conducteurs, conductrices subissent. Parfois parce que les conducteurs sont sous l'influence de l'alcool, d'autres usagers de la route aussi. On veut les interdire parce qu'elles servent aussi à des pratiques illégales et facilitent la fuite. Ça peut être fait avec un scooter aussi. On veut les interdire parce qu'il y a de plus en plus d'accidents. Oui, mais ce ne sont pas toujours les trottinettes qui sont en faute. Désolée Cyril, ce sont mes allergies au pollen. Tout ce que j'essaye de dire, c'est, est-ce qu'on ne serait pas de nouveau en train de détourner l'attention du vrai problème ? Parce que l'interdiction des trottinettes ne va pas empêcher les gens de boire et de se déplacer, ni de faire des pratiques illégales, ni d'avoir des accidents sur la route. J'ai l'impression que l'interdiction des trottinettes partagées va tout régler. Le réchauffement climatique ? Les trottinettes ! La hausse de la criminalité ? Les trottinettes ! Patrick Bruel ? Les ? Non, non. Et c'est comme si quelqu'un s'était brûlé en faisant des cookies. On va pas interdire tout le monde de faire des cookies, mais on va par exemple parler des maniques. C'est bien les maniques. C'est une comparaison un peu simple, je vous l'accorde, mais est-ce qu'il n'y a pas 20 000 trucs à essayer avant ? L'obligation du port du casque, l'obligation de mettre un gilet fluorescent. Oui, c'est pas hyper swag, mais on en fait une campagne publicitaire avec Angèle et Jean-Luc. Ils en portent un et c'est réglé. Tout Bruxelles porte fièrement son casque, son gilet, ses petites coudières. Donc oui, il y a une très forte hausse des accidents en trottinette, mais peut-être qu'il y a d'autres choses à tester avant de les jeter. Je parle beaucoup des trottinettes parce qu'elles sont plus concernées par les accidents, mais en vrai, ça concerne aussi les vélos partagés. Oh ! Pour l'audiodescription, Cyril vient de jeter toutes ses feuilles en l'air. Il est excédé. Oui, parce que les décisionnaires avaient oublié que les licences données aux opérateurs pour les trottinettes couvraient aussi les vélos. Après, c'est vrai qu'il y en a beaucoup qui roulent n'importe comment aussi. Parce que s'il y a autant de trajets en trottinette et en vélo partagé, c'est parce qu'il y a un réel besoin de ces transports. Ce sont pas des employés payés pour rouler toute la journée par les opérateurs pour justifier leur licence. Y a des personnes qui peuvent pas se payer d'autres moyens de transport, qui peuvent pas se payer d'abonnement aux transports en commun, de voitures, de scooters. Ça permet de fluidifier le trafic, c'est pas polluant et en plus maintenant, ils sont bien rangés dans des petites zones, sauf à Uccle. Et au-delà de ça, ça permet quand même aussi à certaines personnes de rentrer chez elles quand elles ont peur de rentrer à pied tard le soir ou quand d'autres alternatives ne sont pas toujours très sécurisantes. Entre un homme, un ours et une trottinette, tout le monde préfère croiser une trottinette. Il restera néanmoins un opérateur qui garde sa licence, donc il restera environ 4000 vélos partagés sur 20 000 à Bruxelles. Après marcher, c'est bien, non, Cyril, de marcher ?
3: Oui, c'est
1: pas mal. Moi, je vais marcher, en tout cas.
0: De toute façon, au moment, pas le choix. Merci, Émilie. Le cactus a retrouvé sur RTB Fovio, sur la page Facebook de Vivacité. Vous avez déjà fait de la trottinette, vous, Jean-Luc ?
4: Non, ben, j'étais en train de me dire, on va devoir rouler avec des maniques.
1: C'est pas hyper pratique.
4: C'est comme des patins. Mais... Tu vois, ça, c'est bien.
0: Il y a un style. Hein.
4: Tu prends tes maniques.
1: Bah, tu me dis quand tu testes.
4: Tourner.
0: Ça pourrait faire une chanson, ça.
4: Tu peux faire des accidents.
0: Avec les maniques,
4: bah,
0: ça arrive.
4: Oui, oui,
0: qui glisse,
4: bam, tu tournes trop vite et tu penches pas assez, tu tombes.
1: On est à ça qu'elles sont interdites.
0: Sinon, il y a le Zap Média qui va arriver dans un petit instant. Sylva sera notre invité tout à l'heure jusqu'à 9h. C'est ça le 8-9.
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0: Théo Le Chanu, on fait le point mobile info avec vous. Comment ça se passe ce matin ?
6: Eh bien, on prend la direction de la province de Liège pour vous annoncer cet accident sur la nationale 659 à hauteur de Recht. Actuellement, la chaussée est fermée dans les deux sens. Donc, bien évidemment, prudence dans ce secteur. Et puis, sinon, ailleurs, ça se passe bien. Pour le moment, on a quelques ralentissements sur les chantiers de la E40 entre Blégny et Loncin. Vous perdez 6-5 minutes plus ou moins en direction de l'Allemagne. Et 5 minutes, c'est également le temps de parcours à rajouter sur la E40, toujours en venant de Liège, en arrivant sur Bruxelles. Donc, à hauteur de Kreinheim, on le rappelle, avec ses chantiers à hauteur de Woluwe-Saint-Etienne. mais sinon, une fois arrivé sur le ring de Bruxelles, aucun ralentissement à signaler. Et j'en profite pour vous rappeler ces retards sur, du côté de la SNCB entre Ciney et Marlois. Pas d'autres informations pour le moment.
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2: Il est 8h21, tout à l'heure on aura la chanson inédite de Jean-Luc Fonck. Les chansons que vous avez déjà réalisées pour le 8-9, elles sont sur les albums. Tout est enregistré là ?
3: Non, pas encore. On a pris un peu de retard, on a du mal à suivre.
2: Bah, y en a trop.
3: Bah oui.
2: Chaque semaine une nouvelle. Vous retrouvez toutes les chansons sur les albums, les chansons du 8-9 sur les plateformes de streaming. Et donc on en ajoute une tout à l'heure qui s'appelle
3: Les aléas du direct.
2: On verra si ça fonctionne tout à l'heure du coup.
3: Écoute, elle sera sur le volume 34. Pour le moment, on est au 23 ou 24.
2: Ouais, mais donc ça avance. Il y a encore du travail, mais ça avance. Nouvelle œuvre de Jean-Luc Fonck dans la suite du 8-9. D'abord, là, c'est le Zap Média. C'est un vendredi un peu particulier, Olivia.
4: Oui, tout à fait. Demain, le 8 août, on va commémorer les 70 ans de la catastrophe du Bois du Cazier. Cet incendie qui a coûté la vie à 262 mineurs, le 8 août 1956. Alors déjà aujourd'hui, la Une consacre pas mal de programmes à ces commémorations. On commence par le JT de 13h et celui de 19h30 dans lequel il y aura un mini-documentaire. En fait, c'est quelque chose d'assez spécial puisque on a recréé minute par minute ce qu'il s'est passé au fond de cette mine, la mécanique en fait de la catastrophe reproduite par des reconstitutions visuelles par IA en fait, par intelligence artificielle. Alors attention, tout ça a été fait avec des historiens, ça repose exclusivement sur des archives authentiques, avec le musée du Bois du Cazier aussi qui a participé à ces reconstitutions, et donc mini documentaire pour comprendre qu'est-ce qui s'est passé au fond de cette mine en 1956 dans le JT 13h et dans le JT de 19h.
2: Et il y a aussi toute une série d'autres programmes.
4: Il y a une grosse soirée consacrée, en fait, on a la Une spéciale talent italien. Pourquoi ? Parce que parmi ces 262 morts, effectivement, 95 Belges, mais 136 Italiens. On le sait avec les accords charbon, il y avait beaucoup d'Italiens en Belgique dans les mines. Et donc à 20h50 ce soir, le film Marina, inspiré de Rocco Granata, de sa vie. Marina. Et en fait, on ne le... Bah oui.
3: Notre maître à tous.
2: C'est en tout cas.
3: Non, il s'est dit qu'il m'a tout appris.
4: Succès planétaire, effectivement, Marina, pour ce fils d'immigré italien, puisque son papa travaillait dans les mines du Limbourg, et il est venu de Calabre, donc en Belgique, et en 1959, il a ce tube planétaire, donc on retrace l'histoire d'un enfant déraciné, comment il a vécu ça, et puis comment il arrivait au succès. Ça, c'est à 20h50, et puis à 23h, ça, c'est un documentaire exceptionnel, Les Inconnus du Cazier. Alors, il faut savoir qu'il y a 14 victimes qui n'avaient jamais été identifiés, on les appelait les inconnus. Et en fait, il y a un monsieur, vous savez bien les Italiens, la promesse à la mamma. La mamma sur son lit de mort a dit « Est-ce qu'il faut aller retrouver ton papa ?» On ne l'a jamais retrouvé. Donc ce monsieur s'est battu avec l'aide de la ville de Charleroi, des pompes funèbres, du musée du Bois du Cazier, de la police scientifique belge. Tous ces gens se sont mis bénévolement au service de ce monsieur pour identifier ces 14 victimes avec les techniques actuelles. Donc unis pour le respect de ces gens qui ont sacrifié leur vie pour l'essor économique de la Belgique, quoi. Donc c'est un documentaire, Les Inconnus du Cazier, à 23h. Et puis ce sera suivi d'un seul en scène avec Hervé Guerisi, ce qui est un spectacle sur les mineurs italiens, sur l'histoire des mineurs italiens. Mais j'en dis pas plus parce qu'on va le recevoir dans le 8-9 Continue.
2: Il sera notre invité tout à l'heure dans le 8-9 Continue.
4: Il nous en dira
2: effectivement.
4: Plus.
2: On en reparlera.
4: Donc ça c'est consacré, donc c'est toute la large page des programmes de la RTBF consacrée à ces commémorations. Et puis justement, demain, le JT de 13h va ouvrir revenir sur les commémorations en direct du Bois du Cazier.
2: Toutes les infos sont à retrouver à ce sujet sur RTBF Actu, que ce soit le site ou l'application. Alors, tout à fait autre chose. C'est Stumpeke et Derawet aussi.
4: Oui, ce soir, Stumpeke et Derawet avec Steve Darcy, hein, champion de tennis, hein, ancien numéro 1 belge. Il a gagné 2 tournois ATP, 38e mondial. Il vient de Liège, donc on mettra à l'honneur ses racines. Liège, on va parler évidemment de l'accent liégeois. Et on va parler aussi des chics, des bonbons, parce qu'il aime beaucoup ça.
2: Okay.
4: On ne s'attend pas à ça d'un grand sportif.
2: Bah, il peut aimer et pas trop en consommer pendant
4: qu'il... Mais il en consomme pas mal. Vous verrez, il va nous raconter tout ça dans Stumpeke et Derawet, donc ce soir à 20h10.
2: Et puis compétition demain.
4: Oui, toujours à 20h10, le samedi, c'est mon plus beau village, hein, la finale des finales, puisque les 6 gagnants remettent en jeu leur titre. Et on va partir en province de Namur ce samedi à Kruppe avec Rodrigo Benkens, gagnant de la saison 2. Et n'oubliez pas que vous pouvez voter pendant ce programme, hein, pour votre village préféré, et ça peut vous faire remporter... un petit séjour à l'hôtel Vayamondo, à Oufalize, hôtel, petit déjeuner, piscine, tout en votant pour son plus beau village.
2: Oui, Jean-Luc.
3: À Kruppe, il y a une grotte avec le diable. Tu sais, t'as une grotte, tu rentres et tu as toutes des statues bizarres comme ça.
2: Ouais.
3: On dirait un truc, tu sais, comme si tu rêvais.
2: Et vous aimez bien ou pas ?
3: Oui, oui.
2: vous aimez le diable ? Vous aimez Kruppe ?
3: J'aime pas le diable, mais j'aime bien avoir peur.
4: Il aime bien l'étrange, ça on l'avait compris.
3: Ça, oui, oui. L'étrange, le jambon.
2: Dimanche, on voyage aussi.
4: Mais oui, le dimanche, 20h10, un monde à part. François Mazure, vous le savez, nous emmène à travers le monde. D'ailleurs, les épisodes précédents sont à voir sur Ovio. Et là, c'est un voyage un peu particulier parce qu'il nous emmène dans le monde des parcs d'attractions. Donc, parcs d'attractions à la rencontre des super fans. Parce qu'on va tous dans les parcs d'attractions, mais il y en a, c'est une religion.
2: Je pense qu'il y en a qui vont tous les jours dans le même parc.
4: Tous les jours, il y a des gens qui vont plusieurs fois par semaine, puis il y a des gens qui font des économies pendant des années pour faire des gros voyages. En l'occurrence, ici, on va suivre des gens qui ont économisé pendant 4 ans pour faire un long séjour de 15 jours à Disneyland Floride, okay. 15 000 euros. Et ils ne sont pas dans l'hôtel le plus cher, je peux vous le dire. On va suivre aussi Movieland. Je ne connaissais pas ce parc. C'est près de Vérone, en Italie. Et en fait, dans les attractions, vous avez de vrais cascadeurs de films qui vous font faire des tours dans des voitures. Okay. Enfin, c'est vraiment l'univers des films et des comédies musicales.
2: Ça fait sourire Jean-Luc, ça.
3: Oui, oui. Et donc, on te fait faire des tonneaux en voiture.
4: Ah ouais, carrément.
3: Oui.
4: Et puis on ira aussi à Paris avec le parc Astérix où on aura un super fan qui va plus ou moins 3-4 fois par semaine.
2: Ah quand même.
4: Voilà, donc on va voir que donc, forcément certains c'est un hobby, certains c'est une religion. Puis on verra aussi tout ce qui est organisation, vous voyez, de mariage, de demande en mariage au pied du château de Disneyland. Comment ça se fait donc François Mazure nous emmène à 20h10 dans un monde à part avec les parcs d'attractions.
2: Et puis ça, il y a des dimanche. Secrets d'histoire aussi.
4: Oui, ah ben, ça cartonne Secrets d'histoire. Mon petit Stéphane Bern. Les 6 épisodes déjà diffusés cet été sont à voir sur Ovio. On a déjà vu le drame de Meyerling, la bête du Gévaudan ou encore la reine Elisabeth de Belgique, la femme de Léopold III. Ici, l'épisode est consacré à un homme de lettres français du XVIIe siècle, Jean de La Fontaine. Jeu de mots, homme affable. Et donc voilà, au XVIIe siècle.
2: Vous voyez qui c'est, vous avez déjà entendu parler?
3: Oui, je viens de découvrir depuis pas longtemps qui écrivait les fables de La Fontaine, et je sais que c'est lui maintenant.
4: Oui, voilà. C'est Jean.
2: Ce sera à suivre dans Secret d'Histoire. Merci Livia, il est 8h28. Tout à l'heure, Sylva vient chanter en live.
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2: Voici les titres de l'actualité avec Nathalie Servet.
3: Une fusillade dans un établissement scolaire près de Bangkok en Thaïlande a fait au moins 6 morts, 3 élèves et 3 enseignants. 15 autres personnes sont blessées. 2 autres personnes ont été retrouvées mortes au domicile du tireur. Il s'agit d'un adolescent. Il a été abattu par la police. Des militaires et des F-16 belges en Islande. 4 de nos avions de chasse vont atterrir cet après-midi sur la base aérienne de Keflavik pour une mission de l'OTAN. Ils vont devoir sécuriser l'espace aérien islandais face à la menace russe. Reprise ce soir du championnat de football. Fini les play-offs cette année. On repasse à une compétition classique avec 34 journées et une simple addition de points. Le club de Bruges, tenant du titre, affronte Courtrai ce soir. Autour de France, pour la première fois, les coureuses vont gravir le Mont Ventoux, classé hors catégorie. C'est toujours la Suissesse Marlène Rösser qui est en jaune.
2: Au niveau de la météo pour aujourd'hui, avant le retour des températures très élevées, on devra se contenter de, mais c'est déjà pas mal, 25 degrés aujourd'hui. Il est 8h30. Toute l'info dans notre région avec Nadège Wüstenbergs.
4: Bonjour Cyril, bonjour à toutes et tous. En été, la chaleur et la sécheresse ont un impact sur ce qui se retrouve dans nos assiettes. On veut davantage de choses fraîches hein, qui nous hydratent et on est peut-être moins tenté par un petit chocolat. D'ailleurs, le chocolat est une gourmandise bien capricieuse quand le thermomètre grimpe. Le transport est compliqué, on en consomme moins. Résultat, les artisans, les grandes surfaces doivent s'adapter, comme on va l'entendre dans ce reportage réalisé en Brabant Wallon par Louis Matagne et Olivia Grisard.
5: Dans son atelier, Arnaud Champagne, chocolatier à Nivelles, prépare ses créations de l'été. Une boule de pétanque en chocolat et un petit bateau. Mais derrière ces gourmandises, les fortes chaleurs compliquent tout.
6: Dès qu'on dépasse 21, 22, nous on protège déjà nos chocolats pour être certain que pendant la demi-heure ou le quart d'heure de transport, ça ne bouge pas. Si on ne met pas dans des boîtes isothermes pour le transport, nous, pour les clients chez eux, ben le chocolat va se fondre légèrement en fonction de la température ou fortement. Et après, il y aura une migration de la graisse vers le haut et en refroidissement, ça va devenir gris.
5: Mais la chaleur fait aussi fondre les ventes. Quand le thermomètre grimpe au-delà des 30 degrés, les clients boudent généralement le chocolat.
7: Quand il fait très chaud, on n'a pas envie de chocolat.
8: Alors vous vous en passez?
7: Oui, je m'en passe.
5: Conséquence, environ 25 à 30% de ventes en moins. Même constat dans les grandes surfaces, Karima Godzi, porte-parole de Deleuze.
9: Ce genre de produits comme le chocolat, c'est les produits qu'on arrête de livrer pendant quelques jours, vraiment le temps du pic de la canicule, pour pouvoir justement éviter que le produit ne soit altéré au niveau du goût et de la texture.
5: Bon à savoir, une fois à la maison, mieux vaut conserver le chocolat entre 15 et 20 degrés. Au frigo, il vaut mieux le protéger avec une boîte ou de l'aluminium.
4: Merci beaucoup Olivia pour ces bons conseils. À consommer évidemment avec modération, même s'il est bon tout de même de se faire plaisir. Dans le reste de l'actualité, la pollution aux hydrocarbures de la Meuse à Wanze ne serait pas la faute d'un groupe d'enfants. Dans les colonnes de l'avenir, un responsable de la société de dépollution revient sur cet incident. Selon lui, il est impossible qu'une seule ouverture de vanne ait provoqué l'écoulement d'une si grande quantité de goudron. Même si l'origine du sinistre vient bien d'une ancienne usine, hein, les circonstances et le moment exact restent donc inconnus pour l'instant. Sur la Meuse, les barrages de dépollution sont toujours en place. Il faudra plusieurs mois pour que tout soit absorbé. C'est un secteur en perte de vitesse. Le jeu vidéo fait moins d'adeptes qu'il y a quelques années. Il y a le désengagement des joueurs, une hausse des prix, l'inflation, autant de raisons pour expliquer cette baisse du marché. Mais dans ce contexte, il y a tout de même des plus petits studios belges qui tentent de se faire une place au soleil face aux géants du secteur. C'est le cas du studio indépendant Balio à Mons. Le studio sort d'ailleurs aujourd'hui un jeu inspiré du dessin animé Grizzly et les Lemmings. C'est l'histoire d'un ours, roi d'une forêt qui s'accapare la cabane d'un garde forestier. Mais les Lemmings, des petits rongeurs, hein, ne vont pas le laisser faire. Denis Van Der Brugge a découvert le jeu en avant-première.
10: Des petits rongeurs facétieux qui bondissent dans tous les sens, poursuivis par un ours. C'est l'histoire de Grizzly et les Lemmings, dessin animé adapté en jeu vidéo par le studio Balio et validé par les premiers jeunes testeurs.
11: Il y avait un Lemmings qui était sur une balle et donc le Lemmings devait courir sur la balle pour faire tomber toute l'équipe.
12: Les graphismes sont bien faits.
13: Ça ressemble vraiment au dessin animé.
12: Oui, très.
10: Après plusieurs années à développer des jeux sur commande, en sous-traitance, le studio s'est réinventé dans un marché en Berne. Ce jeu est sa propre création de A à Z et ça change tout pour Massimo Baglio, le cofondateur du studio Montois.
14: On travaille en direct avec les ayants droit, ce qui nous fait gagner énormément de temps. Et on peut travailler avec des budgets un peu plus maîtrisés et être plus productif et donc plus rentable.
10: Une rentabilité de plus en plus compliquée à atteindre pour les studios indépendants. Dans ce contexte, il faut donc faire les bons choix, raison pour laquelle les Montois se sont tournés vers un dessin animé actuel.
14: Qui sont nos clients? Ce sont les enfants. Et les enfants, il leur faut des licences qui parlent, pas des licences d'il y a 30 ans. Voilà, donc c'est pour ça qu'on se concentre exclusivement là-dessus pour le moment.
10: Une quinzaine de personnes ont travaillé pendant un an sur ce nouveau jeu. Le studio Montois a lui déjà d'autres projets en tête.
4: Un jeu à retrouver sur PC et sur console. En cyclisme, la province de Liège accueille ce week-end une des trois plus grandes courses au monde réservées aux juniors, la course au Beltimister Stavelot. Une épreuve révélatrice de talent qui a de nouveau fait le plein d'engagés avec 25 équipes, dont 13 étrangères et plus de 150 coureurs au départ. Il faut dire que le parcours y est pour beaucoup, comme nous l'explique Renaud Colette, l'organisateur de la course.
15: 4 étapes, 3 jours de course, et donc c'est ouvert à tous les types de coureurs, que ce soit baroudeur, sprinter, grimpeur, rouleur, tout le monde va trouver un terrain de jeu à son profil. Ce sera une course ouverte, en plus il n'y a pas de grands favoris qui se dégagent, et on a vu tous les types de coureurs s'apposer chez nous. Mats Pedersen a gagné une étape, Caleb Ewan, Dylan Groenewegen, donc pour prendre des sprinters. Et puis on a des grimpeurs aussi qui ont gagné. Romain Grégoire, par exemple, puncher grimpeur. On a Remco Evenepoel pour le rouleur grimpeur aussi. Voilà, tous les types de coureurs trouvent un terrain de jeu à leur profil. Et c'est une excellente préparation aussi dans l'optique des mondiaux et des championnats d'Europe.
4: Des propos recueillis par Pierre Capard. Et les sprinters sont attendus ce vendredi à Aubel. Les punchers auront une carte à jouer demain à Timister, alors que l'étape reine ce dimanche à Stavelot est promise plutôt aux grimpeurs. C'est la fin de ce journal. Passez une excellente journée et je vous souhaite aussi un très bon week-end.
2: Sylvain est notre invité, il vient chanter en live dans un instant. D'abord, on part sur les routes, c'est le Mobile Info avec Théo Lochanu.
16: Et on reprend la direction de la province de Liège pour vous rappeler cet accident sur la nationale 659 à hauteur de Recte. La chaussée est fermée dans les deux sens. Et puis sinon, quelques ralentissements, hein, toujours en province de Liège, donc sur la 40 entre Blény et Loncin. Ici, vous perdez une dizaine de minutes en direction de l'Allemagne. Ce sont les seuls ralentissements à signaler pour le moment parce que l'ensemble du trafic est fluide autrement. Et concernant les transports en commun, je le rappelle, on a des retards prévus entre Ciney et Marleroy. Et je vais profiter aussi pour vous rappeler qu'aujourd'hui se tient la troisième étape du Tour de la province de Namur, qui se déroule entre Lèves et Florennes. Cela pourrait créer quelques embarras de circulation.
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2: 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Comme tous les vendredis, Jean-Luc Fonck est avec nous. Il y aura une chanson inédite dans un instant avec les mots qui ont été imposés cette semaine. On a Confetti, Stage, Paul Yaken et Bob l'Éponge. Ça vous a inspiré quoi?
24: C'est une chanson qui s'appelle Les Aléas du Direct, où on va beaucoup voyager.
2: On va voyager où?
24: On va voyager un peu partout. On va aller de Durbuy.
2: Ouais.
24: À Pékin.
2: Ah, quand même.
24: Oui.
2: Ah ouais, c'est un bon voyage. On va découvrir cette chanson dans quelques minutes.
24: En passant par Québec.
2: Ah oui. Et c'est pas un détour.
24: ça dépend. Si tu vas à Durbuy.
2: Oui.
24: Tu vas à Pékin.
2: Et alors, mais vous prenez quelle direction?
24: Direction Pékin. Okay. Tu vas vers l'est, donc tu vas à Pékin. Et tu continues. Et hop, tu arrives à Québec. Donc, ouais. c'est tout
2: mais pour retourner à Pékin, ou votre premier arrêt est Pékin?
24: Québec, attends, où est-ce qu'on va? un mur.
1: On revient.
2: Ah ouais.
24: Oui.
2: Bon, c'est pas le plus rapide, mais ça évite les travaux sur l'autoroute.
24: Oui, oui, oui.
2: On va découvrir cette chanson dans un instant. D'abord, on accueille notre invité. C'est Sylvain qui est avec nous ce matin dans l'émission. Bonjour Sylvain.
3: Bonjour.
2: Tout va bien ?
3: Super.
2: Vous êtes là pour nous présenter un de vos titres qu'on entendra en direct dans un petit instant. Votre carrière, elle a démarré il y a quand même quelques années. Hein. On dit combien de temps ou pas ?
3: 30 ans là. On va arriver aux 30 ans.
2: 30 ans de ouais. carrière ?
3: Ça va vite. Hein.
2: Quand vous êtes venu à la RTBF pour la gloire, c'était il y a 30 ans.
3: Le 1er septembre 1996.
24: Ouais. Il n'a pas changé. Moi, je trouve ça assez impressionnant.
3: C'est une blague,
2: ça vous fait rire que vous n'ayez pas changé.
24: Non, je sais, c'est incroyable.
2: Ouais. Vous souvenez encore de tout là, de Pour la gloire à ce moment-là?
3: Ouais, c'est parti un petit peu en vrille hein, cette histoire. En fait, c'était pas prévu que je participe à cette émission, donc du coup, je me souviens très bien de toutes ces émotions que j'ai vécues dans cette période.
2: Vous vous retrouvez là par hasard?
3: Oui, on m'a inscrit à mon insu cette émission.
2: Comment c'est possible ça?
3: Mais oui, je faisais partie d'un groupe qui s'appelait Cocktail. J'étais uniquement claviériste et lors des castings, le chanteur du groupe a été trouvé, Jean-Michel Germis, le producteur de l'émission, et il lui a dit notre clavier. Là, il chante. Est-ce que vous voulez pas le caster? Jean-Michel a dit, écoute, il y a un piano qui est là. Vas-y, improvise-nous un truc, quoi. Et donc, j'ai improvisé un truc de Goldman. Et puis, ça a démarré comme ça.
2: Et vous vouliez chanter réellement à ce moment-là? Ou ça se fait...
3: J'osais
2: c'est
3: pas
2: juste
3: chanter.
2: Parce qu'on vous pousse.
3: En fait, mes parents m'ont découvert à la télé, je crois. En train de chanter, c'est vrai. J'osais pas chanter avec mon prof de piano. Je chantais pas non plus. J'étais hyper timide. Et donc, voilà, c'était impressionnant. Première fois qu'on chante devant des caméras.
2: Mais donc, vous n'osez pas chanter à la maison? Mais sur un plateau télé, oui.
3: Oui, là, ça va.
2: C'est fou. Depuis, vous avez fait plein de choses, entre autres ça. Et si je...

0: C'était quand ça? Il y a déjà quelques années. Hein
1: album Antidote 2010. Ouais.
0: Et toujours hypochondriaque?
1: Ça va, je me soigne.
0: Et quoi, vraiment?
1: Ouais, j'étais un petit peu, c'est vrai que j'ai toujours un petit peu peur de... J'aime tellement la vie que j'ai peur de la perdre, donc du coup, voilà. Mais ça va, je me soigne, honnêtement. Je fais du sport, j'essaye d'entretenir
0: mais attention, le
1: corps et l'esprit, Jean-Luc.
0: Attention aux microbes sur les machines.
1: Oui.
0: Faites gaffe aux microbes sur les machines, frottez bien, parce que sinon...
1: Oui, c'est vrai. Ouais.
0: Vous avez fait ça aussi? Elle me...

0: travaillez comment pour faire vos morceaux? Vous avez votre studio chez vous?
1: Ouais.
0: Et vous faites tout seul?
1: Je fais tout seul, ouais. Bon, j'ai travaillé avec certains auteurs à une certaine période, mais voilà. En fait, je sais jamais prédire quand je vais composer quelque chose. Je me mets au piano, à la guitare, et puis voilà, soit il se passe quelque chose, ou soit rien, et puis je m'en vais. Voilà.
0: Et quoi, souvent, il n'y a rien?
1: Ça arrive, ouais. Bah, en fait, ce qui est fou avec la musique, c'est que parfois je me dis, allez, je me mets au piano, je vais essayer de créer un truc, et c'est souvent là où il se passe rien.
0: Ouais, parce que c'est forcé à ce moment-là.
1: Parce que c'est forcé, et c'est toujours quand je suis pressé, ou que je veux partir, ou que je suis fatigué, je dois aller dormir. Et en fait, c'est là qu'il me vient une idée, et puis je me mets au studio, et puis voilà.
0: C'est comme ça que vous fonctionnez aussi pour vos chansons toutes les semaines, Jean-Luc?
2: Non, j'attends que ce soit le piano qui m'appelle. Il est migrant, j'ai une idée, alors je viens.
0: Et voilà.
2: Et voilà. Mais c'est un peu... oui.
1: L'appel du synthé.
2: Mais c'est rare.
0: Avant de découvrir votre nouveau titre, Sylvain, revenons aussi sur un ancien morceau qu'on a beaucoup entendu sur Vivacité, celui-ci.

0: Jean-Luc, vous commentez le clip, qu'est-ce qui se passe?
1: Je disais, il n'a pas changé.
0: Oui, mais ça, c'était pas il y a 30 ans. Hein.
1: C'était demain.
2: Jean-Luc, c'était demain.
1: Ben, tu ne changeras pas d'ici demain.
3: Non, c'est vrai.
0: Ouais. Vous serez sur scène, il y a plein de dates qui arrivent. Alors, je vois qu'on me donne des dates de 2026. Donc, il y a plein de dates qui sont passées.
3: Oui, mais il y a pas mal de dates aussi, parce que je joue dans plusieurs projets, dont un tribute Dire Straits. Ouais. Et donc, voilà, on fait le W Hall, Bertrie. Enfin voilà, on a pas mal de dates qui arrivent.
0: Parce que sinon, je vois, on me dit date à annoncer, 31 janvier 2026, vous me confirmez que c'est passé?
3: C'est passé. Mm-hmm.
0: 28 mars 2026, c'est passé aussi?
3: C'est passé.
0: C'était bien?
3: C'était très chouette.
0: Ouais. Il y avait le 27 juin aussi, c'était bien aussi.
3: C'était très chouette.
0: Ouais. Et alors donc, on va écouter votre nouveau single que vous allez nous interpréter tout à l'heure dans le 8-9 continue, ce sera ça.

0: C'est pourquoi, c'est pour qui ce titre?
1: Bonne question.
2: Je sais pas. En fait, j'aime bien jouer avec les mots. Et ouais, parfois, il me vient des expressions comme ça qui sonnent sur une mélodie. Et ce laisse-moi faire est venu comme ça avec mon ami auteur qui s'appelle Florian Etienne. Et voilà, c'est parti de là, en fait.
0: Et ensuite, donc, il n'y a pas un message caché à quelqu'un?
2: Non, pas spécialement.
0: Oh,
2: ça peut parler à tout le monde.
0: C'est un nom qui veut dire oui. Hein.
2: Non, c'est vrai. C'est un message qui peut parler à tout le monde. J'aime bien d'avoir de temps en temps comme ça des chansons un peu plus générales.
0: Eh bien, on va découvrir ce titre-là en direct tout à l'heure dans le 8-9 Continue. Avant ça, ce matin, une cover et vous avez choisi de reprendre ça.
3: Ah oui.
4: C'est récent.
3: Non, c'est bien. Tu vas...
0: Vous allez monter comme ça?
2: J'ai adapté à ma manière. C'est très difficile de choisir une cover. Franchement, moi, je suis pas. Voilà, je me suis dit autant aller dans quelque chose complètement différent,
0: ouais,
2: et de me l'approprier au piano. J'aime bien. Voilà, c'est totalement une voix différente de la mienne. Et voilà, je vais essayer d'en faire quelque chose.
0: Eh ben, on va découvrir votre cover en direct dans un petit instant. On fait une mini pause et puis il y aura votre chanson. Alors là, on vient d'écouter donc Jane Birkin. Mm-hmm. Est-ce que votre chanson ressemble un peu à ça?
3: Oui, un tout petit peu, mais pas tellement dans la voix.
0: Ah non, vous n'allez pas monter comme ça?
3: Dans les cheveux.
0: Ah, dans les cheveux.
3: Dans les cheveux.
0: Ah, ouais.
3: Si la personne dont je parle là avait des cheveux, ça serait comme Jane Birkin.
0: Eh bien, on découvrira dans quelques minutes.
3: Il faut le voir mis. Hein.
0: L'œuvre de Jean-Luc Font, qui est la cover de Silva. C'est juste après ça, tout de suite.
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0: Ce matin, Silva est notre invité. Dans le 8-9 Continue, il nous interprétera Laisse-moi faire, son nouveau single. Mais avant ça, c'est une cover, comme tous les jours pendant l'été. Voici une cover de Jane Birkin par Silva, en direct sur Vivacité et sur La Une.

0: Sylvain, en direct ce matin pour la cover. Merci beaucoup, Sylvain. Vous restez avec nous pour la chanson de Jean-Luc Fonck.
1: Ah, avec plaisir.
0: Eh ben, on va découvrir cette chanson dans quelques minutes.
2: C'est gênant.
0: Vous allez venir chanter en direct votre nouveau single, c'est ça? Mais qu'est-ce qui est gênant?
2: Il joue bien, il chante bien, et voilà.
0: Et vous faites quoi bien?
2: Franchement, tout.
0: Ce blanc est gênant.
2: Oui.
3: C'est long.
2: C'est vraiment bien.
0: Ouais.
2: Je vraiment, vraiment bien rien.
0: Mais alors, juste bien.
2: Non plus.
0: Bah alors, juste.
2: J'arrive bien à mettre la clé dans la portière de la voiture.
0: Ce qui est pas mal déjà.
2: Non, parce qu'il n'y en a plus, c'est dans le.

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3: Merci de passer la matinée avec nous, il est 8h53, tous les vendredis, Jean-Luc Fong vient interpréter une chanson en direct avec les mots qui ont été imposés pendant la semaine dans le Qui dit vrai. Je vous vois tout tremblant, qu'est-ce qui se passe Jean-Luc?
1: Non.
3: C'est le stress?
1: Oui, le track.
3: Vous avez ça?
1: Je viens de découvrir le track.
3: Mais c'est pas par rapport à la chanson?
1: Non.
3: C'est autre chose.
1: C'est parce que je me demande si j'ai fermé le gaz.
3: Ah, ben on l'espère quand même.
1: Oui.
3: Sylvain, notre invité, est resté pour découvrir cette chanson. Vous savez, Sylvain, que vous n'êtes pas face à n'importe qui.
4: Mais je sais, mais moi je suis un grand fan de Jean-Luc, hein, franchement. Ouais.
3: Non depuis, seulement,
1: non, merci.
4: Depuis très jeune. Hein.
3: Non seulement c'est Jean-Luc Fonck, ouais, en plus il est chevalier, et c'est le parrain de la Foire du Midi cette année.
1: Oui.
4: C'est vrai?
1: Oui.
4: Non, mais c'est... Bravo.
1: C'est... Les moulins, tout ça.
5: Le chevalier.
3: Les moulins. vous y êtes allé cette année à la foire?
1: J'y vais la semaine prochaine avec les enfants.
3: Ah oui, parce qu'il y a les associations qui...
1: Les
3: enfants sont invités pour ceux qui sont dans certaines associations.
1: Donc les enfants pourront aller avec leur famille, les enfants malades, enfin, tu vois. Et donc je vais aller avec les enfants.
3: Et vous serez où? C'est le parcours de la maison de l'horreur? Vous êtes caché?
1: Non. Quoi? Je vais faire peur aux enfants?
3: C'est pas ça que vous allez faire?
1: Non. Non, je vais les laisser aller sur les montagnes russes et tous les trucs comme ça.
3: Ouais.
1: Et je vais contrôler si les barbes à papa sont bonnes, les croustillons sont bons, si les canards, j'aime bien la pêche au canard.
5: Le goûteur.
1: Le goûteur, oui.
3: Mais c'est important.
1: Oui, parce que imagine, ils vont sur les montagnes russes, ils arrivent, ils mangent un mauvais croustillon, la journée est foutue.
3: Et pourquoi ils mangeraient un mauvais croustillon?
1: On ne sait pas. Imagine. Alors, les goûteurs, ce n'est pas forcément parce que c'est empoisonné, c'est au cas où.
3: Oui, c'est vrai.
1: Tous les rois ne sont pas morts, tous les goûteurs ne sont pas morts. C'est au cas où. Donc c'est mieux que je goûte, par exemple, pour dire aux enfants, non, il est trop sucré, il est trop salé, ou bien il est trop bon, c'est moi qui le garde.
5: C'est ça. Il va dire, ça c'est pas bon pour toi. Comme
1: non,
5: ça.
3: C'est surtout ça.
1: Si c'est vraiment trop bon, je dis, ne mange pas ça. Ne mange pas ça.
3: Jean-Luc, il y a 4 mots qui ont été imposés cette semaine. On doit entendre dans votre chanson Confetti, Stage, Polyaken, et alors Bob l'éponge aussi.
1: Oui.
3: La chanson s'appelle Les aléas du direct.
1: Les aléas du direct, oui.
3: Dès qu'un mot est placé, le poète retentit.
1: Très difficile à chanter.
3: Ah.
1: Je me suis un peu tiré une balle dans le pied, mais bon.
3: Mais c'est pas.

0: Bravo Jean-Luc. J'en ai raté un stage. Il était où stage?
1: C'est quand je suis au stage de bowling avec Jacqueline en Chine.
0: Ah bah oui, ah. Okay. Alors je peux te poète une quatrième fois. Bravo, tout y était. Bravo Jean-Luc.
1: Alors j'ai parlé de Zélange parce que j'y joue dimanche.
0: Ah.
1: Et figurez-vous que Zélange est le village dans lequel mes parents habitaient quand je suis né. Je suis né à Arlon parce que c'était l'hôpital.
0: Ouais.
1: Mais je suis...
0: Vous êtes de là-bas?
1: Je suis de là-bas.
2: Ah, dans le... Tu retournes aux racines alors?
1: Racines, oui.
0: Et après vous arrêtez? Est-ce que c'est la boucle bouclée ou...
1: Non.
0: Oh, okay.
1: Non. Après, tu sais ce qui va se passer. Mais... Zélange, qui est près d'Arlon.
0: Et il reste des places pour aller vous voir?
1: Écoute, c'est en plein air.
0: Oh oui, alors...
1: Mais c'est merveilleux, hein. C'est un village, tu vois un village, des rues, des maisons.
0: Une petite église, une place, oui, un petit banc.
1: Tout à fait ça.
0: Ouais, ok. Et ben donc ça c'est dimanche alors.
1: Dimanche, oui. Zélange, oui.
2: J'avais compris Zélande, moi.
1: À côté de...
2: Dans la chanson à la base.
1: À côté de Volcrange, quand t'arrives sur la route de Messancy.
2: C'est à droite.
1: Alban Bouba, c'est démoli. Ouais. Hein, à droite, c'est Volcrange.
0: Ouais.
1: À gauche, c'est Ondelange. Et un peu plus loin, c'est Zélange. Tout au fond, c'est Messancy.
0: Ok. Sylvain, vous avez tout suivi?
3: Oui, mais c'est un peu la Nouvelle-Zélande, je crois.
0: Oui, c'est ça. On va découvrir tout à l'heure votre nouveau single que vous viendrez nous chanter en direct, Sylvain. Vous revenez dans le 8-9 continu. Jean-Luc, ben, bon concert.
1: Merci.
0: À Zélange, alors.
1: Merci.
0: Et puis, il y a plein d'autres dates qui arrivent. Toutes les infos sur le site stella.be, la suite de la tournée des 50 ans de Stella. Merci, Émilie. Le 8-9 continue dans un instant jusqu'à 11h avec toute l'équipe, avec Julien Lapraille aujourd'hui, que vous allez voir dans un nouvel exercice. Restez avec nous pour le découvrir. Le journal arrive.
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0: Juste avant le journal, on fait le point sur la météo. On retrouve Théo Le Chanu.
6: Eh bien, on a beaucoup de soleil actuellement en Syrie et sur l'ensemble du territoire. La température, il fait généralement entre 9 et 16 degrés pour le moment. Et on a ce voile d'altitude qui commence à remonter depuis la France et qui aborde nos frontières et qui va se généraliser à l'ensemble du pays au fil des heures. Cet après-midi, l'ambiance sera très lumineuse au littoral et au sud du Sion-Sambre-et-Meuse. Et des nuages un petit peu plus épais sont attendus de l'ouest du Hainaut jusqu'en Campine. Côté température, il fait entre 20 et 25 degrés aujourd'hui. Et ce soir et la nuit prochaine, le ciel sera totalement étoilé. Le thermomètre va afficher des valeurs un petit peu faibles, comprises entre 10 et 13 degrés. Et pour la journée de demain, samedi, eh bien on débutera le week-end sous un soleil généreux, avec tout au plus un voile d'altitude là encore. Et la baisse des températures n'aura été que temporaire, malheureusement. On attend entre 23 et 29 degrés samedi.
0: Bonne matinée sur RTBF Vivacité. Merci de nous écouter. Il est tout juste 9h. Voici le journal avec Yasmina Favaro.
7: Bonjour. Le choc ce matin dans la commune de Ferrières en province de Liège. Un cimetière a été profané. Des urnes arrachées de leur niche, certaines jetées dans l'ourte. Un vandalisme qui choque le bourgmestre de Ferrières, Christian Verdun.
8: Les colombariums étaient ouverts, les urnes ont été vidées sur place par terre. Il y en a 4 qui ont été déposées à 500 mètres plus loin, elles ont été tapées dans l'ourte. Quand on est arrivé ici sur place, ça nous a vraiment touchés, on était très très émus de voir des cendres. Alors là, il y a eu un vol, c'est-à-dire que cette petite pochette qui était dans un colombarium, mais en fait, les gens avaient mis leur alliance, par souvenir certainement, l'alliance des parents, donc ça veut dire qu'ils ont ouvert, ils ont vu ça, ils ont pris évidemment les alliances et sont partis avec. Il faut être dans un état second pour faire ce genre de choses. Je pense qu'on atteint vraiment le fond. L'épouse d'une personne ici dans le Columbarium a commencé à pleurer et comme elle m'a dit, c'est revivre deux fois la même chose. Ce genre de situation, j'espère qu'elle ne se représentera plus. C'est scandaleux, c'est honteux en tout cas.
7: Une interview de François Bréban. La commune a décidé de porter plainte auprès de la police. Elle va également faire placer des caméras de surveillance dans ses cimetières.
0: La Thaïlande endeuillée à nouveau à cause des armes à feu.
7: Oui, avec cette fusillade dans un lycée en Thaïlande, 6 morts, 3 élèves, 3 enseignants, 15 personnes également blessées. Le tireur est un ado de 14 ou 15 ans seulement. Il a été abattu. L'un des premiers secouristes arrivés sur place nous raconte les scènes de chaos là-bas.
9: J'ai vu qu'il utilisait un 9 mm et que dans son sac à bandoulière, il y avait encore un chargeur et environ 20 à 30 balles. À mon arrivée dans le lycée, c'était le chaos total, car les élèves que nous avions accueillis à l'extérieur étaient également blessés au dos, à la poitrine et au bras. Nous leur avons prodigué les premiers soins. À ce moment-là, l'élève continuait de tirer à tout va. Nous sommes montés au 6e étage et nous avons trouvé un professeur allongé sur le sol à côté du balcon. Il était mort.
7: Et selon les médias locaux, la police vient de retrouver deux corps au domicile du tireur. On n'en sait pas plus pour l'instant. La Thaïlande, en tout cas, a l'un des taux de possession d'armes les plus élevés de la région, avec 10 millions d'armes à feu estimées en circulation, soit une pour 7 habitants. En février, une autre école avait déjà été endeuillée par une fusillade là-bas.
0: Une semaine après l'arrivée massive de dizaines de milliers de migrants à Ceuta, les autorités espagnoles se rendent dans l'enclave.
7: Oui, visite très attendue aujourd'hui de la ministre de la Jeunesse, avec sous son bras 25 millions d'euros de subsides supplémentaires. Objectif, aider à gérer l'accueil des jeunes dans cette enclave espagnole située au nord du Maroc. Car si pour la plupart, ces migrants sont déjà repartis, plus de 1000 sont restés, des mineurs non accompagnés. Les 100 places du centre d'hébergement de Ceuta sont donc loin d'être suffisantes, Esmeralda Labi.
10: 1200 jeunes isolés sans papier. Impossible de tous les accueillir. Le taux d'occupation des centres pour mineurs est de 2800% au-dessus de sa capacité critique. Ahmed Enfedal, président de l'association de quartier Principe Alfonso.
11: Nous sommes débordés, on n'en peut plus. On demande de l'aide à tout le monde. On a besoin de nourriture, on a besoin de vêtements, de produits d'hygiène personnelle.
10: Autre problème, l'identité et la vérification de l'âge de ces jeunes. Pour cela, il faut réaliser des examens osseux. L'hôpital de Ceuta n'a que 3 salles de radiographie. Pour le président de la ville, la situation est intenable. Jesús Vivas.
12: Les enfants doivent être transférés vers d'autres régions du territoire continental, moins sous pression que la ville autonome de Ceuta.
10: La solidarité s'organise. Les habitants de Ceuta viennent en aide aux jeunes qui dorment à même la rue, dans les parcs ou sur la plage.
13: Ils sont juste à notre porte. C'est triste, ça fend le cœur. Ils vous demandent des couvertures, de la nourriture et tout le reste.
10: Les autorités de Ceuta réclament davantage de ressources techniques humaines pour accélérer les tests de détermination de l'âge des jeunes qui se déclarent être mineurs.
7: Et le Maroc se dit prêt à collaborer au retour de ces jeunes, mais il assure aussi que cette opération se heurte à des obstacles judiciaires du côté espagnol. En Belgique, ils viennent tout juste d'être diplômés et ils galèrent. Les moins de 25 ans ont de plus en plus de mal à trouver un emploi fixe. C'est le constat d'Acerta, expert en gestion des ressources humaines. Alors pourquoi ? Eh bien, la faute serait attribuée à l'instabilité géopolitique. Ça ralentit le recrutement, mais surtout l'intelligence artificielle. Elle rebat les cartes. Les tâches les plus répétitives qu'on attribue généralement aux jeunes travailleurs, eh bien, elles sont désormais gérées par l'IA. Survoler l'Islande, surveiller ses frontières. La mission de militaires belges pour les prochains mois, des soldats et avions F-16 belges viennent d'arriver dans ce pays aux frontières de l'OTAN. Plusieurs pays membres de l'Alliance se succèdent mois après mois pour ces missions de surveillance nécessaires face à la menace russe qui a des bombardiers et des sous-marins dans cette région. Une mission déjà assurée par les Belges l'an dernier.
0: Il n'y a pas que les tondeuses automatiques qui sont un danger pour les hérissons.
7: Oui, les vagues de chaleur et la sécheresse également. Ces petites boules d'épines ont faim et soif, sol trop dur, eau qui manque. Résultat, les CREAVES, ces centres de revalidation pour animaux sauvages, sont saturés, comme à Sprimont, en province de Liège. Olivier Tunus.
14: Le CREAVES, les hérissons, comme son nom l'indique, recueille essentiellement les hérissons malades ou blessés. Actuellement, ce centre de revalidation est saturé avec plus d'une centaine de protégés enregistrés. Nathalie Laboureur, responsable du centre.
15: On a une capacité de 40 hérissons et actuellement, on en a plus d'une centaine. Avec chez notre soigneuse, il y en a 54. Ici, il y en a 44 et il y en a chez notre biberonneuse aussi. Donc, on est vraiment à saturation.
14: Beaucoup de hérissons affaiblis et déshydratés ont échoué ici. Ils doivent impérativement reprendre des forces avant de pouvoir être relâchés. Une vingtaine de bénévoles veillent sur eux et le travail ne manque pas. Myriam Gerlache, bénévole.
16: Chaque cage demande quand même un peu de temps. Il faut désinfecter, nettoyer, enlever les journaux, donner à manger, mettre des nouvelles gamelles, de l'eau, tout ça. Ils ont un nom et puis on finit par les connaître. Ils ont chacun leurs petites habitudes et on s'y attache un peu quand même.
14: En fonction de leur état de santé, le séjour d'un hérisson peut varier de 1 jour à 18 mois. Le suivi médical est quotidien et pour pouvoir accueillir ses pensionnaires dans les meilleures conditions, le CREAVES de Sprimont recherche des cages à lapins qui s'ouvrent par devant et des papiers journaux.
7: Olivier Tunis avec nos confrères du Média de Proximité 4.
0: C'est déjà la rentrée pour les clubs de foot belges.
7: Oui, retour du championnat dès ce soir avec des changements. Après 17 ans, fini les play-offs, retour à une phase classique. Mais Giovanni Zida, il y a d'autres nouveautés sur les pelouses belges.
17: Il y aura effectivement pas mal de nouvelles règles à intégrer cette saison. Heureusement pour les joueurs, la plupart d'entre elles sont inspirées de la dernière Coupe du Monde. Les nouveautés concernent principalement les pertes de temps. L'objectif est celui d'accélérer le jeu, notamment lors des remises en touche, des remplacements ou des fautes. Ainsi, si des joueurs restent au sol et nécessitent des soins, ils devront ensuite patienter une minute sur le bord du terrain, de quoi dissuader certains simulateurs. Si c'est un gardien qui est soigné, c'est un de ses équipiers qui devra ensuite rester une minute en bord de pelouse. Le champ d'action du VAR sera quant à lui étendu. L'arbitre vidéo pourra désormais annuler une deuxième carte jaune ou un corner en cas d'erreur initiale de l'arbitre. Pas question en revanche d'exclure un joueur s'il met sa main devant sa bouche, comme on l'avait vu lors du dernier mondial. Enfin, les phases de jeu révisées par le VAR seront affichées sur les écrans du stade et, à terme, expliquées par l'arbitre via un micro, avec l'espoir que toutes ces mesures amènent plus de clarté pour les spectateurs.
7: Et ce soir, le match d'ouverture, c'est le club de Bruges, le champion en titre, qui va jouer à Courtrai. Hier, c'était les compétitions européennes pour deux clubs belges. Le troisième tour préliminaire aller. Anderlecht a gagné 0-1 face au PAOK en Grèce, en Europa League. Une bonne option donc avant le match retour chez les Mauves jeudi prochain. Et victoire également de la Gantoise 0-1 en Suède face à Göteborg. Là, c'était en Conference League.
0: Gravir le Mont Ventoux, c'est l'objectif du jour sur le Tour de France Femmes.
7: Oui, après avoir affronté le Tourmalet et l'Alpe d'Huez lors d'éditions précédentes, les coureuses s'attaquent à présent à ce sommet mythique, comme les hommes, ce qui va leur amener de la reconnaissance. Alors oui, ce sera difficile, mais elles vont grimper. C'est l'avis de Marion Rousse, la directrice du Tour.
18: Je pense que c'est du stress, mais du stress positif qui va leur permettre en fait de montrer ce qu'elles valent. Après moi, le Mont Ventoux, c'est la montée la plus emblématique. Enfin, il n'y a pas beaucoup plus belle montagne que le Mont Chauve. Je pense qu'on va vraiment écrire l'histoire du sport féminin au sommet du Ventoux.
7: La directrice du Tour de France Femmes au micro de nos confrères de Radio France. La Suissesse Marlène Reusser est toujours en maillot jaune avec 12 secondes d'avance seulement sur la Néerlandaise Demi Vollering. Voilà pour les infos. Belle matinée avec nous. On va tout de suite sur les routes avec Boutet Le Chanu. Comment ça se passe ?
6: Eh bien, ça se passe assez bien, mais on reprend quand même la direction de la province de Liège pour vous rappeler cet accident sur la nationale 659 à hauteur de Recht, où la chaussée est fermée dans les deux sens. Et puis sinon, ailleurs, seulement quelques petits ralentissements, notamment dans les chantiers de la E40 entre Blégny et Loncin. Vous perdez une dizaine de minutes en direction de l'Allemagne et 5 minutes dans l'autre sens. 5 minutes, c'est aussi le temps de parcours à rajouter sur la E40 de Liège en direction de Bruxelles en arrivant sur Bruxelles. Donc, depuis des ralentissements qui s'effectuent depuis Kreinem. Et puis sinon, une fois arrivé sur le ring de Bruxelles, aucun ralentissement à signaler. Et du côté des transports en commun, eh bien, on le rappelle, on a des retards et des suppressions qui sont possibles entre Ciney et Marlois.
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7: 9h, 9 minutes, c'est parti pour le 8-9 continue.
0: Toute l'équipe est là jusqu'à 11h. Merci beaucoup Yasmina. La rédaction revient à 10h. D'ici là, l'info continue. Elle se retrouve sur le site ou sur l'application RTBF Actu.
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0: J'espère que vous allez bien ce matin, que vous êtes en forme juste avant le week-end. Bonjour Marjorie.
20: Bonjour Cyril, bonjour à tous.
0: Des trucs et astuces évidemment avec vous. Vous allez nous aider à faire quoi ce matin?
20: Mais parfois on reçoit des fleurs, c'est votre cas parfois Cyril?
0: On reçoit des fleurs?
20: Oui, ça. Parfois. Livia aussi?
21: Ouais, moins. Mais vous savez, mais voilà, si jamais vous en recevez ou si vous en avez même dans le jardin et que vous voulez couper quelques fleurs, comment les conserver plus longtemps? On va donner quelques astuces. Voilà, il y a comment les conserver dans un vase, mais aussi peut-être les faire sécher, etc.
0: Et même dans un vase, il y a moyen de les garder très longtemps.
21: C'est ça.
0: Il faut écouter les conseils des fleuristes quand ils vous disent de faire quelque chose. On fait le point là-dessus tout à l'heure. Livia, des infos dingues avec vous?
21: Ouais, on va voir un record qui a été établi il y a deux jours, pardon. Mais un record assez particulier par rapport à la détentrice de ce record. Okay. Vous allez voir, elle est exceptionnelle.
0: Dans l'émission, il y aura évidemment les défis de Julien Lapraille. Il est du côté de Marcinelle aujourd'hui. Que va-t-il devoir faire? On lui annonce dans un instant. Il y a Sylva qui va venir chanter aussi en direct dans quelques minutes. C'est notre invité ce matin. Il nous fait découvrir en direct son nouveau single. Mais avant tout ça, voici l'image du jour.
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0: On parle d'un record.
21: Oui, alors ça s'est passé le 4 août. Les images ont été diffusées sur les réseaux sociaux hier en fin de journée. Un record, vous savez ce que c'est? Le wing walk?
0: Non.
21: Non. Bon, wing walk, littéralement, wing, aile, walk, marcher. Oui. Marcher sur l'aile. En fait, c'est une discipline qui date des années 20, déjà en 1920 aux États-Unis. Il y avait des spectacles aéronautiques et donc on s'accroche, parce qu'évidemment, il faut être attaché aussi, sinon on ne tient pas très longtemps, sur l'aile d'un avion en plein vol qui fait des loopings et autres figures aéronautiques. Et donc, du coup, c'est tenir le plus longtemps, parce que bon, évidemment, après, avec l'air, tout ça, c'est pas évident. Et donc, il y a un record qui a été établi, ça continue encore d'exister, par Betty Bromage, une Britannique.
0: Oui, Betty, ouais.
21: Oui. Hier, donc avant-hier, elle l'a fait à l'âge de 97 ans.
0: C'est fou. Oh.
21: Elle a battu son propre record parce qu'elle l'avait déjà fait l'année dernière, en fait. Hein. Ça fait son 6e vol. Et donc, elle dit que tant qu'elle est en vie, elle le fera chaque année. Pourquoi ? Bah parce qu'elle ne peut plus conduire, parce qu'elle ne voit plus très bien. Et ça la frustre.
0: Okay.
21: Elle dit, moi, je veux de la liberté, je m'ennuie dans ma vie. Donc, évidemment, quand on s'ennuie, qu'est-ce qu'on fait ? Bah, on s'accroche à l'aile d'un avion en plein looping. Ça, c'est
0: ça.
21: Tout le monde, hein, évidemment. Et donc, on la voit dans les vidéos, hein, si vous avez l'occasion d'aller sur internet, sourire aux lèvres, on voit l'athlète téméraire.
0: Ouais. Quand on est sur un avion comme ça, je pense que sourire aux lèvres, on n'a pas le choix.
21: Non,
0: c'est le vent qui fait.
21: C'est le vent qui ouvre la bouche. Ouais. De plus en plus haut, avant un looping. Et donc, le Guinness Book était là pour établir et avérer le record. La femme la plus âgée à pratiquer le wing walking est Elizabeth Betty Bromage, née le 12 mars 1929, âgée de 97 ans et 123 jours.
0: Mais quelle sensation ça doit être.
21: Ça doit être dingue.
0: Vous oseriez ?
21: Moi, non, bah jamais. Jamais. Et encore moins à 97 ans. Et en plus, figurez-vous que elle a. Alors, je ne sais pas très bien parce que je me suis renseignée. Quand on a un record au Guinness Book, on n'a pas d'argent. Or là, on nous dit qu'elle va reverser les fonds de son record. Peut-être qu'il y a des gens qui étaient venus assister.
0: Il y a peut-être des gens qui ont donné de l'argent.
21: Voilà, qui ont donné de l'argent. Elle va reverser ça à un hôpital parce que l'année dernière, figurez-vous que Betty a fait un AVC et qu'elle a été soignée pendant plusieurs semaines à l'hôpital. Donc, elle va faire des dons à l'hôpital. Mais donc, 97 ans, l'AVC, et puis quelques mois plus tard, évidemment, on s'accroche à l'aile d'un avion, mais bravo Betty.
0: Marjorie, vous feriez ça ? Vous iriez sur l'aile de l'avion ?
2: Non, moi, ça ressemble à des montagnes russes et l'effet montagne russe, moi, c'est non.
0: Bon, bah, en tout cas, bravo à cette dame.
2: Ah, oui.
0: Dans un instant, Sylvain sera avec nous, il vient chanter en live et son nouveau single, c'est ça ?

0: Mais avant son live, on annoncera à Julien Lapraille son premier défi de la matinée en direct de Marcinelles. On va le découvrir dans un nouvel exercice. Vous ne l'avez jamais vu là-dedans.
1: Il vous fait déjà sourire.
0: Oui, et lui non plus n'a jamais tenté ce qu'il va devoir faire en direct dans quelques minutes. Restez bien avec nous. Bonne matinée.

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0: 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Ce sont les équipes de la météo qui seront à vos côtés pour suivre tout ça. Et justement, c'est lié au défi de ce matin. Connexion avec Julien Lapraille.
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0: Nous avons envoyé Julien à Marcinelle ce matin. Bonjour Julien.
2: Bonjour mon cher Cyril, comment allez-vous?
0: Bon,
2: comment
0: ça va,
2: tout le monde va en plateau?
0: Vous êtes en forme?
3: Ça va bien.
2: Bah écoutez, je suis un peu fatigué aujourd'hui.
0: Ah, pourquoi? Ouais,
2: parce que je suis un peu fatigué.
0: Parce que vous avez grimpé des marches hier à Dinan?
2: Bah non, c'est un détail ça. Moi j'ai absolument pas mal. Laurent depuis ce matin me dit, donc notre ami caméraman qui gère un peu tout ça, il me dit j'ai mal les cuisses tout ça. Bah écoute, moi j'ai rien, je sais pas toi, mais moi j'ai rien en tout cas. C'est peut-être la différence de côté sportif ça.
0: C'est ça, ouais. Quel escroc. Julien.
2: Non. Oui, dites-moi. Julien... Je vais pas dessiner, hein.
0: Ah non, parce que vous êtes devant les bureaux de Dupuis. Vous n'allez pas dessiner.
2: Mais moi, je vais pas dessiner, hein. Non, parce que moi, je sais pas dessiner, je vous le dis, hein, donc...
0: À Marcinelle, il y a les éditions
2: Merci
0: Dupuis.
2: Merci, monsieur, d'être passé.
0: Mais dans le même bâtiment, l'immeuble est coupé en deux. Il y a aussi...
2: Ah bon ?
0: Une société qui s'appelle Dreamwall. Alors là, comme ça, peut-être que ça
2: C'est
0: vous dit rien. Mais tout ce que...
2: Non, rien du tout, même.
0: Dès qu'on vous parle de météo à la RTBF, dès que vous voyez un bulletin météo, en fait, il est fait là-bas. C'est là qu'il y a les studios de la météo de la RTBF. C'est la météo que vous voyez sur TV5 Monde aussi, sur les chaînes locales.
2: OK.
0: Tout est fait dans un studio qui est là-bas. Studio avec un fond vert.
2: OK.
0: Julien, votre défi aujourd'hui va être d'être le nouveau présentateur météo pour ce matin, parce que je suis pas sûr qu'on continuera l'aventure après.
2: Vous êtes... alors, hier, le saxophone, vous avez douté de moi, je vous ai joué un petit air bien sympathique.
0: Ouais, ouais.
2: Donc, arrêtez un peu de douter de moi. Il y a peut-être une petite corde qui se cache quelque part sur moi.
0: Quoi?
3: Une corde?
4: Ça veut dire quoi, c'est
2: non, c'est pas une corde qu'on dit.
3: Une corde à mon arc, mais qui se cache quelque part sur moi.
2: Enfin, vous avez compris le truc. Ouais, je me suis trompé dans le délire.
0: Alors, Julien, l'équipe de la météo de la RTBF vous attend dans les studios.
2: Ah.
0: Vous avez déjà essayé?
2: Ils sont heureux.
3: Moi, il y a une dizaine d'années, au début du Grand Cactus, j'avais passé le casting.
0: Ouais.
3: Et c'est dur avec le fond vert, gauche, droite.
4: On peut penser à l'envers. Ouais.
3: Et puis, je crois que j'ai pas été prise parce que j'étais invitée dans une émission de Benjamin Maréchal à l'époque et qui m'a demandé de, parce qu'il savait que j'avais passé le casting, de situer la gomme et je savais pas. Ah. Je dis ça va me desservir.
2: Ah bah super, alors, merci.
0: Je crois que la gomme pour Julien, ça va aller. Le reste,
2: c'est dans le bas.
0: C'est dans le bas, c'est tellement précis.
3: Ah oui, dans le sud de la Belgique, vous rappelez dans ces chroniques, c'est dans le sud.
0: Julien, on va se reconnecter avec vous dans un instant. Vous serez à l'intérieur des studios de la météo. Et donc, on
2: verra. Mais je suis tout seul ?
0: Non, l'équipe de la météo vous attend. Vous inquiétez pas, vous serez guidé parce que de toute façon, là, sinon, il y aurait juste un fond vert, vous ne feriez pas grand chose. Mm. Donc, on va découvrir aussi.
2: Ça sera l'émission de ce midi ?
0: Vous
2: ça,
0: allez
2: ça
0: nous faire
2: un météo quoi.
0: Vous allez nous faire ça. Vous savez que la météo,
3: non,
0: c'est en direct
3: faire,
0: hein,
3: il
0: à midi.
3: Va pas faire la vraie météo quand même.
0: Ouais, il va faire la météo ce matin. Vous ferez pas le bulletin météo de tout à l'heure. Non, on laisse ça aux professionnels.
2: Oh, je pensais que c'était un vrai direct moi.
0: Ben, ce sera un vrai direct, mais ici dans l'émission.
4: C'est déjà pas mal.
0: C'est déjà bien.
2: Super.
0: Donc Julien, vous allez devoir gérer tout et alors nous dans l'émission ici, on va suivre les coulisses. Donc on verra ce que ça donne pour ceux qui n'ont pas encore la télé ou branchez-vous sur Ovio pour voir le résultat final. On aura vraiment le vrai bulletin météo Julien, mais on verra les coulisses aussi, comment ça se passe avant que ce soit habillé, avant qu'on voit toutes les images comme on découvre le bulletin météo à la télé. Donc Julien, on vous laisse entrer dans le bâtiment, retrouver l'équipe. Et on suit cet apprentissage en direct dans quelques minutes. À tout à l'heure, Julien. Dans un instant, on aura les trucs et astuces avec vous, Marjorie.
3: Oui, bien sûr, avec plaisir.
0: Vous allez nous aider à quoi ?
3: Si vous recevez des fleurs, des bouquets de fleurs, que ce soit même des fleurs des champs que les enfants vont récolter, on veut les garder le plus longtemps possible et parfois peut-être même aussi en souvenir et en faire des choses avec les fleurs. Ben, on en parle d'astuces.
0: Il y aura Sylvain aussi qui va venir chanter en live, ceci, juste après la pause.

0: Laisse-moi faire en direct, c'est juste après ça.
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0: Tous les jours pendant l'été, des artistes viennent chanter en direct sur le plateau du 8-9 et du 8-9 continue. Ce matin, on a le plaisir d'accueillir Silva. Voici son nouveau single en direct, ça s'appelle « Laisse-moi faire ».

0: Sylvain en direct, le nouveau single s'appelle Laisse-moi faire. Merci beaucoup Sylvain.
1: Notre Calogero belge un peu.
2: Ah bah c'est une...
1: Oh oui, on est dans la vague.
2: C'est, ouais.
1: Gérald de Palma.
0: C'est un joli compliment. Sylvain, la suite ce sera quoi?
3: La suite, des nouvelles chansons, une petite surprise pour septembre.
0: Ok.
3: Une petite collaboration, voilà. J'aurais peut-être parlé, mais oui, avec quelqu'un de... que vous connaissez très bien.
1: Ah chouette.
0: Quel suspense.
3: Oui, quel suspense.
0: On peut savoir ou pas?
1: Une fille?
3: Une fille.
1: Une fille. Une fille.
3: Okay. J'en dis pas. En fait, c'est pour les 30 ans de Pour la gloire.
0: Ouais.
3: Et voilà, j'ai décidé de faire un petit projet avec une artiste belge. Et donc,
0: ah bah on aura l'occasion d'en reparler.
3: Parler, ouais.
0: Et bah merci Sylvain d'être venu en tout cas
3: merci
0: ce matin.
3: À
0: très vite. Dans un instant, les trucs et astuces de Marjorie. D'abord, on part sur les routes. C'est le mobile info. On se connecte avec le centre Perec. C'est Théo Le Chanu. Est-ce qu'il y a des problèmes ce matin, Théo?
4: Oui, toujours en province de Liège. Hein, toujours cet accident qui pose des problèmes et dont la chaussée est fermée. On est ici sur la nationale 659 à hauteur de Recte. Donc la chaussée est fermée dans les deux sens. Une déviation locale est mise en place. Donc prudence dans ce secteur. Et puis sinon, toujours ces ralentissements dans les chantiers de la E40 entre Blény et Loncin. Vous perdez actuellement une dizaine de minutes en direction de l'Allemagne. Et en ce qui concerne les autres axes, que ce soit pour se rendre sur Bruxelles ou une fois arrivé sur le ring, aucun ralentissement à signaler. Et du côté de la SNCB, des retards sont encore possibles entre Ciney et Marlois.
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0: Marjorie, vous avez des trucs et astuces à nous proposer quand on achète des fleurs, quand on en offre, quand on en reçoit. Il faut essayer de les faire durer longtemps.
6: Mais oui, c'est ça, exactement. Vous recevez un bouquet, vous le posez sur la table. Moi, j'en ai souvent aussi de ma petite fille aussi qui va souvent m'en chercher par-ci par-là, où on en reçoit peut-être d'amis ou de la famille. Et trois jours plus tard, elle a l'air d'avoir déjà vécu trois semaines de vacances ou 40 degrés. Ça va très vite, elle fane très vite. Bon, comment les garder plus fraîches plus longtemps? D'abord, on coupe les tiges avant de les mettre dans l'eau. Ça, vous le savez. Et c'est pas tout droit, même les fleuristes, Cyril, comme vous le disiez, ils en parlent. On coupe deux billets et si possible, avec un sécateur, c'est mieux qu'avec un couteau ou des ciseaux parce que là, on va écraser les tiges. Donc, on utilise plutôt un sécateur. Alors, aussi, on retire les feuilles qui trempent dans l'eau parce que ça va amener vite des bactéries. Ensuite, on change l'eau tous les deux jours et ça, j'oublie. Franchement, j'oublie parce qu'on a les fleurs qui sont là et on oublie de changer l'eau. C'est quand même mieux une eau propre.
0: Ensuite, et on recoupe à chaque fois. Quand on change l'eau, on recoupe
6: d'un petit centimètre.
0: Et alors, vous les gardez, mais super longtemps quand c'est comme ça.
6: Ouais, c'est ça. La petite astuce de Cyril en plus.
0: Bah, c'est la petite astuce de mon fleuriste.
7: Tu changes de masque au fur et à mesure des jours, parce que t'as des fleurs de plus.
0: Non, mais il ne faut pas trop couper. Mais on enlève juste le petit bout. Hop, ça redonne le petit coup de boost quand on change l'eau.
6: Comme quand on coupe les cheveux, non?
0: Et vraiment, ça change tout.
6: Bah voilà. Alors, vous ne mettez pas votre bouquet près du radiateur, ça, vous vous en doutez. Et pas non plus au soleil et pas près des corbeilles de fruits. Parce que les pommes, les bananes, les poires, elles dégagent aussi un gaz naturel appelé éthylène qui va accélérer le vieillissement aussi des fleurs. Une banane peut être une très mauvaise voisine, donc pour un bouquet par exemple. Alors, autre petit truc, les petits sachets de nourriture évidemment que vous donnent les fleuristes. Donc on n'en a pas toujours évidemment, mais ça peut aider. Et si on n'en a pas, on peut mettre une petite pincée de sucre.
0: Okay. Voilà,
6: si jamais, ça va les nourrir.
7: Ah bon?
6: Oui. Alors, au final, donc, on coupe des tiges, il restera beau, mais on peut aussi sécher les fleurs. Alors, les méthodes de séchage, je ne vais pas aller dans le grand détail, mais on va mettre des fleurs à plat, on va les mettre un essuie-tout au-dessus, en dessous, pour absorber l'humidité. Alors, soit on les écrase, il y a la formule de pressage si on veut les avoir plates, pour alors faire des tableaux, peut-être. Et là, il faudra les laisser 2-3 semaines, hein, dans un endroit sec, dans le noir, etc., où il y a aussi beaucoup d'air, de ventilation. Et donc, soit on les presse et on fait donc des tableaux, ou alors moi j'ai aussi une amie qui fait des boucles d'oreilles avec des fleurs séchées.
0: Ah ouais.
6: Donc elle va les mettre dans du verre, comme ça, des petits ronds en verre transparent, et il y a des petites fleurs. Donc là, il y a des personnes qui créent des bijoux, donc avec des fleurs séchées. Vous faites des tableaux, vous faites ce que vous voulez, mais en tout cas, vous les gardez.
7: Vous savez, la tendance, de vous interrompre, la tendance pour ce qu'on appelle le nail art, vous voyez les faux ongles en gel, et bien maintenant dans les décos, il y a des petites fleurs séchées qu'on pose et puis elles mettent un gel transparent et comme ça, tu as tout un petit dessin de petites fleurs. Et franchement, c'est joli.
6: C'est très joli. Et donc à la base, on les fait sécher, donc on les garde. Et donc voilà, ça peut être les fleurs, par exemple, qu'on vous a offert, qu'on vous met sur les bains.
0: Pourquoi vous les tapez dans les cocktails, hein. Et après, vous
6: prenez
0: 20 euros le cocktail.
6: Oui, c'est vrai.
7: Ouais, c'est vrai.
0: Dès qu'il y a une fleur séchée,
7: une
0: il est
7: fleur,
0: plus cher.
7: Une fleur, une baie.
6: Ouais. Donc voilà, on fait sécher, donc sous presse ou pas. Ce qu'il faut, c'est juste un petit peu de patience, mais en tout cas, on peut les utiliser de plein de façons différentes.
0: De la patience. L'équipe météo de la RTBF va en avoir besoin. On leur envoie Julien Lapraille ce matin, là où se font les bulletins météo que vous voyez à la télé. Julien est là-bas et il va devoir apprendre très rapidement, cours express, pour présenter la météo. Il va nous faire un vrai bulletin ce matin. On verra comment il s'en sort. Il est dans les studios de Dream Hall à Charleroi. C'est là que se font tous les bulletins météo que vous voyez sur la RTBF. Il est 9h34 avant de retrouver Julien Lapraille. On va s'intéresser dans quelques minutes à ce qu'il y aura ce soir à la télé. Un seul en scène qui est lié au drame du Bois du Cazier. On commémore cet horrible accident aujourd'hui sur la Une, sur Vivacité. Demain aussi, des émissions spéciales. On en a parlé tout à l'heure avec Livia. Et donc ce soir, un seul en scène à ne pas manquer. On en reparle dans quelques minutes.
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0: Un homme extraordinaire, c'est une chanson qui parle de Julien Lapraille, je pense. C'était Les Innocents, Julien Lapraille qui réalise son défi dans quelques minutes. D'abord, on parle de ce qu'il y a ce soir à la télé.
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0: Olivia, on a fait un point tout à l'heure dans le Zap Média sur le dispositif ce soir pour commémorer l'accident du bois du Cazier.
2: Effectivement, donc on rappelle déjà le JT 13h, et puis si vous ratez celui 13h, 19h30, il y a ce mini documentaire qui va retracer minute par minute ce qu'il s'est passé grâce à l'intelligence artificielle, en fait, basée évidemment, on n'a pas inventé des choses sur des archives véridiques historiques, donc ça c'est un document exceptionnel. Ouais. Et puis il y a le film Marina, rappelle la chanson de Rocco Granata, enfant immigré en Belgique, et aussi le documentaire Les Inconnus du Cazier, qui va retracer l'enquête qui a été faite des années plus tard pour identifier 14 victimes qui n'avaient pas été identifiées à l'instant de, enfin, dans les jours qui ont suivi le drame.
0: Alors, après il y a un seul en scène soir, dont on devrait parler avec Hervé Guérisy, qui est le comédien qui sera sur scène, mais visiblement, il n'est pas avec nous pour évoquer ce qu'il y a ce soir, mais vous êtes au courant du seul en scène.
2: Oui, en fait, c'est un seul en scène, évidemment, qui va retracer l'immigration italienne par les yeux d'un facteur resté au pays.
0: Et il est avec nous.
2: Eh ben, magnifique.
0: Bonjour Hervé.
3: Bonjour.
0: Alors, on a commencé à raconter l'histoire, mais... vous pouvez continuer, puisqu'on vous verra ce soir sur la une dans ce seul en scène.
3: Exactement. Alors, je suis très content d'ailleurs. C'est un anniversaire particulier pour moi, parce qu'aujourd'hui, c'est mon anniversaire.
0: Bon anniversaire. Alors évidemment, ambiance particulière.
3: Hein. Oui. Oui, ambiance particulière. Et puis après, demain, c'est un autre anniversaire, beaucoup plus grave, beaucoup plus triste, celui de la catastrophe de Marcinelle, le 8 août 1956. Donc c'est important pour moi de raconter cette histoire, parce que sont mes origines, c'est de là que je viens, c'est de là que est issue ma famille, et c'est un hommage à eux, quoi.
0: Il y a une phrase qu'on vous a beaucoup répétée quand vous étiez petit, c'est « N'oublie jamais que tu es petit-fils de mineur italien ».
3: Oui, voilà, ça c'est ce que j'ai grandi avec, cette phrase que mon père me répétait, comme un leitmotiv de la mémoire, sauf que je me suis demandé à un moment ce qu'il y avait derrière cette phrase, parce que j'avais pas plus d'explications que ça. On m'a appelé Hervé, qui est un prénom complètement imprononçable en Italie. Par contre, à l'intérieur de moi, il y a cette italitude, comme on l'appelle, et j'ai voulu à 25 ans partir là-bas et faire ces recherches pour savoir ce que ça voulait dire d'être un petit-fils de mineur italien.
0: Et vous avez découvert quoi que vous racontez sur scène ?
3: Ben, j'ai découvert, d'abord j'ai rencontré Mario Perrotta, qui est l'auteur du texte, et Nicola Bonazzi. Je les ai rencontrés là-bas, ils faisaient un travail de recherche un peu similaire au mien, sur base d'interview, et je me suis rendu compte que quitter son pays pour aller chercher un avenir meilleur, c'est jamais quelque chose qu'on a envie de faire, ça s'appelle un déracinement, et que ce déracinement, il continue à exister, même si les populations aujourd'hui qui bougent ne sont plus forcément les populations italiennes, ce déracinement et cette douleur de tenter parfois l'irréparable pour chercher un avenir meilleur, elle continue à exister, et c'est aussi la raison pour laquelle j'ai développé ce projet.
0: Vous ressentez quoi quand vous êtes sur scène ? Là, on verra la captation ce soir à la télé, mais vous n'avez pas joué ce spectacle qu'une seule fois. Comment vous vous sentez quand vous rendez cet hommage ?
3: Cette captation en question, elle a été réalisée sur le site du Bois du Cazier, donc un lieu vraiment chargé d'histoire. C'est particulier de jouer ça... à cet endroit-là, parce qu'il y a 262 personnes qui sont mortes le 8 août 56, dont 136 Italiens. Parmi ces personnes, il y avait des gens que peut-être ma famille connaissait, en tout cas c'était un drame horrible, un grand volet de l'histoire sociale belge a été tourné là. Enfin, on a passé un moment difficile en Belgique et en Italie aussi. Donc c'est chargé en émotions. Et je pense que les personnes qui sont là aussi le ressentent, et c'est la raison pour laquelle j'ai la chance de pouvoir le rejouer d'ailleurs l'année prochaine au Bois du Cazier en mai 2027.
0: Et en attendant, ce sera ce soir à suivre sur la une.
2: Je peux poser une petite question, le titre, c'est Tchinkali, ça veut dire quoi ?
3: Il va falloir voir le spectacle et vous aurez la réponse. c'est une manière d'appeler les migrants italiens en Suisse, en Allemagne et parfois jusqu'en Belgique.
2: D'accord.
3: Mais c'est une des choses que j'explique dans le spectacle.
0: Rendez-vous ce soir sur la une et sur RTB Ovio également. Merci Hervé d'être passé ce matin dans l'émission. Et à très vite. Et encore bon anniversaire alors, puisque je rappelle que c'est réellement votre anniversaire aujourd'hui, avant la commémoration de la catastrophe du Bois du Cazier demain. Bonne journée à vous. Il est 9h46, juste après la pause, connexion avec Marcinelle. Il y a pas très loin du Bois du Cazier, tout à fait autre chose. Dreamwall, c'est là que sont tournés, sont réalisés en direct les bulletins météo que vous voyez sur la une. Et c'est là que Julien Lapraille va devoir réaliser son défi ce matin. On va le retrouver aux commandes de la météo. En tout cas, il va tenter, puisque vous, à la télé, vous voyez les cartes, vous savez comment ça se passe. Mais sur place, il n'y a rien. C'est un fond vert. On verra comment s'en sort Julien Lapraille dans un instant. À tout de suite.
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0: 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Pendant que vous jouez avec nous, on va réaliser le défi de Julien Lapraille. Enfin, je dis on va réaliser, c'est surtout lui qui va le faire. Il est à Marcinelle ce matin.
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0: Pas n'importe où à Marcinelle pour ce premier défi. Il est dans les studios de Dreamwall. C'est là que sont réalisés les bulletins météo que vous voyez à la RTBF. Et Julien, oui. Vous êtes dans le studio où il y a le fameux fond vert. Tout donc il n'y a pas une trace de météo. Et vous n'êtes pas tout seul.
2: Pas un péco de météo. Quelques petits nuages à gauche, à droite sur des feuilles. Mais oui, je suis avec Nicolas. Alors, Nicolas, j'ai envie de te dire merci et peut-être pas merci juste après de m'accueillir.
0: Nicolas-Xavier Ladouze, qu'on a beaucoup vu à la météo et qui est maintenant, bah, c'est lui qui décide du temps en fait, hein, c'est ça. C'est vous le patron maintenant.
3: Oui, c'est ça, voilà. Oui, alors ne me remettez pas sur les épaules la sécheresse qu'on est en train de vivre, s'il vous plaît, Cyril. Et en tout cas, ici, on a un fameux défi à relever avec Julien Lapraille qui est plus fort dans les fonds de veau et les fonds de volaille que les fonds verts.
2: Ouais. Alors, ça, Nicolas, tu n'en sais rien. Voilà. Ça, tu ne sais encore rien.
3: A priori.
2: On a déjà fait 2-3 tests.
3: Ça s'annonce bien.
2: Ouais, enfin, on va pas s'emballer non plus.
3: Prévisions sont bonnes.
0: Ok. Donc, comment ça se passe? Qu'est-ce qu'il faut savoir?

0: Et donc, c'est ça la magie de ce studio, c'est que, évidemment, quand on est dedans, on ne voit rien, mais quand on est téléspectateur, on voit tout, c'est-à-dire tous les effets qu'on veut proposer, toutes les informations qu'on veut donner au public, eh bien, on les intègre.
1: Le soleil, la pluie, les machins, voilà. Petit message à Tati Janine, à Tonton Jean, joyeux anniversaire à Grégory, par exemple.
0: Les dictons.
1: C'était un anniversaire hier, c'était l'anniversaire de Grégory, un copain à moi.
0: Ah, c'est vrai?
1: Ouais, ça. Anniversaire à Grégory, enfin voilà, c'était une petite blagounette. Et donc, du coup, ce qui est hyper intéressant aussi, et qui est difficile, c'est les mouvements des bras, en fait.
0: Ah oui, c'est là où il faut se repérer dans un espace qui n'est pas évident à
1: appréhender. Parce que c'est pas très grand, en fait.
0: Et d'ailleurs, on verra si les gestes de Julien sont précis ou s'il tape un peu à côté.
1: Moi, la précision, ça me connaît. Hein, Cyril?
2: Oui, ça on sait. Alors, juste, Julien, là, pour l'instant, nous sommes avec les images et la connexion qui est réalisée par Laurent qui vous suit partout. Nous allons basculer dans le signal vidéo qu'on reçoit. Oui. Dans les télés avec l'habillage de la météo. Donc on bascule du fond vert au décor de la météo et donc on est connecté avec vous comme si vous étiez juste avant ou après le JT pour la météo.
1: Là. Voilà, c'est bon. Donc c'est là que je vais commencer alors. Ok, on fait comme ça.
0: Ça va aller ?
1: Ouais, t'inquiète Nico, t'inquiète, ça va le faire. J'annonce que du bon temps, je vais gérer, d'accord ?
0: Bon, ben, on va voir. Hein.
2: Alors, on y va pour le vrai bulletin.
1: Attention, mon cher Cyril, parce qu'on a quand même prévu la totale générique et tout ça. On y va. Chers amis, bonjour et bienvenue à toutes et à tous pour cette journée ensoleillée. Vous avez remarqué, que du bonheur, que du soleil, que de la gourmandise. Mais on va donner la joie et la bonne humeur en commençant par une petite blagounette. Alors, la petite blagounette et les petites phrases « Soleil à Saint-Cyril, dégage ton nombril » et bien sûr « Chaleur à la Sainte-Olivia, dégage tes dessous de bras ». Voilà, on s'est mis dans la joie et la bonne humeur maintenant. Voyons un petit peu ce qui va se passer tout au long de la journée. Il va se passer énormément de choses, ça vous avez remarqué. Déjà aujourd'hui à 13h, grand soleil. Hein. On est belge, on aime la Belgique. Un soleil au milieu qui ensoleille tout le monde, c'est beaucoup plus simple. Au moins c'est efficace. Voilà. À 14h, 15h, 16h, 17h, c'est la même chose. C'est vachement plus simple. Attention que fin de journée, vous allez remarquer qu'il y a vraiment un vent faible du nord vers le sud qui va arriver. Et vous allez remarquer qu'à Ostende, on est sur 22 degrés. Et on va descendre, on est sur 24, tournez 25, c'est la grande température, et dans le sud, Aron, bien entendu, vous le voyez ici, hein, d'accord, voilà, on est sur 24 et 21 degrés.
2: Ils veulent nous montrer Aron, ils nous montrent Paris.
1: Alors, ensuite, le reste de la journée, eh ben, le soleil va s'assombrir. Là, entre guillemets, la nuit va arriver vers 20h. Très, très sombre. Un vent très, très faible. Par contre, ce soir et cette nuit, sur le nord, il y aura pas mal quand même de petits nuages, d'accord? Mais ce qui est intéressant, c'est toutes les étoiles que vous allez vivre dans toute la Wallonie-Bruxelles. Ça va être génial. Hein. Vous sortez les matelas, les transats, vous regardez vers le ciel, et là, vous allez voir plein d'étoiles durant toute la nuit. On va avancer un petit peu parce que 2h, 3h, 4h, tout le monde dort, c'est pas intéressant. Et le reste du temps, voilà. Ensuite, les minima pour demain, bien entendu. On est sur 12 degrés. Un petit vent frisquet. Cyril, on enlève la chemise, on met un petit polo, s'il vous plaît. Ça ferait plaisir à tout le monde. Parce que là, vous risquez d'avoir une petite grippouille. Et donc, attention vers le nord. Si vous êtes justement en vacances dans le nord, à la plage, hop là, je montre un peu ici. Voilà.
2: Ouais, vous montrez très approximativement.
1: Voilà, 14 degrés ici, là. On avance, on continue. Et ce qui est intéressant, c'est que voilà, le jour se ressemble et se suivent. Il y a la sécheresse, on a entendu, mais grand soleil partout, c'est beaucoup plus efficace, ça fait plaisir à tout le monde. Le vent vient du nord vers le sud, d'accord? C'est ça qui va être un peu dangereux,
2: il y a
1: un petit vent
2: qui
1: arrive. Et là, on avance, bien entendu. Des petits nuages vont apparaître demain fin de journée, parce que la fin de semaine risque d'être un petit peu sur le brouillard, mais les maxima demain, on sera sur du côté d'Arlon, je vais montrer, on est à 29 degrés, Saint-Hubert 25, Spa 26, bref, on a de la chaleur, surtout dans le sud. Alors, on va continuer un petit peu notre petit bulletin, bien entendu. Et qu'est-ce qui va se passer? C'est que, attention, hop là, je parais, je reviens. Dimanche, lundi, mardi, même chose. Soleil au centre. Attention, mardi, les nuages vont apparaître. On va tout doucement voir apparaître de la pluie. Très léger pour mercredi, jeudi. Ça, c'est moi qui le dis parce que ça va arriver, je le sens.
2: Ok, et Julien.
1: Le tour est joué.
2: Il nous reste une minute avant le flash de 10 ans. Je voudrais le débrief maintenant de Nicolas Xavier Ladouce. Déjà,
1: surtout,
2: vous applaudir parce que vous avez quand même géré. Bravo.
3: Ouais, franchement.
1: Tout à fait.
2: Alors, Nicolas Xavier, qu'est-ce que vous avez pensé de votre apprenti?
4: Alors, il y a encore un petit peu du peaufinage dans la précision.
2: Oui. Parce qu'un gros soleil qui ensoleille tout le monde,
3: Et la nuit qui tombe, ou le soir.

0: Moi, je retiens une chose, c'est qu'on prévoit que la nuit tombe. Ça, c'est de la prévision quand même. On n'y avait jamais pensé. Ouais.
1: Est-ce que vous validez le défi, Nicolas Xavier?
2: Oui. Alors, comme c'est la première fois, mais je valide
3: bah
2: le
3: oui,
2: défi,
3: oui,
2: évidemment.
4: Mais oui. Et bravo, Julien. Et mon cher Cyril, il y a surtout un truc important. Et surtout, prenez soin de vous.
1: Ah ouais, mais ça, c'est pas ici. Merci, Julien. Merci, Nicolas Xavier. Et à toutes les équipes de Dream World, toutes les équipes de la météo qui vous ont accueilli ce matin. Deuxième défi de Julien Lapraille dans quelques minutes.
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1: Bonne matinée sur RTBF Vivacité. Bon vendredi, il est 10h. Voici le flash, on s'informe avec Mylène Bachmann.
17: Bonjour, 33 militaires belges iront en Islande en septembre pour une mission de surveillance baptisée Sentinelle de l'Arctique. C'est le ministère de la Défense qui donne cette information ce matin. Ils seront équipés d'avions de chasse F-16 et participeront également à des vols de drones et à des exercices de détection de ces engins volants. La Belgique qui mènera cette opération aux côtés de plusieurs autres pays, parmi lesquels le Canada, le Danemark ou la France. Une mission qui a pour but de dissuader principalement la Russie, qui a de nombreux bombardiers et sous-marins dans la région. Les pays de l'OTAN qui veulent aussi envoyer un message à Donald Trump et aux États-Unis, montrer qu'ils sont capables d'assurer la protection de l'Arctique par eux-mêmes. Un garçon de 7 ans tué dans des circonstances violentes à Merthem, dans le Brabant flamand. Des circonstances précisées par le parquet de Halvilvoord ce matin. Dans la nuit de mercredi à jeudi, le corps de cet enfant avait été retrouvé sans vie au domicile de son oncle. Ce dernier, ainsi que la mère de l'enfant et une amie à elle, ont été arrêtés. L'oncle est soupçonné du meurtre de l'enfant, les deux femmes de négligence. La Thaïlande en état de choc après une nouvelle fusillade dans un lycée. Un ado d'une quinzaine d'années a tué au moins 8 personnes, parmi lesquelles 3 enseignants et 3 élèves. 15 élèves ont également été blessés. L'assaillant s'est ensuite donné la mort. Les corps de ses deux grands-parents ont été retrouvés à son domicile par la police. Un nouveau championnat de Belgique de football commence ce soir. Fini le système des play-offs, on repasse à une compétition classique avec 34 journées et une simple addition des points. Le club de Bruges, tenant du titre, fait encore figure de favori. C'est lui qui jouera le premier match ce soir face à Courtrai. En Europe, Anderlecht fait un petit pas vers les barrages de l'Europa League. Rien n'est garanti bien sûr, mais ils ont gagné leur troisième tour préliminaire, aller 0-1 au PAOK Salonique. Le but a été inscrit par Svetkovic après 16 secondes de jeu. Le match retour aura lieu jeudi prochain. Et en conférence Ligue, la Gantoise s'est imposée 0-1 à Göteborg. C'est tout pour ces infos. Bonne journée.
1: Et on fait maintenant un tour sur les routes avec vous, Théo Le Chanu.
3: Et on va commencer par une bonne nouvelle. En province de Liège, la chaussée nationale 659 à hauteur de Recte est rouverte dans les deux sens. Donc voilà, il n'y a plus d'embarras de circulation dans ce secteur. Et par contre, toujours quelques ralentissements sur le 40 entre Blégny et Loncin. On le rappelle, toujours dans ces chantiers en direction de l'Allemagne, vous perdez une dizaine de minutes. Et dans l'autre sens, c'est 5 minutes de temps de parcours à rajouter. 5 minutes, c'est également le temps de parcours à rajouter entre Houdin et Manage sur le 42 depuis Mons en direction de Charleroi. Donc voilà, prudence dans ce secteur. Sinon, aucun ralentissement à signaler actuellement à proximité de Bruxelles pour se rendre sur la capitale. Et une fois arrivé sur le ring, on rajoute 5 petites minutes entre Woluwe-Saint-Etienne et Zaventem. Un dernier point, ce qui concerne les transports en commun, rien à signaler pour le moment.
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1: Tout le monde est là jusqu'à 11h. Merci Milan. La rédaction revient à 11h. D'ici là, l'info est à retrouver sur le site et sur l'application RTBF Actu.
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1: On ira faire du sport tout à l'heure, enfin on parlera surtout de sport, on ira au Mont Ventoux, c'est la première fois que le Tour de France Femmes passe par le Mont Ventoux, on fait le point sur cette étape tout à l'heure dans le 8-9 continue, il y aura des trucs et astuces aussi Marjorie.
19: Oui, comment découper plus facilement ou éplucher plus facilement certains légumes, je sais pas vous mais moi je fais beaucoup de légumes pour l'instant, même si c'est au four avec de l'ail et tout ça, ou on fait des salades aussi beaucoup,
1: ouais.
19: Donc des petites astuces, vous les connaissez peut-être déjà, mais en tout cas c'est quelque chose quand même qu'on... On mange beaucoup de légumes, c'est important, donc on en parle.
1: Donc on épluche facilement.
19: Oui, plus facilement, mais des petites astuces, vous allez voir.
1: Ok, bah restez là, des infos folles aussi avec vous, Olivia.
19: Et on va partir en Corée du Sud avec une tendance très marquée en Corée du Sud pour les animaux de compagnie. Vous allez voir, c'est très surprenant.
1: Ah bah, que se cache...
19: Les Coréens. Ah,
1: qu'est-ce qui se cache derrière cette info? On va le savoir dans un petit instant. D'abord, on retrouve Julien Lapraille.
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1: Julien qui vient de réaliser son premier bulletin météo à Dreamwall, là où il y a les studios de la météo de la RTBF. Ça va, vous sentez bien Julien, tout s'est bien passé?
20: Écoutez, Nicolas m'a fait un contrat, hein, on est
1: voilà,
20: d'accord.
1: Oui, c'est ça, ouais.
20: J'ai déjà ma petite tasse de café, j'ai mon badge. Olivia confirme que j'ai été extraordinaire.
21: C'était super.
20: Ah, maintenant tu peux dire extraordinaire, incroyable.
22: Olivia, que je vous présente Olivia quand même, c'est l'opératrice qui est derrière tous les bulletins météo, enfin elle et ses collègues.
1: Ouais.
22: Et donc voilà, on compte sur la technique et pour une fois qu'on les voit, ça
19: fait
22: bien.
19: Voilà. Bravo.
22: Et on veut les remercier.
1: Et donc on explique le métier d'opératrice alors, parce que c'est elle qui choisit comment la caméra se déplace, comment le fond va bouger, c'est ça?
22: Alors, en quoi consiste ton métier, Olivia?
20: Ah,
22: rapidement,
20: Olivia, elle est
22: rapidement.
20: Tu sentais le...
22: c'est quoi être opératrice?
21: Alors, c'est préparer les bulletins météo avec le présentateur qui nous fournit sa playlist, ses cartes, et vérifier que niveau technique, tout se passe très bien.
1: Ah oui, sa playlist, c'est pas les titres qu'il écoute.
21: La caméra bien allumée, qu'on a les bons...
20: Sa playlist, les titres. Cyril, s'il vous plaît.
1: Oui.
20: Moi, vous savez, ce matin, quand j'ai appris le défi, je lui ai donné un petit peu mes petites cartes, moi.
22: Voilà, la playlist, c'est l'ordre des cartes, etc., etc. Et donc, l'exercice est quand même périlleux parce que les météos sont en direct, Olivia.
21: Et oui, depuis quelques mois maintenant, c'est à midi, le soir, direct dans le JT aussi de temps en temps. Donc ouais, c'est pas...
20: Donc ça veut dire que moi, c'était pas direct?
22: Alors là, c'était en direct, évidemment.
20: Oui, mais vous n'avez pas le posté ce midi?
22: Non.
20: Ah, okay. C'était une idée que j'ai lancée à l'équipe, apparemment.
1: Ouais, pourtant,
20: ils sont quand même un peu compliqués. Hein.
1: Pourtant, on a découvert cette nouveauté maintenant d'annoncer la nuit. Hein. Il y avait quand même quelque chose, il y a une idée.
20: Oui,
22: alors là, je pense qu'il faut creuser. Parce qu'on
20: je me suis un peu emballé. Je me suis un peu emballé sur ce coup-là, je crois.
1: J'en profite, Nicolas Xavier, tant que vous êtes avec nous, pour parler de mercredi prochain, l'éclipse solaire, avec tout un dispositif spécial qui est mis en place. Hein.
22: Oui, d'ailleurs, le noir va tomber en pleine journée. C'est ça qui fait, ça fait réfléchir.
20: Je vais revenir.
19: Comme quoi, Julien avait raison de réfléchir, finalement.
22: Et oui, voilà, c'est pas mal, c'est un teasing prémonitoire. Mais en effet, un gros dispositif que la RTBF met en place, sur Vivacité, sur la Une, on vous donnera la possibilité de suivre au mieux cette éclipse avec les conseils des experts, des scientifiques. Un JT spécial le soir, puisque l'éclipse arrivera à ce moment-là.
1: Ouais.
22: Et qu'on alternera et qu'on poursuivra avec une émission spéciale, ciel partagé, spéciale éclipse, où depuis le studio du journal télévisé, on sera encore là pour vous accompagner jusqu'au maximum de l'éclipse prévue.
20: Elle va durer
22: vers
20: combien de temps,
22: 20h14.
20: Elle dure combien de temps?
22: Une grosse heure et demie.
20: Ah, une heure et demie?
22: Oui,
1: au total,
22: mercredi prochain. C'est mercredi.
20: Moi, j'irai. Ok, ça va.
22: Au total, oui.
17: Julien, c'est pas...
20: Je serai là. Et si t'as un problème, qu'il y a des malades, tu m'appelles.
22: Oui, oui, voilà. On a un backup de premier choix maintenant.
1: C'est ça, oui. Effectivement, l'éclipse au total, mais entre le moment où la Lune va commencer à rentrer dans le champ du Soleil et jusqu'au moment où elle sortira complètement. Donc, il va pas faire noir.
19: Ah oui, non, vous inquiétez pas. Les lunettes, on les met pendant une heure et demie.
1: Ah, dès qu'on regarde, on met les lunettes.
19: Dès que ça commence.
1: Ça, c'est très important.
22: Exactement, et Survivacité, une émission de 3 heures présentée par Stéphane Piedboeuf, une émission appelée Ciel Partagé, qui va vous accompagner là aussi en radio. Donc vous pourrez avoir un petit poste de radio à côté de vous en regardant directement l'éclipse avec des lunettes, évidemment.
1: Okay. Lunettes, je crois qu'il y a un concours. Qu'on vous offre ce matin, effectivement, avant 11h, on vous offre 4 paires. 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Merci beaucoup Nicolas, Xavier et Olivia pour l'accueil ce matin, pour ce défi de Julien Lapraille. Julien, on va vous envoyer ailleurs maintenant. Vous avez demandé de la détente, vous avez demandé du bien-être.
20: Je vais manger un morceau de tarte.
19: Non.
20: Un morceau de tarte, puis j'y vais.
1: Julien, vous allez devoir vous rendre dans un centre de bien-être. Un centre esthétique.
20: Ah!
1: Mais vous allez travailler.
20: On va masser.
1: Ah non, c'est vous qui allez travailler.
20: Ah, oh bah non!
1: On vous donne l'adresse et on vous retrouve dans un instant en direct de là-bas. C'est pas très loin des studios de Dreamwall.
20: Super.
1: Et il y a une petite surprise qui vous attend. À tout à l'heure, Julien. Il est 10h08, une mini pause. On va écouter Cameron Wiscombe dans un instant.

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0: Dans un instant, une chanson de Jean-Luc Fonck. Il en a proposé une nouvelle tout à l'heure, une inédite dans le 8-9. Vous pouvez la retrouver sur RTBF Ovio. Et donc, on écoute une des anciennes chansons de Jean-Luc Fonck. Dans un petit instant, d'abord, on part en Corée du Sud.
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0: Parce qu'en Corée du Nord, on ne pourrait pas y aller de
2: non,
0: toute
2: non,
0: façon.
2: Non.
0: Corée du Sud, il y a une tendance.
2: Oui, Corée du Sud, tendance avec les animaux de compagnie. Alors, on va recontextualiser pourquoi cette tendance plutôt là-bas qu'ici. Et puis je vous dirai ce que c'est. Il faut savoir qu'en Corée du Sud, il y a de plus en plus de gens qui prennent des animaux de compagnie. Et si on compare les chiffres, en 2010, il n'y avait que 17% des foyers qui avaient au moins un animal. Ouais. Et maintenant, on est à 30%.
0: Ah, c'est beaucoup,
2: et
0: hein.
2: Il y a beaucoup, beaucoup d'articles qui ont été faits dans le monde entier, notamment sur la RTBF, pour expliquer aussi que le taux de natalité était très, très faible là-bas.
0: D'accord.
2: Il y a une situation économique assez compliquée. Donc, les Sud-Coréens font de moins en moins d'enfants. Mais quand on a quand même un besoin de materner, de chouchouter, ben on prend un animal de compagnie. C'est vraiment une tendance qui se marque très fort là-bas. Et donc, la tendance un peu bizarre, c'est qu'on utilise des voyants, donc Madame Irma, quoi, hein, ouais, avec son chat, son chien, pour savoir ce qu'il pense.
0: Ah oui.
2: Ça marche très, très fort. C'est 12€ la consultation, à peu près le prix moyen. Parfois, ça peut aller, bon, si on tombe sur des gens un peu moins scrupuleux, beaucoup plus cher. Mais on va plusieurs fois. Parce que c'est vrai, on sait toujours... ayant un animal, on se dit, tiens, je me demande ce qui se passe dans sa tête. Vous savez, quand votre chat vous regarde, on voit des petits yeux, quand il ronronne, ou parfois on dit, ah, le chien, il est jaloux de votre partenaire. Est-ce que c'est vrai? Ouais. Et donc, on apporte son chat, son chien, son cochon d'Inde, que sais-je, devant des personnes déclarées voyantes, en tout cas. C'est plutôt le tarot. Et donc, on met les 78 cartes. Et puis, si le chat pose son nez sur une carte ou le chien sa patte, on se dit, ah, ben, il l'a choisi. Mais parfois, ça peut prendre très longtemps, parce que parfois, le chat est sur sa chaise et on n'a rien à faire. Ouais. Et donc, du coup, après, il y a une interprétation de ce que cette carte veut dire. Hein. Est-ce qu'il n'est pas bien parce qu'il manque d'amour, parce qu'il a choisi la carte de l'amour, ce genre de choses. Après, c'est de l'interprétation, c'est de l'ésotérisme. Mais là aussi, il y a cette explication, pourquoi plus en Corée du Sud que dans un autre pays. C'est parce que c'est un pays qui a beaucoup de croyances... Il faut savoir que dans les années 70, le gouvernement a dû faire une campagne anti-ésotérisme. Ah parce que les gens basaient tout là-dessus, quoi. Dans leurs décisions pour le boulot, ils ne vivaient que pour le tirage des cartes, les divinations. Et donc, dans ce pays, c'est vraiment une pratique très, très courante qui même va se transmettre de famille en famille. Là où c'est moins courant et où la tendance se marque cet été, c'est pour les chats et les chiens, évidemment. À savoir aussi, petite note historique, vous savez que j'aime bien ça, c'est que à la base, le tarot, c'est né en Chine, mais c'était un jeu de cartes, simplement. Et puis, à la Renaissance, c'est arrivé en Italie. Là, on a fait les règles du jeu bien établi. Et donc, de l'Italie, c'est passé dans toute l'Europe où, au XXe siècle seulement, on a vu des choses de divination parce que... au XXe siècle, on a eu deux grandes guerres, hein, ça je l'apprends à personne, beaucoup de catastrophes. Et donc les gens avaient besoin d'une quête de sens, en fait. On avait besoin de s'accrocher à quelque chose, de comprendre des choses inexplicables. Et c'est comme ça qu'on a plongé dans l'ésotérisme avec le tarot. Mais là, on plonge dans l'ésotérisme avec les chats et les chiens en Corée du Sud. Peut-être que la tendance va arriver chez nous, qui sait ça.
0: C'est un business comme un autre.
2: Mais oui.
0: Voilà. Il est 10h17, on va écouter comme promis une chanson de Jean-Luc Fonck, Des roses pour Diana. C'est le titre sur lequel on revient et puis on se connectera avec Julien Lapraille tout à l'heure pour son deuxième défi de la matinée, toujours dans la région de Marseille.

0: Dans quelques minutes, direction le Mont Ventoux. C'est là aujourd'hui qu'il y aura la première fois, pour la première fois, l'étape du Tour France Femmes qui va passer par là. On connaît cette ascension du Mont Ventoux pour l'avoir vue plein de fois à la télé. Est-ce que quelqu'un a déjà essayé ici en vrai?
1: Non.
0: Est-ce que déjà la regarder à la télé?
1: Je ne sais même pas faire la rampe Sainte-Vaudru à Mons avec le vélo.
2: Moi, c'est vélo électrique en mode turbo. Déjà,
0: ouais,
2: vélo normal, je sais même pas.
0: Ouais, donc il n'arrive pas jusqu'en haut. On en parlera de cette étape du Tour de France Femmes dans quelques minutes dans l'émission. On fera le point aussi sur le défi de Julien Lapraille et vous allez dans quelques minutes repartir avec vos lunettes pour assister à l'éclipse solaire en toute sécurité. Les lunettes certifiées, lunettes qui protègent vos yeux. Vous les trouvez chez les pharmaciens, vous les trouvez chez les opticiens aussi. On vous en offre 4 ce matin. 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On jouera ensemble dans quelques minutes. Avant ça, il y a MC Hammer qui arrive.
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0: Dans la suite de l'émission direction le Tour de France Femmes, on s'intéressera à l'étape qui passe par le Mont Ventoux aujourd'hui, mais d'abord des trucs et astuces.
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0: 10h25,
2: oui.
0: On pense peut-être au repas de ce midi, au repas de ce soir, on va éplucher des légumes, mais on va pas se prendre la tête, Marjorie.
2: C'est important, mais nous on va simplifier un peu ça, des petites astuces. Quels légumes vous avez plus de mal à éplucher,
3: à
2: couper?
3: Je réfléchis.
2: En attendant, on va commencer par l'oignon. Je crois que ça parle à tout le monde.
3: Ouais.
2: Eh oui, mais l'oignon, ça nous fait pleurer d'office. Alors oui, il y a plusieurs techniques. On met des lunettes, on tire la langue, je ne sais pas. Mais on peut aussi le mettre simplement un quart d'heure avant au frigo. Comme ça, tout le froid va ralentir les composés qui piquent les yeux.
0: Okay.
2: Justement, on l'oublie pas dans le frigo. Hein, on essaye. Alors mettre des lunettes, oui, c'est vrai qu'apparemment ça aide. Alors l'ail, c'est toujours chiant parce que ça colle.
3: Ça colle, ouais.
2: Toutes ces épluchures qui cette petite peau qui colle au doigt. Le secret, c'est tout simplement de l'écraser légèrement et après toute la peau va partir. C'est un petit truc, mais l'ail.
3: On voit souvent dans les trucs culinaires avec le gros couteau,
0: ils
3: écrasent comme ça, puis
2: un tout petit.
3: Et parfois ils mettent même avec la pelure dans le, enfin pas complet.
0: Ça dépend comment on le travaille, mais ça peut. Et puis ça dépend si l'ail a été séché longtemps ou si c'est de l'ail frais.
2: Ouais,
0: ça change aussi.
2: L'ail frais, ça va être différent. Mais sinon, en effet, moi, je garde souvent même enrobé et je le mets avec de l'huile au four. Alors là, vous connaissez quand même ça. Moi, j'en mange tout.
0: Bah, c'est vrai, il confit.
3: On voit parfois couper en deux dans le sang. Oui.
2: L'ail confit.
3: J'ai déjà vu ça.
0: Très, très bon.
3: Mettent en pied et après, ils appuient comme ça.
2: Ah,
3: et
2: voilà.
0: Ça une petite purée d'ail. Très, très bon.
2: Voilà. Bon, enfin bon. Donc, c'était l'ail.
0: Faut pas avoir un rendez-vous après, mais c'est très, très bon.
2: Ah, c'est pas grave. Alors le poivron on a souvent tendance à essayer de se débrouiller avec. Alors l'astuce apparemment c'est couper en dessous, en haut, et puis le séparer en deux, l'écraser un peu, et là toutes les graines vont partir assez facilement, et puis après vous le coupez aussi plus facilement. La courge butternut, astuce que je ne connaissais pas, il faut la passer 2-3 minutes au micro-ondes, et là la peau va s'en aller beaucoup plus facilement, elle va devenir beaucoup plus tendre. Pourquoi pas à tester.
0: Sinon, on peut la laisser aussi.
2: On peut laisser
0: la
2: peau du butternut. Elle se mange. Et sinon, si vous voulez couper, vous connaissez aussi l'astuce du couteau où on fait comme ça.
0: C'est quoi faire comme ça?
2: C'est super dur à couper, le butternut. Et donc, le
3: couteau...
2: J'ai jamais
3: coupé un butternut.
2: Non, vous le coupez pas? D'accord.
3: Pas beaucoup la cuisine.
2: Ah oui, ok. Moi, presque tous les jours, je coupe beaucoup de légumes. Et donc ici, on a le couteau et en fait, on va jouer comme ça. Je vous explique bien, là. On va pousser gauche, droite sur le couteau.
3: On se dandine,
2: en plein milieu. Voilà, on va le faire balancer comme ça, le couteau. Et puis vous allez
3: Si on tournait un volant de voiture.
2: Ouais,
3: en fait.
2: C'est un peu ça. Avec le couteau, d'accord. Et le butternut va se couper beaucoup mieux. Pour les pommes de terre, inutile de lutter avec des éplucheurs pendant des heures. On fait une petite incision avant la cuisson, et comme ça, une fois cuite, la peau, elle va s'enlever facilement. Pourquoi pas s'embêter? Ça, c'est vrai qu'on passe quand même beaucoup de temps à éplucher toutes les pommes de terre. En fait, on fait une...
0: Tout dépend de la recette qu'on veut faire aussi.
2: On les laisse aussi enrobées si on veut.
0: Oui, mais il y a des recettes où vous devez éplucher, donc...
2: Vous mangez la peau, vous, les pommes de terre?
0: Ça dépend de la recette.
2: Oui,
3: c'est ça. Dans une purée, c'est compliqué. Dans une pomme de terre au four, moi, j'aime bien manger la peau. Ça dépend si elle est fort, fort épaisse. Parfois, c'est pas. Mais
2: moi, j'aime bien des recettes où on garde les épluchures. Alors, comme ça, on ne jette rien. Et vous, donc, voilà, vous avez un peu de mal à retordre avec certains légumes, Livia?
3: Je coupe pas souvent des légumes, non. Mais Julien nous avait donné une fois des idées avec les pelures, justement, faire d'autres choses. Par exemple, faire des chips avec les pelures de pommes de terre, c'est très bon.
2: Oui.
3: Ou les mettre. Faire de la récup. Ouais. Julien nous avait donné des astuces comme ça.
0: Et puis, il y a des légumes qu'on va éplucher avec avec une cuillère.
3: Ça
0: va être plus facile qu'avec
2: du gingembre, autre chose.
0: Le gingembre, par exemple.
3: Oui, le gingembre, ça, c'est compliqué.
0: À la cuillère, ça va tout seul.
3: À la cuillère, comment ça?
0: Vous grattez, vous prenez la cuillère et vous grattez simplement. Et en fait, ça part tout seul.
2: Oui.
0: Alors qu'avec l'économe, vous prenez la tête.
3: C'est pas possible. Bon, j'ai pour mes fleurs, pour mon gingembre.
0: C'est aussi à ça qu'elle sert, cette émission. Là, on part sur les routes, c'est le Mobile Info. On retrouve Théo Le Chanu depuis le centre Perex. Est-ce qu'il y a des soucis ce matin?
4: Oui, notamment un accident à vous signaler. Donc, on est ici sur la E42 à hauteur de Bois d'Aisne. Donc, en voie de gauche, si vous circulez depuis Namur en direction de Mons, donc soyez prudent. Cela génère une dizaine de minutes de temps de ralentissement, donc entre Manage et Houdin. Et puis, sinon, des ralentissements, on en a toujours également sur la E40 entre Blény et Loncin. On perd là aussi une dizaine de minutes, et cela dans les deux sens pour le moment. Et concernant les principaux axes pour rejoindre la capitale à présent, on a également 5 petites minutes de temps de ralentissement sur le E40 en arrivant sur Bruxelles. Donc cela est dû, je vous le rappelle, à ces chantiers à hauteur de Woluwe-Saint-Etienne. Et une fois arrivé sur le ring de Bruxelles, c'est également 5 petites minutes à rajouter entre Woluwe-Saint-Etienne et Zaventem. Concernant les transports en commun, eh bien, il n'y a rien à signaler pour le moment.
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0: Deuxième défi de Julien Lapraille ce matin, il est dans la région de Charleroi, on était à Marcinelle, à Dreamwall, là où se font les bulletins météo de la RTBF. Julien, on vous a envoyé dans un centre d'esthétique pour votre deuxième défi. Vous êtes où exactement ?
11: Chut, mon cher Cyril, quel calme ici. Oh, je me sens bien, un petit parfum, des sons, toutes des dames réunies, et Mélèque qui m'accueille. Mélèque, est-ce que t'es alors heureuse, consciente de m'accueillir et consciente que je vais faire quelque chose ici ?
12: Heureuse et consciente de tout.
11: Donc Cyril, tout pour devrait bien se passer. Nadia est installée, elle est consciente qu'il va se passer quelque chose avec elle. Elle ne sait pas ce qui va se passer, mais aussi, est-ce que tu es consciente ?
13: Oui, oui, très.
11: J'aime bien le côté affirmatif, mon cher Cyril. Vous avez remarqué l'ambiance qui règne ici ? Moi, je suis détendue, mais j'ai l'impression qu'il y a un petit esprit un peu stressé comme ça.
12: On a peur que tu rates les sourcils, en fait.
11: Mais non, allez, un petit fil, une petite pince épilée, alors, clac, clac, clac.
0: Justement.
11: J'ai déjà fait ça sur Olivia, faut pas s'inquiéter.
12: C'est pas si simple que ça.
0: Justement, Julien va devoir faire quoi, Melek ?
11: Oui.
12: Alors, il va devoir enfiler le fil et faire une épilation de sourcils. À mon avis, j'espère qu'il va pas rater ça.
3: Épilation au fil ?
11: Nadia, ça va,
12: Épilation au fil.
0: Sur une vraie cliente ?
11: C'est quoi au fil, ça ?
12: Comment vous dites ?
0: Sur une vraie cliente ?
12: C'est une vraie cliente.
11: Oui. Est-ce que tu étais au courant ?
13: Non, pas du tout. Elle m'a appelé à 9h du matin pour que je sois ici à 9h50.
11: Écoutez, Cyril, tout est sous contrôle ici. Au pire des cas, j'ai 3-4 essais que je peux me permettre parce qu'il y a d'autres dames qui attendent.
0: C'est une vraie personne.
11: Éventuellement, si elle a loupé, Mais est-ce que vous avez peur ?
3: J'ai peur pour Nadia. Elle va se retrouver avec un sourcil.
11: Elle n'a pas peur, elle a confiance.
0: Elle devrait pas.
12: Elle est là pour rectifier le dégât de Julien, alors, si jamais.
11: Mais je vais être justement, on est bien ici, Malek. On est où exactement ?
12: À Marcinelle.
11: À Marcinelle. Ouais. Et ça fait combien de temps que tu as ouvert ici ? Parce
12: un
11: que
12: an
11: c'est
12: et
11: tout
12: demi.
11: Nouveau. Hein.
12: C'est un an et demi.
11: Et je peux vous dire une chose, mon cher Cyril, chers amis, et Livia, si vous m'écoutez. Sincèrement, c'est calme, c'est apaisant. Un petit parfum, une petite brume. Il y a le bien-être, on se sent bien. Donc, vous savez quoi ? Je me sens bien pour faire ça au
12: on
11: film.
12: On est sympa et gentil aussi.
11: C'est vrai, vous êtes accueillante.
12: Ok.
11: Voilà.
0: Eh bien, on a quand même très peur pour la suite. On va vous laisser vous installer, Julien. On va écouter Louise Barrault avec La Chasse aux Garçons.
11: Je mets ma petite tenue et puis
0: voilà. Mettez votre tenue et moi je n'oserais pas à la place de Nadia qui s'est installée.
3: Non, c'est pas possible.
0: Vous laisseriez
3: jamais de la vie. En plus les sourcils, ça se voit tout de suite.
14: Difficile de rattraper s'il y a une erreur.
0: J'ai peur de ce qui va se passer
3: et
0: dans un
3: dur,
0: instant.
3: C'est dur d'épiler au fil.
0: C'est le deuxième défi de Julien.

0: Louise Barrault à l'instant comme un barreau, pas comme l'autre barreau, pas comme l'autre chanteuse.
1: Rien à voir.
0: Il est 10h38, connexion avec Julien Lapraille pour son deuxième défi.
1: Mon Dieu.
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0: 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Je comprends votre réaction, Olivia. Nous aussi, on est inquiets.
1: Ouais, je savais pas.
0: Julien, vous êtes à Marcinelle. Rappelez-nous où vous êtes précisément. Ouais. Est-ce que vous allez devoir faire
3: Alors, Malek, explique exactement où ce qu'on est ici à Marcinelle, parce que moi, avec mes fils, là, je comprends rien.
4: Marcinelle, l'avenue de la Petite Suisse.
3: Oui. Et donc, du coup, la rue, l'adresse... T'as internet, au moins, rassure-moi.
4: Oui, hein.
3: Ah, bah ça va, c'est comment le nom?
4: MLK Esthétique.
3: Magnifique. Donc, du coup, MLK Esthétique, je serai là tous les dimanches matin, de 10 à 12. consultation presque gratuite, ça dépend le résultat. Et voilà, il y a des dames qui sont déjà intéressées. J'ai déjà pris des petits rendez-vous, mon cher Cyril.
0: C'est ça.
3: Et donc, tout va bien se passer, hein. On va faire clac, clac, clac. Nadia, toujours, tout est OK?
0: Donc, rappelez ce que vous allez devoir faire, Julien.
3: De toute façon, c'est un fil, je fais clac, clac. Oui. Alors, je vais te rendre, j'ai tout rien compris. Donc. C'est Malek qui m'a expliqué, c'est quoi cette technique en fait avec
4: du fil? C'est une technique orientale.
3: C'est de la couture quoi.
4: C'est pas de la couture du tout.
3: Ah, ok.
4: Alors, tu prends juste un morceau, le bout,
3: oui.
4: Entre tes dents.
0: Donc, épilation au sourcil avec le fil.
3: Mes dents.
4: T'es obligé, sinon tu sais pas manipuler.
3: Ok, on va dire que oui, mais.
1: Il risque de perdre une dent
4: en l'autre main.
1: On a l'impression que.
4: L'autre, voilà.
1: On se met le fil dans les dents.
3: Ah, là, de ce côté-là?
4: Regarde, regarde.
3: Oui, à droite.
4: Ouais. Droite ou gauche, ça dépend comment
3: okay.
4: Tu le prends à ta...
3: Cyril, quel bazar.
1: Je n'ai jamais vu ça.
4: Non, tu laisses ça, tu laisses ça.
3: Je lâche.
4: Tu mets ta main droite.
3: Ouais.
4: Entre, tu tires, tu fais ce mouvement. Et après, tu fais 8 torsades. 8, 9, 10, peu importe.
0: Donc, il est en train d'enrouler le fil sur son doigt.
4: D'accord. Et après...
3: Désolé, je ne sais pas tout expliquer, Cyril.
4: Regarde la manipulation.
3: Ok.
0: Donc là.
1: Impossible. Ouais.
3: Vas-y, ensuite.
1: Premier défi.
4: Et après, avec ton pouce, tu le pousses.
0: Ah oui, donc on a tourné le fil pour essayer de faire une espèce de pince qui va coincer les sourcils.
4: Voilà. Le poil, voilà. Tu tiens, Nadia?
3: Oui. Oh là là.
4: Alors.
3: Vas-y, Malek. Oh là là.
1: Mais qu'est-ce qui se passe?
0: Donc à chaque fois, c'est poil par poil.
3: C'est une technique de dingue, hein.
0: Poil par poil, elle arrive à redessiner le sourcil.
1: Mais tu remarqueras qu'elle est en dessous du sourcil, hein, pas sur le sourcil.
4: Rien du tout. Ça n'a rien à voir. Regarde.
3: Regarde. Attends, attends.
0: Alors, pour l'instant, Julien ne s'en sort pas avec le fil. Il va faire des nœuds, c'est tout.
3: Donc. C'est bon. OK. J'ai un nœud, je tourne.
4: Descends. Descends ta main droite. Descends vers le bas. Encore. Prends une large. Voilà. Et tu tournes vers toi.
3: Comme ça.
4: Tourne,
1: deux
4: tourne.
1: Côtés, hein.
3: Je ne fais que ça.
4: Non, tu ne fais pas ça.
0: Tu ne bouges pas.
4: Encore, regarde. Tire.
3: Voilà.
4: Non, t'entends. Oui.
3: Comme ça, c'est bien.
4: C'est pas si simple que ça.
3: C'est pas si simple, c'est bien ça. Voilà. Remonte-moi une fois et après ça, moi. Attention,
0: oh là là, j'arrive. Je rappelle qu'il va devoir faire ça sur une...
3: Tu sais, hein.
0: Sur une vraie cliente.
5: Il y a le fil, je m'inquiète. Hein.
1: Ouais,
3: Non, ça va aller.
0: Donc Malek, elle gère, c'est son métier.
3: Mais je peux faire juste au-dessus de l'œil? Ouais, mais c'est son métier, merci, hein.
0: Mais maintenant, c'est à vous, Julie, ça va être à vous.
3: Je vais le faire une fois. Je vais faire délicatement. Ne t'inquiète pas, Nadia, tout va bien se passer.
0: Nadia, vous pouvez partir, hein.
3: Après, t'inquiète. Nadia, mets-toi près de moi. Tout va bien se passer. Malek, regarde, tu vois, on va faire...
0: Oulala, mais qu'est-ce qu'il va faire?
3: Le petit mouvement est bien ou pas?
1: Ça n'enlève rien du tout, ça.
0: Est-ce que...
4: Allez, ça va, tu t'en sors. Tu t'en sors, ça va aller. Ça va aller.
1: Ça n'enlève rien, tire le fil.
0: Oui. Mais vous arrivez à faire quelque chose ou pas?
1: Mais non, le fil n'est même pas serré, tu le vois pas. C'est tout mou. En fait, il caresse son front avec le fil.
3: Si,
1: tendu. Non, il fait bien ça, mais rien qui est tendu.
3: Hey, j'en ai un. J'en ai un, là.
1: Ouais, c'est un qui est tombé du fil de Malek.
3: On voit pas bien, je l'ai. Hein.
0: Ah ben, bravo, bravo.
3: Bon, du tout, allez. Attends, Nadia, encore un petit peu, je trouve qu'il manque un centime.
0: Elle a peut-être pas envie, hein.
3: Allez, hop là, voilà. Si, t'as envie, Nadia, oui, hein, merci.
5: Oui, oui.
3: Voilà, elle a dit oui.
1: Belle fille.
3: Hop, hop. Et cette technique-là, il y en a beaucoup qui font ça, c'est une technique vraiment particulière. Hein. Je connaissais pas du tout, moi, parce que moi, je prends une pince épilée, puis elle vouille, hein, comme dirait l'autre. Hop là, tac, tac.
1: tac, tac.
3: Ça fait combien de temps que tu fais cette manipulation là?
1: Quelle arnaque!
6: Depuis
3: 20 ans!
6: 20 ans!
3: Quelle arnaque de quoi, Olivia?
1: Vous rigolez, quoi? Le fil n'est même pas serré, il y a un centimètre entre chaque partie du fil!
3: Ben non, regardez!
1: Non, bah ouais, regardez!
3: Est-ce que vous voulez que je fasse du vernis aussi? Parce que je peux faire du vernis, hein?
0: Oh bah, je pense que vous avez fait assez de dégâts comme ça. Est-ce qu'on peut avoir l'avis de Malek sur l'apprenti qu'elle avait ce matin?
3: Le mouvement.
1: Oh, ouais, sur le mouvement. La tension du fil.
3: Moi, pas mal.
4: On va dire pas mal. On va dire pas mal.
0: Ok. Donc, il n'est pas confirmé. Il ne reste pas.
1: Il ne reste.
0: Et c'est mieux pour Nadia.
4: On peut peut-être essayer avec l'autre sourcil. Ou alors un vernis.
3: Ah,
4: on va voir.
3: Un petit vernis, c'est possible ou pas? Cyril. Cyril, je vais vite mettre un peu de vernis pour vraiment confirmer mon travail. Nadia, reste couchée. Fais-toi plaisir, ma Nadia. Je reviens après. Ne t'inquiète pas. Venez, Cyril.
0: Qu'est-ce que vous faites?
3: Alors.
1: D'un coup.
3: Je vais mettre du vernis maintenant.
6: Vous voulez vous asseoir?
3: Oh, non,
1: bah, vous peut-être mieux.
3: Je suis précis, moi, dans la vie.
0: Vous allez mettre du vernis sur vos ongles.
1: Mademoiselle, elle est d'accord, mademoiselle?
3: Oui. Allez. Mademoiselle, vous êtes d'accord? On va le refaire après, vous inquiétez pas. S'il y a un problème. Alors, surtout, soyez à l'aise, mademoiselle. C'est comment votre petit prénom?
6: Eva.
3: Eva. Bienvenue, Eva, chez MLK Esthétique. Welcome to MLK. Alors, on va d'abord mettre. Alors, je suis daltonien, je pense que c'est rose.
0: Je ne demande même pas la couleur qu'elle veut.
3: Ah voilà, super. C'est bien le rose, hein?
1: Oui. Attendez.
3: Comment est-ce qu'on fait? Comme ça? Alors, doigt par doigt. Voilà, et je fais un mouvement de haut en bas.
6: C'est ça. On essaie de se rapprocher le plus de la cuticule.
0: Et on essaie de ne pas en mettre sur les doigts.
3: Ouais. Ça, là, mais j'ai une petite fille de 4 ans, hein, donc je l'en ai déjà mis. Hein.
6: Ah ouais.
3: Ça se voit ou pas?
0: On l'entend dans le « ah ouais ».
3: Non,
0: ouais,
3: tu aurais pu dire « quand
6: moyen.
3: Même.
6: Pardon.
3: Voilà. Là, on fait ça. Oh, c'est tout mignon, c'est tout léger. Vous avez passé un bon moment. Les vacances vont être agréables, ma chère. Voilà, vous allez voir. Après ce petit passage chez MLK Julien, vous allez voir, tout sera parfait.
0: Livia,
3: on
0: votre avis,
3: de paillettes, on fait une
0: est-ce qu'il gère ou pas?
1: Il gère mieux le vernis que le fil.
6: Pas facile.
3: Il gère. Mais, vous rigolez ou quoi? Je fais ce que je peux, hein, vous. Hein, Malek, t'en penses quoi?
4: Tu gères.
3: Et franchement, le petit coup de vernis, on voit que j'ai une fille de 4 ans. Hein. Hop là, c'est pas mal, ça, hein?
6: Ouais.
3: Allez.
0: Ouais.
3: Gardez. Ah, bon, il manque un petit côté.
0: Est-ce que c'est un défi réussi?
1: Il y a beaucoup de matière au bout de l'ongle, hein. Voilà.
6: Pour se rapprocher et être précis.
0: Est-ce que
1: un défi rattrapé?
3: Vous pensez...
0: Est-ce que l'équipe sur place valide votre défi?
4: On valide.
0: Ah. Allez, bravo.
3: Alors, c'est pas un grand défi, mais c'est un beau petit défi.
4: C'est un beau petit défi.
3: Voilà.
0: Eh ben bravo, bon, Julien, et merci. Merci à Malek pour l'accueil. On va arrêter les dégâts ici, Julien. Hein. Vous devez continuer à apprendre, je pense. On va écouter M, qui de nous deux. Puis juste après, on fait le point sur l'étape du Tour de France Femmes aujourd'hui, qui passera pour la première fois par le Mont Ventoux. Ce sera dans un petit instant. Et puis on annoncera tout à l'heure à Julien où il devra se rendre lundi pour ses nouveaux défis, deux nouveaux défis où il ne fera plus de mal à personne, c'est promis.

0: On aime bien vous laisser les chansons vraiment jusqu'au bout, jusqu'au bout. Il est 10h49, dans quelques minutes, les deux font la paire. Ce sera à partir de 11h, vous gagnerez vos vacances. Mais avant ça, on va parler du Tour de France Femmes.
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0: Il y a Martin Wynans qui est avec nous ce matin. On va vous retrouver aussi tout à l'heure pour l'étape du Tour, l'étape du Tour de France Femmes.
2: À 15h20 sur Tipeee avec Ludivine Orion, on sera au poste comme tous les jours depuis samedi dernier.
0: Étape exceptionnelle, c'est une première pour le Tour de France Femmes.
2: C'est une première d'aller gravir le Mont Ventoux, c'est pas une première pour une course féminine, il y a déjà eu au moins deux arrivées. Mais pour le Tour de France, oui, c'est la première fois qu'on va arriver là-dessus. Et c'est un choix, hein, depuis chaque édition, il y a une grande ascension, la super planche des Belles-Filles, le Tourmalet, l'Alpe d'Huez. Et ouais, donc cette année, c'est le choix d'aller au sommet du Ventoux.
0: Le Tour de France Femmes va s'arrêter à la fin du week-end.
2: Dimanche,
0: on arrive tout doucement au bout. Il s'agrandit d'année en année. Comment vous le sentez, ce Tour de France Femmes, cette année? Parce que Tour de France Hommes, au bout des cinq premiers kilomètres, dit Tadej Pogacar va gagner ce Tour de France. Là, comment ça se passe cette année?
2: Ben là, on a trois coureuses qui peuvent encore vraiment ambitionner de gagner. Elles sont en 1 minute 17 et les deux premières se tiennent en 12 secondes. Donc, il n'y a vraiment rien du tout. Et il faut savoir qu'il y a 10 secondes de bonification pour celle qui va gagner aujourd'hui. Et les étapes après, donc avec 12 secondes d'avance, c'est pas suffisant pour Marlène Rösser, la Suissesse qui mène, pour espérer gagner et arriver tranquillement à Nice. Ça va être compliqué aujourd'hui et surtout dimanche.
0: En fait, il y a plus de suspense sur ce Tour de France-là.
2: Oui, mais d'autres années, c'était différent. Même si sur le Tour de France Femmes, qui est concentré sur une semaine, c'est vrai qu'on a souvent eu beaucoup de suspense. Notamment, il y a deux ans, ça s'était joué à 4 secondes au sommet de l'Alpe d'Huez entre les deux premières. Donc, on ne va pas se plaindre. Il y a du spectacle tous les jours et il y a du suspense.
0: Ouais. Est-ce que la Belgique peut performer tout à l'heure?
2: Alors, est-ce que la Belgique peut gagner au-dessus du Ventoux? Ça va être compliqué si ce n'est pas dans une échappée qui prend quand même beaucoup d'avance, parce qu'on n'a pas une super grimpeuse qui peut rivaliser avec les meilleurs. Ouais. Et celle qui grimpe bien, Justine Gekir par exemple, elle va devoir travailler pour sa leader qui est encore bien classée au général comme elle l'a fait hier. Donc, s'il y a une coureuse belge qui prend l'échappée, c'est possible, mais on sait que les coureuses du classement général, vous avez dit vous-même, c'est une étape particulière, c'est un endroit particulier. Mmh. Elles vont sans doute avoir envie de gagner là-bas au-dessus.
0: Et donc rendez-vous à quelle heure tout à l'heure?
2: 15h20 sur Tipeee.
0: 15h20 début de l'étape, on suit tout ça cet après-midi avec ces performances sportives assez hallucinantes sur un endroit mythique, le Mont Ventoux. On découvrira ça tout à l'heure. Merci Martin d'être passé par l'émission.
2: Ben, merci à vous pour m'avoir accueilli, à tout à l'heure.
0: Et bonne étape tout à l'heure. J'allais vous dire courage, mais vous, ça va?
2: Moi, je suis assis.
0: Ouais, bah, elle aussi. Hein.
2: Oui, mais je ne dois pas pédaler.
0: Oui, c'est la différence.
2: On ne nous met pas des pédaliers en dessous des chaises de commentateurs.
0: Et qu'on suive vos vitesses en même temps. Mmh. On va donner l'idée pour l'année prochaine.
2: Ouais.
0: Dans un instant, on se connecte avec Julien Lapraille et on lui annoncera où il devra se rendre lundi. Et puis, on aura quelqu'un, peut-être vous, qui repartira avec des lunettes protectrices pour assister à l'éclipse solaire mercredi prochain. Il vous reste quelques secondes pour vous inscrire par WhatsApp 0470 07 20 23. Vous envoyez simplement le mot éclipse et on se parle peut-être juste après ça.
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0: Pour finir cette émission, il y a Damien qui est avec nous au téléphone. Bonjour Damien.
1: Bonjour Cyril.
0: Tout va bien ce matin? Vous avez passé une bonne matinée?
1: Oui. Ah oui, oui, oui.
0: On va vous offrir vos paires de lunettes pour assister à l'éclipse mercredi prochain. Super. Vous aurez les yeux protégés et vous avez 4 paires de lunettes au total. Donc vous observez
1: génial.
0: Ça avec qui vous voulez.
1: Ah, oh, c'est super. Merci beaucoup.
0: Ah bah de rien, Damien. On vous souhaite une bonne journée. À très vite.
1: Merci, carrément.
0: Et il y a plein d'autres paires de lunettes à gagner en écoutant Vivacité ou en allant sur RTBF Actu. Julien Lapraille est avec nous aussi.
2: Oui.
0: Julien.
2: Oui.
0: Lundi, nouvelle émission, donc deux nouveaux défis.
2: Oui.
0: Vous irez dans un endroit où vous êtes déjà allé cet été. Vous connaissez la ville. Vous ferez évidemment quelque chose de différent. Lundi, rendez-vous à Spa.
2: À Spa?
0: À Spa. Vous y étiez au moment où il y avait les francopholies.
3: Oui, enfin, un cours d'aquagym mémorable.
0: Là, c'est un défi. Il y a un des défis qui fera beaucoup de bruit.
2: Ah.
0: Vous allez découvrir ça lundi matin. On vous retrouve aussi ce week-end sur le beau vélo de Ravel. Passez une excellente journée. Tout de suite, les deux font la paire.
2: Bonne journée, bon week-end.
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7: Bonjour à toutes et tous. La Belgique va envoyer des troupes au Groenland. Une trentaine de militaires se rendront sur cette immense île en septembre. C'est une annonce du ministre de la Défense, Théo Franken, actuellement en déplacement en Islande. L'envoi de ces militaires s'inscrit dans la mission Arctic Sentry, une opération de l'OTAN née après les menaces du président américain Donald Trump d'annexer le Groenland. Sur place, nos militaires vont effectuer des vols de drones ou tester des systèmes de lutte contre les drones. La Belgique ne sera pas seule, elle sera aux côtés d'autres pays comme le Canada, le Danemark ou la France, avec un message pour les États-Unis. Ces pays de l'OTAN peuvent très bien s'occuper de la protection du Groenland et de l'Arctique. Ils prennent en charge les animaux sauvages blessés, les créavesses, et ils seront plus nombreux en Wallonie. La ministre wallonne de la Nature a donné son feu vert pour 5 nouveaux projets. L'objectif est d'agrandir la capacité de centres existants ou d'en lancer des nouveaux dans le Hainaut ou en province de Luxembourg. La Wallonie compte aujourd'hui 18 créavesses. L'an dernier, ils ont recueilli plus de 22 000 animaux. La Thaïlande, sous le choc après une fusillade dans une école, un adolescent a tué ses grands-parents avec un pistolet avant de se rendre dans son lycée près de Bangkok, la capitale. Il y a fait 6 autres victimes, 3 élèves et 3 enseignants. Le tireur est mort, on ne sait pas s'il a été abattu ou s'il s'est donné la mort. En Thaïlande, les armes à feu sont nombreuses. 10 millions d'armes sont en circulation, soit une pour 7 habitants. En Russie, un incendie s'est déclaré dans un centre logistique de Wildberries, le géant russe de l'e-commerce. Cela s'est produit dans l'Oural, bien loin de la frontière ukrainienne. Mais il s'agirait bien d'une nouvelle attaque de drones ukrainiens. Depuis 3 semaines, l'Ukraine a déjà frappé une vingtaine de sites de cette Amazon russe aux 4 coins de la Russie et en Crimée annexée. En cyclisme, c'est un sacré défi qui attend les coureuses du Tour de France. Elles affrontent le célèbre Mont Ventoux. Le col classé hors catégorie est au menu de cette 7e étape. Au classement général, la Suissesse Marlène Reusser est toujours en jaune avec 12 secondes d'avance sur la Néerlandaise Demi Vollering. Voilà pour les infos. Très belle journée à notre écoute.
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6: On file sur les routes, retrouver Théo Le Chanu. Ça bloque quand on doit aller à Mons, hein, mon cher Théo.
9: Eh bien oui, tout à fait, tout à fait. Les tuyaux sont bons. On a un accident donc sur la E42 à hauteur de Boisden, en effet. Donc dans le sens Namur vers Mons, le passager est difficile. 2 voitures sont impliquées dans cet accident et vous perdez actuellement une quinzaine de minutes en direction de Mons. Et sinon, des ralentissements, on en a également, hein, dans les chantiers de la E40, un petit peu comme dans le début de semaine. Vous perdez actuellement 10 à 15 minutes dans les deux sens, donc entre Blény et Loncin. Et d'autres ralentissements, on en a également sur le ring de Bruxelles où vous perdez tout au plus une dizaine de minutes entre Woluwe Saint-Étienne et Zaventem.
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6: Bonjour, bonjour à tous. On est ravis de vous retrouver ce vendredi sur Vivacité. Bonjour Martin.
12: Bonjour, une émission spéciale directement de chez Fanny.
6: Mais non, évidemment, on est bien à Mons. On a mis du temps à venir parce qu'il y avait un accident, comme Théo vous l'a dit, et comme les tuyaux sont bons,
12: et
6: on avait toutes les infos.
12: Les tuyaux sont très bons, monsieur Le Chanu nous l'a dit.
6: Grâce à ça, on a pu prendre des petites déviations pour être à l'heure.
12: Mais Fanny, je suis content parce que depuis hier, tu comprends ma vie.
6: Les amis, chers auditeurs de Vivacité, hier après l'émission, nous avons été rencontrer un auditeur de Vivacité qui avait joué avec nous et qui avait remporté un cadeau. Nous avons été le rencontrer, il habite à Bâtisse, à côté de Herve, tout près de chez Martin. Les amis, on a mis plus de 2h20 pour y aller.
12: Tous les jours, c'est comme ça.
6: Mais donc tu fais 4h40 de route pour 3h d'émission.
13: Voilà.
12: Et ça coûte plus cher en essence que je ne suis payé. Je travaille à perte.
6: Mon Dieu.
12: Que la semaine dernière, j'ai joué à Charleroi et comme on m'a piqué mes chaussures et ma ceinture, j'ai dû aller les racheter. Ça m'a coûté plus cher que le cachet. Je travaille à perte pour le moment.
6: Pauvre Martin. En tout cas, on a bien pensé aux gens qui faisaient la route et à quel point c'est compliqué. Heureusement, ce sont les congés. Mais même ça.
12: Que ce sont les congés.
6: Mais même avec ça, c'était compliqué. Mais sinon, tu ne mets pas 2h20. Normalement, tu mets combien de temps?
12: Normalement, 1h28.
6: Oh, purée.
12: Une heure de plus à cause de tout ça.
6: L'horreur.
12: Nous avons bien moyé.
6: Ouais, on a passé un bon moment dans le pays de Hervé. C'était très très chouette. Les amis, vous le savez, dans Les Deux Font la Peur, on vous offre des cadeaux. Et quel beau cadeau. Depuis le début de la semaine, un chèque séjour d'une valeur de
12: 300€.
6: Valable dans un gîte ou une chambre d'hôte en Wallonie. On a eu l'autre jour l'attaché de communication, Kevin, qui nous a parlé de ce beau cadeau. Et c'est vrai qu'il y a des logements pour tout le monde, des logements insolites également.
12: Complètement insolites, ils nous en ont parlé. Ils ont entre 1000 et 1500 logements. Hein. Donc
6: c'est
12: 1200,
6: pas mal, hein, ça.
12: C'est ce qu'on avait dit. Hein.
6: Et donc ça, c'est incroyable. Vous allez avoir le choix. Vous allez pouvoir profiter de ce moment entre amis, en amoureux, en famille. Quoi qu'il en soit, profitez de nos belles régions.
12: Mais bien sûr.
6: Pour jouer, pour gagner le dernier séjour de la semaine, car nous sommes déjà vendredi.
12: C'est vrai, c'est notre dernier jour, nous
6: autres deux. Nous sommes en congé. Mais nous ne sommes pas en congé ensemble.
12: Non, parce que moi...
6: Chacun ses quartiers.
12: Et moi, je ne suis pas en congé, hein, je dois travailler avec ta sœur.
6: Oui, vous voyez, c'est une émission familiale. Venez rejoindre la grande famille de Vivacité.
12: J'irai rechercher les petites à l'école.
6: Elles sont avec moi, vous le savez. Elles ne sont jamais loin, Martin. Nouvelle question de sélection, Martinotte.
12: Oui, alors j'ai sorti mes lunettes de... Le bus.
6: Attends. C'est pas lié.
12: Mais j'ai pris mes lunettes de soleil.
6: Tes lunettes de vue sont où?
12: Elles sont dans une autre poche. Attends, je vais quand même poser la question. Le bus s'attend à un arrêt ou sur un embarcadère?
6: Bon, si vous ne voulez pas être sélectionné...
13: Ça fait 6 heures que j'attends le bus à l'embarcadère, il n'est jamais, jamais passé.
6: Donc si vous ne voulez pas être sélectionné, vous envoyez embarcadère. Si vous voulez être sélectionné, jouer avec Martin ou avec moi, vous envoyez arrêt. Mais d'un autre côté, parfois, il y a des bus tout près de l'embarcadère.
12: Oui, mais ce n'est pas là que tu prends le bus. Tu descends du bateau, tu passes encore un petit peu sur l'embarcadère, puis à l'arrêt
6: du bus. 60-03, on vous attend. On attend votre réponse au 60-03 pour jouer avec nous. Différents thèmes, différentes questions de sélection, différents joueurs, 7 candidats au total. Et puis, vous allez peut-être remporter ce beau cadeau.
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0: Eh, tu fais bien. Et en plus, c'est juste au niveau des paroles, c'est parfait.
1: Et c'est presque ça, hein.
0: Oui, tu pourrais faire des concours de sosie.
1: Ah, oh, tu crois?
0: Vocal, hein, sosie vocale.
1: Bah, je peux faire physiquement comme elle, hein. Non, je suis un petit peu plus... elle a moins de nénés.
0: Elle a moins de nénés?
1: Je pense que Mylène Farmer a moins de nénés que moi.
0: C'est vrai?
1: Bah, bon, alors on peut aller voir si vous voulez sur photo, mais ça va devenir gênant. Non, on arrête, ça devient gênant. Ça déborde, 11h14, Vivacité, chaîne familiale, on arrête de parler de ça. C'est parti, on joue ensemble.
2: Les deux font la paire.
0: C'est toi qui avais lancé le sujet, je m'excuse.
1: Non, mais oui, c'est vrai, mais après je me suis dit...
0: Oui, je me suis dit, mais il vaut mieux se retenir.
1: En fait, le seul souci, tu vois, quand t'as pas de filtre.
0: Oui.
1: Quand moi je dis ce que je pense, parfois j'oublie que je suis en radio. Et là, je me dis, hop là, remets ton fil.
0: Oui, oui, c'est ça.
1: C'est pas simple. Heureusement, Bernard est là pour remettre l'église au milieu du village.
0: Dis Bernard de Herve, c'est ça?
3: Bernard. C'est bien ça, Martin.
0: Dis.
3: Et Martin. Vas-y,
1: Bernard, présentez-vous. Martin a plein de questions à vous poser, mais présentez-vous. Oui.
3: Ah, ben écoutez, moi, je suis Bernard Locke.
0: Oui, ben je vois.
3: C'est Martin.
0: Le fils de Madame Thérèse.
3: Voilà.
0: Ah, ben voilà. Comment est-ce qu'elle va?
3: Ah, ben, Madame Thérèse va bien, elle va bien, tout va bien. Je suis heureux de la représenter, tout simplement, de représenter ma ville.
0: Ben, c'est très bien.
1: Et vous êtes boulanger, Bernard, c'est ça?
3: Je suis boulanger, c'est bien ça.
1: Et donc, vous vous êtes levé à quelle heure?
3: À 1h du matin, je travaille à
0: Charnon, c'est ça?
3: Oui, à Boulangerie Fabry.
0: Ah, chez Fabry. Ah oui.
3: Chez Fabry, c'est Christophe.
0: C'est là qu'on allait à Charnou chercher pour ma grand-mère.
1: Ouais. Ah oui?
0: Tarte au macaron. Ben
1: voilà. Dis donc, on travaille vraiment en famille. Hein. On a lancé l'émission en disant si vous voulez venir retrouver la famille Vivacité, n'hésitez pas, c'est quasi ça. Hein.
0: C'est une très bonne tarte au macaron.
1: Une tarte au macaron?
0: Ouais.
3: Une tarte au macaron, oui, bien sûr.
0: Il y a riz macaron et il y a macaron tout court avec une croûte macaron.
1: Mais attendez, mais expliquez-moi, c'est quoi une tarte macaron, Bernard? Expliquez-nous.
3: Ben, c'est une tarte au riz, mais au-dessus. On fait une couche de macaron.
1: Donc là, vous mettez donc la coque de macaron au-dessus, c'est ça?
0: C'est ça, ouais.
3: Voilà, c'est tout à fait ça. C'est
0: Martin, bon.
3: Il connaît tous les bons trucs.
1: Et vous savez quoi, Bernard? Hier, j'étais à Herve. J'ai découvert votre région.
0: Moi, ouais, je l'ai fait venir et on a été manger un petit bout.
3: Où ça?
1: C'est un restaurant qui s'appelle Tel Père, Telle Fille.
0: Voilà.
3: Ah, mais chez Franck, mais c'est parfait.
1: Mais chez Franck, voilà. Et Franck m'a même passé sa belle-sœur au téléphone, je vous dis. Mais c'est vrai.
0: C'est très, très familial. Avec qui je suis allé au Sénégal il y a 3 ans.
1: Voilà. Mais non, mais ce qui est génial, c'est en dehors de Herve, en dehors de Charleroi, en dehors de tout ça, c'est que c'est ça aussi la proximité qu'on a avec Vivacité. Et je pense que c'est ça. Et on peut être fier de travailler pour une chaîne qui est au plus proche des gens. Regardez, ce week-end, si vous êtes du côté de Fleurus, il y a le beau vélo de Ravel où vous êtes en contact avec les gens. Tous les jours de la semaine, notre Juju est en mission, Julien Lapraille, partout aussi en Wallonie, et c'est ça qui est important.
0: Exactement.
3: Mais vous savez, c'est tout bête, mais il y a au mois de juin, mon fils faisait un tournoi de basket à Fleymal, je suis tombé sur Julien Lapraille.
1: Ah bah voilà, c'est rigolo.
3: J'ai passé un moment extraordinaire avec lui. Mais tout simple, un garçon parfait.
1: Oui, et on l'embrasse bien fort. Et je pense que tous ces gens réunis dans le studio ici adorent Julien Lapraille. Que ce soit notre Jojo Cadet qui travaille souvent.
4: On est bien d'accord.
1: Que ce soit Martin, c'est vraiment quelqu'un, et on t'embrasse, mon Juju. C'est quelqu'un qui est à la radio comme il est dans la vie.
0: Exactement.
1: Alors parfois, on a besoin d'un décodeur pour comprendre ce qu'il dit, mais c'est pas tout pareil.
0: Mais c'est normal. Moi aussi, on prend des fois un décodeur.
3: Famille, moi aussi.
1: Oui.
3: Aussi,
1: Il faut un décodeur pour comprendre ce que je dis.
0: Ouais, voilà, tu vois des fois. Mais quand tu chantes Mylène Farmer.
1: Qu'est-ce que tu dis, Bernard, quand je dis quoi?
3: Ben que tu arrives une poitrine plus grosse, tout simplement.
1: Bah, excusez-moi, enfin, alors on va parler à Bernard, le spécialiste, parce qu'il vous rappelle qu'il est boulanger. C'est certain qu'au niveau miche, Mylène Farmer et moi, c'est pas tout dit la même chose. Hein.
0: Terrain glissant, on avait dit terrain glissant.
1: Bon, Bernard, je vais pas poser la question à Bernard. Bernard, avec qui il va jouer? Avec
3: Martin.
0: Ben oui, Bernard. Et Fanny va te donner tes thèmes.
1: Ben oui, on va
0: et
1: donner.
0: Et c'est nous qui marquons les points en premier à Bernard. Donc c'est toi qui donnes le ton.
1: Oui. Donc alors, on va. Et alors, on disait, on est en famille parce qu'elle m'a fait un petit signe. Il y a aussi Blandine et Victoire qui sont là parce que Vivacité, c'est aussi le jeu familial où elles veulent jouer aux deux font la paire.
0: Voilà.
1: Mais elles ne pourront pas jouer avec les candidats. Je le rappelle, je l'ai dit avant de venir, je le rappelle. Non, Martin et maman et c'est tout.
0: String verboten.
1: Allez, cinq personnalités, Bernard, italo-belge.
3: Ouf, c'est compliqué ça.
0: Bah, ni, Bernard. Paquet, Bernard.
1: Cinq personnalités italo-belge.
3: Ok.
1: Cinq choses, Bernard, que l'on peut faire en forêt. Donc cinq choses que nous pouvons faire en forêt. Et puis cinq termes en lien avec l'aviation. Cinq termes en lien avec l'aviation.
3: Ouais.
1: Bernard, est-ce que c'est clair pour toi, mon ami?
3: Oui, c'est clair.
1: C'est clair? Parfait, Bernard. Ah bah super. Eh ben, on a le temps d'une petite chanson, c'est Alex Warren qu'on va écouter. Martin va bosser de son côté, on va lui donner un coup de main s'il a besoin. Et puis on se retrouve dans un instant.
3: Ok.
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0: Allez, c'était Alex Warren sur Vivacité. Ça a été Bernard.
1: Oui, ça a été, merci.
0: Ah, bah
2: Bernard.
0: Ça va.
2: Bernard, et Bernard, tu es aussi le neveu de Mathieu.
1: Oui, bien sûr.
2: Ah, ben voilà, mais moi j'ai été baptisé en même temps que le fils de Mathieu, Fabien. Ben oui.
1: Au Rwanda, lui, maintenant.
2: Au Rwanda, qui vit.
0: Dites, les gars, vous parlerez oui. Au antenne.
2: Il est toujours avec Carline, alors.
1: Oui, toujours avec Carline.
0: Ah, bah voilà. Bien. Bah, en tout cas, si ces gens-là n'avaient pas envie qu'on parle de leur vie privée...
2: il est loin, il est au Rwanda, okay. Il s'en fout complètement.
0: Allez, Bernard, on va vérifier un petit peu vos réponses, OK?
2: Allez, Bernard, hein.
0: C'est parti. Bernard, nous recherchons 5 personnalités italo-belges.
1: Alors, je dirais Frédéric François.
2: Mais bah, évidemment, oui. Je l'ai mis.
1: Elio Rigupo.
2: Mais oui. Mmh.
1: Bien entendu, Enzo Chico.
2: Mais oui.
0: Oh, purée.
1: Rocco Dragon.
2: Ah, j'ai hésité, je ne l'ai pas
0: vu. Oui, c'est vrai, t'en as parlé.
1: Et après, ben, je coince.
2: Ben, enfin.
0: Ah, c'est vrai.
2: J'ai l'impression que tu as oublié le principal.
0: Bon, oui.
2: Allez, je vais te dire.
0: Non, non.
2: Mais non, c'est fini.
0: Ah, c'est fini. Ah, ok.
2: Tombe la neige.
0: Ouais,
2: Adamo, hein?
1: Adamo, ben oui, bien sûr.
2: Et alors, ouais. Petit cocorico, j'avais mis aussi ma collègue Livia Duchcoff.
0: Livia, on avait mis Livia.
1: Ah oui, oh,
2: mais Bernard,
0: c'est pas grave.
2: 3 points, c'est une très bonne moyenne. Hein.
1: C'est pas mal.
0: Allez, on y va. Avec 5 choses que l'on peut faire en forêt, Bernard.
1: Alors, on peut simplement se promener.
2: Oui.
0: Se promener, se balader, oui.
1: On peut découvrir la nature.
2: Non, ça, j'ai pas vraiment mis ça comme ça.
0: Oui.
1: On peut faire un feu.
0: Bah, c'est pas hyper
2: c'est
0: conseillé.
2: C'est pas recommandé pour le moment, hein, ça. Moi, je ne l'ai pas mis. Éteindre un feu, voilà. C'est peut-être plus malin. Et non, ouais, ça, je ne l'ai pas.
0: Ça, le feu, il a pas mis, Bernard.
2: Encore 2.
1: Désolé. Respirer d'air pur, tout simplement.
2: Non, je n'ai pas mis non plus ça.
0: Pas mis ça,
2: j'ai quand même mis des petites activités, moi, mais bon, enfin, bon, bref.
0: Et une dernière.
1: Découvrir les animaux.
2: Ah oui, non, Bernard, on n'est pas parti. Il ne vous a pas inspiré, à ce thème-là, Bernard.
0: Non.
2: Moi, j'ai mis des trucs plutôt de scout, construire une cabane, couper un arbre, tout simplement, si on est bûcheron, par exemple.
1: Ah ouais.
2: Aller aux champignons aussi, qui sont souvent
0: cueillir
2: dans les
0: des
2: forêts.
0: Champignons.
1: Et, ouais,
2: et faire un pique-nique, tout simplement. Donc, écoute, il n'y en a qu'un point ici, ce qui nous fait 4. C'est pas grave, on va se rattraper sur
0: allez,
2: les terres de l'aviation.
0: On va se quoi?
2: Se rattraper. Se rattraper.
0: Les lettres sont là, mais pas dans l'ordre. Allez-y, Bernard.
1: Troisième question, c'était quoi encore?
0: 5 termes en lien avec l'aviation.
2: Comment ça, c'est quoi encore? Tu n'as rien noté, toi.
0: 5 termes en lien avec l'aviation, Bernard.
1: Un blouson?
2: Un quoi?
1: Un blouson. Le blouson de l'aviateur.
2: Ah oui, non.
0: Non, non, ça non, non, non. Ça, non.
1: Un avion.
2: Bref, comme le mot est déjà dans aviation,
0: non, j'ai pas mis
2: ça, évidemment, mais...
1: Ok. Des ailes.
2: Oh,
0: je te l'avais dit.
2: Là, toi, non, ouais, j'ai non. Pas ça non plus. C'est marrant, ça me paraît super évident, ouais. Moi, mais...
1: Des lunettes de l'aviateur.
2: Ouftine, non.
0: Est-ce que ça va être un 0 sur 5
2: Non, pas 0, Bernard. Fais un dernier.
0: Allez,
2: hein.
0: Un dernier, Bernard.
1: Ça, c'est compliqué, hein.
2: Mais Lani,
0: 5 termes en lien avec l'aviation. Il reste une proposition, Bernard.
1: Je réfléchis. J'hésite entre 2.
0: C'est quoi les 2 avec lesquels vous hésitez?
1: L'aviation. Je réfléchis.
2: Allez, dis en quoi allez. Entre quoi tu hésites. Je te dirai s'il y a un des deux qui est bon.
1: Le vol.
2: Le vol.
0: On est sauvés.
2: Quand même un.
0: On est sauvés.
2: Et moi, j'avais aussi le pilote, tout simplement. L'hôtesse.
1: Ah bah oui, voilà.
2: La cabine. Bah oui, voilà. Le cockpit.
1: Oui.
2: Bon, Bernard, dites 5
0: les gars,
2: points, c'est pas ce qu'il y a de mieux au
0: moi,
2: monde.
0: Je pensais qu'on allait avoir peur, là, pour démarrer, avec nos deux personnalités de Herve, mais à part prendre des nouvelles du bon oncle de Bernard et de la maman de Bernard, on n'a rien appris. Hein.
2: Sur les Italo-Belges, on a quand même été fort, oui, hein, 4 sur 5.
0: Même 3 sinon, sur 5.
2: 3, tout à fait, 3.
0: 3 sur 5.
2: C'est parce que j'avais des gens entourés d'amour, en étant sûr qu'il allait le dire.
0: 3 sur 5, ça nous fait que 5 points. Bon, Bernard, Ça va être compliqué, mais on le rappelle à chaque fois avec Martin, on a déjà remporté la compétition avec 4 points.
2: 4 points. Bon, ça donc, c'était une journée tout à fait particulière. Oui. Mais bon. Écoute, et à l'époque, il n'y avait que 5 candidats. Mais bon, oui. Bernard, 5 points. Peut-être on se rappellera en fin d'émission si les autres candidats sont encore moins bons. Mais, ou sinon, non.
1: Quelle solution, hein ? Vous répondez à personne.
0: Ah, mais on ne peut pas, Bernard. Dis, il n'y a pas que le pays de Herve qui compte. Hein.
2: Mais quand c'est, mais bon. Bon, ben Bernard, merci d'avoir participé. En tout cas, ça m'a fait plaisir de démarrer la journée avec quelqu'un qui vient de Herve. Hein. Et vous remettrez. Tu remettras un grand bonjour à Madame Thérèse, évidemment.
1: Je ne manquerai pas.
0: Madame Thérèse, qui était la prof de maternelle de Martin.
2: Voilà, et c'est elle qui a voulu me faire sauter un an.
0: Et qui n'a pas fait.
2: Et mes parents n'ont pas voulu. Dommage.
0: Ta vie aurait été différente.
2: Mais complètement différente. Je serais Premier ministre. Enfin. Et voilà où je suis, moi, maintenant. Citoyen d'honneur. En train de faire des jeux. À Vivacité Mons. Où je suis payé moins Fanny. Cher que le trajet.
0: Avec Fanny qui dit Bernard.
2: Avec Fanny en plus. Allez, quel animal construit sa toile, la fourmi ou l'araignée? Vous envoyez votre réponse au 60-03. Quel animal construit sa toile, la fourmi ou l'araignée?
0: Allez, on joue ensemble dans un instant. Ne bougez pas.
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0: Allez, on file sur les routes avec Théo Le Chanu. Ça roule un petit peu mieux, Théo ?
7: Oui, une bonne nouvelle en effet. L'accident est terminé sur le 42. Donc, on le rappelle, cet accident à hauteur de Boisdaine. Donc, les files sont en train de se résorber. Vous perdez encore 5 petites minutes en direction de Mons depuis Namur. Et puis, sinon, des ralentissements toujours dans ces chantiers. Entre Blégny et Loncin, vous perdez 25 minutes en direction de l'Allemagne et plutôt une dizaine de minutes dans l'autre sens. Des ralentissements, on en a également sur le ring de Bruxelles où là, on rajoute une dizaine de minutes entre Woluwe-Saint-Etienne et Zaventem. Et puis, sinon, sur l'ensemble du trafic, ça roule bien et du côté des transports en commun, il n'y a rien à signaler pour le moment.
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0: Dizzy, c'est Théodora sur Vivacité.
1: Les deux font la paire.
0: Vous ne connaissez pas. Vous ne connaissiez pas, Martin?
2: Le nom, mais je connaissais la chanson.
0: C'est un ancien que Théodora.
2: Ouais, non, ça, moi, je connais. J'ai vu une petite danse qui en valait la peine.
0: Oui, hein. Bonjour, Pascal.
3: Bonjour.
0: Vous venez d'où, Pascal?
3: Ornu.
2: Ornu 7301.
3: Bien.
0: Voilà. Pascal, vous êtes en voiture pour le moment. Vous êtes bien garé sur le côté?
3: Oui.
0: Ok. Ah, c'est pas vous qui conduisez?
3: Mais non.
0: Ça va alors.
2: Donc il y a quelqu'un qui va vous aider.
3: J'espère.
0: Donc, Pascal, vous êtes donc garé sur le côté. C'est quelqu'un qui conduit, donc vous allez pouvoir tout noter et vous allez pouvoir essayer de faire un max de points. On rappelle que Bernard a fait 5
2: max.
0: Points. Il y a un chien avec vous?
3: Oui,
2: oui, et c'est lui qui conduit d'ailleurs.
3: Oui, voilà.
0: Bon, attendez, on va présenter un petit peu toutes les personnes qui se trouvent dans le véhicule de notre ami Pascal. Pascal, qui est le conducteur?
3: Philippe.
0: Bonjour Philippe.
4: Bonjour.
0: Philippe, qui est votre mari?
3: Oui.
0: Ok, depuis combien d'années?
2: 20 minutes.
3: 40 ans.
0: Wow!
2: Et on a vu l'autre jour que c'était, je l'ai dit, les noces de...
0: Perles.
2: De perles.
0: C'est ça, hein?
3: Ah bon? Par contre, j'espère que j'aurai un collier de perles. Alors.
0: J'espère aussi. Parfois, les amis, si ça ne vous dérange pas, il faudra fermer les fenêtres, je pense. Voilà, oui, parce qu'on entend,
2: On entend des gens qui vous dépassent à vive allure.
3: Oui, voilà.
0: Voilà. Et il y a les chiens aussi dans la voiture, ils sont deux.
3: Oui.
0: C'est quoi comme race?
3: C'est pas de race.
0: Ah, mais c'est encore mieux comme ça.
3: Oui, allez.
0: C'est quoi?
3: Allez, c'est un petit chihuahua et un petit yorkshire.
0: Ah, trop bien.
3: Un peu croisé quand même.
2: Chihuahua.
0: Et des femelles ou mâles?
3: Deux mâles.
0: Alors, pour tous les auditeurs qui nous ont suivis hier, Martin a un chat.
2: Voilà.
0: Et donc, je suis allée chez Martin hier pour voir si c'était une femelle ou un mâle. De mon côté, je n'ai rien vu. Donc, on dit toujours, si tu ne vois rien, c'est qu'il n'y a rien, donc c'est une femelle.
2: Ouais, mais enfin, on a déjà regardé chez moi et on n'avait rien vu. Ouais.
0: Bon, Pascal, Philippe, vous allez jouer avec qui?
3: Avec vous.
0: Ah, avec moi. Ah, c'est joué avec moi. Ah, super.
2: Ça me fait plaisir. Ah, ben, alors, je vais vous donner votre thème.
0: On rappelle que l'animal qui construit sa toile, c'est l'araignée.
2: Ah oui, tiens. Alors, vous avez de quoi écrire, on est bien d'accord.
3: Oui.
2: On y va. 5 choses qu'on voudrait faire plus souvent, mais pour lesquelles on ne prend pas le temps.
3: À faire... plus souvent, mettre pas le temps.
2: Mais qu'on ne prend pas le temps de
0: et pour lesquels on ne prend pas le temps ou qu'on n'a pas le temps.
2: Ouais, voilà.
0: Ouais.
2: J'ai dit 10 fois que je dis que je vais le faire, je ne prends pas le temps de le faire. 5 animaux qui pondent des œufs. 5 animaux qui pondent des œufs. Donc les animaux, comment est-ce qu'on dit? Ovipares.
0: C'est ça qu'on dit?
2: Des ovipares. Et aussi ovovivipares, mais je ne sais plus, ça veut dire quoi ça? 5 mots.
0: Non, mais restez sur les animaux qui pondent des œufs, parce que parfois Martin il va trop loin.
2: Oui, j'étais trop loin. J'ai été jusque tourné, puis j'ai dû revenir à moi. 5 mots, choses qui font penser au film Les Tuches. 5 mots, choses qui font penser au film Les Tuches. 5 animaux qui pondent des œufs. 5 choses. Cinq mots ou choses qui font penser au film Les Tuches.
3: Ah oui.
2: 5 animaux qui pondent des œufs, ça c'est fait. 5 choses qu'on voudrait faire plus souvent, mais pour lesquelles on prend pas le temps. Voilà vos 3 propositions.
0: Vous n'avez pas de questions, Pascal?
3: Non.
0: Non, ça ira, c'est clair pour Philippe aussi, c'est clair pour vous deux.
4: On va essayer, ouais.
0: Allez.
2: Bon, on va écouter la chanson Un jour au mauvais endroit. J'espère que vous êtes au bon endroit pour répondre à nos questions.
0: Oh là là, dit Calogero, il a décidé de nous plomber le moral.
2: Mais de toute façon, elle ne va pas écouter, elle va préparer ses réponses.
0: Ouais. Allez, on fonce. Elle est déjà au taquet, Pascal. On y va.
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0: Calogero sur Vivacité.
1: Pascal. Bon.
2: Oui.
1: Vous êtes là, est-ce que ça a été pour remplir sur le bord de la route un sac dans la voiture avec deux chiens?
2: Oui. Bon. Bon.
0: Philippe, vous avez donné un coup de main, vous avez travaillé en équipe, vous avez travaillé à deux?
2: Bien sûr, c'est moi qui ai tout fait.
0: Oh, bah attendez.
2: Oh non, faut pas le croire. Hein.
0: Si elle gagne, ce sera Pascal. Si vous perdez, ce sera de votre faute, Philippe. C'est comme ça que ça se passe.
2: Voilà. C'est toujours comme ça. Ouais.
0: C'est toujours.
1: Avec les Philippe, c'est toujours comme ça. Et bah oui, parce que mon meilleur ami Philippe, il fait ça.
0: Oui.
1: Dès qu'il m'arrive quelque chose de bien, c'est grâce à lui. Et dès qu'il m'arrive quelque chose de mal, c'est parce que je ne l'ai pas écouté.
0: Ah, ça j'adore. Bon, allez, on y va.
1: Cinq choses que l'on voudrait faire plus souvent, mais pour lesquelles l'on ne prend pas le temps.
2: Alors, le cinéma, aller au cinéma.
1: Ça, c'est vrai que...
0: Ça, c'est vrai.
1: Non.
0: Non.
1: Non.
2: Non. Bon. Ranger, mettre de l'ordre dans certaines choses.
1: Moi, je l'avais dit, hein, ça.
0: Oui, mais attends, j'ai mis quelque chose... il faut... Je le mets entre parenthèses.
1: On le met de côté, on fait les trois
0: je
1: autres.
0: Je le mets en côté, on fait les trois autres et on demandera à Jojo de valider.
1: Suivant.
2: Oui, faire du sport.
0: Oui.
1: Le sport, oui.
2: Sortir boire un verre.
0: Voir ses amis.
1: Oui.
0: C'est bon, hein?
1: Oui, oui, oui.
2: Se promener.
0: Non.
2: Au bois, par exemple. Aller promener au bois.
0: Non.
1: Non, eh ben voilà, mais donc, on a fait les cinq.
0: Alors, tout à l'heure, c'est quoi le deuxième que vous aviez dit exactement,
1: l'intitulé? Ranger,
0: vous avez dit
1: ranger.
0: Ranger,
2: mettre de l'ordre dans certaines choses.
0: Alors, moi, j'ai mis, et c'est Jojo qui va valider, j'ai mis travaux dans la maison. Genre, on n'a pas le temps, on est allé repeindre le truc, on fait le jardin, on s'occupe du potager, on ponce les châssis. Est-ce que ranger, mettre de l'ordre, c'est la même chose que petits travaux dans la maison, Jordan? Pour Jordan, c'est non. Donc, ça n'a pas valide.
2: Oh,
0: là,
2: Jordan.
1: Bah oui,
0: voilà. Mais c'est pour ça que moi je préfère lui demander. Hein, parce
1: c'est son premier jour, c'est normal.
0: Quoi qu'il en soit, on doit encore faire 4 points pour deux thèmes. Hein,
1: pour dépasser Bernard. Ouais. Attention, 5 animaux qui pondent des œufs.
2: La poule.
0: Oui.
1: Bon, ça, si
2: la
1: on avait...
2: tortue.
0: Oui.
1: La tortue ninja.
2: La canne.
0: J'ai mis le canard.
1: Oui, mais c'est pareil. C'est effectivement le canard ne pond pas, c'est la canne.
0: Oui, mais je vous dis juste que j'ai mis le canard, donc c'est bon.
1: Oui, voilà. Et calmez-vous, elle est dans la voiture. Et oh, oh, oh, et...
0: Donc le canard, c'est bon.
1: Oui, oui.
2: Le dinosaure.
0: Ah, j'ai pas mis le dinosaure.
1: C'est vrai que j'en ai encore vu la semaine dernière. Il pondait des fameuses.
2: Et alors les oiseaux, perroquets, pigeons.
1: Oui, mais choisissez-en. Hein.
0: Mais oui.
2: Ah ben, je vais prendre le pigeon, hein.
0: Ah non, j'ai pas mis le pigeon.
1: Pourtant, il me semble que tu animes une émission qui est liée
0: mais j'ai
1: très
0: la phobie
1: fort au pigeon.
0: Des pigeons. Non, j'avais l'autruche et j'avais le serpent.
2: Ah non, ça,
1: je n'aurais
2: pas mis.
1: Ah non, oui, je n'aurais jamais mis. Ah, moi non plus. 4 points, vous n'avez toujours pas dépassé Bernard.
0: Non,
1: en fait, 2 points.
0: On a 5 points, mon chéri.
2: Mais si j'avais le sport et sortir boire un verre.
0: Mais oui, donc on a 2 points pour la première catégorie. Et puis, on avait poule, le canard et la tortue. On a 5 points.
1: Je sais. Autant pour moi. Vous avez égalé Bernard, mais maintenant, il fallait le dépasser.
0: Allez, on y va. Voilà. Il faut qu'on fasse au moins 1 point pour la catégorie sur les tuches.
2: Oui. Ah, des frites.
0: Oui, c'est bon. Donc, on dépasse
1: fois,
0: Bernard.
1: On a mis 3 fois des frites.
0: Donc, gros bisous à Bernard, notre boulanger de Herve, et à sa maman, Madame Thérèse.
1: On
0: la
1: viendra
0: prof...
1: quand même chercher des pains au chocolat demain.
0: Oui, alors, c'est bon pour les frites. On continue. On espère avancer encore. Vous avez fait quoi?
2: C'est pas Versailles ici.
0: Ah non, j'ai pas ça.
2: Ah. J'ai pas le temps, j'ai rien à faire.
0: Ah oui, vous avez fait des citations.
2: Ah.
0: Le thème, c'est 5 mots, 5 choses qu'il faut penser au film Les Tuches.
1: C'est pour ça qu'on a mis les frites, on n'a pas mis des répliques.
0: Voilà, donc.
2: Le rêve américain.
1: Oui, non, ça tient pas, non.
2: Oui, ça va être difficile alors, hein. Quoi?
1: Il vous en reste 2.
2: Tuche avec un T, mais bon.
1: Non,
0: j'ai pas mis tuche, non. Des mots qui vous font penser au film.
1: Exactement comme vous avez dit les frites,
0: oui,
1: ça, évidemment
0: c'est la
1: les
0: même
1: frites.
0: Chose.
2: Des mots qui font penser au film, donc tuche avec un T, c'est pas Versailles ici, ça.
3: Non, c'est pas ça. Je sais pas.
2: J'aurais dit tu peux prendre 6 cartes, mais bon.
1: Ah oui, non, vous dites chaque fois des répliques.
0: Des répliques.
2: ouais.
1: Donc vous voyez que c'est comme si je disais des choses qui font penser à la grande vadrouille et vous me dites la guerre, des trucs comme ça, vous voyez, ça fait penser.
2: Ah oui, d'accord, ouais.
1: Ouais, c'était dans ce sens-là, pas des répliques ni des personnages. Bon, enfin, bon, là, il les a quand même plus ou moins tous dit.
0: Oui. Alors, moi, j'avais. Parce que, oui, on a.
1: Ça fait 6 points.
0: Non
1: pour la tête, hein,
0: si, j'ai 6 points, oui, pardon. Moi, j'avais, mais je vais donner à Pascal et Philippe les mots que j'avais. J'avais l'auto. Les tuches, ils gagnent l'auto. J'avais. J'avais Bouzolles, qui est leur région. J'avais de la Suze, pour ma Miss Suze. J'avais Monaco, c'est là qui sont dans le premier. Voilà. Ça fait 6 points.
2: On n'était pas sur la même longueur.
0: Oui, mais c'est pas grave, je pense qu'on s'est mal compris à ce moment-là.
1: Malgré tout, vous prenez quand même la tête avec 6 points. Vous faites un point de mieux que Bernard. Donc, c'est 6 points qu'il faudra battre. Il faudra donc faire 7. Ce serait possible qu'on se rappelle en fin d'émission. Maintenant, c'est possible que quelqu'un fasse mieux que vous d'ici là aussi. En tout cas, Pascal, on vous remercie d'avoir participé avec nous. Vous allez pouvoir redémarrer avec toute la voiture et ses occupants.
0: Vous étiez trop chouette, Pascal et Philippe. C'était trop chouette de vous avoir en ligne. J'espère qu'on vous aura encore d'ici la fin de l'émission. Mais si pas, on vous fait des gros bisous. Oui, vous êtes là. Gros bisous à vous deux, Pascal et Philippe. Gros bisous. Martin,
2: merci,
0: une nouvelle question de sélection. Merci.
1: Petite question de sélection. Quel personnage de Disney a été élevé par des loups? Est-ce que c'est Tarzan ou est-ce que c'est Mowgli?
0: L'un ou l'autre, en tout cas.
1: Ils sont de toute façon tous les deux en slip.
0: Oui.
1: Mais
0: et torse nu.
1: Et torse nu.
0: Oui.
1: Mais il y en a un qui crie plutôt en sautant de liane en liane. Et l'autre.
0: Qui se balade avec Balou.
1: Et qui connaît Jane et tout ça. Donc, donc c'est plutôt celui qui se balade avec Balou, Mowgli.
0: Oui. Vous nous envoyez la bonne réponse par SMS au 6003. Bonne chance à vous.
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0: Allen avec Smile sur Vivacité. Ah, t'aimes bien?
1: Oui, oui.
0: Ah, bah ça tombe bien. On a notre candidate qui est avec nous, qui va jouer dans un instant. Bonjour, bonjour, comment vous appelez-vous?
1: Mais non, elle n'est pas
0: encore là. Elle n'est pas encore là? Ah, on avait décidé qu'on la prendrait pas.
1: Non, on venait de le dire parce qu'il ne restait vraiment que 23 secondes. Donc restez avec nous dans un instant sur les informations après pour recevoir notre candidat.
0: C'est ça, tout à fait. J'ai eu une petite absence.
1: Une légère absence.
0: J'ai eu une absence parce que Martin et moi, on travaille déjà sur les thèmes du prochain jeu. Donc j'étais au taquet, j'étais dedans.
1: Les thèmes, c'est ça.

0: motif pour avoir une absence.
1: Allez, à tout de suite.
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1: Vous écoutez RTBF Vivacité les midis, on s'informe avec Maxime Maillet.
6: Bonjour à toutes et tous, la Belgique va envoyer des militaires au Groenland. Une trentaine débarqueront sur cette immense île en septembre. C'est une annonce du ministre de la Défense, Theo Franken. L'envoi de ces militaires s'inscrit dans une mission de l'OTAN, une mission née après les menaces du président américain Donald Trump d'annexer le Groenland. Sur place, nos militaires vont effectuer des vols de drones ou tester des systèmes de lutte contre les drones. La Belgique ne sera pas seule, elle sera aux côtés d'autres pays comme le Canada, le Danemark ou la France, avec pour objectif de montrer aux États-Unis leur capacité à protéger le Groenland et l'Arctique. Aux États-Unis, une amende très salée pour Meta, la maison mère de Facebook et d'Instagram. Un juge du Nouveau-Mexique a condamné le groupe de Mark Zuckerberg à verser plus de 500 millions de dollars pour un fonds de réparation pour les dommages causés aux mineurs par ces réseaux sociaux. Ils sont jugés responsables d'un trouble à l'ordre public. C'est une première aux États-Unis pour des réseaux sociaux. Cette immense somme doit financer des programmes de santé mentale et de prévention pour les jeunes. Meta va faire appel de cette décision. Le pétrole repart à la hausse et d'après plusieurs médias américains, c'est lié au plan de l'Iran pour le détroit stratégique d'Hormuz. Téhéran prévoirait d'interdire la voie maritime aux navires américains et israéliens. D'autres pays pourraient être également bannis à moins de verser des compensations. Plus tôt cette semaine, les prix avaient pourtant reculé après une déclaration américaine. D'après les États-Unis, un accord se préparait pour rouvrir ce détroit verrouillé par l'Iran. Mais la République islamique dément tout dialogue avec les Américains. En Flandre, un petit garçon de 7 ans est mort à Merchtem, dans le Brabant flamand. Il a été victime de violences. Selon le médecin légiste, il est décédé des suites de ses blessures. Trois personnes ont été privées de liberté, la mère du garçon, un oncle et une amie de la mère. Seul l'oncle est suspecté d'assassinat. Ils seront tous les trois présentés aujourd'hui au juge d'instruction. En cyclisme, une étape très attendue au Tour de France, les coureuses affrontent le célèbre Mont Ventoux, le col classé hors catégorie. La Suissesse Marlène Reusser est toujours en jaune. Et puis en football, c'est la reprise du championnat ce soir. Le club de Bruges, tenant du titre, reçoit Courtrai. Cette année, il y a du nouveau, fini les play-offs, on repasse à une compétition classique avec 34 journées et une simple addition des points. Voilà pour les infos, belle journée à notre écoute.
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1: On file sur les routes, retrouver Mélanie Pousseur. Comment ça roule ce vendredi, Mélanie ?
8: Eh bien, Fanny, on a quelques ralentissements engendrés par des travaux. On fait le point tout de suite sur la E40 en province de Liège. De plus en plus de monde au fil des heures. Vous perdez actuellement 30 minutes entre Loncin et Léossard en direction de l'Allemagne. Plus 15 minutes dans l'autre sens, c'est entre Barchon et Léossard, c'est en direction de Loncin. Sur la E411, il y a un autre chantier qui provoque quelques fils. Plus 10 minutes entre Hachen et Spontin, ça c'est en direction de Namur. Le ring de Bruxelles et son trafic dense de Wezembeek à comptez 10 minutes en plus sur ce tronçon, c'est en direction de Grand-Bigard. Enfin, je termine par un accident sur la E313 qui relie Liège à Anvers à hauteur de Ranst. La voie de gauche est bloquée, là vous devez rajouter 30 minutes à votre temps de parcours en direction d'Anvers.
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1: Ah, Martin n'est pas là. Il est midi 3, bienvenue sur Vivacité. Il est parti prendre son petit café. Encore, il n'est pas là. Donc, on a besoin de quelqu'un pour le remplacer. Qui veut le remplacer? On a Anne qui est là pour jouer avec nous. Bonjour, Anne.
0: Bonjour, Fanny.
1: Anne, vous venez de Waterloo, c'est bien ça?
0: C'est ça.
1: Bon, Martin n'est pas encore arrivé dans le studio. Il va arriver. Il y a Jojo qui est là pour le remplacer, si jamais. Ou sinon, il y a Victoire. Tu veux dire bonjour à Anne et jouer à la place de Martin? Oui, bah oui, il y a Anne qui voudrait bien. Bon, Anne, va falloir choisir. Martin va arriver dans un instant. Il y a notre Jojo qui est là. Et il y a Victoire qui peut jouer avec vous. Avec qui allez... Ouh, je suis là. Avec qui allez-vous jouer, Anne?
0: Bon, alors, j'avais dit Fanny.
1: Oui.
0: Au départ.
1: Eh ben, mais c'est
0: bon,
1: parfait.
0: Si Victoire veut jouer avec moi, c'est comme... Oh,
1: dites pas ça, Anne. Non. Ah, Victoire, tu peux pas jouer. C'est maman qui joue. Ok, mais tu vas jouer avec moi. On va jouer ensemble. On va le faire ensemble. Non, on va jouer ensemble avec Anne. Elle vient de cette tête. Martin n'est pas là. Elle s'est dit il y a un poste à prendre. Mais non, et c'est, Victoire, rassure-moi, c'est pas toi qui a enfermé Martin dans une pièce. Ouf.
11: Elle a dit non.
1: Ouf, heureusement, on est sauvés. Anne, on va jouer ensemble dans un instant. On rappelle donc que c'est Mowgli qui est le personnage. Mais si comme Martin n'est pas là, si vous voulez, Anne, vous venez de Waterloo et vous faites quoi de beau dans la vie?
0: Moi, je travaille avec mon mari.
1: Dans quel domaine?
0: Dans la production. Dans la production.
1: Ah, génial! Dans la production, voilà. De quoi?
0: Audiovisuel. Ah. Voilà, on fait des films d'entreprise, on a déjà fait des pubs, enfin voilà.
1: Et on ne s'est jamais croisé? Vous avez déjà travaillé avec l'RTBF?
0: Oui, en fait, on connaît très bien Valentin Boisgelot.
1: Oui.
0: Et on connaît aussi. Voilà, j'ai oublié son nom, mais c'est pas grave.
11: Ben,
0: on
11: le connaît aussi.
1: Ah, ok, voilà. C'est génial! C'est trop bien alors.
11: Hey.
1: Ah, Martin est de retour. Martin.
12: C'est plutôt périple d'aller chercher un café.
1: Victoire voulait bien te remplacer. Anne voulait bien jouer avec Victoire. Mais...
12: Non, ça c'est interdit dans les règles.
1: Mais
12: comme
1: Anne
12: ça.
1: Jouera avec moi.
12: C'est vrai?
1: Oui, Anne a décidé de jouer avec moi. Oui, c'est voilà. Comme ça.
12: Anne,
1: je te présente Anne. Donc Anne, elle vient de Waterloo. Ils font des films d'entreprise avec son mari. Elle a déjà un petit peu travaillé avec l'RTB, mais sinon, c'est plus des films d'entreprise qu'ils font.
12: Jamais
1: des
12: avec publicités. Moi. Jamais participé à ça, moi. Ça m'étonne. Vous auriez pu m'appeler. Bon, écoutez, Anne, je vais vous donner votre thème, puisque vous avez choisi de jouer avec Fanny. Cinq synonymes de arnaquer.
1: Elle fait la queue.
12: Par exemple, là, la petite Victoire fait une tête comme quelqu'un qui vient de se faire arnaquer. Cinq synonymes de arnaquer.
1: Ok.
12: Cinq raisons pour lesquelles un enfant ne veut pas dormir. Ça ne fait pas aller dormir parce que tu ne m'as pas laissé jouer l'après-midi. Cinq services d'un hôpital.
1: Oh là là.
12: Service volé.
1: C'est Rahan.
0: Non, parce qu'en fait, je pensais qu'il faisait une blague. Donc en fait,
12: moi, mais la blague n'allait jamais s'arrêter. J'allais vous donner des thèmes jusqu'à l'année prochaine.
1: Cinq synonymes de arnaquer, cinq raisons pour lesquelles un enfant ne veut pas dormir et cinq services d'un hôpital.
12: C'est exactement d'accord. Ce que je vous ai dit.
1: En fait, c'est ça qui est compliqué avec Martin. C'est vrai,
12: on
1: il raconte tellement de bêtises.
12: C'est quand il parle sérieusement.
1: Mais oui, c'est ça.
12: On me le dit depuis tout petit.
1: Non, mais d'un autre côté, c'est comme le petit garçon qui criait au loup.
12: Mais moi, j'ai jamais crié au loup.
1: Non, mais t'as jamais crié au loup, mais on sait jamais si t'es... Oh, on sait jamais si t'es sérieux ou pas.
12: Mais non, ouais.
0: Oh. C'est bon, j'ai noté.
1: C'est pas... Vous jouez toute seule, Anne, ou il y a quelqu'un pour vous aider?
0: Alors, j'ai personne avec moi, mais j'espère que mon fils va m'envoyer 2-3 messages, je sais pas.
1: Il s'appelle comment, le fiston?
0: Jérôme,
1: à toi de jouer, mon gars, si tu veux remporter un chèque cadeau avec maman d'un chèque séjour d'une valeur de 300 € à Valoir dans un gîte ou chambre d'hôte en Wallonie. C'est parti, Anne, on donne tout et la musique qu'on va écouter, c'est Mickey avec sa pique un peu quand même.
12: Oui, faisons ça.
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5: Midi 11, les deux font la paire jusqu'à 14h, dernier jour de la semaine pour tenter de remporter un chèque séjour d'une valeur de 300 euros.
6: Yeah.
5: Anne a joué, Anne de Waterloo a joué avec moi, Martin va pouvoir valider ses réponses.
6: Tout à fait, sauf si elle a cru que mes thèmes étaient des blagues, évidemment.
5: Non, mais non, mais Martin, faut se mettre aussi à la place de nos auditeurs. On redémarre l'heure d'émission, tu n'es pas là, donc
6: parce que je vais chercher un café pour tout le monde.
5: Non, pour toi tout seul.
6: Oui, mais parce que vous n'en buvez pas, ou sinon j'aurais pris pour tout le
5: donc
6: monde.
5: Donc tu n'es pas là, donc moi très vite, tu sais quand quelqu'un part, moi je cherche vite un remplaçant. Il y a Jojo qui débarque.
6: Mais comme j'ai fait, je ne sais plus quand. Il y a quand même. C'est maintenant que je vais te reprendre que tu t'es trompé de je ne sais plus quoi.
5: Oui, mais donc là, tout va bien. Donc j'ai cherché un remplaçant, c'est Jojo qui est venu. Puis il y a une candidature spontanée, Victoire a voulu jouer. Et puis t'es revenu. Donc pour les auditeurs, c'est quand même perturbant.
6: Je comprends que
5: tu es là, tu n'es plus là. Enfin, tu sais, les auditeurs ne peuvent pas suivre ta vie sentimentale aussi facilement, tu vois.
6: Oui, je sais. Tout ça pour deux minutes, quoi. Deux
5: comme
6: petites
5: quoi.
6: Minutes.
5: Comme quoi. Allez, on y va.
6: Pascal.
5: Non, elle s'appelle Anne.
6: Ah, Pascal, c'était celle avant, c'est pour voir si vous suiviez. J'ai dit 5 synonymes de arnaquer. Nous vous écoutons. Nous vous écoutons.
7: Alors, moi j'ai mis escroquer.
5: Oui.
6: Ah oui, c'était le premier dans Google. Tout à fait.
7: J'ai mis tromper.
5: Tromper aussi.
6: Tu l'as mis ça, tromper.
5: Ouais.
6: Ah oui, je n'avais pas mis moi ça. Et puis
7: j'ai mis duper.
5: J'ai pas dupé.
6: Ça par contre, je l'avais mis, donc elle aurait fait deux pois chez chacun. Continuez.
7: J'ai mis floué.
6: Floué.
5: Ah non, j'ai pas mis.
6: Je l'avais mis aussi, ça faisait trois points avec moi. Enfin bon, bref. Dernier.
7: J'ai mis pigeonné.
6: Pigeonné.
5: Ah non.
6: Tu remarques que tous les candidats mettent un truc avec les pigeons.
5: Ben oui.
6: Parce que tu animes les
5: parce
6: pigeons,
5: que
6: j'anime... je rappelle.
5: Alors, j'avais volé, moi, tout simplement, Anne.
7: Volé. Ah ok, je voyais pas ça comme ça.
5: J'avais arnaqué, j'avais volé, j'avais roulé.
6: Rouler dans la
7: rouler, je l'ai mis aussi, mais je ne l'ai pas donné.
5: Ah zut, et j'avais trahir. Donc ça nous fait deux points ici.
7: Ok.
5: Allez, on continue comme ça.
6: Donc les deux points, c'était escroquer
5: et tromper.
6: Et tromper. Tromper. Cinq raisons pour
5: qu'est-ce
6: les.
5: Qu'est-ce qu'il y a, mon Jojo?
8: On n'a pas trois points?
6: Non, non, non, deux.
5: Mais non, j'ai escroqué, trompé.
6: Non, non, dupé, floué, mais... c'est moi qui les avais.
5: Mon Jojo, oui. Comme lui. Elle n'a pas joué avec lui. Attends, on va parler un petit peu comme s'il n'était pas là. Donc, Anne n'a pas choisi Martin.
8: Ouais.
5: Mais Martin, quand Anne valide ses points avec moi, ne peut pas s'empêcher de dire « Mais moi, je l'avais ». Donc, pour toi,
6: oui.
5: Qui doit suivre les
6: ce
5: règles,
6: que Fanny fait
5: c'est assez déstabilisant.
6: Aussi,
5: hein.
8: Mais on est bien d'accord. Elle est-ce que quelqu'un peut couper son micro?
5: Est-ce qu'on peut couper son micro?
6: Non, alors... Jojo, tu prends beaucoup de liberté.
5: Allez, on y va pour le deuxième thème, mon cœur. Ça fait un stage de 10 ans.
8: Ça fait 5 ans et demi quand même.
6: On va faire le rapport pour la semaine prochaine.
8: D'accord, monsieur.
6: 5 raisons pour lesquelles un enfant ne veut pas. Mais alors, il ne veut pas aller dormir. Pourquoi?
7: Alors, j'ai mis qu'il avait peur du noir.
5: Oui.
7: À cause des monstres.
5: Oui.
7: Alors, j'ai mis qu'il pouvait être malade.
5: Malade, j'ai.
7: J'ai mis qu'il n'était tout simplement pas fatigué.
5: Pas sommeil.
6: Pas sommeil, ça c'était mon idée aussi.
7: Et j'ai mis qu'il voulait encore une histoire.
6: Ah,
5: ah
6: ça
5: non,
6: je demandais à ma
5: l'histoire.
6: Mère.
7: Moi j'en avais qui adoraient les histoires.
6: Mais moi aussi, ma mère, je lui demandais. Et on demandait qu'elle nous les invente.
5: Ah oui, ça c'est mieux.
7: Oui. Et alors j'ai mis qu'il avait soif ou faim.
5: Ah non, ça j'ai pas mis.
6: J'aime bien 3 points.
5: Oui, c'est 3 points ici. Moi j'avais aussi. Non, il y a encore un peu regardé la télé. Vous voyez, genre,
7: ah
5: ils veulent
7: oui,
5: pas,
7: j'ai mis aussi, ils j'ai
5: veulent
7: mis aussi
5: pas quitter les écrans. Et alors, c'était un peu lié avec la peur, mais j'avais mis aussi cauchemar.
7: Oui.
5: Genre, il est dans son lit et puis il redescend toutes les 5 minutes. J'ai fait un cauchemar. Donc ouais, ici on a 5 points.
6: Et là on fait une petite piqûre et on est tranquille.
5: Non, on doit encore marquer 2 points. Pour passer au-dessus de Pascal et Philippe.
6: Donc nous sommes à 5, hein, c'est ça.
5: C'est ça mon chéri, parce que 2 plus 3 égale 5.
6: Tout à fait. 5 services d'un hôpital.
7: Alors, j'ai mis les urgences.
5: Ah non, j'ai pas les urgences.
6: C'est le premier qu'il faut mettre, évidemment.
5: Mais tu l'avais mis, toi ?
6: Non, parce qu'elles étaient encombrées.
5: Oui.
7: J'ai mis la radiologie.
5: Radiologie, oui.
6: Radio.
7: J'ai mis chirurgie.
5: J'ai pas mis chirurgie.
6: Attention, il vous en reste 2, il faut au moins une bonne. Hein.
7: J'ai mis pédiatrie.
5: J'ai pédiatrie.
6: Évidemment, ça est venu avec
7: tout ça. J'ai compté le cerveau pour que vous mettiez pédiatrie.
5: Oui, bah
6: évidemment,
5: oui.
6: Elle a dit cet enfant. Allez.
7: Voilà.
5: J'aurais adoré.
7: J'ai mis dermatologie.
5: Ah non.
6: Ah oui.
5: Non. Mais donc là, c'est bon, hein. On a quand même 7 points.
6: Hein. C'est bien.
5: Donc on embrasse très fort Pascal et Philippe qui ont joué avec nous il y a à l'instant. Non, j'avais mis la cardiologie.
6: Mais celle-là,
5: j'avais mis la neurologie et j'avais mis la gynécologie.
7: Ouais, il y avait beaucoup de services. Hein.
5: Oui, bah oui. Et en fait, on se rend compte, c'est un thème facile. Bah non, en fait, quand on se balade, on prend en fonction aussi de ce qu'on connaît.
6: Oui, tout simplement.
5: 7 points. Mais c'est pas mal, Anne. C'est top, 7 points.
6: Anne, vous prenez la tête. On en progresse lentement, mais sûrement. 5, puis 6, puis 7. Normalement, prochain va faire 8.
5: Mais on espère pas pour eux, mais pas pour Anne.
6: Mais pas pour Anne. Hein. Anne, il y a une possibilité qu'on vous rappelle en fin d'émission si vous êtes toujours en tête. Si ce n'est pas le cas, vous pouvez rejouer, évidemment, quand vous voulez. Mais un autre jour, avec d'autres animateurs, bien aussi, mais moins.
5: Mais ça va pas, toi, la tête. C'est lui qui dit ça, je ne cautionne pas ce qu'il raconte. Hein.
6: Ben, tu me l'as dit au rentrée. Oh. Qui était l'amoureux d'Hélène dans Hélène et les garçons? J'en sais quelque chose. Hein. Qui était l'amoureux d'Hélène dans Hélène et les garçons? C'était Cri-Cri d'amour, rôle interprété par Sébastien Roche. Non, c'était pas lui. Ou est-ce que
7: c'était pas Hélène, hein, c'était Nicolas.
6: C'était Nicolas.
5: Ah bah oui, c'était Nicolas. Anne nous donne la réponse.
6: C'est la question pour le suivant, hein, Anne. Et Nicolas, rôle interprété par Patrick Puydeba.
5: Oui, donc vous envoyez Nicolas par SMS au 6003. Bonne chance à vous. Bisous, Anne.
6: Et on ne vous rajoutera pas un point pour ça. Au revoir. Hein.

0: Louisa avec soleil bleu. Martin, quand la lumière est rouge, on se...
1: T'es.
2: Oui, mais je regardais pas la lumière.
0: Mais...
3: Je vais t'entendre occuper à discuter, moi, ici.
0: Mais non, on est déjà en train de travailler. C'était Louisa sur Vivacité.
2: C'est vendredi partout en Belgique, hein.
0: Bah oui, c'est vrai.
2: Ne rien vous cacher, on était déjà occupé à boire un verre.
0: Et la question était qui était l'amoureux d'Hélène dans Hélène et les garçons. C'était Nicolas. Et c'est Hélène qui va jouer avec nous. Bonjour, Hélène.
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0: Vous savez, quand j'étais petite, je voulais ressembler à Hélène Rollès. J'avais la coupe de cheveux d'Hélène, j'avais la frange, j'avais tout, j'étais tout Hélène.
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0: Ah, ma préférée, c'était...

0: nuit, elle brille pour un garçon.
1: Magnifique.
0: Dans ton cas, je m'appelle Hélène.
1: Ik heet Hélène.
2: Oui, je connais pas celle-là, moi, parce que...
0: Oh, Hélène, on a dû vous embêter avec ça, non?
2: Oh, et encore à l'heure actuelle, m'embête toujours.
0: Bah oui, regardez, c'est ce qu'on vient de faire pendant deux minutes.
2: Voilà.
1: Est-ce que vous avez trouvé l'amour entre-temps depuis la chanson « Quand je trouve... » est-ce que vous avez trouvé l'amour entre-temps ?« Quand je trouve... »
2: Oui, oui, oui.
1: Avec José.
0: Non. Comment s'appelle votre mari?
2: Non, pas avec José.
1: Étienne.
2: Il s'appelle Kevin.
0: Kevin.
1: Il n'y avait pas de Kevin.
0: Il n'y avait pas de Kevin.
1: Vous allez me virer ça tout de suite.
0: C'était plutôt dans Beverly Hills, je l'ai pris.
2: Et nous écoute justement, je pense.
0: Coucou Kevin. Kevin, juste pour info, tu changes de prénom, hein, mon vieux.
1: Kéké d'amour.
2: Oui, il n'a pas de chance.
0: C'était Kéké d'amour.
1: Notre Kéké d'amour. Il joue de la batterie. On n'a jamais aussi bien joué.
2: Non plus.
0: Ah, j'adorais quand ils allaient à la cafette et au garage.
1: Au garage, la scène commençait par la fin d'une chanson. Ils faisaient. On n'a jamais aussi bien joué.
0: Vous savez que moi, j'ai été interdite d'Hélène et les garçons. Hein.
1: C'est vrai?
0: Oui, en fait, je regardais ça à la maison. Donc, pour tous les gens qui n'ont pas connu Hélène et les garçons, c'était les séries d'AB Productions qui étaient diffusées en télévision. Un peu dans le cadre du Club Dorothée. Hein. C'était
1: dans le
0: vraiment,
1: cadre voilà. du Club Dorothée.
0: Et Cri-Cri d'amour se trompait. Sa
1: Joanna.
0: Avec une fille qui s'appelait Ariel et qui prenait de la drogue.
1: Oui, oui, oui.
0: Voilà.
1: Une vieille
0: Sauf
1: mannequin,
0: une vieille
1: qui,
0: mannequin.
1: Qui était dans la ville, la compagne de Guy Montagnier.
0: Voilà. Et donc, il prenait de la drogue avec elle, mais de la grosse drogue. C'était fou ce qu'on voyait quand même. Tout
1: ils,
0: ça
1: ils
0: pour des ados.
1: Ils ont été à Amsterdam.
0: Voilà. Et donc, à un moment donné, Cri-Cri d'amour tombe amoureux de Bénédicte.
1: Oui!
0: Et donc, par amour pour Béné, il arrête la drogue dure. Arrive ma maman à ce moment-là dans la pièce et elle me dit. Mais c'est pas ça dans la vraie vie. Tu n'arrêtes pas comme ça en claquant des doigts. Interdiction de regarder. Mais oh moi, c'est et 3 ans de thérapie
1: mais
0: après.
1: Moi,
0: hein.
1: je crois qu'ils avaient arrêté parce qu'ils s'étaient fait propre par les autres. Hein. Et alors,
0: non,
1: ils étaient
0: un peu
1: à moitié dans le garage.
0: Oui, tu te souviens. Mais c'était fort.
1: Ils essayaient d'attraper Linda.
0: Oui, Linda, la blonde.
1: La mannequin qui était copine avec Sébastien.
0: Et il y avait Cynthia aussi.
1: Cynthia.
0: Il y avait Cynthia qui disait toujours je vais faire Antoineville. Et tu disais qu'est-ce que tu racontes?
1: Ah ouais, Cynthia qui arrivait avec Jimmy.
0: Jimmy. Oui.
1: Ah ouais, c'était les deux Allemands, ceux-là.
0: Bon, voilà, maintenant on a fait tout Hélène et les garçons. Hélène, avec qui allez-vous jouer?
2: Avec Martin.
0: Ah bah super.
1: Ça, c'est de l'Hélène comme j'aime bien.
0: Je vais donc vous donner vos thèmes. Vous faites quoi dans la vie, Hélène?
2: Je suis secrétaire.
0: Dans quel domaine?
2: Tout ce qui est entretien des ventilations de cuisine.
0: Ah oui, ok, donc c'est très pointu.
1: Ah ouais, ouais, ouais,
2: oui, oui, donc c'est planning des factures, voilà.
0: Oui, c'est beaucoup d'administratif alors.
2: Oui, tout à fait, exactement.
0: Vous êtes au boulot en ce moment?
2: Je suis au boulot en ce moment, oui.
0: Oh, ok, donc c'est le temps de midi pour Hélène, elle va pouvoir jouer avec nous, on va donc vous donner vos thèmes. Nous recherchons oui. Hélène pour le premier thème, 5 chanteuses belges.
2: D'accord.
1: De tous les temps actuels.
0: De tous les temps, oui, mortes vivantes, voilà. 5 D'accord. termes liés à une friterie. 5 termes liés à une friterie.
2: Oui.
0: Et 5 objets que l'on met sur une liste de naissance.
2: D'accord.
0: 5 objets que l'on met sur une liste de naissance, 5 termes liés à une friterie et 5 chanteuses belges. Voici vos 3 thèmes. Hélène,
1: objectif
0: on a le temps d'une
1: points.
0: Chanson.
2: D'accord.
0: Oui, on doit faire 8 okay, points. Super. On écoute Amy Winehouse okay. avec You Know I'm No Good.
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0: Amy Winehouse sur Vivacité. Comment ça a été, Hélène?
1: Ça va, ça a été. Je m'attendais à plus difficile, ça va.
0: Bah, voilà. Maintenant, il faut rentrer dans la tête de Martin Charrier.
1: Exactement.
0: Oh mon Dieu.
2: Donc, y a
0: oh mon Dieu, comme c'est compliqué.
2: Oui, mais...
0: Et c'est compliqué d'aller dans une pièce.
2: Et non, pas nécessairement. Si. Et vous allez voir, Hélène, entre Liégeois.
1: Oui.
2: Entre Liégeois.
0: Ah, mais ça se trouve où?
2: À Metz, 1540, près de Huy.
1: Oui, exactement.
2: C'est quelqu'un, moi, là-bas.
0: Qui?
2: Ça s'appelait...
1: Hélène.
2: Hélène.
0: Elle s'appelait Hélène aussi, il n'y a que des Hélène, ah oui.
2: Non, ouais, je te le dirai en rentrée.
0: Okay,
2: alors, on y va. Cinq chanteuses.
0: Allez, cinq chanteuses belges, on y va.
1: Alors, j'ai Angèle.
2: Oui, hein.
0: Logique, hein.
1: Lara Fabian.
0: On a hésité,
2: mais comme elle avait des origines étrangères, on n'a pas osé.
1: D'accord, pas de souci. Axel
2: Reyes. Oui, hein. Il en faut trois.
1: Annie Cordy.
0: Oh, j'adorerais moi aussi.
2: Oh non, chaud cacao. Je joue plus.
0: Et un dernier nom.
1: Alors j'ai, excusez-moi pour mon anglais, Alice Andoro.
0: Purée, t'as dit quoi?
2: Non, je ne l'ai pas.
0: Je vais être honnête avec vous, Hélène. Il y a mes deux petites filles en studio, elles ont dit Alice Andoro. Il a dit, oh mais non, bah si.
1: Ah bah voilà.
2: Mais oui, mais
0: elle est incroyable, Alice, on l'aime tellement.
2: Mais regarde, écoutez, j'avais Mentissa.
0: Oui, aussi.
2: J'avais Morane.
0: Oui, aussi.
1: Oui.
2: Et Lio.
0: Et Elena, vous ne lui avez pas pensé, les gars?
2: Si, Elena, mais j'ai dû faire un choix. J'ai mis Morane parce que je me suis dit, elle est plus de ma génération, puisqu'on vient parler d'Hélène et les garçons, donc on ira plus vers celle-là. Et j'aurais
0: vous avez quel âge, Hélène?
1: Je vais avoir 33 ans.
0: Mais donc elle n'est pas du tout de ta génération.
2: Pas du tout.
0: Tu pourrais être son père.
2: Non, on a beaucoup discuté d'Hélène et les garçons, moi je me suis projetée.
1: Mais oui, j'étais un peu perdue.
0: Qui a discuté d'Hélène et les garçons?
2: Nous deux. En laissant complètement Hélène de côté.
0: En fait, Martin, tu sais quoi, je me dis pour les auditeurs, pour la direction, pour le monde de la radio, c'est bien que ce soit notre dernier jour.
2: Non, je pense que ça va manquer aux gens. Mais en attendant, j'aurais pu réfléchir comme ça, puisqu'elle a dit Annie Cordy.
0: Oui, c'est vrai, c'est vrai. Oui.
2: Et deux points, c'est pas grave, on fait deux fois trois, on prend la tête. Hein.
0: Allez, on y va, on va marquer deux points.
2: Les
0: cinq termes liés à une friterie.
1: Alors, j'ai mis mitraillette.
2: Bien sûr.
0: Ouais.
1: Fricadelle.
0: Ben oui.
1: cornet, ou en tout cas, cornet de frites.
2: Ça, je ne l'ai pas mis, mais toi, c'était paquet que t'as mis, hein. C'est pas la même chose. Hein.
0: Qui m'engueule, hein?
2: Tu vois, elle est en train de me dire qu'elle l'avait mis, j'ai dit non, il y a paquet, il y a... Voilà.
0: Martin, on nous notre amitié, calme-toi.
2: C'est pas grave, je ne l'ai pas mis. Ah, il faut trouver un troisième. Deux possibilités.
0: Quatrième.
1: Les sauces.
0: Oh purée, mais ça...
2: Alors,
0: on le met entre parenthèses.
2: Mais ça, c'est la question qu'on s'est posée, mais c'est pas grave.
0: Dis-toi.
2: Le dernier, okay, dis le dernier. On revient dessus.
1: Et
2: boulets. Ah oui, les boulets.
1: Les boulets là-bas.
2: Non, j'ai un burger, moi ça, j'ai boulets, alors, j'avais pas.
0: Sauce a été le débat pendant la préparation. Oui, je lui disais mes sauces. Il me disait, mais non, parce que tout le monde va dire andalouse, ketchup et tout ça. Je lui dis mes sauces. Il me dit, mais non.
2: Mais c'est toujours l'éternel débat. Est-ce qu'on cite? Moi, c'est ce que j'ai fait. Est-ce que ça vaut quand même un point?
0: Ben, Jojo, je me fais l'avocat du diable. Elle a dit sauce et toi, t'as mis quoi?
2: Et moi, les deux derniers qui me restent, c'est mayonnaise et andalouse.
3: Oui, mais alors si elle dit frituriste, ça englobe tout.
0: J'ai rien compris.
2: Jordan.
1: Non, là,
0: Attends, il y a par exemple. Attends, le réalisateur nous dit quoi? Si tout dit.
2: C'est comme si on disait viande alors à la place de fricadelle et hamburger, tu vois?
0: Ah oui, donc alors, si on va dans ce sens-là, sauce n'est pas bon.
3: Ben oui.
0: Notre réalisateur nous dit, si notre amie, si Hélène avait dit viande, ben c'était pas fricadelle. On n'acceptait pas.
3: Ben oui.
0: Donc je n'accepte pas.
2: C'est paradoxal, parce qu'elle a dit fricadelle, par contre, elle n'a pas dit viande.
0: Ouais, mais donc, Jojo, vous ne validez pas?
2: Et j'aurais fait ce que j'avais pu à moi, Hélène.
0: Mais non, les gars, c'est pas perdu. Hein, c'est pas perdu.
2: Il reste 4 sur 5 à faire dans les trucs qu'on met sur une liste de naissance.
0: Ce que je remarque une chose, hein, Martin, c'est que toi et moi, on n'est déjà pas très clairs parce qu'on va dans tous les sens. Mais c'est contagieux.
2: Mais oui, je vois.
0: Est-ce que je sens on a contaminé Jojo?
2: Oui, Jojo va plus demander son avis.
0: Et votre réalisateur. Mais si.
3: Ne me dites pas des objets pour bébé.
2: Des objets qu'on met sur une liste de
0: naissance. Oui,
3: me dites pas des objets pour bébé, je vais pas l'accepter.
0: Voilà, ouais. Mais c'est ça qu'il veut dire. Il te fait. Allez-y, Hélène, on expliquera Martin.
3: Allez-y. Mais rien compris du tout.
1: Les objets pour la liste de naissance, j'ai mis une poussette.
2: C'est bon, ça.
0: On met entre parenthèses. C'est pas tout à fait la même. Mais non.
2: Mais déjà, j'avais posé la question. Écoute, on reviendra dessus après, mais moi, je pense que c'est bon. On y va.
1: Vous êtes Maxi Cosy, quoi. Oui.
0: Ah, ben donc c'est bon, voilà, c'est bon. Il avait mis Maxi Cosy. Voilà. Très bien.
1: Un siège auto.
2: Ça, je n'ai pas mis le siège auto.
1: C'est notre seul. Un sac allongé.
2: Un sac allongé. Mais je t'ai demandé toutes les propositions. C'est toi qui as trois fois fait une liste de naissance. Non, je ne l'ai pas non plus. Oh, non.
1: Non plus. Le lit.
2: Le lit maintenant. Et puis quoi maintenant?
3: Et un bébé.
0: Et dernier.
2: Et de l'Andalouse.
0: Un babyphone, vous avez dit?
2: Mais non, évidemment, oui. J'ai ri à tout ça. Donc, moi, j'ai un relax, un tapis pour jouer là, sur ce tapis.
1: Oui.
2: Un parc, clap le danseur au parc qui nous foutra la paix.
1: Et, c'est pas vrai.
2: Et un biberon. Et tout le matériel pour faire chauffer les biberons, des histoires ainsi. Bref, rien de ce que je n'ai chez moi.
1: L'important, c'est
2: de participer. Oui, donc même si bien amusé. Et je pense que si Fanny et Jordan n'étaient pas intervenus pour essayer de nous faire perdre.
0: Non, mais bah c'était un point de plus.
2: Non, parce que j'aurais triché, j'aurais rajouté 3-4 points. J'aurais dit oui, même si c'était faux.
0: Mais Martin.
3: N'importe quoi. Mais on vérifie ici.
0: On vérifie tout. Bon, Hélène, désolée, évidemment. On a passé un bon moment. C'est le principal,
1: oui,
0: on a bien ri.
2: Eh bien, vous proposerez à votre sœur Justine de jouer la semaine prochaine, parce que c'était Justine.
0: Elle c'était vraiment sœur?
2: Non, ou ouais, c'était Camille Raymond qu'elle s'appelait Justine. Et Hélène, c'est Hélène Rollès.
0: Non, elles étaient sœurs.
2: Oui, c'était les filles de Monsieur Gérard.
0: Ah, Monsieur Gérard. Oui, mais donc elles étaient deux sœurs.
2: Après avec Annette.
0: Oui. Bref, si vous aussi vous avez envie de suivre les aventures d'Hélène et les garçons, n'hésitez pas, vous pouvez aussi jouer avec nous. Hélène, on vous fait des gros bisous, passez une bonne journée, on embrasse Kevin.
1: Bonne journée.
0: Votre compagnon.
2: Ça
0: Martin, nouvelle question de sélection.
2: 40 à mai. Allez, suivant. Quel grand constructeur automobile fabrique la 911? 911. Est-ce que c'est Maserati ou Porsche?
0: Maserati ou Porsche?
2: Là, c'est une colossale.
0: Mais ça, c'est une question que tout le monde sait, ça.
2: Ben, je viens de même de donner un indice en disant t'as c'est une colossale.
0: Un. Eh ben, c'est Porsche.
2: Eh ben, oui, sûrement.
0: Voilà, au 60-03.
2: Voilà.
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0: Guillaume Grand avec toi et moi sur Vivacité.
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0: Oh mon Dieu, ben là, il est midi 48.
7: Dommage qu'on ne peut pas tout raconter.
0: Raconter à l'antenne.
7: Non, ça serait trop compliqué.
0: Mon Dieu Seigneur, 3 heures avec Martin Charlier équivaut à 8 heures de travail.
7: Mais comme Jordan le disait justement hier en prenant sa douche, je trouve que Martin est sous-coté. Et quand on prend une douche, c'est la première chose à laquelle on pense. Que Martin ne serait pas sous-coté. Écoute, je prends une douche, je te dis quoi après. Bon, alors...
0: Tu sais que j'ai mal au ventre.
7: Ben oui, elle a mal
0: hier,
7: au ventre.
0: Hier, j'avais mal au ventre comme si j'avais fait des abdos. Mais c'est à cause de lui, hein.
7: Oh, alors, Martin, on avait demandé quel grand constructeur automobile fabrique la 911. Grégory a répondu Porsche. Grégory qui vient de 4460 Grasse-Logne. C'est ça, Grégory?
8: C'est bien ça, Martin.
7: Pas Ologne ou Pierre, hein, ou Grasse-Berleur, Grasse-Logne.
8: Non, Bierzet, en fait, Bierzet.
7: Bierzet.
0: Grégory, bienvenue sur Vivacité. Que faites-vous de beau dans
8: Merci
0: la vie
8: beaucoup. Alors, je suis militaire de carrière.
0: Ah, ah. Moi, j'aurais adoré.
7: Militaire.
0: Et vous partez souvent, alors, ou vous êtes en Belgique?
8: Non, là, je suis déjà parti, mais actuellement, je suis instructeur dans une école, donc une école militaire, donc je reste un peu en Belgique.
7: Restez là tranquillement. Dites-leur ce qu'ils doivent faire.
0: Et c'est quoi votre grade?
8: Premier sergent.
0: Premier sergent.
7: Premier sergent.
0: On peut vous appeler sergent?
7: Donc dans le stratégo...
0: Non, on l'appelle pas sergent.
8: Donc dans le stratégo... Si on peut éviter le boulot, ce serait chouette.
0: Ok, on parle pas de boulot. On parle
7: donc
0: pas
7: le
0: de
7: sergent
0: boulot.
7: Dans le stratégo, il peut prendre le démineur et l'éclaireur, hein, c'est ça? Mais il se fait prendre par le lieutenant et le capitaine.
0: T'aimes bien jouer à Stratego, toi?
7: Oui, tu sais ce qu'il faisait, mon frère?
0: Non.
7: Et ben, il ne mettait pas le drapeau, il le gardait dans sa poche.
0: Mais enfin, c'est de la triche.
7: Heures, je me faisais péter sur toutes les bombes.
0: Mais enfin! Ça, j'aime pas quand on triche.
7: Ouais, mon frère,
0: je déteste la triche.
7: Toute ma vie, ça n'a été qu'une tricherie.
0: Allez, tu peux t'allonger si tu veux. Hein.
7: Oui.
0: Oui, il s'allonge. Bon, Grégory, avec qui allez-vous jouer?
8: Avec Martin.
0: Super. Ça, je vais donc vous donner vos thèmes. Vous n'êtes pas au boulot en ce moment, alors, Grégory?
8: Non, du tout, je suis dans la voiture.
0: Ok, vous êtes tout seul ou quelqu'un va vous aider?
8: Je suis tout seul.
0: Oh bah, okay, vous êtes marié, vous avez des enfants? J'essaie d'en savoir un peu plus.
8: Oui, marié, 3 enfants, ça m'aurait plu d'avoir la liste d'avant d'ailleurs pour la.
0: Ah les oui, pour les listes de naissance.
7: Ouais. Tracassé, pas.
0: Et ils ont quel âge vos enfants?
8: Alors 17, 10 et la petite dernière 3.
0: Ah, trop chouette, trop chouette, trop chouette.
8: Oui.
0: Bon,
7: allez, Fanny va vous donner votre thème.
0: Je vais vous donner votre thème. Et on y va parce qu'en fait, nous on rigole, on papote, mais il est déjà midi 50. 5 personnages de conte.
8: Ok.
0: 5 sports dans lesquels la Belgique est ou a été performante.
8: Ok.
0: et 5 raisons pour lesquelles on rate son permis de conduire.
7: Et sachez que moi, je l'ai raté 4 fois.
0: Et moi, je l'ai eu au bout de la 3e fois. Et
7: donc, je l'ai eu à la 5e fois. Ah, une raison à chaque fois, j'ai mes 5 raisons.
0: Ok, 5 raisons pour lesquelles on rate son permis, 5 sports dans lesquels la Belgique est ou a été performante, et 5 personnages de conte. Grégory, à vous de jouer du côté de Grasse-Logne. On fonce.
7: Allez, Greg, on y va.

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0: Grégory, j'ai dû calmer à plusieurs reprises Martin qui s'énerve énormément sur ce thème. Les thèmes,
1: enfin, il y a pas évident.
0: Un des trois le met dans une colère monstre et
2: je ne
0: il prend tout à cœur.
2: Encyclopédique.
0: Donc dans tout ce qui est domaine sportif, Martin est vraiment braqué sur des résultats. Donc voilà. Donc on y va. On doit marquer combien de points? 8 points.
2: C'est faisable, c'est une moyenne de 3.
0: Allez,
2: même 5 une fois
0: personnages de conte. On y va, mon Martinote. Allez, Grégory.
1: Allez, alors j'ai dit Peter Pan.
2: Ah, je n'ai pas
0: ouais,
2: mis Peter
0: t'as pas.
2: Pan.
1: Pinocchio.
2: Ah, il t'as était pas. Bien, je ne l'ai pas mis non plus.
1: Astérix.
2: Ah non, c'est BD, ça.
1: Ah ouais, c'est vrai. Aladdin.
2: Ah oui, ça c'est
0: ah,
2: des dessins animés.
0: Ah,
2: c'est
0: un 0 sur 5
2: ouais,
0: c'est... Un petit dernier.
2: Moi, je suis pas parti là, j'ai vraiment pris les contes pour enfants, moi, pas les dessins animés de Disney.
1: Je suis fort axé Disney, c'est vrai.
0: Mais oui.
1: La Bête de la Belle et la Bête.
2: Ah non, plus
1: non.
2: Plus,
1: non.
2: Ah,
1: non.
2: Moi, je prends...
1: Oh là là.
0: T'avais quoi, toi, Chou?
2: Le Petit Poucet.
0: Ah oui.
2: Le Petit Chaperon
0: ouais.
2: Rouge.
0: Ouais.
2: Les Trois Petits Cochons.
0: Ouais.
2: Le Grand Méchant Loup.
0: Ouais, ouais.
2: Et l'Ogre.
0: Ouais. C'est pas grave, les gars, vous pouvez encore marquer les points.
2: C'est pas grave, on peut faire oui.
0: C'est parti pour les 5 sports dans lesquels la Belgique est ou a été performante.
1: Alors, le foot.
2: Oui. Hein.
0: Yes.
1: Voilà. J'ai mis le hockey sur gazon.
2: Oui. Merci Fanny, parce que j'hésitais avec un autre.
1: Le tennis.
0: Le tennis.
2: Tennis.
1: Alors, le cyclisme.
2: Le cyclisme.
0: Ah oui.
2: Ça fait quoi?
1: La boxe.
0: Ah, oui, c'est vrai.
2: À Jean-Marc Renard qui avait été bon à un moment donné.
0: À mon avis, il ne pensait pas à Jean-Marc Renard.
2: Mais si je vous dis...
1: Non.
0: Mais qui est Jean-Marc Renard?
2: Il était champion du monde dans les années 80. Liégeois.
0: Martin, vous avez quel âge, Grégory?
1: 43.
0: Mais oui, mais...
2: Est-ce qu'on a eu un seul champion du monde depuis?
0: Non, mais on n'a rien à titre. Si, celui qui joue bien.
2: Oui, qui joue bien. Il était troisième une fois. Une fois, il a fait deuxième.
0: Mais alors, c'est génial.
2: Parce que c'est un sport qu'on pratique à un contre un. Hein.
0: Allez... 5 raisons pour lesquelles on rate son permis de conduire.
1: Ouais, alors je misais pas là-dessus, mais bon, on va essayer. Donc la préparation au permis, tout simplement.
0: C'est quoi pour vous la préparation au permis?
1: Je dirais bien étudier.
2: Ça, j'ai mis. C'est bon, c'est bon.
0: C'est le théorique qu'on vous
2: dit.
0: C'est ça que vous voulez dire.
2: Voilà.
0: Ouais.
2: Pas bien révisé son théorique.
0: Okay.
2: J'attendais.
1: Alors, le stress.
0: Ah oui, c'est une raison pour laquelle on rate.
2: C'est vrai que j'aurais dû le mettre, parce que c'est pour ça que j'ai raté.
1: Ah, j'en petit tremble là.
2: Oui, mais je sais, très belle voix, bien de quoi vous parlez. C'est un mauvais souvenir, je l'ai pas mis.
1: J'ai mis les manœuvres.
2: Les manœuvres, oui. Tout à fait. Bon, il vous reste, ouais. Il vous reste deux propositions, elles doivent être juste toutes les deux. Hein.
1: Ah, bah, les fautes graves. Tu rates une faute grave.
0: Bon, on met entre parenthèses ça et c'est le jeu qui va valider. Ouais. Allez, encore une proposition.
1: Et alors, je dirais l'erreur de conduite pendant le sens unique, le jour de son permis, ça passe pas.
0: Est-ce que le sens unique, tu l'avais?
1: Des règles, quoi.
2: Sens unique, je n'ai pas. Mais c'est dommage, parce que même chose, les erreurs graves, moi j'en ai cité. J'ai mis brûler à feu.
0: Ouais, donc à la limite, on peut compter un point.
2: J'ai mis griller la priorité de droite. Et alors maintenant, il y a un nouveau concept qui s'appelle la perception des risques. Et donc j'ai mis ça aussi. Mince, malheureusement.
0: Ça aurait fait 7 points, quoi qu'il en soit. C'est pas suffisant, Grégory. Malheureusement.
1: On a participé.
2: C'est dommage parce qu'on ne s'est pas entendu sur le premier thème. Ou sinon, je pense qu'on l'avait. C'est dommage.
1: Ouais, ouais.
0: 7 points. 7 points pour Grégory,
1: ben,
0: c'est pas
1: bien.
0: Suffisant.
2: Merci Grégory.
0: Mais c'est pas grave, Grégory. Vous venez rejouer quand vous voulez, évidemment.
1: Bien sûr. Avec plaisir, merci à tous.
0: On vous fait des gros bisous.
1: Ben
0: oui, on vous fait des gros bisous, Grégory. Si vous avez envie de jouer avec nous, on vous donnera la question de sélection dans quelques instants. Sauf si je joue,
2: si
0: me demande de le dire maintenant.
2: Jouer, on ne la donne pas. Hein.
0: Non, on n'a pas le temps maintenant. Ah oui, on avait la météo à la base. Ah, j'ai oublié de lancer la météo, mais on a dépassé. C'est pas grave, dans 14 secondes, il y a la pub. Et puis, on aura les infos avec Robin Duculot. Mais on a dépassé avec Grégory, on a trop parlé. On devait mettre la pub à 58,50. Mais qu'est-ce que le temps il fait aujourd'hui?
2: Magnifique.
3: Il fait mitigé quand même.
0: Il fait mitigé,
2: mitigé
0: du raisin. Allez les amis, à tout de suite.
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5: Ils vont troquer leur treillis kaki contre des blancs. Des militaires belges participeront bientôt à une mission conjointe de l'OTAN au Groenland. L'Europe veut ainsi envoyer un message à Donald Trump. Une

0: Thaïlande ce matin. L'auteur a à peine 14 ans. Tout le pays est traumatisé. La Wallonie renforce son réseau de centres Créaves qui soignent les animaux sauvages. Le secteur pousse un ouf de soulagement. Enfin, Marc Baumel, officiellement présenté à la tête des Diables Rouges, il devra faire aussi bien, voire mieux, que Rudy Garcia. Bonjour à toutes et à tous. Des militaires belges bientôt déployés sur la banquise. C'est le ministre de la Défense Theo Franken qui l'annonce ce matin depuis l'Islande voisine où ce sont pour l'instant nos F-16 qui sont déployés. Alors le Groenland, cette immense île de l'Arctique sous la souveraineté du Danemark, mais qui est convoitée notamment par le président américain Donald Trump. Corentin Laurent, nos soldats vont y participer à des entraînements aux côtés d'autres pays alliés.
1: Oui, les 33 militaires belges seront déployés du 4 au 18 septembre prochain. Une opération aux côtés de soldats canadiens, français, danois et d'autres pays européens membres de l'OTAN. L'objectif, c'est de la dissuasion et de l'entraînement avec notamment des vols de drones ou encore des tests de systèmes anti-drones.
0: Le Groenland, un territoire hautement stratégique, convoité par deux grandes puissances, les États-Unis et la Russie.
1: Oui, en fait, ils se disputent le contrôle de l'Arctique, du pôle Nord. Avec la fonte des glaces causée par le réchauffement climatique, de nouvelles routes commerciales pourraient s'y dessiner. Le Groenland est donc situé à un carrefour vital et c'est sans compter sur les ressources stratégiques foisonnantes dans le sous-sol de ce territoire. Le président américain Donald Trump avait d'ailleurs menacé d'en prendre le contrôle en dépit de la souveraineté du Danemark sur le Groenland. Cet exercice, c'est donc aussi l'occasion pour les alliés d'envoyer un message aux États-Unis. L'OTAN est capable d'assurer elle-même la sécurité dans l'Arctique et au Groenland.
0: Les explications de Corentin Laurent. Le parquet de Verviers a confirmé ce vendredi que c'est bien du voyeurisme qui est à la base de l'incident qui s'est déroulé à Plombières en province de Liège. Un mouvement de jeunesse flamand réunissait 125 jeunes. Il a levé le camp plus tôt que prévu jeudi après-midi suite à cette affaire. Les faits se sont déroulés mercredi sur les lieux du camp. L'exploitant qui avait mis le site à disposition du mouvement de jeunesse a été privé de liberté avec une demande de mandat d'arrêt émanant du parquet pour chef de voyeurisme. Le suspect est un homme de 54 ans. Les ravages des incendies en Europe à présent, après des interventions d'envergure comme en Gironde, les pompiers ne faiblissent pas, ils ont encore du pain sur la planche. Romain Van de Neuvel, on va faire un petit tour d'Europe des feux avec vous. On commence par la France.
2: Et en Gironde, le feu est maîtrisé depuis quelques jours. Une grande partie des évacués ont pu rentrer chez eux et constater les dégâts. À Biscarrosse, dans les Landes, le feu est lui aussi maîtrisé. Les équipes interviennent pour prévenir toute reprise. Mais dans le Var, les pompiers sont toujours en intervention. Des départements comme la Drôme sont eux aussi touchés par les incendies. Des feux touchent aussi la Corse et la frontière espagnole.
0: Les incendies qui touchent surtout le sud de l'Europe, notamment la Grèce.
2: Oui, depuis vendredi passé, quelques 11 000 hectares sont partis en fumée à l'ouest de la capitale grecque, Athènes. On dénombre 5 morts, dont 3 pompiers. Le pays reste en alerte maximale. 44 incendies ont éclaté hier. La justice grecque a placé en détention d'ailleurs, en détention provisoire, deux individus mis en cause dans l'incendie, dont le maire d'une ville de la région de l'ouest d'Athènes. Et ailleurs dans les Balkans, c'est la Serbie et l'Albanie qui sont aussi touchés de plein fouet.
0: Des feux de forêt, il y en a aussi plus près de chez nous, dans le Limbourg néerlandais, il y a quelques jours.
2: Oui, près du village d'Ostrum, dans une réserve naturelle de la région. Selon les autorités néerlandaises, le feu est éteint, il a emporté une centaine d'hectares, mais les pompiers restent attentifs, le risque est toujours présent.
0: Merci Romain pour ces explications. Et puis j'ajoute qu'aux États-Unis, dans l'état de Washington, un incendie a détruit de nombreux bâtiments. Des dizaines de milliers de personnes ont été évacuées, notamment dans la ville de Spokane. La Thaïlande en état de choc à Bangkok, la capitale. Un ado de 14 ans a ouvert le feu dans son lycée ce matin. Il y a au moins 6 morts, tous enseignants ou membres du personnel, mais aussi de très nombreux blessés, dont des élèves. L'assaillant s'est ensuite donné la mort. Le jeune homme avait juste avant cela déjà tué ses grands-parents. L'arme appartenait d'ailleurs à son grand-père. Alors Pascal Bustamente, que s'est-il passé exactement?
3: La fusillade n'a pas duré longtemps. Peu après, des jeunes filles étudiant dans ce grand lycée de plus de 3000 élèves témoignent.
4: Je travaillais dans la classe quand j'ai entendu un coup de feu suivi de plusieurs autres. Au début, j'ai cru que quelqu'un jouait avec une arme. Alors j'ai appelé mes amis pour qu'ils se cachent dans la classe.
3: La randonnée meurtrière de l'adolescent de 14 ans a commencé chez ses grands-parents qu'il a abattus. Arrivé dans son lycée, en quelques minutes, il a tué 3 élèves et 3 enseignants. Il a aussi blessé une quinzaine d'autres personnes avant de retourner le pistolet de son grand-père contre lui. La brutalité des faits, l'âge de l'auteur comme celui des victimes choque tout le monde, jusqu'au Premier ministre Anutin Charnvirakul qui s'est rendu sur les lignes.
5: Les autorités compétentes ont été dépêchées sur place. C'est terrible.
1: Cela n'aurait jamais dû arriver. Je suis profondément attristé par ce qu'il s'est passé. Pas seulement pour les victimes, je suis consterné qu'un tel incident ait pu se produire dans notre pays.
3: Il y aurait en Thaïlande pas moins de 10 millions d'armes à feu en circulation, une pour 7 habitants. Malgré des efforts de régulation de la part du gouvernement, c'est déjà la deuxième fusillade meurtrière de l'année.
0: Le bilan des victimes à Ceuta est revu à la hausse. On parle désormais de 140 morts. C'est selon la ministre espagnole de la Jeunesse qui est en visite dans l'enclave aujourd'hui. Par ailleurs, 1342 mineurs seuls ont été identifiés sur place. Les autorités s'organisent pour les transférer en Espagne continentale. Une procédure qui prendra des semaines, voire des mois. La priorité est donnée aux jeunes filles et aux enfants de moins de 13 ans. Chez nous, à Merchtem, dans le Brabant flamand, un enfant de 7 ans est mort mercredi soir. Les secours ont tenté en vain de le réanimer. Le décès ferait suite à de nombreuses blessures. Il aurait été maltraité, selon les premiers éléments de l'enquête. La mère de l'enfant, son oncle et une amie de la famille étaient présents dans l'appartement où ils résidaient tous les quatre. La police les a arrêtés. Ils doivent être présentés à un juge d'instruction aujourd'hui. Une bonne nouvelle à présent, une bonne nouvelle pour la protection de la nature, chez nous en particulier la faune sauvage. La région wallonne va renforcer nettement le réseau de centres CréaVES, ces centres de revalidation qui prennent en charge les animaux sauvages blessés en leur prodiguant des soins. Alors, les centres CréaVES qui existent déjà vont augmenter leur capacité et d'autres tout neufs vont voir le jour, comme à Dour dans le Hainaut ou à Fratin dans la province de Luxembourg. Particulièrement sous pression cet été, les travailleurs et bénévoles des CréaVES ne cachent pas leur satisfaction. Écoutez Juliette Economides, elle est la vice-présidente de la Fédération des CréaVES.
5: Au niveau géographique, il y a des zones qui sont extrêmement peu desservies par des CréaVES. Et donc là, pour ces zones-là, c'est des très bonnes nouvelles, puisque les découvreurs ne devront plus parcourir des dizaines et des dizaines de kilomètres pour pouvoir apporter l'animal qu'ils ont trouvé blessé. On voit bien qu'avec tous les dérèglements climatiques, chaque année, il y a une nouvelle problématique et donc des animaux supplémentaires qui doivent être pris en charge. Donc ça fait pression sur les CréaVES qui sont déjà existants, mais qui ne peuvent pas pousser les murs plus que ce qui ne sont poussés. Donc évidemment que ces nouvelles créations vont permettre de faire du bien au secteur.
0: Une interview signée Louis Mathieu. Place au football, c'est la reprise du championnat de Pro League ce soir. C'est le FC Bruges, champion en titre et grand favori, qui ouvre le bal en recevant Courtrai à 20h45. Mais ce vendredi marque aussi le début d'une nouvelle ère pour les Diables Rouges. Le nouveau coach, le néerlandais Marc Bommel, entre officiellement en fonction. Il succède au français Rudy Garcia, pas reconduit malgré une Coupe du Monde au-delà des attentes avec un quart de finale. Marc Bommel, ancien milieu de terrain, champion de Belgique avec l'Antwerp comme entraîneur. Il s'est montré ambitieux lors de sa présentation à la presse. Voici quelques minutes.
6: Nou, dat is moeilijk te vergelijken. Dat zou je ook niet moeten doen.
7: C'est difficile à comparer. Chaque entraîneur a ses propres idées, son propre style. Comme vous avez pu le voir quand j'entraînais l'Antwerp, j'aime avoir le ballon, dominer le plus possible, tout en sachant bien sûr s'adapter à l'adversaire. Pour moi, le plus important est que les joueurs sachent exactement ce qu'ils doivent faire. Tout le monde est un peu sous pression avant un match, c'est normal, mais il ne faut pas stresser à cause des consignes tactiques. Notre rôle est de faire en sorte que tout soit clair le plus rapidement possible pour les joueurs, afin qu'ils sachent ce qu'ils doivent faire sur le terrain et que cela soit reconnaissable. Je voudrais que vous regardiez les matchs en voyant une véritable ligne directrice et en vous disant « Cette équipe est entraînée par Marc Van Bommel et cela se voit ».
0: Marc Van Bommel qui a signé un contrat jusque l'Euro 2028 avec les Diables. C'était des propos recueillis par Maxime Berger. Enfin, le légendaire Mont Ventoux se dresse face au peloton du Tour de France Femmes. C'est une première. Le mythique col situé dans le Vaucluse verra se disputer l'arrivée de cette 7e étape à plus de 1900 mètres d'altitude. On s'attend à la grande bagarre entre les favorites pour le maillot jaune. Le maillot jaune, il est toujours sur les épaules de la Suissesse Marlène Reusser. Elle n'a que 12 secondes d'avance sur la néerlandaise Demi Vollering. Le dénouement final de ce Tour de France Femmes, ce sera dimanche lors de la dernière étape autour de Nice. Et c'est ici que l'on referme ce journal de 13h. Merci de nous suivre et bel après-midi.
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9: Et on file sur les routes avec vous, Guillaume Kerremans. Comment ça va ce vendredi après-midi ? Ah, eh bien, on va parler de l'autoroute 40 parce qu'il y a quand même des embouteillages en formation à cause d'un nouveau chantier qui est démarré en ce début de semaine. Chantier qui se tiendra pendant les vacances entre l'échangeur de Votem et la sortie numéro 34 pour aller au Sarre. C'est principalement vers l'Allemagne que ça ralentit le plus avec 25 minutes de parcours entre l'échangeur de Lancin et Votem. Vous retrouvez seulement deux bancs dans les deux sens de circulation. Et puis dans l'autre sens, si vous arrivez plutôt par Cherat-Barchon, là aussi il faudra patienter 15 minutes de retard estimé d'après les données GPS des véhicules qui se trouvent sur place. Nous avons aussi un petit peu plus loin un chantier qui vous ralentit à Soumagne, 5 à 10 minutes perdues direction Bâtisse. Et puis je vois aussi un ralentissement, vous levez le pied, un petit embouteillage sur le 19 à Carignan direction Mont sur 3 km. Vous respectez les limitations en place.
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11: Allez les amis, le beau vélo de Ravel, vous le savez, sera Florus avec Freddy Tougo sur le vélo d'Adrien Jovenot. On va retrouver Julien Lapraille. Aujourd'hui, vous nous présentez une confrérie, mon Juju.
12: Ah les amis, aujourd'hui, je vais avoir les petits secrets du Bernardin. Maîtresse ?
13: Non, grand maître de la confrérie de la cité des Bernardins de Florus.
12: Oh, pardon Brigitte. Alors, on est bien d'accord, il n'y a pas que les Bernardins. Qu'est-ce qu'on défend justement à la confrérie ?
13: Nous avons également une boisson appelée le pommeau,
12: okay,
13: réalisée à partir des pommes des vergers de Florus.
12: Oui.
13: Puis, il y en a une tarte.
12: Ah oui !
13: Tarte, les blancs dorés de Florus.
12: Avec du riz ?
13: Une pâte garnie de macarons,
12: oui,
13: et puis du riz crémeux.
12: Ok, mais... Alors, ce qui m'intéresse fortement, c'est d'avoir ces petits secrets du Bernardin. C'est
13: oui,
12: quoi ?
13: Les secrets du Bernardin, ça, tu ne les auras pas en entier. Ça.
12: Bah pourquoi ?
13: Parce que ça, c'est secret, vraiment secret, secret.
12: Mais le Bernardin, c'est quoi ?
13: C'est un biscuit. C'est un biscuit, le Bernardin, à base de pâte d'amande.
12: Oui.
13: Avec du sucre perlé.
12: Du P1, donc c'est des petits morceaux.
13: Des petits morceaux. Et garni de deux demi-amandes.
12: Mais point de vue confection, est-ce que c'est quoi ? On mélange tous les ingrédients, on laisse en dehors du frigo, ça se passe
13: non,
12: comment ?
13: Non, on mélange les ingrédients, je ne te dirai pas lesquels.
12: Toujours pas ?
13: Pas toujours, non, toujours okay, pas. Mais après, on fait une pâte. Cette pâte, on la laisse au réfrigérateur pendant 24 heures.
12: Une nuit.
13: Et puis après, on fait des boudins.
12: Ok.
13: Des boudins
12: de 30 cm, parce que là, je les
13: oui,
12: vois devant moi.
13: Oui,
12: des boudins de 30 cm.
13: 30 cm que l'on va couper. En
12: oui,
13: petits boudins, en petits pâtons.
12: Pâtons, qu'on appelle ça tout
13: on
12: à fait.
13: On va aplatir et on va le garnir de deux demi-amandes.
12: Et point de vue cuisson, on part sur quoi ? Une cuisson traditionnelle, 180 ?
13: 180, mais ventilée, four ventilé.
12: Et combien de temps ?
13: 10 minutes.
12: Mais tu vois que tu me donnes des secrets. Et alors, l'épice qui fait que ? Parce que cette couleur, elle est un petit peu brunâtre, non ?
13: Elle est un peu brunâtre.
12: Et la coloration, c'est pas grâce au miel ?
13: Ah, mais une abeille pour faire autant ? Ça va être difficile.
12: Ouais, t'as raison. Bon, moi en tout cas, les amis, je vais me permettre de goûter. Sucré salé avec un Bernardin, ça peut être intéressant, non ?
13: Ça peut être intéressant.
12: Parce que le miel, ça fonctionne, hein ? Non, je rigole, j'arrête
13: oui,
12: de t'embêter.
13: Oui, non.
12: Bon,
13: non,
12: cette petite boîte là qui est juste à côté de moi, remplie de Bernardin, est-ce que tu m'autorises à la prendre ?
13: Je te l'offre sans problème.
12: Bon, les amis, c'est ce samedi, justement pour le Beauvais de Ravel. À Fleurus, le Bernardin, moelleux, goûtu, légèrement sucré, rempli de parfum. Et là, on va l'associer, je peux vous le dire. Allez, à samedi. Toujours pas, Brigitte
13: Toujours pas, désolée.
12: Je suis comme
13: t'aimes
12: ça.
13: Bien, je t'apprécie.
12: Ah oui, j'allais
13: mais...
12: dire, moi aussi.
13: Non, je te trouve très sympathique,
12: bon,
13: mais...
12: tu viens me voir
13: non,
12: samedi ?
13: Ah bien sûr, ça, d'office.
12: Allez, à samedi. Hein.
13: À samedi.
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11: Plus que 45 minutes avant nos vacances, Martin.
16: Oui, c'est notre dernière heure ensemble avec vous, chers auditeurs.
11: Bah oui, j'aime pas quand vous dites ça.
16: L'émission ne s'arrête pas, évidemment.
11: Oui, j'aime pas quand vous dites c'est notre dernière heure.
16: Comment c'est cet essai ?
11: C'est Tamara et Stéphane qui seront avec vous la semaine prochaine.
17: Et ce sera chouette aussi, vous allez voir.
11: Ah oui, ce sera chouette, évidemment. Les deux font la paire, c'est l'émission de l'été sur Vivacité où vous pouvez remporter des beaux cadeaux avec les animateurs. Vous venez à l'antenne et vous jouez avec l'un ou avec l'autre. C'est toujours comme ça, hein, Martin. L'un,
17: c'est là ou l'autre.
11: Et l'autre, c'est tout dit pareil. Nouvelle question de sélection, Martinotte, pour jouer avec nous.
17: Quelle est la couleur de la peau des Navis dans Avatar que je n'ai pas vue ?
11: Mais moi non plus.
17: Est-ce que c'est orange ?
11: J'ai jamais vu Avatar.
17: Est-ce que c'est
11: orange ? Je regarde Jojo qui est fâché.
17: Est-ce que c'est bleu ?
11: Pourquoi vous êtes fâché ? C'est un classique.
18: Mais en fait, tout à l'heure, je parlais avec vos filles d'Avatar, mais Avatar, le dernier maître de l'air.
11: Oui.
18: Et je suis sûr que vous avez compris qu'on parlait d'Avatar, les bonhommes bleus. Et voilà.
11: C'est très très long.
17: Donc,
11: son explication, j'ai rien compris.
18: Oh mince.
11: Avatar, ils sont bleus. Mais le film durait 50 heures, non? Il n'était pas hyper long.
18: Ah bah, il y a 3 heures, 3 heures 15 et le dernier.
17: Est-ce que c'est pas James Cameron qui avait fait Titanic qui a fait ça, non?
11: C'est James Cameron qui a fait ça?
18: Et il y en a 4 en plus. Un quatrième vient de sortir.
17: Denis, allez.
11: Allez, vous nous envoyez bleu par SMS, bleus. Avatar, les Schtroumpfs, comme vous voulez.
17: On aurait dû mettre les Schtroumpfs, c'était plus simple.
11: Bah oui, oui. Ça va, toi, ton petit, ta petite digestion?
17: C'est une question qu'elle aime bien poser.
11: Non, mais hier soir, Martin avait un problème de digestion, il t'a fait ça non-stop.
17: Et tu sais, mais c'est quand je bois un Irish. Je devrais arrêter ça. Je le sais que je dois arrêter.
11: Il doit arrêter, il n'y a pas que ça que tu dois arrêter, mon vieux. Allez, vous nous envoyez bleu par SMS au 6003.
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0: Madonna avec Like Virgin sur Vivacité. Notre Jojo est là, il vient de rentrer. Comment s'appelle la personne sélectionnée, Victoire? Comment s'appelle la personne sélectionnée?
1: Vincent.
0: Vincent. Vincent vient d'où?
1: De Waterloo.
0: Bonjour Vincent.
2: Bonjour, bonjour.
3: Bonjour Vincent, 1410 Waterloo.
0: Mais c'est la deuxième personne de Waterloo.
4: Il y a tout Waterloo.
0: Non, à Waterloo, on avait c'est Anne qui venait de Waterloo.
4: Oui. Hein.
0: Vous avez quel âge, Vincent?
2: J'ai 45 ans.
0: 45 ans. Et attendez, il y a Victoire qui doit dire quelque chose. Qu'est-ce qui se passe?
1: Il paraît que c'est ton anniversaire.
0: C'est ton anniversaire, Vincent?
2: Il n'y a pas longtemps, ça l'était vendredi passé.
0: Ah, bon anniversaire, Vincent! Avec une semaine de retard.
4: Une semaine de retard, mais on aurait peut-être un beau cadeau d'anniversaire à la clé.
0: Ah oui! Ah oui, mais nous, même si c'est une semaine plus tard, on le souhaite.
4: Bien sûr.
0: Vincent, vous faites quoi de beau dans la vie?
2: Je suis pédiatre.
0: Oh, génial! Dans un hôpital dans la région?
2: Dans l'hôpital du côté de Charleroi.
0: Ah,
4: dont nous avons parlé dans les propositions précédentes.
0: Dans un hôpital qui se trouve à l'eau de l'Insard?
2: Un tout nouvel hôpital qui date d'il y a un an.
0: Ok, je vois tout ce que c'est. Les Viviers, voilà.
4: Là, ça va.
0: C'est ça? C'est le Vivier, c'est ça, hein?
2: Oui, tout à fait.
0: Ah ben voilà, j'ai
4: dit. Ouais, allez le dire.
0: Dites-le,
4: clair, comme ça.
0: Vincent, vous avez décidé de jouer avec nous. On rappelle que c'était bien bleu hein, pour la couleur de la peau des Nevis dans Avatar. Nevis, qu'on dit? Nevis?
5: Navi.
0: Sont bien bleus. Vincent, avec qui allez-vous jouer?
2: Avec Fanny. Hein.
0: Ah bah super.
4: Avec Fanny.
0: Vous dites avec Fanny, soyez contents.
4: Mais oui, je pense qu'il est très content. C'est juste que oui.
0: Martin, tu vas nous donner nos thèmes. On rappelle que tout à l'heure, avec Anne de Waterloo également, j'ai marqué 7 points. Nous devons donc en marquer 8, Vincent. Vous êtes marié, vous avez des enfants?
2: Je suis papa solo et j'ai deux grands-enfants, de 16 et 13.
0: 16 et 13 ans, super. Ah oui, donc on est en plein dans l'adolescence.
2: Ah oui.
0: Donc il y a tous les termes d'adolescence. Il y a Martin qui fait.
4: Aïe. Franchement, je vois pas pourquoi.
0: Non, je vois pas pourquoi. J'ai la flemme. J'ai pas envie de bouger.
4: Non.
0: Pourquoi sortir? On est mieux dans la chambre.
2: Wesh.
0: Ah oui. Frère.
4: Frère, non, je te donne pas un coup de main pour jouer à ce jeu-là.
0: Et alors, est-ce que vous avez aussi le fameux 6-7 ou alors ils sont trop grands?
2: Ils n'arrêtent pas.
0: Vous savez que l'autre jour, j'ai foutu la gêne à mes filles parce qu'on va chercher une glace. Et on a le ticket de la glace. Et sur le ticket, il est marqué qu'on a le ticket 67. Donc moi, je crie 6-7 et je me dis au mec de la glace, on peut avoir une ristourne, on a le 6-7. Ah, c'était trop gênant. J'étais la personne la plus gênante de la Terre.
4: C'est vrai?
0: Alors que j'aurais pu avoir une ristourne.
5: Et vous l'avez eu?
0: Non, j'ai pas eu la ristourne. Ah. Mais le mec a beaucoup ri en disant...
4: Oui, qui te met une boule en plus, quand c'est comme
0: moi,
4: ça.
0: Moi, je demandais qu'une boule.
4: Vanille.
0: Il m'en faut pas plus.
4: Une boule en plus, mais vanille, attention.
0: J'ai pas besoin de plus.
4: C'est vrai.
0: Bon, allez, Vincent, Martin, tu nous donnes le thème.
4: Mais oui, je vais vous donner les thèmes. Vous avez quoi écrire, Vincent?
2: J'ai quoi écrire, tout à fait.
4: 5 raisons de faire du rangement. Ce n'est pas nous qui écrivons les thèmes, on tient à le dire. 5 villes ou communes belges qui commencent par un C, comme Charlie. 5 sports qu'on fait occasionnellement en vacances.
0: C'est quoi ce thème débile?
6: Je joue à 5 en vacances, moi.
0: Oui?
6: J'aime bien, mais seulement en vacances.
0: Commune, ça doit être des... on peut pas mettre des villages. C'est ça,
4: Non, des communes.
0: Des villes et
4: des
0: villages.
4: Des villes et des communes, okay. mais pas le village d'une commune.
0: Okay, c'est ça.
4: On peut dire Herve, mais pas Baptiste.
0: Ok.
4: Ça m'arrange.
0: Ouais, ça ira, Vincent, vous n'avez pas de questions?
2: Parfait. Non, c'est ça.
0: Bon, allez, c'est parti, je suis au taquet. Allez, et on va écouter quoi, Martin? Ozier.
4: Ozier,
0: Ah oui, avec Take Me to Church.
4: Take Me to Church.
0: Allez, c'est parti. On y va, Vincent.
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0: là là, des thèmes comme ceux-là sont des thèmes où on doit un petit peu creuser les méninges. Ça a été Vincent.
1: On est d'accord, je dirais plaisir pas mal, ouais.
0: Mais oui, surtout le premier, vous aussi.
1: Ouais,
2: le premier, ouais. C'est compliqué, mais moi, justement, comme on a du mal à les trouver, bah, moi, j'ai l'impression que vous allez tomber sur les mêmes.
0: Ouais, sauf que ça dépend si on prend la même optique ou pas, tu vois.
1: Voilà, et puis, j'avoue que je suis pas un fan de rangement et un as de rangement. Ouais, donc,
2: ça, moi non plus, et moi, il me faut vraiment une bonne raison pour pouvoir le faire.
0: Bah, vous savez
2: et
0: quoi,
2: là, je vous en demande 5.
0: Ouais, moi, comme je suis maniaque, comme je range tout le temps, je dois jamais ranger beaucoup.
1: Ah, donc il n'y a pas de raison, finalement.
2: Mais si, voilà. Deux, trois jours, on échange de maison. Tu viens, t'aimes bien Herve.
0: Ouais, allez.
2: Allez,
0: vas-y,
2: ça crée le fait du rangement. On écoute musique de suspense qui fout la France.
1: Alors, moi, j'ai mis le rangement du printemps.
0: Non, c'est notre Jojo qui m'avait dit.
2: Juste avant, effectivement.
0: Jojo m'a dit, quand j'ai demandé un peu d'aide, il m'a dit printemps. Non, je ne l'ai pas mis, j'ai mis autre chose.
1: Quand on a une fête à la maison, des amis qui
0: viennent. Oui, parce que tu reçois. Ouais.
2: Tout à fait.
1: Parce qu'on déménage ?
0: Oui, déménagement.
2: Tout à fait.
1: Parce qu'il faut faire le ménage et qu'il faut que ça soit rangé avant.
0: Ça, c'est pourquoi ? C'est pour le déménagement ou c'est une excuse encore ?
1: Non, c'est pour dire que s'il faut nettoyer, il faut que ça soit rangé avant.
0: J'ai mis moi sale. Parce que c'est ouais, sale c'est et qu'on doit. Okay,
3: oui, c'est bon.
0: 3.
1: Et alors, pour faire du tri, peut-être jeter 2-3 choses qui sont plus utiles.
0: Donc là, c'était la dernière proposition.
3: Oui,
0: hein.
3: Oui.
0: Bah, moi, j'ai mis travaux parce qu'on fait des travaux en range, donc ça ne va pas. Moi, j'ai mis pas pour faire du tri, j'ai dit pour retrouver des choses. Conseil de Lola, notre réalisatrice. Jojo, c'est pas tout à fait.
3: Ouais, c'est pas tout à fait la même chose, malheureusement.
0: Ça va, on a
2: allez,
0: 3 points ici.
2: C'est la bonne moyenne pour repasser à 9 et être le premier. Et il vous suffit même d'arriver à 8. Hein. Donc, 5 villes ou communes belges qui commencent par OC. Il y en a quelques-unes, on a vérifié.
1: Bah, j'ai mis Charleroi, du coup.
0: Yes!
2: Bon avis.
1: J'ai pas été très loin, j'ai mis Châtelineau.
0: Oh non, pas ça. J'ai pas mis Châtelineau. J'ai pas mis.
2: Il fallait penser. Bon, bref, on le dira.
0: Oui.
1: Chimay.
0: Chimay, oui.
2: Oui.
1: Ciné.
0: Non.
1: Et Comines.
0: Ah non.
2: Ah, t'avais dit aussi.
0: Non, j'avais Chaumont-Gistoux et j'avais pas Châtelineau, mais j'avais Châtelet.
2: En fait, Châtelineau.
1: Ah, j'hésitais entre les deux. Ouais.
0: Et Cours-Saint-Étienne aussi.
2: Et la commune, c'est Châtelet, ce n'est pas Châtelineau.
0: Oui, mais arrête d'engueuler les auditeurs.
2: Je n'engueule pas, je vous précise gentiment.
0: Donc ici, si on en fait 3, c'est bon pour nous.
2: Voilà.
1: Ça marche, alors j'ai mis la pétanque.
2: Occasionnellement la en vacances.
0: La pétanque, non, j'ai pas.
2: Ah,
0: et c'est vrai, en fait, on n'y a pas pensé. Ouais.
2: Parce qu'on ne le considère pas comme un sport, mais c'en est un.
0: Oui.
1: Les raquettes de plage.
0: Je vais laisser en suspens, je regarde, je regarde, mais...
2: Je vois ce que t'as mis, je pense
0: oui,
2: que non, au moins.
0: Mais raquette de... Ouais, on met en suspens, on continue.
1: Les randonnées en vélo ?
0: Non, j'ai pas mis vélo.
2: Aïe, aïe, aïe.
1: J'ai mis des randonnées classiques.
2: Mais on n'avait déjà pas mis
1: les
2: en
1: vélo. Les montagnes.
2: Non, ça n'a pas mis. Aïe, aïe, aïe, aïe, aïe.
1: Raté. Et j'avais mis le kayak pour terminer.
0: Vous avez dit les raquettes, ben moi j'avais mis badminton. Ouais, le volley, ouais. Voilà, j'avais mis aussi du tennis. Voilà, j'avais mis du paddle. J'avais mis le frisbee aussi sur la plage par exemple. Ben, voilà, et j'avais mis du surf.
2: C'est dommage parce que le monsieur n'avait pas fait des mauvaises propositions.
0: Mais
2: hein,
0: non, c'était génial.
2: Pétanque, c'était très bien. Et le dernier que vous avez dit était très bien aussi. Je ne sais plus c'est quoi.
3: kayak.
1: Kayak.
2: Mais oui, évidemment, kayak.
0: Mais oui. Écoutez, mais en fait, ce sont des thèmes assez vastes. Hein. Ouais, ne fût-ce que les communes. C'est déjà bien qu'on en ait eu deux, en fait.
2: Et en fait, c'est celui sur lequel vous interrogez le plus ou vous prenez le plus de points, les façons de faire du rangement.
0: Ouais.
2: 5 points.
0: Oh, zut, Vincent, je suis désolée.
1: Il n'y a pas de souci, c'est un plaisir.
2: Désolée.
0: On vous fait des gros bisous, profitez bien. Et puis, vous êtes au boulot aujourd'hui ?
1: Non, là, je rentre pour travailler dans la maison, justement. Et puis, je pars en vacances demain.
0: Ah, trop bien. Et vous partez où ?
1: En Savoie.
0: Oh, génial.
2: Ah, d'accord.
1: Ouais, tout des glaciers de la Danoise.
0: Oh, génial. Et donc, c'est de la randonnée, alors ?
2: Voilà,
1: randonnée, escalade, bien sûr, ça, oui, tout à fait.
0: Ah, génial. Bah, écoutez, trop bien.
2: Profitez bien, en tout cas. Et
1: merci
2: d'avoir participé. Vous pourrez de toute façon reparticiper quand vous voulez. Écoutez, je vais poser la question pour le dernier candidat.
0: Oui, allez, gros bisous, hein, Vincent.
2: Le Machu Picchu se trouve en Ouganda. Hein, c'est-à-dire que c'est quelqu'un qui a cru que Ouganda s'écrive avec un E alors que c'est avec un A. Donc moi je dis Ouganda ou au Pérou, comme le Pérou est un pays et l'Ouganda n'en est pas ça.
0: Il y a des gens qui vont t'engueuler.
2: C'est pas grave.
0: Allez, vous nous envoyez Pérou par SMS au 6003. C'est plus simple parce que sinon il va être trop nerveux. Sinon, il va trop se fâcher. Envoyez Pérou 6003 et vous êtes le dernier candidat de cette semaine. On a marqué 7 points tout à l'heure avec notre amie Anne de Waterloo. Ici, il va falloir marquer 8 points si vous voulez être le grand gagnant et repartir avec un chèque séjour d'une valeur de 300 euros.
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0: Niall Smith et Niall Horan sur Vivacité. Et on va nous présenter la candidate qui arrive, 7e candidate. Comment s'appelle-t-elle ?
1: Rina.
0: Et elle vient d'où ? Quel âge a-t-elle ?
2: De Biercy.
1: 65 ans.
0: Et elle fait quoi dans la vie ?
1: Je sais pas.
2: Retraitée.
0: Bonjour Rina.
3: Bonjour.
0: Bah oui, on exploite. On a des petits assistants de tout âge.
4: Donc
0: on...
4: il faut qu'on.
0: On doit décisions. Faire le rapport de stage.
4: Oui, on doit faire un rapport de stage. Et croyez-moi que ça va être salé. Alors, on sait que vous appelez Rina.
0: C'est de quelle origine, Rina ?
2: Merci.
4: Italienne, ça,
3: Italie.
4: Non ?
3: Italie.
4: C'est, ça vient de Venerina ?
3: Pardon ?
4: Ça vient de Venerina ? Parce que je connais une.
3: Non, de Caterina.
4: Caterina.
0: Bah oui, donc ça n'a rien à voir avec Venerina.
4: Mais il y en a une qui s'appelle Venerina, c'est la copine de Joël. Et vous, donc on ne sait plus votre métier puisque Victoire l'a oublié, donc c'est.
3: Donc je suis retraitée de l'enseignement.
0: Ah, génial! Et vous étiez prof en quelle année?
3: J'étais d'abord en primaire.
0: Oui.
3: Et puis, puis je suis devenue directrice.
0: Ah, trop bien! Madame la directrice!
4: Asseyez-vous.
3: Oui, oui, oui.
0: Et dans quel coin alors?
3: Ben, Modave. Hein.
0: À Modave.
4: Ah, 45-77.
0: Ok, c'est dans la région liégeoise alors tout ça?
3: Tout à fait.
0: Oui.
4: Et vous, vous habitez où ?
3: Biercé-Bars.
4: Et c'est sur quelle commune, ça ? Ça ne me dit rien du
3: Modave.
4: Tout.
3: Modave.
4: Ah, donc c'est toujours 45-77.
0: Oui, ça n'a pas changé.
3: Oui, c'est toujours. Ça n'a pas changé.
0: Rina, avec qui allez-vous jouer ?
3: Avec vous, Fanny.
0: Ah, on va jouer ensemble.
4: Normalement, on doit respecter une certaine déontologie provinciale qui fait que quand on est dans la province de Liège, on joue avec le Liégeois. Et quand on est dans la province du Hainaut, on joue, on les laisse jouer entre eux.
0: Non, Rina, on a bien fait.
4: Sacré.
0: Allez, arrête de râler.
4: On vole dans votre voiture.
0: Arrête de râler et tu nous donnes nos thèmes.
4: Allez, je vous les donne. Hein. Vous êtes prête ?
3: Oui.
0: Vous jouez toute seule, Rina, ou il y a quelqu'un qui peut vous aider ?
4: Vous avez de quoi écrire ? Un tableau d'écrit ?
3: Mon mari est là.
0: Ah, comment s'appelle-t-il ?
3: Louis.
0: Ah bah, Louis, Rina, on va jouer ensemble. Vas-y,
4: bon,
0: Martine.
4: Prenez bien un tableau et des craies pour écrire. Attention, on
3: fini,
4: y va.
3: On est au tableau maintenant.
0: Oui, hein.
3: Tableau numérique, là.
0: Tableau interactif.
4: C'est mieux avec les frotteurs et tout ça. Hein. Et le seau et tout. 5 arbres fruitiers. 5 arbres fruitiers. 5 mots. Non, 5 chansons. De Michael Jackson. Cinq plats que l'on mange avec les doigts en écoutant une chanson de Michael Jackson au-dessus d'un arbre fruitier. Donc, 5 plats que l'on mange avec les doigts, 5 chansons de Michael Jackson, 5 arbres fruitiers qui font des fruits.
0: Vous c'est Rarina.
3: Parfait.
0: Eh ben, super.
4: Vous avez le temps de la chanson de Lewis.
3: J'espère que je serai évidemment...
4: Mais nous
3: en cohérence avec vous, famille.
0: J'espère être connectée avec vous, Rina. Je l'espère de tout cœur.
4: Déjà une erreur de choix de province.
0: Oh, mais tais-toi, une Miette, le Liégeois, fous la paix.
4: Une Miette, rendez compte comme elle nous parle à nous, les Liégeois.
0: Bon, allez, arrête de déconcentrer, Rina et Louis. On y va, les amis. Le temps d'une musique, Lewis Capaldi avec ce When You Love.
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3: Avec Rina qui joue avec nous, enfin qui joue avec moi, et avec Anne qui est là aussi. Ça va, Anne? Anne?
4: Allô?
5: Anne,
6: passe Rina. La voiturier à venir?
3: Non, ça c'est Rina. Oui, Anne n'est pas là.
7: Ah ben, bah, Anne a quitté le navire.
3: Anne a quitté le navire. On va rappeler Anne, qui est de Waterloo. Rina, elle a joué avec nous, mais on peut déjà commencer avec Rina. Hein.
6: Mais bien sûr, il faut faire 8 points. C'est vraiment pas impossible. C'est une moyenne de 3. On a déjà eu des jours où les candidats étaient relativement dans des 9 et des 10. Mais alors là, ici, vous avez un boulevard. Hein. Alors, on y va. 5 arbres fruitiers qui font des fruits. C'est le principe d'un arbre fruitier.
4: Voilà. Alors, le pommier.
3: Oui, Rina.
4: Le poirier.
3: Oui.
4: Le cerisier.
3: Oui.
4: Le prunier.
3: Oui.
4: Et le pêcher.
3: Ah.
6: C'était le mien, le pêcher. Ouais.
3: J'avais hésité. J'avais mis figuier. Après, j'ai vérifié si c'était bien un arbre.
6: Exactement.
3: Et oui, c'est considéré comme un arbre. Ça nous fait 4 points.
6: C'est vrai que j'étais dit pêcher. Tu m'as dit non, sûrement pas. Ça.
3: Non, mais je...
6: Mais c'est bien. Et 4, vous êtes dans une...
3: C'est déjà bien. Il y a Anne qui est avec nous. Ça va, Anne?
8: Bonjour.
3: On est toujours là, hein, toujours avec vos 7 points. Anne, en fin d'émission, avec Rina qui vient quand même...
6: De faire 4 sur 5 au premier thème. Il reste 2 thèmes, autrement dit, elle fait 4 points sur les 2 derniers, donc une moyenne de 2, celle qui passe en tête. Alors, on y va. 5 chansons de Michael Jackson.
4: Alors, Billie Jean.
3: Billie Jean, ouais.
4: Thriller.
3: Oui.
4: Beat It.
3: J'ai beat it.
6: Là, vous êtes à 7. Hein. Encore une réponse. Et il vous reste encore un thème après. Et vous prenez la tête. Alors, on écoute vos 2 dernières chansons, Michael.
4: Bad. Bad, enfin, je sais pas.
3: Non, j'ai pas bad.
4: Non. Smooth Criminal.
6: Ah, ça, c'est une que j'aime bien. Ton.
3: Non.

0: Ouais.
1: Ah, ça, je... Mais, et vous savez quoi?
0: Avec
1: moi,
0: on avait...
1: Vous savez qu'avec moi, elle avait 10 sur 10. Je tiens quand même à le dire. Eh, mais ça m'est jamais arrivé.
0: Il n'y aurait pas eu de suspense. Ici, ouais, pour Anne, le suspense est toujours à son comble avec les 7 points que nous avons.
1: Oui, mais chaque chose qu'on mange avec ses doigts. Garbel premier qu'elle va dire. On vous écoute.
2: Pizza.
1: Ah, tiens. Oh, purée. Personne n'a pensé à la pizza.
2: Quoi?
0: Mais je n'ai pas la
1: non,
0: pizza.
1: C'est marrant, on est super surpris qu'on ne les a pas.
0: Mais oui, c'est bizarre ça, pourquoi on n'a pas pensé à ça?
1: Mais parce que moi j'allais manger avec couteau une fourchette, moi quand même.
0: Oui.
1: Parce que sinon il y a le morceau, le bout qui coule avec toute l'huile piquante qui tombe sur ton pantalon.
0: Donc alors, je n'ai pas la pizza.
2: Ok. Les frites?
1: Ah! Alors, je suppose que là c'est gagné avec les frites.
0: Martin, vous me connaissez?
1: Je vous connais.
0: Est-ce que j'aime manger avec mes doigts? Moi qui me lave les dents 10 fois par jour et me lave les mains 40 000 fois par jour. Oh là là!
1: Non, non, mais les frites, tu fais une exception parce que des fois on n'a pas le choix. C'est pas la petite fourchette en plastique qui est tombée au fond.
0: Martin, vous me connaissez bien. Êtes-vous sûr que je n'utilise pas de fourchette pour les frites?
1: On s'en fout de ce que tu utilises.
0: J'essaie de faire du suspense!
1: On s'en fout de ce que tu utilises.
2: Alors.
1: Je suis certain que tu as mis frites, c'est pas possible autrement.
0: On va faire un tour de table. Martin, tu crois que j'ai mis frites?
1: Bien sûr.
0: Victoire, est-ce que tu crois que j'ai mis frites?
3: Oui.
0: Jojo, est-ce que tu crois que j'ai mis frites?
4: J'espère.
0: Blandine, est-ce que tu crois que j'ai mis frites?
5: Bien sûr que oui.
0: Rina?
6: Oui.
0: J'ai mis frites! Ouais! C'est bon, gagné pour Rina, qui en soit! Anne, désolée! Anne de Waterloo!
1: Mais attendez, vous savez que. Anne, pour vous montrer qu'il n'y aura pas spécialement de regrets, on va aller au bout parce qu'il en reste quand même encore 4.
0: Donc frites, j'avais. Mais on peut déjà faire un gros bisou à Anne, et désolée, elle pourra rejouer
1: Anne,
0: encore
1: désolée,
0: tout l'été.
1: Anne.
0: Donc ici, on a 8 points. Allons-y avec la suite pour Rina. On avait quoi d'autre?
6: L'hamburger.
0: J'avais l'hamburger.
1: Encore 2.
6: Le hot dog.
0: Ah non, j'avais pas le hot dog.
1: Hot dog.
0: Non, j'avais pas. Et quoi d'autre?
6: Et les tacos.
0: Ah non, j'avais pas le tacos. Eh ben, on a eu du bol quand même.
1: Bonne fois,
6: quand même.
0: Mais oui, j'avais les ailes, les pignons de poulet, les pilons de poulet.
6: Ah, oui.
0: J'avais également un durum pita qu'on mangeait avec les doigts. Et j'avais aussi les nuggets.
1: Les nuggets.
0: Les nuggets. Qui ressemblent aussi à les pilons. Quoi qu'il en soit, c'est gagné.
1: C'est gagné, c'est cadeau. Les cadeaux, rien que les cadeaux, 100%
0: des cadeaux. Rina, on vous offre donc ce beau cadeau, ce chèque séjour d'une valeur de 300€ à valoir dans un gîte ou maison d'hôte en Wallonie.
1: Moins notre commission 240.
0: Et Louis, on peut dire merci à Louis, il vous a bien aidé?
6: Oui, il m'a aidé.
0: Ah bah tant mieux. Ah bah heureusement.
1: Un bon Louis.
0: Un bon Louis qui nous a bien aidé. Merci en tout cas pour ce bon moment. Merci à tous nos candidats, hein, que ce soit Vincent, Grégory, Hélène, Bernard, Pascal et Anne ici, qu'on vient d'avoir en ligne. Martin, c'est les congés pour nous?
1: C'est les congés, nous prenons congé de vous, chers auditeurs. Nous avons passé un bel été avec vous. C'était ma quatrième semaine, à moi.
0: C'est incroyable. Merci, mon Jojo.
4: Avec plaisir.
0: Un peu de repos pour toi ou pas?
4: Non, pas du tout. Moi, je fais
0: la semaine prochaine. Et puis, c'est notre Lola qui est réalisée. Les amis, passez un bel été sur Vivacité. Passez un bon week-end. Et bon vélo de Ravel ce week-end. Au revoir, tout le monde. Bon week-end.
7: Au revoir.
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12: Bonjour tout le monde, 14h, on s'informe tout de suite avec Maxime Maillet.

0: Alors, visiblement, on a un petit problème pour rejoindre Maxime Maillet et votre nouveau rendez-vous touristique sur Vivacité tous les vendredis de l'été. C'est maintenant, c'est tout de suite, c'est parti.
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0: Oui, notre mission, c'est mettre en avant le tourisme de proximité en collaboration avec Visite Wallonie en charmante compagnie. Bonjour Laure. Je crois qu'on ne vous entend pas en fait. J'ai l'impression qu'on ne vous entend pas. En tout cas, nous sommes ici en direct de la ferme de Mont-Saint-Jean. On est au cœur du Brabant Wallon. Vous connaissez cette ferme très certainement puisqu'elle a joué un rôle important dans la bataille de Waterloo en 1815. C'était le 18 juin 1815 que s'est joué le destin de Napoléon. Et ici, celui de l'Europe évidemment avec la bataille de Waterloo. Et cette ferme, à quelques kilomètres derrière la ligne de front, eh bien, cette ferme est devenue un pôle touristique comprenant un musée consacré à l'hôpital de campagne qu'elle était en 1815, une micro-brasserie où est brassée la bière de Waterloo. On aura l'occasion tout à l'heure d'ailleurs d'en goûter un tout petit peu. Et puis une micro-distillerie également et un restaurant, une boutique de produits locaux, des visites guidées du site historique. Nous avons toute l'après-midi pour vous plonger dans ce lieu emblématique et vous détailler toutes les activités à faire dans le Brabant Wallon. Laure ! Alors, je ne vous entends toujours pas, mais à mon avis, on va régler tous les problèmes. On va prendre 3 minutes. Vous savez quoi ? On va prendre 3 minutes pour écouter un petit peu de musique. On règle tous les problèmes et c'est parti pendant 3 heures en direct de la ferme de Mont-Saint-Jean pour les escapades en Wallonie.

0: C'est l'une des nouvelles voix de la scène belge, Camille Yembe, chanteuse et auteure, compositrice bruxelloise qui mêle pop, soul et R&B dans un univers très personnel avec d'autres artistes qui arrivent. Il y aura R.E.M. dans un instant et puis les escapades en Wallonie en direct de la ferme du Mont-Saint-Jean de Waterloo. Nous sommes pas venus les mains vides. En plus, l'or, la besace est pleine de cadeaux. On va faire un point sur tous les cadeaux qu'on vous offre cet après-midi juste après la petite pause qui s'impose. Tout de suite, maintenant.
1: À tout de suite.
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7: Merci de nous rejoindre si vous le faites tout de suite à deux pas de la butte du Lion. Nous sommes à la ferme de Mont-Saint-Jean aujourd'hui. On y est tout l'après-midi dans les escapades de Wallonie. Notre plus beau terrain d'aventure est peut-être juste à côté de chez vous finalement. Hein. On part en vacances très loin, mais il se passe des choses ici en Belgique également. Et en plus de ça, on a des cadeaux pour cet après-midi, Laure.
8: Oui, exactement. Et comme nous sommes à la ferme de Mont-Saint-Jean, eh bien, évidemment, on va faire découvrir à nos auditeurs cette ferme. Mmh. Alors, vous avez un pass pour 4 personnes pour visiter cette ferme hein, qui vous donne accès bien à la brasserie, à la distillerie, au restaurant évidemment pour profiter du terroir, d'un spectacle aussi son et lumière et une dégustation pourquoi pas de whisky ou de bière si vous êtes amateur.
7: Alors qu'est-ce qu'il faut envoyer? Gagner ce magnifique cadeau.
8: Alors, qu'est-ce qu'on envoie, Pascal? Le mot ferme, peut-être?
7: Oui, par exemple, ferme.
8: Au 60-03, 1 euro par SMS envoyé.
7: Moi, j'ai vu que vous avez écrit voucher pour 4 personnes. Ce voucher, vous voulez voucher. C'est
8: voilà,
7: un voucher.
8: Si vous voulez, on dit ça.
7: Allez, donc, ce cadeau se gagne ici dans quelques minutes. Le temps d'écouter Alex Germis et REM sur RTB Vivacité. On aura la visite de Jérôme. Jérôme qui s'occupe, entre autres, de la gestion opérationnelle complète du site sur lequel nous nous trouvons aujourd'hui. Il pilote des projets pour mettre en avant cette ferme du Mont-Saint-Jean dans les escapades de Wallonie de ce vendredi. C'est tout, ne bougez pas.

0: Rhythm of Life, c'est Alex Jarmis sur RTBF Vivacité. Voyager, c'est aussi quelque part regarder autrement ce qui nous entoure. Chaque vendredi, on vous emmène à la rencontre de celles et ceux qui vous font vivre notre patrimoine et notre région. Et justement, eh bien, c'est le moment de le faire tout de suite avec notre invité, Laure.
1: Exactement, avec Jérôme Marit. Jérôme, on nous a dit que vous gérez pas mal de choses ici au domaine de la ferme de Mont-Saint-Jean.
2: Oui, en effet, je coordonne les opérations sur le site, donc j'ai pas mal d'occupations différentes, comme il y a beaucoup d'activités ici.
1: Alors, Pascal, on fait une petite confidence aux auditeurs. Nous, on est venu un peu plus tôt hein, pour découvrir l'endroit.
0: Oui, tout à fait, on est arrivé hier, et... il y a quelques heures.
1: Il y a quelques heures. Alors, c'est vraiment ici, d'abord dans le restaurant, dans la zone où on se trouve, une cuisine familiale. Mmh. Vous avez trouvé aussi.
0: Oui, moi j'ai trouvé. Alors,
1: on arrive.
0: Tout à fait, le cadre, la cuisine, j'ai mangé des croquettes au fromage. C'est vraiment délicieux, vraiment. En fait, à la bière en plus. Hein.
2: Oui, voilà, on fabrique notre propre bière sur place, donc vous pouvez bien sûr les déguster dans le restaurant et au bar, et on a plusieurs recettes qui sont fabriquées avec de la bière de Waterloo.
0: Comment est-ce que vous définiriez ce lieu emblématique de cette bataille hein, de 1815? Évidemment, c'était un ancien hôpital ici, l'hôpital de campagne, et qu'est-ce que c'est devenu aujourd'hui? C'est quoi l'identité alors?
2: Et donc effectivement, en 2015, la famille Anthony Martin a décidé de racheter le site et de l'aménager et d'en faire un lieu familial, où on y vient manger, on y vient s'amuser et on y vient découvrir plein de choses du patrimoine et de la gastronomie, tout en gardant le côté historique du site.
1: Vous avez des visites aussi? Vous faites visiter ces espaces?
2: Oui, tout à fait. Donc on a un musée ici qui raconte l'histoire de cet hôpital militaire des Anglais qui a eu un rôle important en fait pendant la bataille, ce que beaucoup de gens l'ignorent. Il y a beaucoup de soldats qui ont été soignés ici. Et donc il y a un musée qui retrace un petit peu cette histoire, en tout cas cette partie de l'histoire de la ferme. Nous avons aussi une brasserie et une distillerie qui permettent de découvrir la fabrication de la bière de Waterloo et de ses alcools. Et c'est suivi d'une petite dégustation, ce qui est toujours sympathique, et un show immersif qui explique tout le processus de la fabrication du whisky. Donc c'est un show avec son et lumière, c'est super sympa à visiter.
0: Donc si finalement quelqu'un pense que la ferme de Mont-Saint-Jean, c'est uniquement un musée qui est consacré à ce qui s'est passé à Waterloo, vous aimeriez lui répondre quoi à cette personne?
2: Bon, pas du tout, il y a plein d'autres choses à découvrir ici, parmi le restaurant, il y a le magasin où vont nos produits, il y a également une boulangerie avec une pâtisserie, il y a la distillerie et la brasserie qui sont à visiter, et on organise aussi pas mal d'événements, parce que nous avons des salles de séminaires, de réceptions pour des mariages, pour des anniversaires. Il y a plein de petits espaces qui sont destinés à la location et à vivre des moments en famille ou entre collègues. Et on organise également des événements publics tout au long de l'année. Il y a toute une programmation familiale et divers et variés d'événements que nous organisons ici sur place.
1: On parle beaucoup de famille, donc ça veut dire vraiment qu'on peut venir ici avec les enfants.
2: Oui, absolument. On a vraiment un site qui se prête à venir passer un moment en famille. Il y a une petite plaine de jeux, il y a un immense verger. Voilà, c'est un endroit tout à fait adapté aux familles.
0: Et puis il y a ce musée, évidemment, qui retrace un petit peu ce qu'était cette ferme il y a longtemps. Alors 1815, donc c'était un hôpital en fait, voilà, c'est ça. Et qu'est-ce qu'on peut voir dans le musée alors?
2: Alors c'est une collection qui retrace un peu tous les objets de la guerre et de l'hôpital militaire. Bon, alors c'est pas toujours réjouissant parce que forcément l'hôpital, ça nécessite des chirurgies et des outils pour faire ça. Donc voilà, il y a des objets un peu impressionnants. Mais voilà, il y a toute une maquette aussi qui a été faite, qui représente le champ de bataille et la ferme à ce moment-là. Donc voilà, il y a plein de choses à découvrir à ce niveau-là. On appelle ce musée le revers de la médaille, parce que voilà, c'était un peu le revers de la médaille de la bataille.
0: Voilà, le musée se visite, et pour en savoir plus, ferme de Mont-Saint-Jean en un mot, hein, oui. .be, c'est le site internet, et chaque jeudi, à partir de 17h, il y a un after-work qui est toujours organisé, j'imagine, maintenant, avec... des concerts live, des DJ sets, une ambiance conviviale. Ça aussi, finalement, c'est quand même pas mal d'organiser ce genre de choses pour le public ici alentour et les autres hein, qui viennent de loin parfois. Hein, c'est ça, tout à fait.
2: Oui, absolument. On fait ça depuis l'année passée. On avait lancé ces afterwork. Et donc, ça se déroule tous les jeudis du mois de mai jusqu'à fin septembre, de 17h à 23h. Le restaurant se transforme en grand bar avec quelques petits tapas que vous pouvez découvrir, avec une ambiance, petit concert live et DJ. Donc, c'est très sympathique. Et les enfants sont les bienvenus aussi. Il y a tous les espaces pour eux nécessaires.
0: Super. Jérôme, moi, je vous propose de faire la fête, hein, puisque c'est un petit peu ça le principe des afterwork sur tout le Talk pour la suite de la musique. Il y aura aussi Elena avec Mauvais Garçon sur RTBF Vivacité.
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0: Soyez au rendez-vous le 27 août prochain. Plusieurs personnalités de la chanson vont se réunir pour un concert qui va permettre de récolter des fonds qui vont revenir aux victimes des différents incendies qui ont ravagé la France. Et Elena fera partie des artistes qui vont monter sur scène pour la bonne cause avec Zazie, Renaud, Jeanne Mas, Natacha Saint-Pierre ou encore Julien Clerc. Après un petit détour par Charleroi, on va revenir ici, presque en face du Lion de Waterloo, pour les escapades en Wallonie, en direct de la ferme de Mont-Saint-Jean, jusqu'à 17h. Mais tout de suite, voici Jonio et Sophie Businaro, évidemment, pour ses coups de cœur.
1: Bonjour Sophie Businaro.
2: Bonjour Philippe, bonjour tout le monde.
1: Ce week-end à Charleroi, l'émotion sera particulièrement forte avec le début des commémorations des 70 ans de la catastrophe du Bois du Cazier. Sophie, c'est une date qui reste profondément ancrée dans l'histoire belge, en particulier de la communauté italienne.
2: Oui, clairement Philippe, le 8 août 1956, un incendie éclatait dans le charbonnage du Bois du Cazier à Marcinelle. 262 mineurs perdaient la vie, venus de 12 pays différents, notamment beaucoup d'Italiens. Un drame qui a marqué Charleroi, la Belgique entière, mais aussi toute l'histoire de l'immigration ouvrière européenne. Et 70 ans plus tard, eh bien, la mémoire reste extrêmement vivante et intacte. Et ce week-end marque justement le début des grandes commémorations organisées autour du site. Alors évidemment, il y aura les cérémonies officielles et les moments de recueillement, mais le Bois du Cazier a voulu aller plus loin en proposant toute une série d'événements culturels pour transmettre cette mémoire autrement. On retrouve par exemple des projections, des spectacles, des rencontres, des documentaires, mais aussi plusieurs créations théâtrales autour de la vie des mineurs et des familles italiennes arrivées à Charleroi après-guerre. Et ce qui est intéressant, c'est que cette mémoire dépasse aujourd'hui le cadre historique pur. On parle de solidarité, de conditions de travail, d'intégration, de transmission entre générations. Le Bois du Cazier, c'est vraiment devenu un véritable lieu de réflexion sur notre histoire collective.
1: Philippe. Et cette mémoire, Sophie, on la retrouve aussi dans d'autres lieux culturels de Charleroi cet été.
2: Oui, tout à fait. Plusieurs institutions culturelles Carolo se sont mobilisées autour de cet anniversaire. Alors, au musée de la photographie, par exemple, il y a actuellement l'exposition Éclat de famille qui parle de la famille dans toute sa diversité, les liens, les souvenirs, les absences, les transmissions. Et forcément, dans une ville comme Charleroi, eh bien, ça résonne particulièrement avec l'histoire des familles ouvrières et immigrées. Et puis, il y a aussi tout un travail autour de la mémoire visuelle de la région. Donc, à Charleroi, on sent vraiment cette volonté de raconter le passé autrement que par les livres d'histoire, à travers des images, des témoignages, des spectacles, des parcours urbains.
1: Et justement, pour ceux qui veulent découvrir Charleroi autrement cet été, il y a aussi la boucle noire qui fête un anniversaire.
2: Exactement, c'est 10 ans cette année, donc c'est devenu presque mythique chez les marcheurs, donc une grande rando d'environ 23 km qui traverse Terry, ancien site industriel, espace vert et point de vue incroyable sur la métropole Carolo. Et alors ce qui plaît énormément, c'est ce mélange entre nature et patrimoine industriel. On comprend mieux aussi comment l'histoire minière continue encore aujourd'hui à façonner les paysages du Pays Noir. Et pas besoin d'être un grand sportif, Philippe, je vous rassure, beaucoup de gens font cette rando par tronçon ou sur une journée, mais tout à fait tranquille.
1: Je l'ai faite en une fois et franchement, ça a apporté de beaucoup de monde. Et en dehors des commémorations, Sophie, finalement, l'été reste très animé à Charleroi.
2: Oui, il y a des grands rendez-vous festifs comme Bachot, by quartier d'été. Ça se passe au parc Reine Astrid. On y retrouve des espaces détente, des animations pour enfants, des spectacles, des ateliers, de la musique. Le tout dans une ambiance hyper conviviale. Il vous reste jusqu'à dimanche prochain, dans 10 jours, pour en profiter. Et puis cet été, il y a aussi le retour très attendu de l'apéro des quais.
1: Je vous attendais là.
2: Ah ben voilà, donc qui transforme les quais Carolo en immense lieu de rencontre festif au bord de l'eau. Ça se passe un mercredi sur deux. Et en plus, cette année, encore un anniversaire. Le célèbre Afterwork souffle ses 10 bougies également. L'ambiance promet forcément d'être au rendez-vous. Et ce sera jusqu'au 9 septembre, entre potes, en famille ou après le boulot. Tout le monde se retrouve sur les quais cet été.
1: Je vous sers un petit verre.
2: Allez, allons-y.
1: À la semaine prochaine, Sophie.
2: À la semaine prochaine.
0: À la semaine prochaine, évidemment, Sophie Businaro et Philippe Jonio, qu'on va retrouver en direct d'ailleurs du côté de Virel pour les escapades en Wallonie. Vous entendez que nous aussi, nous allons boire un petit verre, à boire avec modération. Et oui, forcément, puisque nous sommes à la brasserie de la ferme de Mont-Saint-Jean. Et ça sera juste après ceci.
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0: Merci de nous rejoindre. Si vous le faites tout de suite, c'est une excellente idée. C'est les escapades en Wallonie tous les vendredis. Billie Eilish à l'instant pour la musique. Et après l'histoire, eh bien, place au savoir-faire maintenant.
1: Et à la dégustation.
0: Surtout, mais c'est le plus important, me semble-t-il.
1: Oui, parce qu'on on a un petit peu bougé, hein, Pascal, et on se retrouve à la brasserie de la ferme du Mont-Saint-Jean.
0: Voilà, tout à fait. Avec le maître brasseur, d'ailleurs, Siméon,
1: oui,
0: qui est en
1: Siméon.
0: Face de nous. Voilà, tout à fait. Siméon, alors d'abord, qu'est-ce qui fait la particularité des bières qu'on brasse ici par rapport à une brasserie classique alors ? Voilà.
2: Donc, bonjour à tous. Donc, la particularité de ce site, donc des bières que nous brassons ici sur le site, c'est que dans un premier temps, donc, nous allons brasser les bières ici. Et en fait, ce qui se passe, c'est qu'on a un pipeline souterrain qui traverse toute la cour et qui va relier directement une cuve qui se trouve, enfin plusieurs cuves, pardon, qui se trouvent du côté du restaurant. Et donc, ça part directement de la fabrication au client.
0: Vous
2: donc,
0: êtes directement connecté au restaurant, à la brasserie, voilà, quoi, c'est oui. Ça, en quelque sorte. Oui.
1: Combien de bières, alors, vous brassez ici ?
2: Donc, en chiffres, on va dire en termes d'années, on est plutôt sur du entre 5000 et 6000 hectolitres annuels.
0: D'accord.
1: La bière phare, là, par exemple, on a pas mal de bières ici à côté de nous. La bière phare, vraiment, de la brasserie.
2: Donc, en termes donc, de bière, du moins du groupe, enfin des bières Waterloo. Donc on en a ici 7. Donc dans les 7, celle qui part le plus ici sur le site, donc c'est la Waterloo Pils, qui est brassée que ici d'ailleurs. Donc si vous voulez la goûter, vous êtes obligé de venir ici sur le site. Voilà, c'est aussi simple que ça.
0: C'est le but de notre venue.
2: Voilà. Maintenant, nous avons aussi la Waterloo Récolte, qui est celle qui se trouve juste ici, que vous allez déguster tout à l'heure. Et donc cette bière est une bière blonde, hein, donc avec en termes de céréales utilisées, on va utiliser donc du blé et de l'orge maltée, et ensuite on va utiliser des houblons qui sont des houblons, c'est important de le dire parce que ce sont des houblons bio qui sont utilisés spécifiquement pour ce type de bière.
1: Alors, je vous avoue, Pascal et Siméon, je ne suis pas très bière, mais je sais que le goût est important. Alors, le goût de ces bières, comment vous pouvez le décrire aux auditeurs ?
2: Décrire. Donc, pour la Waterloo Récolte, donc nous ici, on est sur une bière avec des notes quand même assez florales. Donc, on va utiliser en fait des houblons qui vont apporter ces notes florales et herbacées à cette bière. Et donc, voilà, en termes aromatiques, on est plutôt sur des notes florales et herbacées.
0: Vous brassez sur un site chargé d'histoire, quand même. On le rappelle, on est à la ferme de Mont-Saint-Jean, c'est la bataille de Waterloo 1815. Est-ce que ce lieu influence votre façon de travailler les bières que vous créez ?
2: Bien sûr. L'histoire fait en sorte, donc déjà, les recettes qui ont été utilisées de base pour les bières qui sont présentées ici sont des recettes qui ont été inspirées des bières que l'on faisait autrefois. Donc déjà, la base part de là. Maintenant, ici sur le site, donc, nous effectuons des visites chaque week-end. Hein, donc on a des visites ouvertes généralement à 15h. Donc tout le monde peut venir sans réservation pour faire ses visites. Et donc forcément, ça influe sur ma façon de travailler parce qu'on doit tenir compte de ces visites et de tout ce qui se passe ici sur le site.
1: Alors, est-ce qu'à l'époque, aujourd'hui on boit de la bière, évidemment c'est une des boissons fétiches des Belges, mais est-ce qu'à l'époque on buvait aussi de la bière ?
2: On buvait de la bière. Ce n'était pas la bière que l'on boit exactement, du moins en termes de recettes, ici exactement, mais on va dire qu'à l'époque, les bières qui étaient effectuées, c'était plutôt des bières style cervoise, donc c'est-à-dire que c'est plus ou moins le même procédé de bière, hein, donc des céréales qui seront utilisées, mais la seule différence, c'est qu'à l'époque, ils n'utilisaient pas forcément les houblons qu'on utilise maintenant. Donc c'est ça la grosse différence, en quelque sorte.
0: Bien, on va se replonger justement dans cette époque 1815, et moi, je vais quand même tester cette bière. Alors, je vais baisser un tout petit peu mon micro, parce qu'il est juste devant ma bouche. Wow, très très bon, à boire avec modération, hein, ça c'est important de le dire évidemment, mais très très bon, elle est très fruitée comme ça, et en fait ça laisse un petit, comment dirais-je, quelque chose ici au fond de la gorge qui est vraiment très très jouissif, j'ai envie de dire, donc c'est très chouette. Merci à vous. Merci pour cette dégustation. Nous, on va continuer de se faire plaisir, évidemment, dans un petit moment. Eh bien, on aura le plaisir de faire une autre rencontre. Colline Santerre, elle est responsable de la communication de la Maison du Tourisme du Brabant Wallon. L'été est riche en activités dans le Brabant Wallon. Et justement, on va vous détailler tout cela. Eh bien, c'est juste après cette chanson qui arrive.
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0: C'est l'événement de l'année sur la planète musique, le retour sur scène de Céline Dion à la rentrée 2026 à la Planitude Arena à Paris. Les places pour ce concert sont parties comme des petits pains, évidemment. Après plusieurs années d'absence, l'émotion est immense pour les fans, évidemment.
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0: Oui, on est toujours en direct de la ferme de Mont-Saint-Jean pour les escapades en Wallonie, le rendez-vous de l'été tous les vendredis avec Laure Watrin, évidemment, qui est à mes côtés. L'été est loin d'être terminé en Brabant-Wallon, avec des spectacles, des festivals, des événements sportifs, des escapades gourmandes, il y a encore de quoi remplir son agenda. Et pour en parler, on reçoit Colline Santerre, bonjour.
2: Bonjour.
0: Vous êtes responsable de la communication de la Maison du Tourisme du Brabant-Wallon. Alors, on va commencer par ce spectacle qui connaît un véritable succès, qui s'appelle Songe d'une nuit d'été, au point d'avoir été prolongé jusqu'au 14 août.
2: Tout à fait, et c'est peu de le dire, en effet. Donc c'est le 40e spectacle à l'abbaye de Villers-la-Ville. Vous l'avez dit, c'est un magnifique spectacle, un conte lumineux, féerique, qui a vraiment été pensé pour mettre en lumière cette 40e édition, donc bien plus féerique et très très coloré, avec un chouette scénario musical aussi. Je vous le conseille.
3: On vient de quitter justement la brasserie et vous allez aussi nous parler de la Brassicole Tour.
2: Oui, tout à fait. Donc le Brassicole Tour, c'est deux nuits à vélo pour parcourir environ 90 km à travers le Brabant Wallon. Je vous rassure, c'est pas 90 km à faire sur un jour. On a deux jours pour le faire. Le premier jour, on fait environ 40 km. Le deuxième, les 50 restants. On n'a pas besoin d'être un expert ni cycliste ni expert en bière et compagnie, puisqu'on est accompagné par un zytologue passionné qui nous partage son expérience, évidemment, les secrets de fabrication, et il nous propose vraiment une expérience immersive et sensorielle. Et alors, on en parle maintenant parce que le premier départ est prévu du 14 au 16 août. C'est le week-end qui approche tout doucement et les réservations se clôturent déjà lundi. Donc, réservé. Je n'ai pas parlé de l'hébergement, mais donc ça se fait à l'hôtel Martins à Louvain-la-Neuve.
0: Bord du lac de Genneval, c'est ça
2: Non, c'est celui de Louvain-la-Neuve.
0: Ah oui, oui,
2: mais on passera par Genneval. Il y a une balade en fin de week-end qui est prévue du côté de la Hulpe.

0: ingrédients de la bière. Donc on va découvrir tous les secrets du houblon, de la levure, de l'eau. D'ailleurs ici à la ferme de Mont-Saint-Jean, il y a une visite prévue. Et le malt au gré de nos balades à vélo.
1: Bien, moi ce que je propose, Colline, c'est qu'on se retrouve éventuellement à 16h, juste après le journal, avec des informations pratiques qu'on peut retrouver d'ailleurs sur le site de la Maison du Tourisme du Brabant Wallon. Les dates, les réservations, on va parler tout à l'heure rapidement aussi du Kidzik Festival à Louvain-la-Neuve qui va se passer bientôt, et aussi de la Coupe du Monde de hockey. C'est en fait tout ce qui va arriver juste après le journal de 16h. Et bien justement, après 16h, on aura encore d'autres chouettes moments, évidemment, l'heure à partager.
2: Oui, même après 15h.
1: Hein. Après 15h d'ailleurs, bon, j'ai l'impression qu'il est 16h, mais oui. C'est 15h, voilà.
2: On va encore passer plusieurs heures ensemble, mais effectivement ici nous allons un petit peu bouger puisqu'on va aller au pied de la butte du Lion.
1: Voilà, il y a un anniversaire à côté de nous, vous l'entendez. On est ici à la brasserie de la ferme de Mont-Saint-Jean, vous l'avez compris. La petite dernière de la semaine, on la passe avec vous, évidemment. Restez avec nous, bientôt le journal de 15h et pas celui de 16h d'ailleurs. Oui.
3: Excellent vendredi. Cet après-midi, un ciel plus changeant, surtout au nord du Sion-Sambre-et-Meuse. Un soleil plus généreux vers le sud, mais aussi au littoral. Peu de vent et des températures restant agréables cet après-midi de 20 à 24 degrés. Ce soir, le ciel se dégagera et la nuit sera une nouvelle fois bien étoilée. Les températures nocturnes resteront plutôt fraîches, de 10 à 14 degrés. Et puis pour votre week-end, un week-end qui s'annonce très ensoleillé, chaud, mais aussi encore et toujours sec. Samedi matin, plein soleil, et l'après-midi, quelques voiles de cirrus s'inviteront dans le ciel. Le vent sera faible de secteur est et les températures maximales varieront de 25 à 28 degrés. Dimanche, les mêmes ingrédients, avec un mercure qui grimpera d'un cran. Les maximales varieront de 28 à 31 degrés. Dès demain, un avertissement jaune de l'IRM pour ces fortes chaleurs sera d'actualité.
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1: Excellent après-midi, c'est vendredi, nous sommes heureux d'être avec vous, voici le journal de 15h avec Maxime Maillet.
9: Bonjour à toutes et tous. Une enquête est ouverte à Plombières, en province de Liège, après un camp de jeunesse écourté. Une enquête pour des faits de voyeurisme. Un homme de 54 ans a été interpellé. Il est l'exploitant des lieux mis à disposition du mouvement de jeunesse catholique flamand. Ce camp devait se terminer ce week-end, mais les 125 jeunes sont rentrés chez eux hier. On ne sait pas exactement ce qui s'est passé. La bourgmestre de Plombières a confirmé l'incident et la décision de suspendre le camp, sans donner plus d'informations sur les faits dans l'intérêt de l'enquête. La Belgique va envoyer des militaires au Groenland. Une trentaine débarqueront sur cette immense île en septembre. Cela s'inscrit dans une mission de l'OTAN, une mission lancée après les menaces du président américain Donald Trump d'annexer le Groenland. Sur place, nos militaires vont effectuer des vols de drones ou tester des systèmes anti-drones. La Belgique ne sera pas seule, elle sera aux côtés d'autres pays comme le Canada, le Danemark ou la France, avec pour objectif de montrer aux États-Unis la capacité de l'OTAN d'assurer elle-même la sécurité dans l'Arctique et au Groenland. La Turquie, l'Arabie Saoudite, le Pakistan, main dans la main, ils ont signé un accord de défense à la Mecque aujourd'hui. Toute attaque contre l'un de ces trois pays est considérée désormais comme une agression contre les trois États. Ce pacte scelle le rapprochement de ces puissances alliées des États-Unis dans le contexte de la guerre au Moyen-Orient. Ces trois nations craignent à la fois l'Iran menaçant et Israël qui s'impose de plus en plus dans la région. Ils n'existent pas dans la nature, mais ils ont été créés à l'aide de l'intelligence artificielle. Des virus, c'est une première. Des scientifiques de l'université américaine de Stanford ont conçu des virus inexistants dans la nature.

0: culture grâce à l'IA. Il s'agit de petits virus qui attaquent et tuent des bactéries. Ils servent à combattre les infections lorsque les antibiotiques ne fonctionnent plus. Cette technologie est prometteuse, mais soulève des questions urgentes en matière de biosécurité, d'après d'autres chercheurs. Je n'ai pas hésité, les mots de Mark Van Bommel, le nouveau sélectionneur des Diables Rouges. Le Néerlandais a été officiellement présenté à la presse aujourd'hui. L'ancien entraîneur de l'Antwerp succède à Rudy Garcia et il a signé pour 2 ans avec les Diables Rouges jusqu'à l'Euro 2028. Voilà pour les infos, bel après-midi à nos côtés.
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2: On part sur les routes tout de suite avec Guillaume Kieronens. Bonjour Guillaume.
3: Bonjour.
2: Que se passe-t-il sur les routes pour le moment?
3: Alors, on va parler du chantier de l'autoroute 40 qui vous ralentit pas mal quand même cet après-midi. Entre Votem et Herstal, 2 voies disponibles dans les 2 sens de circulation. 20 minutes plus ou moins perdues dans les 2 sens depuis Longsaint et depuis Barchon. Petit chantier aussi à Soumagne sur 2-3 km jusqu'à R. Vous perdez 5 minutes. Du monde dans la montée de Sprimont pour l'instant avec 10 minutes perdues sur 5 km. Je vois également un point de ralentissement du côté de Neufchâteau en ce moment, donc soyez vigilants si vous passez par là-bas. Et puis il y a aussi cet embouteillage repéré déjà en début d'après-midi à Saint-Guilain, direction Mons, sur 8 km vers l'Antissé avec 25 minutes perdues sur le 19, et cet accident sur le 40 direction Ostende avec des files de Puygans.
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2: Bonne fin de semaine, c'est la petite dernière avant un week-end bien mérité pour ces et ceux qui n'ont peut-être pas la chance d'être en vacances. On vous amène un peu de courage et des petits morceaux du ciel des vacances quand même avec nos escapades en Wallonie. Depuis le début de l'été, nous sommes aujourd'hui en direct de Waterloo Morne Plaine, j'ai envie de dire, Laure Watrin. Nous sommes en voiture d'ailleurs,
5: oui,
2: faut le dire.
5: Exactement, on se dirige vers la butte du Lion puisqu'on va retrouver tout de suite l'animateur du domaine de Waterloo, Mickaël, qui va nous parler de la butte parce qu'elle va fêter son anniversaire.
2: Oui, tout à fait, ça sera donc le week-end prochain avec des reconstitutions, des concerts, un mapping interactif, une exposition sur le Lion de Waterloo qui s'est fait une nouvelle jeunesse, vous l'avez vu d'ailleurs.
5: Oui, 200 ans et pas une ride.
2: Mais oui, c'est ça, tout à fait, les échafaudages ont été entièrement démontés ces derniers jours, laissant à nouveau apparaître le Lion dans son intégralité. Et on va parler de tout ça, il y aura même une tyrolienne de 350 mètres, paraît-il, qui va descendre du Lion de Waterloo et qui va faire le bonheur des parents et de ceux qui aiment les sensations fortes comme on est en train de les vivre en voiture. C'est la première fois que je fais de la voiture, de la radio en voiture comme ça.
5: Alors ça vous plaît?
2: Ça me plaît vraiment. On aura aussi l'occasion de discuter avec Maria qui est guide touristique sur le domaine de la bataille notamment, mais pas que. Et puis on va faire ça en musique avec U2, il y aura Zazie, il y aura Jimmy Cliff, il y aura Teddy Swims, il y aura Kali, et puis il y aura aussi Manon Lisa pour lancer cette nouvelle heure des escapades en Wallonie. Merci d'être avec nous sur Vivacité. Passez une excellente après-midi.

0: Les plus belles escapades sont parfois celles qu'on n'avait pas prévues. Hein. Notre rôle, c'est de vous souffler des idées de sortie qui se trouvent souvent à deux pas de chez vous. Finalement, on vous emmène aujourd'hui à la découverte de la ferme de Mont-Saint-Jean. On est en plein cœur de Waterloo avec toute l'équipe à quelques jours d'un week-end un peu spécial puisqu'on va fêter le bicentenaire de la butte du Lion de Waterloo. C'est d'ailleurs la raison lors pour laquelle on a déménagé, j'ai envie de dire,
1: oui,
0: transité.
1: Oui, exactement, vers le domaine de Waterloo pour être, évidemment, on va parler de la butte, être au pied de la butte qui va fêter son anniversaire.
0: Voilà, avec une course qui s'organise pour le premier au-dessus, là, tout à l'heure. En attendant, on a des cadeaux pour justement cette ferme de Mont-Saint-Jean. Ouais.
1: Oui, exactement, un pass de 4 personnes, un pass famille, eh bien, pour visiter cette ferme, la ferme de Mont-Saint-Jean, avec plein d'offres, la brasserie, la distillerie, un spectacle aussi, son et lumière, et puis pourquoi pas une dégustation de bière.
0: Bien, et dans quelques toutes petites secondes, on va retrouver Michael, qui est animateur responsable au domaine de Waterloo. Il va nous parler du 200e anniversaire de la butte. On va faire le point avec lui juste après ceci.
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1: En 2026, la butte du Lion souffle ses 200 bougies. Pour célébrer cet anniversaire, le domaine de Waterloo voit les choses en grand avec deux journées, des journées de fête, le 15 et le 16 août. Pour en parler, Mickaël, qui est avec nous, animateur responsable au domaine de Waterloo. Bonjour Mickaël.
2: Bonjour, bonjour, bienvenue.
1: Votre nom de famille, vous allez le dire vous-même.
2: Mickaël Gerstas.
1: Parce que vous êtes néerlandophone.
2: Je suis néerlandophone, ouais.
1: Alors, il faut aussi préciser que vous êtes habillé avec un kilt, avec des grosses chaussettes. Je ne sais pas si ce sont des chaussettes,
3: Pascal, des bottes. Pascal veut surtout savoir si vous avez quelque chose sous le kilt.
1: Ah, je n'ai absolument pas posé cette question-là.
2: Alors, c'est une question qu'on peut souvent, traditionnellement, non, mais comme ça, un site avec des familles, des enfants, on garde quand même un slip sous.
1: Je crois que c'est important. Dites, on est au pied vraiment de la butte du Lion de Waterloo. Pourquoi est-ce que ce monument continue de fasciner autant les visiteurs alors?
2: Parce que ça reste quand même le monument le plus reconnu sur le champ de bataille, pas seulement en Belgique, en Europe, mais dans le monde. Quand les gens pensent la bataille de Waterloo, ils pensent à la butte de Lyon, à ces immenses lions en fond de fer de 28 tonnes, à une hauteur de 40 mètres, qui donne une magnifique vue sur le champ de bataille. Donc oui, ça reste un monument important dans notre histoire, et c'est pour ça que c'est important pour les 200 ans de célébrer, de mettre en fête, en valeur, ces 200 ans d'existence.
3: 200 ans, on dirait pas, et pourtant, on va le fêter vraiment avec un gros week-end festif.
2: Oui, c'est ça. Donc, comme on l'a mentionné, les 15 et 16 août, donc les gens peuvent venir pour visiter le domaine même avec le musée Panorama, la butte de Lyon. Mais il y a aussi des animations prévues, des reconstitueurs à cheval qui vont venir pour des démonstrations, mais aussi Village Famille. C'est vraiment un week-end de famille où il y a des jeux, murs d'escalade, et bien évidemment aussi une tyrolienne, la première fois qu'on va tirer une tyrolienne de 350 mètres qui vous amène à l'hauteur de 40 mètres de la butte, sur alors après le chemin Vertborn.
1: Oui, c'est en fait quelque chose de quand même très impressionnant de pouvoir faire cette descente là, comme ça.
2: Exactement, donc ouais. C'est déjà très impressionnant d'être sur la butte de Lyon même, mais alors d'avoir l'expérience aussi de descendre et découvrir en différents angles, on va dire, la butte de Lyon et le champ de bataille même. Voilà,
3: donc. Ah oui, donc vraiment la tyrolienne sera accroché au lion.
2: Alors peut-être pas au lion même.
1: Pas au lion,
2: on vient de finir des rénovations. On reste quand même sur la plateforme pour faire sûr qu'il ne s'abîme pas. Mais on se trouve quand même sur une hauteur de 40 mètres, la plateforme, mais pas le lion même.
3: C'est la première fois que cette activité est proposée sur le domaine ?
2: Exactement, la première fois.
1: Bien, il y a aussi un mapping immersif, un nouveau mapping. Qu'est-ce que c'est, ça veut dire quoi?
2: Exactement. Donc, pour mettre aussi un peu en valeur l'importance de la bataille qui va ouvrir un nouvel chapitre dans l'histoire de la Belgique, mais de l'Europe, un petit mapping où on découvre un peu les grandes innovations pendant les 200 ans d'histoire qui ont suivi, donc l'industrie révolutionnaire, médecine, les guerres et tout ça. Et donc, on utilise aussi les AI avec ceci, où les gens, les émotions des gens sur ce qu'ils voient vont changer le film même. Donc, c'est la première fois dans le monde qu'on fait ceci, c'est voilà, quand même unique dans le monde, pour voir comment ça se passe. Et comme surtout aujourd'hui, les AI amènent quand même beaucoup de discussions, est-ce que c'est innovation, bien ou pas bien. Et donc, c'est justement ça le point de ce film aussi, que vous pouvez aussi visiter ici sur notre domaine.
3: Alors, votre rôle, vous, c'est animateur. Qu'est-ce que vous faites exactement à la butte du Lion?
2: Donc, on a une équipe d'animateurs guides, quelques fixes, mais aussi une équipe d'étudiants passionnés qui font des animations. Donc, c'est des tirs au fusil, des tirs au canon, explications sur la vie au bivac, sur la chirurgie, ce que ces soldats ont vécu il y a 211 ans. Et donc, on propose ces animations entre avril jusqu'en octobre, les fériés, les week-ends, les vacances, mais aussi des scolaires, des sociétés qui peuvent venir pour des visites guidées. Et tout ça, on fait pour vous.
1: Avec également Iconic Lion, c'est une exposition de photographie, hein, c'est ça, un petit peu partout autour de nous.
2: Exactement, ouais. Complètement gratuitement. Donc il y a une partie à l'accueil, une partie sur le chemin Vertborn, mais également à Waterloo, le musée Wellington, l'office du tourisme et aussi au dernier QG de Napoléon. Donc quelques centaines de photos qui ont été choisies qui montrent l'histoire du Lion avec des photos.
1: Voilà, merci beaucoup. Ça se passe donc le week-end prochain. Toutes les informations sur waterloo1815.be. C'est là que vous aurez ces informations sur ce grand événement. Bon, mais voilà, on va vous laisser en kilt. On va vous laisser ici, hein, au pied de la butte.
2: Oui. Hein.
1: Finalement, alors, je voulais monter avec vous, mais je pense qu'on va pas le faire. Parce que c'est trop haut.
2: Mais monsieur... Vous avez bien raison, monsieur.
3: Combien de marches? Combien de marches?
2: Ah, ça, c'est à vous de compter. Hein.
3: On va devoir le faire, alors, Pascal.
1: Zazie pour la suite. Jimmy Cliff également pour apporter un petit peu de soleil dans notre ciel aujourd'hui. Ce vendredi, tout se passe bien. Ce sont les escapades en Wallonie.

0: Jimmy Cliff, une légende du reggae qui continue de faire rayonner la Jamaïque, hein, bien au-delà de ses frontières jusqu'en Belgique, pour nous apporter un peu de soleil aujourd'hui. C'est vrai qu'on n'en a pas trop au-dessus de la ferme de Mont-Saint-Jean. Nous sommes dans le Brabant wallon et on en profite évidemment pour vous faire vivre eh bien, toute cette émission, ce magnifique endroit avec Laure. Oui. Laure, tout va bien toujours?
1: Tout va bien, on est de retour à la ferme Mont-Saint-Jean. Vous voyez, ça va vite, hein?
0: Oui, ça va vite finalement. On a fait un petit transfert entre la butte du Lion et la ferme de Mont-Saint-Jean. On est déjà arrivé, évidemment. Alors, Stéphane Piedboeuf, ici le mercredi. 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On tire une petite pause, hein, la petite pause qui s'impose, et ensuite on va retrouver Adrien de Viveur dans cette émission.
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0: Comme chaque vendredi, nos ambassadeurs nous proposent leur bon plan pour une chouette virée cet été. Adrien de Viveur, notre expert culture et patrimoine, a décidé de vous emmener en Flandre.
6: Salut Pascal, salut Laure. Yeah, well, je passe énormément de temps en Flandre pour plusieurs raisons, notamment parce que mon papa est originaire de cette région du pays, mais aussi parce que la Flandre sait y faire en matière d'accueil et d'amour pour les deux roues, et ça, eh bien, vous le savez, c'est un argument de poids pour me séduire. Dus, voilà, Zek, cette semaine, je vais vous emmener dans le nord-ouest du pays. On va partir à la découverte de Roulers et de ses environs.
0: Oui, Roulers qui se trouve en fait à quelques minutes de Moucron et donc vraiment juste à côté de la frontière linguistique.
6: Exactement. Et dans Roulers, il y a roue, et qui dit roue dit vélo. En tout cas, chez moi, ça résonne comme ça. Et ça tombe bien parce que je ne suis pas le seul. À Roulers, il y a un musée qui s'appelle Course, traduisez course. Bon, je me mets fin au suspense, vous l'avez compris, c'est le musée du cyclisme. C'est un endroit juste génial qui se trouve sur la Pollen Plain. Il est abrité dans un joyau architectural qui est l'ancienne caserne des sapeurs-pompiers de la commune. Et dès que vous ouvrez la porte du musée, vous avez l'impression d'être au bord de la route pendant une étape du Tour de France. Ça sent la performance, il y a des coureurs partout, des images mythiques, il y a des vélos d'un autre temps, des histoires de légendes du cyclisme. Le musée le revendique d'ailleurs. La collection s'articule autour de 3 grands piliers. La collection de vélos de course, il y en a plus de 300. La collection consacrée au sport cycliste et en collaboration avec des collectionneurs privés. Et puis la collection documentaire aussi. C'est une véritable Madeleine de Proust sur des centaines de mètres carrés. On se replonge dans les grandes classiques flandriennes notamment. Et puis, petite cerise sur le gâteau, pendant tout l'été, il y a une exposition temporaire sur le cyclisme mondial avec des objets qui viennent de plus de 160 pays différents et un film immersif à couper le souffle.
0: Adrien, la bonne nouvelle, c'est que c'est une visite qui peut se faire avec les enfants aussi.
6: Oui, c'est bien joué de la part du musée. Il y a une sorte de chasse au trésor mise en place pour les plus petits. Les enfants reçoivent un sac à dos à musette, comme les vrais. Et ils ont toute une série d'énigmes à résoudre et des missions à réaliser. Mon aîné, par exemple, il a adoré ça. Ça lui a permis de découvrir le monde des deux roues un peu différemment. Autre bonne nouvelle aussi, le musée est clairement accessible pour les personnes qui ne parlent pas le flamand.
0: Et à la fin, on peut même reprendre des forces après la visite. Hein.
6: Et oui, comme très souvent dans les musées d'ailleurs, il y a un super espace pour manger ou prendre un verre. Ça s'appelle le Course Café. C'est très sympa, on y mange belge et plutôt bien. Du sport et une bonne table, l'été sera bon.
0: Merci Adrien. Merci pour toutes ces infos, précieuses infos. On va vous retrouver la semaine prochaine dans les escapades en Wallonie. Teddy Swims, tout de suite. C'est ce qu'on écoute sur RTBF Vivacité avec Mr. Know It All. Ensuite, il y aura Coolio avec Gangsta Paradise. C'est une excellente après-midi avec nous.

0: Gangsta Paradise, Coolio sur RTBF Vivacité avec également Marguerite et Cali pour la suite, alors que nous sommes toujours en direct de la ferme de Mont-Saint-Jean. Nous avons pris nos quartiers pour cette émission avec Laure Wattrin qui est là toujours fidèle au rendez-vous avec un très bel endroit finalement dans lequel nous sommes pour le moment.
1: Oui, exactement, on se trouve plus précisément dans le restaurant de la ferme Mont-Saint-Jean, là où on a démarré l'émission d'ailleurs.
0: Exactement.
1: Après une petite escapade vers la butte.
0: Est-ce qu'il y a du monde pour venir jusqu'à la ferme de Mont-Saint-Jean? Eh bien, la réponse tout de suite avec le mobile info.
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0: Vivacité. Vous êtes nos yeux sur la route, histoire de braver les conditions de circulation lorsqu'elles sont difficiles. On part sur les routes justement avec Guillaume Kerremans. Guillaume, il y a du monde dans les chantiers pour le moment.
7: Ça peut bloquer quand même par endroits lorsqu'on voit les différents embouteillages qui prennent sur nos autoroutes. C'est le cas par exemple sur le 19 à Saint-Guilain, au niveau de l'accès Saint-Guilain vers Mons. On a déjà 7 km et 25 minutes perdues. Et puis le point rouge pour l'instant, c'est surtout le 40 avec le nouveau chantier entre Votem et la sortie 34 pour Herstal. Il n'y a que deux voies dans les deux sens de circulation. En tout cas, les voies sont rétrécies et déviées, ce qui n'améliore pas votre trafic, surtout en ce vendredi. C'est tout, peut-être des départs en vacances pour vous depuis Lonsin, 30 minutes. Et puis on estime aussi votre retard à 25 minutes depuis Barchon, donc dans l'autre sens vers Bruxelles. Soumagne aussi, ça bloque un petit peu. Et puis on parle également de Sprimont sur le 25, il y a un balisage en place, 15 minutes sur 7 km, donc ça bouchonne pas mal aussi par là-bas. Il y a un tout petit ralentissement également sur le 25 pour arriver à l'aire de Remis-Champagne. Vous levez le pied sur environ 1 km.
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0: Oui. Et c'est pas toujours, on n'a pas toujours besoin d'aller loin pour s'enrichir. Vivacité vous emmène dans les plus chouettes lieux à découvrir près de chez vous. Là où il y a des choses à visiter. Aujourd'hui, on est à la ferme de Mont-Saint-Jean, sur le site de la bataille de Waterloo, avec le bicentenaire de la butte du Lion qui se prépare. Et nous sommes également avec une personne très importante, évidemment, pour transmettre toute l'histoire, non seulement de ce lieu, mais également l'histoire de Wavre. Parce qu'en fait, vous êtes Marcia, vous êtes guide touristique à ces Visite-Wavre.
1: Oui, tout à fait, bonjour.
0: Bonjour, Marcia Izette. Quelle est l'idée reçue que vous recevez le plus souvent, que vous entendez le plus souvent lorsque vous guidez par rapport à la ville de Wavre, par exemple?
1: Ce que j'entends tout le temps, c'est qu'à Wavre, il n'y a rien. Par magie, apparemment, à Wavre, il n'y aurait eu aucun patrimoine au fil de toutes les années. Pourtant, à Wavre, il y a énormément de choses à voir. Alors, ce que je dis souvent, c'est que clairement, à Wavre, quand on arrive, il n'y a pas un effet grand place de Bruxelles. Il n'y a pas une place où on se dit waouh, c'est la plus belle chose que j'ai jamais vue. Mais il y a tellement de petites choses tout aussi incroyables à découvrir. Et c'est pour ça que le rôle de guide est essentiel.
8: Et là, vous rentrez dans une période de rush, puisqu'il y a un gros événement qui arrive et qui va rythmer aussi votre quotidien.
1: Oui, tout à fait. Mais d'ici le 15 août, on a la Coupe du Monde de hockey qui arrive. Elle durera jusqu'au 30 août.
8: Alors, première édition.
1: Première édition. Oui, tout à fait. C'est la première fois que Wavre accueille la Coupe du Monde de hockey. Et je pense d'ailleurs que c'est la première fois que Wavre accueille une Coupe du Monde tout court. Donc la ville de Wavre, elle va mettre un petit peu les petits plats dans les grands. Il y aura trois zones de convivialité dans le centre-ville de Wavre. Et parmi les activités qui sont proposées aux touristes, on va proposer des visites guidées. Donc il y aura des visites guidées du centre-ville, mais aussi des visites guidées du marché, avec des dégustations en plus, des explications historiques. Ces visites guidées, elles auront donc lieu sur les deux semaines et demie de Coupe du Monde. Et exceptionnellement, la ville de Wavre a accepté de rendre les visites guidées du centre-ville gratuites à toutes et tous.
0: Bonne idée, ça, évidemment. Alors, à Wavre, il y a le maca aussi. C'est vrai que ça, par exemple, on le connaît. C'est le petit singe qu'on caresse ou qu'on ne caresse pas. Qu'est-ce qu'on fait avec?
1: Alors, déjà, je vais corriger, c'est pas un petit singe, c'est un petit garçon.
0: Ah oui, c'est un petit garçon, pardon.
1: Ça me semble quand même important.
0: Je crois que là, on a quelque chose pour...
8: Le bêtisier, Pascal.
0: C'est un petit garçon.
1: C'est pas grave.
0: Et ça vient en plus d'un guide touristique que je suis aussi comme vous. C'est n'importe quoi.
1: Il y a pas de soucis, des petites erreurs comme ça, j'en fais tout le temps aux visites. Mais mes visites sont bien, je suis quand même appréciée. Mais donc c'est un petit garçon, et c'est un petit garçon qui escalade le perron de l'hôtel de ville. Alors il est assez récent, hein, il date des années 60. Et la tradition, oui, c'est de caresser ses fesses, parce qu'il paraît que ça porte de la chance. Moi, j'aime bien dire que ça porte de la chance pour toute la journée. Et si ça peut vous donner un indice, je donne deux exemples. Moi, je l'ai fait avant de faire mon entretien d'embauche chez Visitoivre, et me voilà, je travaille là depuis 6 ans. Et le roi et la reine, le roi Philippe et la reine Mathilde l'ont fait avant de commencer leur règne. Les voilà aussi. Donc à vous de choisir si leur règne est heureux ou pas.
0: C'est pour ça que j'ai pas été pris à l'entretien d'embauche, en fait. Je comprends maintenant.
8: Vous savez ce que vous avez à faire du coup en quittant cette émission.
0: Oui, mais je pense.
8: Caresser les petites fesses.
0: Oui, caresser les petites fesses du petit garçon du côté de Wavre.
8: Alors, il y a évidemment cette Coupe du Monde qui va rythmer votre quotidien, mais qu'est-ce que on peut faire à Wavre hors cette Coupe du Monde?
1: Alors, Wavre, c'est une ville... vous parliez tout à l'heure, qu'est-ce que j'entends souvent sur Wavre? J'entends aussi souvent qu'à Wavre, il n'y a rien à faire. Et c'est aussi l'occasion de tordre le cou à ce cliché-là. À Wavre, il y a énormément d'activités. Déjà, si vous aimez bien les spectacles, il y a la sucrerie, qui est le grand hall culturel de Wavre. Il y a aussi, dans les salons du château de l'Ermitage, différentes expositions. Visitoivre, notamment, organise une biennale de peinture et une exposition qui s'appelle Collection Insolite. Alors, Collection Insolite, son nom est dans le titre. Hein, c'est simplement des gens qui viennent prêter leur collection. Et qui sont toujours un peu spéciales. Ces deux événements, ils ont lieu en février et mars, mais aussi vous avez des événements en été comme la braderie en juin ou la fête à Wavre aussi, je pense fin juin. Donc il y a vraiment beaucoup de choses, il y a plein d'activités. Actuellement, il y a du cinéma en plein air aussi, par exemple. Donc il y a vraiment plein de choses à faire. Et j'en profite aussi pour faire une petite pub pour une exposition sur le Carillon qui aura lieu en septembre dans les locaux de Visitoivre.
0: Bien, mais écoutez, plus d'informations sur le site de Visitoivre, j'ai
1: tout
0: envie.
1: Tout à fait,
0: de...
1: ou de la ville de Wavre.
0: Mes amitiés au Maca. Hein.
1: Je lui transmets. Je m'excuserai.
0: Oui, ne lui dites pas que je l'ai appelé comme un singe. Bien, merci beaucoup. Merci
1: avec
0: à vous.
1: Plaisir.
0: Une autre manière de se balader, c'est le vélo. Évidemment, c'est ce qu'on fait chaque samedi pendant tout l'été avec toute l'équipe du beau vélo de Ravel qu'on va retrouver juste après Gorillaz, Joe Cocker sur RTBF. Vivacité, passez une excellente après-midi.
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0: Merci de nous rejoindre si vous le faites tout de suite. Excellente idée, évidemment. Nous sommes sur RTBF Vivacité en direct de la ferme de Mont-Saint-Jean. C'est quand le bonheur? J'ai envie de dire que le bonheur, c'est maintenant avec Laure. Laure Boitrin qui est avec nous. Autre émission qui sillonne nos régions. Le beau vélo de Ravel, c'est évidemment Adrien Jovenot et Marie-Pierre Moulignot qu'on va retrouver surtout du côté de Fleurus, 6e étape du calendrier de la saison. Est-ce que vous êtes là, les amis?
1: Oui.
2: Laure et Pascal, bonjour à vous. Et c'est comique parce qu'on est sur les mêmes terres. Vous êtes près de Waterloo et nous, on est sur les terres napoléoniennes aussi. Nous serons au château de la paix à Fleurus demain pour vous accueillir. Et là, on repère déjà la balade. On a planté notre bivouac à l'entrée du château. C'est vraiment magnifique. C'est de toute beauté, Marie-Pierre.
1: Oui, on n'aura pas le costume napoléonien, mais on sera en tenue vélo. En tout cas, on aura un petit parcours. Cours d'abord de 10 km et puis une plus grande boucle de 20-22 km pour les plus courageux. Parcours assez facile à Adrien. Oui. On est au nord de Fleurus et c'est bucolique pour commencer.
2: Et comparé à la semaine dernière, autant c'était montagneux du côté des Wailles, autant ici c'est le plat pays. C'est vraiment magnifique pour faire du vélo. Première boucle, vous l'avez dit, en roue libre qui sera accessible dès 10h demain matin jusqu'à 16h. C'est bien signalé, c'est sécurisé aussi. Il y a une très belle équipe pour vous encadrer. Et puis il y a la seconde boucle qui est un peu plus longue, une vingtaine de kilomètres, et qui passe par Wagnolet, Pigny, Mélé et Wangeny. Donc au total, vous additionnez les deux boucles, 10 plus 20 égale
1: 32.
2: Presque, Marie-Pierre, elle est recalée.
1: 20, 30. Donc j'étais distraite parce que je me dis, on est passé par un super village aussi, qui est Saint-Amand.
2: Oui. Et Ligny, les petits villages
1: Ligny aussi, oui.
2: Le théâtre de la bataille de Ligny, la dernière victoire de Napoléon, deux jours avant sa défaite à Waterloo. Et puis il y a le fameux musée dont on va vous parler demain. Alors, on doit vous dire qu'on a, non pas un abandon, mais un changement d'invités sur mon tandem. C'était Sarah Depadua qui est prévue. Elle a un petit empêchement. Voilà, elle ne sera pas là. Elle reviendra, mais évidemment, plus tard cet été. Et à la place de Sarah, ce sera
1: Freddy Tougo.
2: Oui.
1: Et alors, il est bien parce qu'il va nous faire rire, j'espère. Et puis, deux paires de jambes musclées pour vous accompagner, Adrien.
2: Oui, ça va d'aller.
1: Ça va d'aller avec lui.
2: Ça va même pédaler.
1: Est-ce que c'est la première fois qu'on vient à Fleurus?
2: C'est la première fois. L'émission a 28 ans, on n'était jamais venu ici. Et je me demande pourquoi, parce qu'il y a de très beaux ravels. Le circuit est vraiment magnifique, on est en pleine nature. Donc j'ai envie de partager ça avec vous. Toute l'équipe vous attend. Demain, le petit-déj, le brunch avec Julien Lapraille.
1: Oui.
2: Et puis, il y a le Kids Corner, il y a plein d'animations pour les enfants.
1: Y a toute la journée, ce sera la fête, évidemment, dans le village du Beau Vélo, dans le Hainaut, avec Zapper Palace sur la scène à l'arrivée, aux alentours de 16h. On va faire la fête jusqu'à environ 18h. En tout cas, il y aura de l'ambiance, il y aura de l'animation et on espère que vous serez nombreux à venir nous rejoindre, d'autant qu'il ne fera pas trop chaud. Ce ne sera pas la calicule, loin de là. 26, 27 degrés maximum. Et quand on pédale, en plus, on génère du vent, donc ça va tout seul.
2: On fait son propre ventilateur.
1: Exactement.
2: À vélo.
1: Exactement, donc c'est très agréable.
2: On sert. Donc rendez-vous à Fleurus, Villefranche du Hainaut, aux confins du Namurois et du Brabant. C'est très bien fléché dès la sortie de l'autoroute Château de la Paix. Je vous souhaite bon amusement du côté de Waterloo, dans cette ferme. Ça a l'air très sympa, les amis. Bon baiser de Fleurus, de Soviet Bloom.
1: Oui, il devait déguster une petite bière, j'ai entendu tout à l'heure. Ouais, donc je ne sais pas si c'est fait, mais bon.
0: Mais c'est fait, c'est ce qu'on a fait tout à l'heure. La bière, elle est dégustée.
1: Voilà,
0: mais il y en a peut-être une autre qui vous attend, justement, ici. Il y a 47 km pour venir jusqu'à de Fleurus jusqu'à Waterloo, si le cœur vous en dit. On a besoin d'un ventilateur, ça
1: donne bien. Un vélo, c'est rien pour nous. On pédale toutes les semaines. Donc,
2: les doigts dans le nez.
1: On arrive, Pascal.
0: Ça roule. Venez faire le ventilateur pour nous. Merci et à demain pour ce beau vélo de Ravel en direct de Fleurus, évidemment. Première fois que le vélo de Ravel se déplace du côté de Fleurus. Nous, on va faire une petite pause tout de suite, musicale. On va retrouver Miley Cyrus, entre autres. Et ensuite, la suite de notre émission en direct de la ferme de Mont-Saint-Jean dans les escapades de Wallonie.
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0: qu'il est spécialiste de l'œuvre de Tintin. Il a même un tatouage d'ailleurs sur l'avant-bras. On vous en parlera là tout à l'heure. Il y en a plusieurs. On va tous les montrer. Et puis on partira également à l'aventure avec les aventureuses, avec Hélène Bernard évidemment, qui va nous faire vivre des frissons. Et puis on va retrouver Mickaël. Mickaël avec toutes les bonnes idées de sortie, sorties en collaboration avec la plateforme 365.be. Un chouette programme évidemment. Tout cela en musique, hein, avec Alice Andorouf, il y aura Michael Jackson, il y aura également Tame Impala, Jennifer Lopez et plein d'autres artistes. Tout de suite, avant le journal de 16h, voici la météo présentée par Olivia Rox. Bon après-midi.
1: Excellent vendredi. Cet après-midi, un ciel plus changeant, surtout au nord du Sion-Sambre-et-Meuse. Un soleil plus généreux vers le sud, mais aussi au littoral. Peu de vent et des températures restant agréables cet après-midi de 20 à 24 degrés. Ce soir, le ciel se dégagera et la nuit sera une nouvelle fois bien étoilée. Les températures nocturnes resteront plutôt fraîches, de 10 à 14 degrés. Et puis pour votre week-end, un week-end qui s'annonce très ensoleillé, chaud, mais aussi encore et toujours sec. Samedi matin, plein soleil et l'après-midi, quelques voiles de cirrus s'inviteront dans le ciel. Le vent sera faible de secteur est et les températures maximales varieront de 25 à 28 degrés. Dimanche, les mêmes ingrédients avec un mercure qui grimpera d'un cran. Les maximales varieront de 28 à 31 degrés. Dès demain, un avertissement jaune de l'IRM pour ces fortes chaleurs sera d'actualité.
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0: Les escapades en Wallonie, installez-vous, faites comme chez vous. On s'informe avant tout. Il est 16h, voici Maxime Maillet.
3: Bonjour à toutes et tous. La Belgique va envoyer des militaires au Groenland. Une trentaine débarqueront sur cette immense île en septembre. Cela s'inscrit dans une mission de l'OTAN, une mission née après les menaces du président américain Donald Trump d'annexer le Groenland. Sur place, nos militaires vont s'entraîner, ils vont effectuer des vols de drones ou tester des systèmes anti-drones. Et la Belgique ne sera pas seule, elle sera aux côtés d'autres pays comme le Canada, le Danemark ou la France, avec pour objectif de montrer aux États-Unis la capacité de l'OTAN d'assurer elle-même la sécurité de l'Arctique et du Groenland. La Thaïlande, sous le choc après une fusillade dans une école, un adolescent de 14 ans a tué ses grands-parents avec un pistolet. Avant de se rendre dans son lycée près de Bangkok, la capitale, il y a fait 5 autres victimes, des enseignants et des membres de l'encadrement scolaire. Il y a aussi une trentaine de blessés. Le tireur s'est ensuite suicidé. D'après les premiers éléments de l'enquête, il avait bien planifié son attaque. En Thaïlande, les armes à feu sont nombreuses. 10 millions d'armes sont en circulation, soit une pour 7 habitants. Le premier ministre thaïlandais promet un durcissement de la loi sur les armes. La police espagnole, elle, a démantelé un important réseau de passeurs entre l'Espagne et l'Algérie. Elle a interpellé près de 80 personnes. Ce réseau utilisait des bateaux pour transporter des drogues vers l'Algérie. Et puis, pour le voyage retour, les trafiquants entassaient des migrants dans ces embarcations, des traversées très dangereuses en direction des côtes de l'Espagne ou des îles Baléares. Au total, ce réseau a effectué une soixantaine de trajets et a transporté 2000 personnes vers l'Espagne. La traversée pouvait coûter jusqu'à 12 000 euros par personne. C'est une des conséquences inattendues de la sécheresse en Europe. Elle a fait ressurgir des vestiges de la Seconde Guerre mondiale un peu partout sur le continent. C'est le cas avec le niveau bas des fleuves à Budapest en Hongrie. Une moto allemande et 2 soldats de la Wehrmacht ont été découverts dans le lit du Danube. Leurs corps ont été préservés grâce à un mélange de boue et de carburant. En Serbie, on a découvert plusieurs épaves de navires de la marine allemande. Et puis en France, les feux dévastateurs de Gironde ont mis à jour plus de 400 obus de la guerre dans le village de La Porge. En football, c'est la reprise du championnat ce soir. Le club de Bruges, tenant du titre, reçoit Courtrai. Cette année, il y a du nouveau. Fini les play-offs, on repasse à une compétition classique avec 34 journées et

0: une simple addition de points. Voilà pour les infos. Bel après-midi à nos côtés.
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2: La route, on y revient évidemment avec Guillaume Kerman. Que se passe-t-il pour le moment, Guillaume?
3: Nous avons quelques ralentissements dans les chantiers que vous traversez en ce moment, surtout sur le 40, nouveau chantier entre Vautem et Herstal. Deux voies disponibles et des vies dans les deux sens de circulation, ce qui nous donne quand même 25 à 30 minutes depuis Lyon-Saint. Si vous arrivez plutôt par Soumagne-Herve, vous allez ralentir également depuis Barchon jusqu'à Vautem, donc 25 minutes estimées sur 6 km. Il y a également un chantier sur le 25 pour passer Sprimont, 15 à 20 minutes perdues. Un embouteillage assez consistant sur 7 km. Un tout léger ralentissement si vous passez Remy-Champagne en ce moment dans un balisage également vers Bastogne. Et puis on voit qu'il y a aussi cet embouteillage sur le 19 à Saint-Guilain avec 7 km de ralentissement et 25 minutes vers Mons.
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2: Oui, rebonjour tout le monde, merci de nous rejoindre. Si à l'instant vous le faites, très bonne idée. Si vous n'êtes pas parti en vacances, on pense souvent où ? Aux vacances dans d'autres pays, mais il existe des lieux étonnants à quelques kilomètres de chez vous. Et c'est justement ces lieux qu'on vous fait découvrir avec Laure chaque vendredi, hein, c'est
5: ça ? Exactement, et Pascal, on a élu notre quartier ici à la ferme de Mont-Saint-Jean, le Waterloo 1815. On continue de découvrir cet endroit et de découvrir aussi la région. C'est le but de cette émission Escapade en Wallonie, vous faire découvrir ce qu'il y a au plus près de nous, parce que oui, on peut partir en voyage à côté de chez nous.
2: Exactement, et c'est ce qu'a fait d'ailleurs Yvette avec ses amis. Alors Yvette, vous venez d'où? Where are you from?
6: I am from the Netherlands, hi.
2: Okay, hi. Okay, and what are you doing right here with your friends?
6: We are on a holiday, yes, with our friends.
2: Alors elles sont en vacances, hein, c'est ça?
6: Vacances
2: avec les amis. Did you visit something like the but du lion, lion and so on? Did you see the lion?
6: Yeah, not yet. Right. We want to go there, but this is our first stop, and then we went to the city center.
2: Okay.
6: Not yet here yet, so we're looking around and excited to see.
2: Très bien, mais en fait, ils prennent un petit peu de bon temps là pour le moment, et ensuite, ils vont seulement aller vers le lion de Waterloo. Merci beaucoup. Merci.
6: Merci.
2: Un petit mot en français. Merci. Merci. Merci, c'est bien.
6: Merci.
2: Thank you.
6: Merci. Merci.
2: On va dans la suite sortir un tout petit peu de ce lieu pour nous rendre virtuellement au musée Hergé, hein, avec Georges Rémy, mais également Tintin, parce que nous avons le passionné de Tintin qui est avec nous. Je vous le disais là tout à l'heure, il n'y a pas seulement un tatouage, mais il y en a plusieurs. Il y a trois tatouages.
5: On les a déjà vus un petit peu.
2: Oui, tout à fait. Professeur pendant 31 ans, passionné par le monde de la bande dessinée, qui a travaillé au studio Hergé, Fondation Moulinsart. Il est aujourd'hui un spécialiste en ce qui concerne l'œuvre du père de Tintin. On en parlera tout à l'heure. Michael va revenir nous parler de toutes ces activités qu'on peut faire à Bruxelles et en Wallonie grâce à la plateforme 365.be. Si vous vous demandez quoi faire avec les enfants ce week-end, ces vacances, eh bien, on a des idées pour vous. Et puis, on partira tout à l'heure à l'aventure avec Hélène Berdard. Hein,
5: oui, exactement. On va un petit peu bivouaquer avec elle. Et puis, on retournera à la ferme de Mont-Saint-Jean. On terminera ici, évidemment, pour vous expliquer tous les événements qu'on peut y faire ici.
2: Voilà le programme et voici la playlist de cet après-midi. Michael Jackson, tout simplement. Alice on the Roof, je ne sais plus s'il faut parler anglais ou s'il faut parler néerlandais ou français. Christophe Willem également, Tame Impala, Shakira, avec la chanson de la Coupe du Monde de football. Vous êtes gâtés, c'est normal, c'est vendredi, RTB Vivacité. On est en direct avec vous jusqu'à 17h.

0: C'est Lola qui réalise cette émission. 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Car voyager, c'est aussi quelque part regarder autrement ce qui nous entoure. C'est ce qu'on fait dans cette émission, les escapades en Wallonie, avec toute l'équipe de la RTBF Vivacité. Avec Laure, Laure Watrin.
1: Oui.
0: Notre Tintin reporter, très souvent sur Vivacité.
1: C'est hein vrai.
0: Et vous savez pourquoi je dis ça?
1: Pourquoi? Parce qu'on va parler de Tintin.
0: Mais oui, tout à fait. Vous avez plein de choses et plein de questions à poser à notre invité, forcément, puisque
1: ben oui.
0: Voilà, quand on est Tintin reporter de Vivacité, c'est clair qu'on a plein de questions à poser. On va retrouver effectivement Dominique. Dominique Marie, qui est professeur. Il a été professeur pendant 31 ans. Il est passionné du monde de la bande dessinée. On a plein de questions à lui poser. Ça sera juste après la petite pause qui s'impose. Mais avant ça, on va juste rappeler, et ça c'est important, le cadeau qu'on offre pour cet après-midi.
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0: Voilà qui est dit, et bah, tout de suite on poursuit en musique avec Tame Impala, notamment sur RTB Vivacité.
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0: Les histoires du comte Dracula. Montrez un petit peu vos dents, tiens, Laure, pour voir si vous avez des dents de Dracula. Non, oui, une petite quand même, sur le côté. On est en direct ici de la ferme de Mont-Saint-Jean à Waterloo. Oui. Évidemment, dans une semaine, il y a un événement qui se prépare, c'est le bicentenaire de la butte du Lion. Il va y avoir d'ailleurs quelque chose.
1: Une grande tyrolienne.
0: Est-ce que vous allez la faire ?
1: J'aimerais bien, moi.
0: Ouais.
1: Ah, moi, toutes les activités à sensation, j'aime bien.
0: 350 mètres de dénivelé à partir de la butte du Lion. Et ça descend, c'est pour les enfants, mais également pour les parents.
1: À partir de 8 ans, oui. C'est vrai que là,
0: on l'a pas dit tout à l'heure.
1: Oui, ouais. À partir de 8 ans.
0: Notre invité qui est avec nous maintenant, Dominique Maric. Bonjour, Dominique.
2: Bonjour.
0: Vous êtes né en 1953 à Rixensart. Hein, oui. Et c'est grâce à un de vos cousins que vous êtes tombé amoureux de l'œuvre de Georges Rémy, évidemment, et notamment de Tintin. Et pourquoi cet amour ? Qu'est-ce que vous aimez chez Tintin alors ?
2: Ben voilà, donc j'avais 4 ans, je ne savais pas encore lire, mais très vite j'étais attiré par les images. Le graphisme d'Hergé est très lisible, très clair. Mon premier album, c'était Les 7 boules de cristal, et c'est vrai que ça m'a fasciné, notamment la fameuse momie, etc. Donc je suis resté vraiment marqué par ça, comme beaucoup de Belges d'ailleurs, et par la suite, une fois adolescent et puis adulte, j'ai continué à aimer cette œuvre. Et si on en parle encore en 2026, c'est que décidément, cette œuvre vaut quelque chose. Hein.
1: Alors maintenant, vous êtes auteur et archiviste à la Fondation Hergé. Sans cette fondation, il n'y aurait pas eu de musée Hergé à Louvain-la-Neuve.
2: Voilà, après la disparition d'Hergé en 83, 3 ans plus tard, en 86, Fanny Rodwell actuellement, mais qui s'appelait Fanny Remuier à l'époque, crée une fondation Hergé. Et le but était déjà ça, de faire un musée, un vrai musée dédié à Hergé. On a dit musée Hergé, on n'a pas dit musée Tintin, parce qu'il est vrai qu'au-delà de la création des alentours de Tintin Milou, Hergé il a fait plein d'autres choses. Et ce musée à Louvain-la-Neuve dont on va parler vous montre qu'Hergé a aussi été publiciste, graphiste, qu'il a fait de la peinture, enfin il a fait plein de choses dans le domaine de l'art et de la bande dessinée en particulier.
1: Vous avez participé du coup à la scénarisation de ce musée ?
2: D'une certaine manière, notre petite équipe de la Fondation a répertorié énormément d'originaux. On a créé les légendes qui accompagnaient les dessins, etc. On a aussi fait les textes, notamment le premier catalogue du musée, c'est moi qui l'ai rédigé. Donc on a en fait, en quelque sorte, donné l'ossature à ce musée. On lui a donné son contenu et le choix des originaux, etc. Donc c'était un petit peu à la base de tout ce musée qui est toujours évidemment en activité.
0: Et, ouais. Et vous avez eu accès aux archives d'Hergé. Est-ce qu'il y a un document, un dessin ou une anecdote qui vous a marqué, ému peut-être ?
2: Ah bah écoutez, moi j'étais à peine arrivé, donc moi je suis arrivé en 97, j'avais devant moi toutes les planches du Lotus Bleu. C'est une pure merveille, c'est un chef-d'œuvre absolu. J'étais scotché, j'étais scié, à tel point que j'avais une tasse de thé à côté de moi que j'ai failli la renverser sur les originaux. Lotus Bleu, c'est la Chine. Donc c'était peut-être du thé de Chine, mais imaginez le dégât que ça aurait fait. Mais donc, pour moi, c'était la grande première émotion de voir les originaux d'Hergé.
1: Vous avez découvert aussi d'autres documents au fur et à mesure de votre travail ?
2: Ben voilà, Hergé, si fascine autant, c'est parce que ce soit la radio, la télévision, n'importe quel domaine, il y a toujours une documentation. Mon premier boulot, à la fin des années 90, c'était de trier la documentation d'Hergé. 20 000 feuillets de documentation qui montrent des photos de toutes sortes d'aspects de la vie, les voitures, les vêtements, les mœurs, la nourriture, etc. Donc voilà, ça a été aussi un choc pour moi de voir qu'effectivement, derrière ces bandes dessinées faite au départ pour les enfants, il y avait vraiment un travail d'authentification absolue. Ouais.
0: Mon petit garçon est juste assis derrière moi ici. Il est fan de Tintin. Il a lu plusieurs albums à 8 ans. Près de 40 ans après sa disparition, Tintin continue de séduire les jeunes générations. C'est quoi le secret alors?
2: Je crois qu'il y a trois choses. Il y a le dessin évidemment. Hergé a créé vraiment un style. Il était le premier, je dirais, en Europe à créer un style qu'on a appelé par la suite la ligne claire. Il y a les personnages qui sont emblématiques. Bien sûr, il y a Tintin, le héros au cœur pur, etc. Mais il y a le capitaine Haddock, hein, qui est bourru, qui a un cœur tendre, etc. Il y a Tournesol, les scientifiques. Il y a Milou, qui est un chien adorable et qui est très malin, d'ailleurs. Il y a les Dupont. On ne peut pas dire que c'est le plus malin, mais enfin, voilà, ils sont très attachants aussi. Et puis, il y a la Castafiore, qui est un personnage féminin qu'on croit un petit peu sossote, etc., mais pas du tout. Elle est courageuse, elle aide beaucoup ses amis. Donc, il y a toute une ambiance. Et puis, il y a les histoires, surtout. Les histoires qui sont très crédibles, et que ce soit votre fils ou n'importe qui, quand on lit ça, on se retrouve souvent dans l'actualité de maintenant, je dirais. Hélas, ou tant mieux, il y a beaucoup de faits de société qui sont encore décrits dans les albums de Tintin. Donc c'est le trio, c'est la parfaite combinaison pour faire une bande dessinée réussie.
1: Vous, votre BD préférée ?
2: Ben, ça reste les 7 boules de cristal parce que c'était la première. Et puis, au miracle, Peter Jackson, qui a fait une déclaration récente, s'est réattaqué à essayer de faire, comme l'avait fait Spielberg auparavant, 2 albums à l'écran. J'avais entendu qu'au départ, ce serait peut-être les 7 boules de cristal et le Temple du Soleil. Moi, j'ai eu la chance de rencontrer Peter Jackson, qui est un vrai fan de l'œuvre. En Nouvelle-Zélande, ils connaissent très bien l'œuvre. Et s'il a fait King Kong au cinéma et qu'il a eu 3 Oscars, c'est parce que quand il était gamin, il a lu The Black Island, l'île noire, et ça l'a marqué à vie. Donc vous voyez à quel point ces albums sont connus, bien sûr, en Belgique, mais dans le monde entier. Oui.
1: Alors, originaire de Tournai, forcément, je ne peux pas faire sans vous parler des éditions Casterman, forcément, qui ont édité hein, les BD de Tintin. Je collectionne aussi les petites postures de Tintin. Vous, en tant qu'amateur de Tintin, est-ce que vous êtes aussi collectionneur ?
2: Ben, je suis plutôt... Amar est dans le sens vraiment premier du terme. J'aime les choses, j'aime les belles images. C'est vrai qu'il y a évidemment tout un merchandising qui s'est développé depuis très longtemps d'ailleurs, hein, déjà du temps d'Hergé. Et ça peut plaire à tous les publics parce qu'il y en a pour toutes les bourses. Effectivement, il y a des petites figurines qui sont assez bon marché. Puis évidemment, il y a des figurines, on va dire, de luxe. Et puis il y a les originaux, etc. Ça part un peu dans tous les sens. Mais en tout cas, c'est une œuvre tellement intéressante qu'elle a pu se décliner en 3 dimensions. Et le plus bel exemple, c'est la fusée lunaire, par exemple. Qui n'a pas, d'une manière ou d'une autre, une fusée lunaire sur un meuble, sur un buffet, etc. Donc voilà. Et moi, j'aime surtout l'œuvre en tant que telle, donc j'aime surtout les albums, évidemment. Oui.
0: Si quelqu'un n'a jamais visité, ou plutôt lu une bande dessinée de Tintin, est-ce que ça vaut la peine quand même de visiter le musée ?
2: Alors le musée Hergé, ouais. Évidemment, c'est un musée fabuleux. Je ne connais pas un auteur au monde qui a eu droit à un bâtiment aussi beau. C'est quand même une création architecturale venant d'un des plus grands architectes français, qui s'appelle Christian de Pourzanpach. C'est un musée qui montre non seulement le talent d'Hergé pour les alentours de Tintamilou, mais pour tout le reste. Donc il y a cette architecture qui est très particulière, très audacieuse, et puis il y a tous ces trésors qui sont là à l'intérieur. On voit vraiment par-dessus l'épaule d'Hergé, comment ce dessinateur travaillait. À l'époque, il n'y a pas de tablette graphique, il n'y a pas de copier-coller, tout se fait à la main. Donc c'est vraiment un génie du dessin, avec des moyens très simples finalement. Et ce musée vaut vraiment la peine d'être vu, Louvain-la-Neuve aussi. Ça fait partie d'un ensemble de visites qu'on peut faire dans le BOE, mais à ne pas rater en tout cas.
0: Dominique, on termine avec une injure du capitaine Haddock. Je ne sais pas, non, vous en connaissez une peut-être ?
2: Alors évidemment, l'injure très connue, c'est évidemment 1000 millions de 1000 sabots. Et c'est vrai qu'elle évoque tout de suite toute une série de choses, mais... Le génie de nouveau d'Hergé, c'est qu'il n'était pas vulgaire. Les soi-disant insultes n'en sont pas. Et ça apprend des tas de mots aux jeunes, et, quand on traite quelqu'un d'ectoplasme, etc. Donc il y a vraiment quelque chose de génial là-dedans. Donc précipitez-vous au musée Hergé, sauf le lundi parce que c'est fermé. Voilà.
0: Merci beaucoup Dominique. Merci à vous. On vous écouterait pendant des heures, hein, parler de Tintin évidemment. On va marquer une petite pause dans cette émission. Ensuite, on écoute un peu de musique avant de retrouver les aventureuses avec Hélène Bernard. Les escapades en Wallonie se poursuivent jusqu'à 17h, évidemment.
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0: C'est mon moment préféré de cette chanson, c'est au moment où il s'énerve. Quelque chose de Tennessee, c'était Johnny Hallyday. Juste avant, c'était Christophe Willem. Il y aura aussi Aurélia pour la suite de la musique avec Muse. Et tout de suite, c'est le moment de partir sur les routes. Et on rejoint Guillaume Kermans. Est-ce qu'on a des soucis à signaler pour le moment?
1: Oui, on va parler tout d'abord de l'E40. Ça ralentit en deux endroits. Le chantier de Tirlemont, Linsan vers Liège. Principalement, les conditions de circulation sont modifiées par là-bas, avec 15 minutes perdues. Et puis, le plus dur de ce ralentissement sur l'E40, c'est surtout le chantier qui se situe entre Votem et Herstal. C'est compliqué de rentrer dans le chantier. Nous n'avons que deux voies dans les deux sens de circulation. Et puis, c'est un nouveau chantier qui a commencé cette semaine. Depuis Linsan, 30 minutes. Ça continue d'augmenter dans l'autre sens depuis Barchon une vingtaine de minutes, avec des répercussions aussi observées sur le 25 depuis Argenteau. Surtout restez bien patients, ça ralentit pas mal aussi sur le 25 en passant Sprimont. Il y a un balisage en place, 15 minutes perdues sur 7 km. On parle également de l'E19 avec Saint-Guilain vers Mons. Pour l'instant, vous perdez 20 minutes.
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0: Oui, en direct de la ferme de Mont-Saint-Jean à Waterloo aujourd'hui, pas très loin de la butte du Lion. Hein,
3: oui, alors. On l'a fait d'ailleurs en voiture.
0: Voilà, tout à fait.
3: Quoi, 2 minutes d'ici.
0: Deux petites minutes, ouais. On l'a fait peut-être en 1 minute, nous, parce qu'en fait, on avait peur d'arriver en retard,
3: oui.
0: Avec notre invité qui nous attendait au pied de la butte. Et la semaine prochaine, le week-end prochain, c'est un grand week-end avec pas mal de choses qui vont se passer, notamment donc pour célébrer ce bicentenaire.
3: Oui, les 200 ans de la butte du Lion.
0: De la butte du Lion, qui est tout à fait maintenant rénovée. Hein. On savait que... En fait, le lion était sous cage, hein, il n'y a pas très longtemps.
3: Oui.
0: On était en train de le rénover. Dans cette émission également, eh bien, il y a Hélène Bernard avec Les Aventureuses. Hélène nous emmène en aventure aujourd'hui.
4: Je vous emmène en aventure, mais je vous rassure, pas au fin fond des forêts, quoique un petit peu. On va quand même parler d'aventure responsable, puisqu'on va parler de bivouac. Et le bivouac, c'est une espèce de camping minimaliste qui consiste à passer sa nuit dehors, au grand air, avec sa tente, en pleine nature, avec au programme des petits repas sous les étoiles et un réveil au milieu du silence de la forêt et du chant des oiseaux. Il faut savoir qu'en Belgique, cette pratique, elle est autorisée, mais dans un cadre légal, parce que le camping sauvage, lui, il est interdit. Donc il faut vraiment bivouaquer sur ce qu'on appelle des zones spécifiques, appelées des aires de bivouac. Ce sont des espèces de petites clairières, des espaces naturels où on va pouvoir planter sa tente pour une nuit seulement. Une nuit sur une aire spécifique. Hein. Par contre, on peut enchaîner plusieurs nuits sur des aires différentes si jamais vous décidez de faire un itinéraire de plusieurs jours en randonnée. Et donc, ces aires, elles s'étalent d'un planning de 16 heures. On peut arriver à partir de 16 heures. Et normalement, le lendemain matin, on doit être parti pour 10 heures. Ça se fait gratuitement, sans réservation. Et c'est un peu en mode premier arrivé, premier servi.
0: Et ce n'est pas la seule règle quand on part bivouaquer en Wallonie.
4: Ben oui, et le mot d'ordre, c'est vraiment la sobriété et la discrétion pour ne pas perturber la nature et surtout ne pas laisser de traces. On part sur le fameux principe de « leave no trace », désolé pour mon accent, mais en gros... Il faut emporter tous vos déchets, mais ça, ça paraît logique aujourd'hui. Même les déchets biodégradables, hein, donc on ne laisse pas une peau de banane quelque part, surtout que la banane, elle ne vient pas de nos régions. On ne fait pas de feu, sauf si, évidemment, vous voyez qu'il y a un foyer qui est prévu et autorisé pour ça. En général, il y a un petit panneau qui l'indique également. Pas de musique, pas de groupe de plus de 10 personnes. Et puis, quand on part, on emporte tout et on vérifie avant de partir si on n'a rien laissé comme déchets. Et je vous propose justement un petit tour d'horizon de ce qu'on a en Wallonie avec des ambiances différentes. Par exemple, du côté de Jeudine, il y a la fange de l'Abîme qui a plutôt une ambiance nordique avec des caillebotis, des tourbières sauvages. Et le site, il est situé au cœur de la forêt de la Croix-Scale. Donc voilà, c'est une ambiance plutôt nordique. Du côté de la forêt de Saint-Hubert, vous avez le bivouac de Nassogne qui est une grande clairière, il faut imaginer ça, entourée de hêtres. Et en fait, c'est vraiment l'endroit idéal, en plus en forêt de Saint-Hubert, pour observer les cerfs au lever du jour. Et donc, je vous le conseille plus pendant la période fin septembre, octobre, où là vraiment, on commence à avoir le brame du cerf. Donc, c'est vraiment un petit coin privilégiée pour ça. Du côté de la vallée de la Semois, on a deux spots super sympas, Membres-sur-Semois et Bohan, qui sont parfaits pour combiner des voyages et des aventures rando, nature et puis baignade en rivière. Et puis l'incontournable site de Nizramont, c'est au bord du lac de Nizramont où on peut pratiquer du kayak, faire des randonnées en journée. Et puis c'est aussi le point de départ rêvé pour toutes les balades autour de la vallée de l'Ourthe, donc idéal pour ça. Et puis ceux qui n'aiment pas planter leur tente à même le sol, vous pouvez toujours faire des tentes de toit. Aujourd'hui, il y a plusieurs sites qui permettent d'en réserver, d'en louer pour une durée de un ou plusieurs jours. Et il y a même, j'en souligne un ici, Stoomelings, qui propose, au-delà de louer la tente de toit, un kit tout en un avec matelas, barre de toit, chaise de camping, douche solaire, même de la vaisselle pour pouvoir manger en pleine nature. Et puis, ils ont aussi une carte de 40 spots exclusifs pour poser sa tente de toit et son véhicule à travers les plus belles régions de la Wallonie. Donc ça, c'est vraiment idéal pour tout le monde.
0: Et pour préparer nos aventures, Hélène, il existe de nombreuses applications gratuites disponibles sur notre smartphone.
4: Et oui, surtout, avant de télécharger ces applications, on fait attention à avoir une batterie de rechange, parce que si on n'a pas le téléphone, on perd toutes ces applications. Ces applications qui sont notamment bivouaczone.be, c'est le site incontournable pour repérer les aires légales de bivouac en Belgique. On a aussi une initiative belge qui s'appelle welcometomygarden.be. Ce sont les particuliers qui ouvrent leur jardin aux promeneurs à pied ou à vélo pour une nuit chez eux. Et puis, si vous avez envie de poser votre camping-car ou votre tente de toit, il y a Park for Night, qui sont des repères initiés et sollicités par d'autres personnes qui se sont arrêtées à tel ou tel endroit et qui vont marquer ces points-là comme des points idéaux pour pouvoir faire passer une nuit en tente de toit ou en camping-car. Et puis si vous voulez préparer un petit itinéraire de voyage, il y a ces applications comme Komoot, Outdoor Active ou Haussmann qui permettent de planifier un itinéraire de randonnée, de balade à vélo, même hors réseau. Et donc c'est parfait quand on perd la carte, quand on n'a pas de réseau dans les coins les plus reculés de la Wallonie. Et avant de partir, dernier conseil, on n'oublie pas de vérifier la météo, de prendre suffisamment d'eau, une lampe frontale, un réchaud si jamais vous faites un itinéraire de plusieurs jours. Et puis, on n'oublie pas de prendre un petit sac pour ramasser ses déchets et peut-être ceux que vous croisez sur votre chemin.
0: Merci beaucoup Hélène. Les aventureux, c'est chaque vendredi dans les escapades en Wallonie, mais c'est également sur le site RTBF Info. Vous allez retrouver de chouettes articles. Hélène fait du parapente, Hélène fait de l'escalade, Hélène part en aventure. C'est notre Martine à la plage à nous en quelque sorte, Hélène. Et on va la retrouver vendredi prochain avec un peu plus d'adrénaline. On va retrouver Mickaël Mercier de la plateforme 365.be maintenant, dans quelques toutes petites secondes, juste après cette chanson. C'est Oria tout de suite sur Vivacité.
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0: Soirée mondaine, c'était Oria sur RTBF Vivacité. J'espère que vous allez bien. Nous sommes en direct de la ferme de Mont-Saint-Jean à Waterloo pour le moment. Et nous allons parler, nous allons élargir le spectre. Tout à l'heure, c'est vrai, Laure, on a parlé de beaucoup de choses qui se passent dans le Brabant wallon.
1: Mais oui, hein, on a parlé de la songe d'une nuit d'été, le spectacle évidemment qui est prolongé, hein, jusqu'au 14 août. On a la Coupe du Monde de hockey, hein, la première édition ici dans le coin, le Kidzik Festival à Louvain-la-Neuve, la Nuit des Cœurs, les 200 ans, on le rappelle, hein, de la Butte le week-end prochain. Et on élargit un petit peu avec Mickaël Mercier qui est de 365.be. Mickaël, on commence par quelle province alors ?
2: Alors, je vous propose d'élargir en province de Luxembourg et on va vous proposer deux activités. Alors, c'est l'été, il fait un peu chaud. Moi, je vous propose de prendre un peu de fraîcheur en descendant à 65 mètres sous terre dans les grottes de Hotton. C'est l'un des plus beaux sites souterrains de Belgique. Alors, les grottes, elles sont classées entièrement. Elles sont récompensées de 2 étoiles au guide Michelin et elles vont vous emmener à la découverte d'un impressionnant canyon souterrain avec des galeries gigantesques et de délicates concrétions. Alors, on peut pousser un petit peu plus loin dans la province et on va partir au château fort de Bouillon. Tout le monde connaît. Mais ce qui est particulier au château de Bouillon pendant l'été, c'est qu'à la tombée de la nuit, eh bien, le château prend une autre dimension, avec un spectacle son et lumière qui vous plonge dans près de 1000 ans d'histoire grâce à des projections monumentales, des effets spéciaux et une bande-son immersive. C'est une manière spectaculaire de redécouvrir l'une des plus belles forteresses de Wallonie.
0: La province de Luxembourg. Et on salue d'ailleurs Jean-Marc Dessert, hein, qui vous retrouve tous les matins en province de Luxembourg. On part en province de Namur, pas très loin maintenant.
2: Alors, à Namur, là, je vous ai sélectionné deux activités très agréables. On vient de parler des 200 ans de la Butte du Lion. Eh bien, le 23 août, le Ligny 1815 Museum, lui, il organise sa grande journée rencontre avec les grognards d'aujourd'hui. Il y aura des reconstitueurs qui vont faire revivre l'époque napoléonienne avec un bivouac, des démonstrations artisanales, des ateliers pour les enfants, la cavalerie évidemment, et puis la vie quotidienne des soldats, et même une visite guidée spéciale à 15h. Alors, toujours en province de Namur, qui dit Namur, ben, dit la Meuse, et on va se rendre du côté de Dinan. Et si on a envie de découvrir Dinan autrement, eh bien, moi, je vous propose de faire une croisière sur la Meuse au fil de l'eau. Vous allez profiter d'un point de vue unique sur la citadelle, sur les falaises, sur les paysages de la vallée Mosane. Il y a plusieurs compagnies qui vous proposent des balades de différentes durées. Elles sont parfaites pour une sortie estivale.
1: Et on monte un petit peu, hein, on rejoint la capitale à Bruxelles.
2: Ah oui, et Bruxelles, bien, elle offre aussi son lot d'activités pour l'été. Alors on va démarrer avec le Musée Royal de l'Armée, qui ne s'adresse pas qu'aux passionnés d'histoire. Cet été, il accueille une expo assez exceptionnelle qui est réalisée avec les célèbres briques Kobe. On va retrouver des véhicules militaires, des avions, des chars qui vont prendre vie à travers des milliers de briques, avec en plus des animations spécialement pensées pour les enfants. Alors qui dit Bruxelles, bah, dit aussi Mini-Europe, c'est un incontournable. Alors si vous n'avez pas encore vu le spectacle tapis de fleurs de la Grand Place de Bruxelles en version miniature, il vous reste jusqu'au 17 août pour en profiter à Mini-Europe. C'est une reproduction fidèle qui rend hommage cette année au Japon avec une réinterprétation de la Grande Vague de Kanagawa.
0: Mickaël, vous avez l'air d'être sportif. Est-ce que vous aimez l'acrobranche ?
2: Ah, je peux être fan de ce type d'activité, effectivement.
0: Alors, c'est parti pour la province de Liège et Forestia, évidemment.
2: Oui, exactement. On est à quelques minutes de Spa et Forestia, en fait, il vous propose deux aventures en une seule journée. Alors, on va d'abord démarrer avec le parc animalier, où on peut observer des loups, des ours, des lynx, des cerfs et bien d'autres espèces européennes. Et puis, pour les plus aventureux, dont je fais partie, on va pouvoir ensuite prendre de la hauteur dans le parc acrobranche avec des parcours adaptés aussi bien aux enfants qu'aux adultes. Alors, toujours en province de Liège, bien, moi je vous propose de reculer, de faire un bond dans le temps. On va aller au Préhistomuséum de Flémal, où on ne fait pas que visiter un musée, on va devenir acteur de l'aventure, puisque le Préhistomuséum vous propose un escape game, Sapiens Got Talent, vous retrouverez le beau jeu de mots, et vous allez devoir résoudre des énigmes en équipe tout en découvrant la préhistoire de façon originale.
1: Et on termine par la province du Hainaut, notamment avec le Sparco. C'est un lieu scientifique qu'on vous avait fait découvrir d'ailleurs lors des précédentes vacances. Le Sparco, c'est vraiment pour toute la famille.
2: Effectivement, au Sparco, la science, elle se découvre en s'amusant. On a un peu plus de 12 000 m² d'espace interactif. Petits et grands vont pouvoir manipuler, expérimenter, tester des dizaines d'animations. Et puis, il y a le spectaculaire tunnel arc-en-ciel, le cinéma immersif 4D ou encore le parcours acrobatique indoor. Et puis, ben, si la chaleur est au rendez-vous cet été, et c'est le cas, je pense, pour encore plusieurs jours, moi, je vous propose d'aller au point d'eau à la Louvière. C'est un grand complexe aquatique avec un espace ludique, une rivière sauvage, des toboggans, une pataugeoire, des jeux d'eau pour les plus petits. Et puis, ben, les plus sportifs, ils peuvent aller dans les bassins de natation. Et puis, ceux qui veulent chiller un peu, moi, je vous propose d'aller sauna, hammam, jacuzzi.
0: Voilà, Mickaël Mercier de la plateforme 365.be, la vitrine officielle des attractions touristiques et des musées de Wallonie. Saint-Denis et de Bruxelles. 250 sites touristiques avec toutes les informations pratiques pour préparer une excursion ou un week-end. 365.be, tout est dans le titre. Merci beaucoup.
2: Merci aussi.
0: Merci à vous. On termine cette émission en direct de la ferme de Mont-Saint-Jean avec notre invité juste après ceci. 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

0: Shakira, une chanson très festive et ça tombe bien parce que chaque vendredi, on part à la rencontre de celles et ceux qui font vivre nos régions pour vous donner de nouvelles idées de sortie, d'évasion avec cette émission, les Escapades en Wallonie.
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0: Et on va retrouver Jérôme de la ferme de Mont-Saint-Jean qui nous fait le plaisir de nous recevoir aujourd'hui. Derrière ces murs de pierre se cachent plusieurs deux siècles d'histoire. Et aujourd'hui, la ferme de Mont-Saint-Jean mêle patrimoine, artisanat, saveur locale et événements. Alors on va peut-être juste résumer en quelques secondes la ferme de Mont-Saint-Jean. Jérôme, c'est quoi ?
2: Alors c'est un lieu où ça mêle l'histoire, la gastronomie et le patrimoine, ainsi que le tourisme. On essaye de créer un lieu où il y a toujours des choses qui se passent pour toute la famille.
3: Alors au-delà de ce patrimoine, de cette architecture, on ouvre aussi ce lieu à des événements publics.
2: Oui, tout à fait. On organise tout au long de l'année une série d'événements publics en tout genre, des soirées dansantes, des événements familiaux. Pour toute la famille tout au long de l'année. Et notamment ici, prochainement, le 22 août, on organise un festival de musique qui s'appelle Horizon. Il y a toute une série d'artistes belges qui vont y participer avec différents styles. Ça va vraiment être super. Donc je vous invite à aller voir sur le site officiel de horizonfestival.be. Et alors, on a notre événement aussi incontournable de la ferme de Mont-Saint-Jean qu'on organise deux fois par an en juin et en septembre. Donc là, l'édition de septembre arrive, c'est la soirée Latino qui se passe en plein air dans la cour intérieure. C'est des initiations de danse, la salsa, la bachata et puis de la danse toute la soirée. Ça a beaucoup de succès ces dernières années, on organise ça depuis trois ans maintenant. Ensuite, on a d'autres événements qui viennent dans le courant de l'année. On a un petit salon de whisky belge qui réunit les dizaines de distilleries belges qui fabriquent le whisky de manière artisanale. Donc c'est un petit salon qui se fait chez nous en novembre. On a également différentes soirées dansantes dont on lance un nouveau concept. Parce qu'on a décidé de séparer nos soirées concerts de nos soirées DJ. Donc on a fait des soirées concerts avec des groupes de covers généralistes et des soirées DJ avec une thématique, une ambiance pour vraiment impliquer les gens dans cette soirée, dans l'atmosphère, l'ambiance et la danse évidemment.
3: Avec les locaux et les différentes nationalités aussi qui sont ici, qui viennent découvrir ce lieu, il fallait renouveler un petit peu l'environnement et proposer d'autres choses au public.
2: Oui, on a vraiment une clientèle assez variée, donc d'année en année, de mois en mois, de saison en saison, on essaye de se renouveler sur nos événements, de les améliorer, de changer les concepts, etc. pour pouvoir continuer à satisfaire la clientèle. Et donc c'est pour ça qu'on travaille toujours sur de nouveaux concepts. On a aussi une petite salle un peu plus cosy, qui est plus petite, qui permet d'accueillir des petits groupes privilégiés au niveau du speakeasy.

0: hein, plus exactement de Virel.
1: Voilà, c'est ça. Il va faire très chaud la semaine prochaine.
0: Donc, on sera en pleine nature, mais bon, il va faire chaud.
1: N'oubliez pas la crème solaire, hein, c'est important pour la semaine prochaine, effectivement. Les escapades en Wallonie, on continuera de se faire plaisir, évidemment, avec eh bien, toutes sortes d'informations. Merci à Lola pour la mise en onde de cette émission. Merci à Françoise pour la conception. Face à la juge Gruet à partir de 17h sur Vivacité RTB. Vivacité, je vous souhaite une très très bonne soirée.
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0: belge en mode viking. Quatre de nos avions de chasse F-16 viennent de se poser en Islande. Ils y assureront la surveillance du flanc nord de l'Europe dans un contexte de regain de tension avec la Russie. Bientôt, beaucoup de places supplémentaires dans les créaves et même des nouveaux centres. La Wallonie se porte au chevet des animaux sauvages. De nombreuses villes et communes en délicatesse budgétaire. Conséquence, la hausse des précomptes immobiliers quasi généralisée et ça va faire mal au portefeuille. Enfin, le peloton féminin du Tour de France à l'assaut du légendaire Mont Ventoux. On rejoindra notre envoyé spécial sur place. Bonsoir à toutes et à tous, Robin Duculot avec vous. Ils sont donc bien arrivés cet après-midi en Islande, les quatre avions de chasse F-16 de la défense belge, accompagnés par une centaine de nos militaires. Avec cette mission, la Belgique contribue à sécuriser l'espace aérien au nord du continent européen. Les F-16 sont stationnés sur la base aérienne islandaise de Keflavik, au sud-ouest de l'île. Notre envoyé spécial Laurent Henrard suit la délégation sur place, il nous raconte.
1: Côte à côte, les quatre F-16 belges sont positionnés sur le tarmac de l'aéroport militaire de Keflavik. Ils viennent tout juste d'atterrir sous une pluie battante. Les pilotes et la centaine de militaires belges déployés ici ont une mission précise, sécuriser l'espace aérien islandais, car l'Islande ne dispose pas de sa propre force aérienne. Or, le pays occupe une position géographique stratégique entre l'Europe et l'Amérique du Nord au cœur des routes aériennes et maritimes transatlantiques. Les regards ici se tournent vers la Russie, l'ennemi. Des bombardiers et des sous-marins russes ont été repérés du côté du pôle Nord. Alors, depuis cette base islandaise, les militaires belges vont devoir surveiller cette zone sensible. L'année dernière, à pareille époque, la défense belge était déjà présente ici. Elle se relance aujourd'hui pour le même genre d'opération, mais dans un climat encore plus tendu.
0: Et on apprenait ce matin que la Belgique va également envoyer une trentaine de militaires au Groenland aux côtés de soldats canadiens, français et danois et d'autres pays européens membres de l'OTAN. Ce sera pour des exercices en septembre. Le Groenland, de territoire faisant partie du Danemark, mais que Donald Trump convoite pour les États-Unis. La Russie a aussi des vues dessus. Ces exercices sur la banquise, ce sera donc un moyen pour les Européens d'envoyer un message. Et toujours à propos d'alliances militaires, mais très loin du pôle Nord cette fois, trois pays viennent de signer aujourd'hui un pacte de défense à la portée historique, la très riche Arabie Saoudite, le Pakistan et son arme nucléaire, ainsi que la Turquie, deuxième plus grosse armée de l'OTAN. Ces trois-là se promettent une défense mutuelle en cas d'attaque extérieure. Là aussi, c'est un message envoyé à Washington, vu comme un partenaire de moins en moins fiable. Et puis un message envoyé aussi en direction de Téhéran, même si la Turquie affirme qu'aucun pays en particulier n'est visé. Une question de stabilité régionale, dit-on. Côté saoudien, on reconnaît toutefois que, je cite, les récents développements dans la régions ont accéléré le processus. À l'étranger, toujours, selon un nouveau bilan, au moins 140 personnes ont perdu la vie la semaine dernière en essayant de rejoindre l'enclave de Ceuta. Une semaine après les faits, l'Espagne est confrontée à un défi humanitaire complexe et urgent, la prise en charge des centaines d'enfants arrivés illégalement dans l'enclave espagnole et qui s'y retrouvent désormais seuls.

0: défi complexe, Sandro Calderón.
1: Ceuta dispose de 90 places destinées aux mineurs. C'est très largement insuffisant pour accueillir les enfants qui n'ont pas quitté le petit territoire espagnol du nord de l'Afrique et qui ne peuvent pas être expulsés. Sira Rego, ministre espagnol de la Jeunesse, en visite sur place aujourd'hui.
2: Le chiffre que je peux vous communiquer concernant les enfants enregistrés et pris en charge par le système d'accueil s'élève à 1342 enfants.
1: Mais beaucoup d'autres n'ont pas encore été identifiés et sont livrés à eux-mêmes. Ils ont trouvé refuge, les uns sur des plages, d'autres dans des zones boisées. Souvent, il s'agit d'enfants très jeunes et donc vulnérables.
2: Le profil des migrants a évolué. Nous avons accueilli davantage de filles non accompagnées ainsi que davantage de très jeunes enfants en bas âge non accompagnés.
1: Pour les accueillir, l'Espagne cherche à mettre en place des structures d'urgence. Deux écoles, par exemple, ont été transformées en centres d'accueil. Les jeunes y resteront le temps d'organiser leur transfert vers la péninsule ibérique. En Espagne, la loi prévoit que toutes les régions du pays doivent participer à l'accueil des mineurs lors de situations de crise comme c'est le cas à Ceuta.
0: Chez nous, ce coup de pouce pour la protection de la nature, en particulier les animaux sauvages. La région Wallonne va renforcer le réseau des centres CREAVES, ces centres de revalidation qui prennent en charge les animaux sauvages blessés en leur prodiguant des soins. Des nouveaux centres vont voir le jour à Dour dans le Hainaut ou à Fratin en province de Luxembourg notamment. Et ceux qui existent déjà vont augmenter nettement leur capacité. Exemple à Namur, le CREAVES local compte 75 places aujourd'hui. Il reçoit un agrément pour en gérer 640 sur un tout nouveau site, ainsi qu'un subside de 433 000 euros. C'est selon son coordinateur Romain de Jager.
3: Il y a 5 ans, on avait 800 animaux par an. Et ici, en 5 ans, on est passé de 800 à 3500 animaux l'année passée. Et c'est vrai que c'était devenu indispensable de s'agrandir et d'avoir des infrastructures professionnelles et d'avoir le soutien financier et le soutien moral du cabinet de la ministre. C'est vraiment un gros avancement. Nous, on espère ouvrir ici fin de l'année pour être prêt pour la nouvelle grosse saison qui commencera au printemps 2027. Tout est dans les starting blocks et avec cette confirmation de soutien financier, on va pouvoir finaliser et concrétiser tous les devis qui étaient un peu en attente là, de ces derniers mois. Donc voilà, on est super contents.
0: C'était une interview signée Louis Matagne. On sait désormais qui construira la future constellation européenne de satellites en orbite basse. Iris 2, c'est le nom de ce projet, censé à terme concurrencer le service Starlink de SpaceX et assurer au passage la souveraineté technologique de l'Europe. La Commission européenne a annoncé aujourd'hui les entreprises partenaires et cocorico, il y a du belge, à commencer par l'entreprise Aerospace Lab basée à Mont-Saint-Guibert. La liste comprend aussi le français Thales Alenia Space et l'allemand OHB qui ont des usines respectivement chez nous à Charleroi et à Anvers. C'est un courrier que les propriétaires n'aiment pas trop recevoir, les avertissements extraits de rôle au précompte immobilier. Le service public Wallonie Finance a commencé à les envoyer. Ils arriveront tous dans les boîtes aux lettres d'ici octobre. Et cette année, beaucoup de propriétaires immobiliers vont les sentir passer. La hausse est quasi générale. En Wallonie comme à Bruxelles, certains font déjà la grimace, Michel Gasset.
4: Cette année, le titre de champion de l'impôt foncier revient à Wavre, avec une hausse de pratiquement 21% par rapport à 2025. Cette habitante est dégoûtée.
5: Une catastrophe, une augmentation de 500 euros. Voilà, ça fait une claque dans le budget. Je trouve ça vraiment inacceptable.
4: Le bourgmestre Jacques Taureau explique que la ville n'avait pas vraiment le choix. Il y a beaucoup d'investissements à financer. Mais dit-il, en dépit de cette hausse, l'impôt foncier reste relativement bas à Wavre.
6: La moyenne du Brabant-Wallon se trouve dans les 2200 et quelques. Donc avec 2200 de taux additionnel, nous sommes vraiment dans la moyenne. Donc il n'y a rien d'exagéré dans ce que nous faisons.
4: À Auderghem, la bourgmestre Sophie DeVos explique que sa commune a elle aussi été contrainte d'augmenter les additionnels au précompte immobilier, notamment à cause des reports de charges imposés par le gouvernement fédéral aux pouvoirs locaux.
7: En particulier l'exclusion des chômeurs qui se pressent désormais en masse aux portes des CPS. Il y a des subsides qui ont été supprimés et il y a aussi la charge des pensions qui devient absolument écrasante.
4: Mais Sophie DeVos insiste aussi sur le fait qu'en dépit de cette hausse, les additionnels au précompte immobilier à Auderghem restent les plus bas de la région bruxelloise. Ils n'avaient d'ailleurs pas augmenté depuis 17 ans.
0: C'était un reportage signé Michel Gasset et Amaury Boucher. En sport, le légendaire Mont Ventoux se dresse face au peloton du Tour de France Femmes. C'est une première. Le mythique col situé dans le Vaucluse verra se disputer l'arrivée de cette 7e étape à plus de 1900 mètres d'altitude. On rejoint Audrey Degrange depuis le sommet du Mont Ventoux. Alors Audrey, quelle est l'ambiance sur place alors que les coureuses s'approchent du sommet ?
8: Oui, on peut dire que l'ambiance monte ici au sommet du Ventoux. Il y a déjà énormément de monde, tout comme tout au long de l'ascension. Les spectateurs sont arrivés très tôt pour voir passer et encourager le peloton féminin. Beaucoup sont venus à vélo et ce qui était beau, c'était de voir des petites filles, mais aussi de jeunes garçons, gravir lentement mais sûrement les terribles pentes du géant de Provence. 7,5% de moyenne sur les 21 km d'ascension depuis Bédouin. Il n'y a vraiment aucun répit. Pour les coureuses, vous l'avez dit, c'est une première sur le Tour de France Femmes, mais depuis le retour de l'épreuve en 2022. C'est une volonté des organisateurs d'inscrire un col mythique à chaque édition. Il y a eu la super planche des Belles-Filles, le Tourmalet, l'Alpe d'Huez, le col de la Madeleine et désormais le Mont Ventoux. Cette étape reine devrait une nouvelle fois jouer un rôle déterminant. À l'arrivée, dans quelques minutes, on devrait en savoir davantage sur les prétendantes à la victoire finale et surtout les écarts réalisés au sommet pourraient changer le visage du classement général.
0: Il reste une petite dizaine de kilomètres à la course. C'est à suivre sur Tipeee en TV et sur Ovio. Enfin, en football, on vous rappelle que la Pro League reprend déjà ce soir avec le champion en titre Bruges qui reçoit Courtrai à 20h45. Et puis ce vendredi, c'était aussi la présentation du nouveau coach des Diables Rouges. Marc Van Bommel a pris la parole pour la première fois avec sa nouvelle casquette. L'ex-joueur néerlandais de 49 ans connaît bien notre pays. Il a gagné un titre avec l'Antwerp comme entraîneur en 2023. Il se dit très enthousiaste, explique avoir sauté sur l'opportunité une fois le départ de Rudy Garcia acté. Sur le terrain, il promet de la clarté. Je suis un entraîneur qui aime avoir le ballon, qui veut dominer le jeu autant que possible, a-t-il expliqué. Le prochain match des Diables Rouges, le premier avec Marc Van Bommel, ce sera en Italie le 25 septembre dans le cadre de la Nations League. Voilà, c'est la fin de ce journal. Merci de nous suivre.
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0: Et c'est le moment d'aller faire un tour sur les routes avec Guillaume Kerremans. Guillaume, il y a deux accidents.
10: Un premier accident sur l'autoroute 40, lorsque vous passez Orbejauges-Linsan, une voie bloquée avec un embouteillage assez conséquent derrière 2 km où le trafic est vraiment fort ralenti. 10 à 15 minutes perdues direction Liège. En parlant de Liège, l'autoroute E40 est bien encombrée à cette heure-ci avec le nouveau chantier entre Votem et Herstal. Une vingtaine de minutes perdues dans les deux sens de circulation depuis Lonsin et depuis Chorat, d'après les données des véhicules qui se trouvent sur place. Ça ralentit aussi sur le 25. Tiens, du côté de Sprimont, il y a un balisage en place. Ralentissement jusqu'à Remouchant. Restez bien patient. 15 à 20 minutes perdu sur environ 4 km. Et puis on parle aussi de l'E19 avec Saint-Guilain parce qu'il y a un embouteillage qui s'est formé sur 7 km. Restez également bien patient. Vous respectez aussi les limitations en place. Et on termine avec cet accident à Zélic. Une voie bloquée, des ralentissements qui évoluent jusqu'à Dilbé qui vous perdez environ 30 minutes vers Zaventem.
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14: Bonjour Véronique Gallo.
15: Bonjour.
14: Bienvenue, je suis le greffier d'Anne Gruet. C'est un plaisir de recevoir l'une des meilleures humoristes belges. Dans quelques secondes, vous allez être face à la juge. Si certains en rêvent, d'autres l'ont redouté. Comment vous sentez-vous avant de rentrer dans son bureau?
15: Bon, ça va, détendu.
14: Niveau de stress de 0 à 10?
15: 0.
14: Le mensonge fait-il partie de votre vie?
15: Non, plus aujourd'hui, mais quand j'étais jeune, j'en ai beaucoup usé, ouais.
14: Ok, je note ça dans le dossier. Voulez-vous bien me fournir tout ce que vous avez sur vous comme effet personnel, s'il vous plaît? On en aura besoin pour plus tard.
15: Écoutez, j'ai mon sac à main.
14: Parfait.
15: Voilà.
14: Je prends le sac à main.
15: Vous prenez le sac à main, je dois le vider?
14: Je vais le vider moi-même, ne vous inquiétez pas. D'accord. Suivez-moi, il est l'heure de rentrer dans le bureau de la juge Gruet. Et n'oubliez pas, ce qui n'est pas toute la vérité n'est pas la vérité du tout.
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16: Oui?
14: Patronne, votre invité d'honneur est arrivé.
16: Bonjour Véronique Gallo.
15: Bonjour Anne.
16: Ah oui, non, c'est Madame Gruet.
15: Ah, Madame Gruet, je ne sais pas, moi, quand vous voulez. Eh ben, Madame Gruet ou Madame la juge, si vous préférez.
16: Ah ben non, ça pas. Mais Anne, ça fait trop familier.
15: Ok, Madame Gruet, bonjour.
16: Merci. Bonjour Véronique Gallo.
15: Bonjour Madame Gruet.
16: On est d'accord, hein?
15: On est d'accord.
16: D'accord. Alors, avant de commencer, on va remplir une fiche technique. Vous avez déjà connu ça, je suppose.
15: J'en ai fait beaucoup, oui.
16: C'est vrai?
15: Oui.
16: Où ça?
15: Oh bah déjà j'étais prof, donc moi-même j'ai fait remplir beaucoup de fiches techniques à mes élèves.
16: Oh.
15: Ah, c'est toujours le truc du
16: pauvre gosse.
15: Bah oui, pauvres enfants, le premier jour toujours à remplir une fiche, oui, c'est pénible.
16: C'est vrai?
15: Oui.
16: En quelle année?
15: Ah bah ils étaient en cinquième en réto, mais enfin quand c'est la première année qu'on les a, on fait remplir comme un petit document, oui.
16: Ah, et votre nom?
15: Gallo.
16: Votre prénom?
15: Véronique.
16: Votre surnom?
15: Véro.
16: C'est logique. Mmh. Votre date de naissance?
15: 27 octobre 1976.
16: Votre signe astrologique?
15: Scorpion.
16: Votre lieu de naissance?
15: Raucourt, à côté de Liège, c'était là où était la maternité.
16: Votre profession?
15: Artiste.
16: C'est marrant de se dire artiste.
15: J'ai failli répondre, auteur, puis j'ai failli dire raconteuse d'histoire, puis j'ai failli dire comédienne, et puis j'ai failli dire en dernier humoriste.
16: Vous êtes croyante?
15: Oui.
16: Vous avez la foi du charbonnier?
15: J'ai la foi en quelque chose de plus grand, oui.
16: Votre principale qualité?
15: L'authenticité.
16: Votre principal défaut?
15: L'impatience.
16: La patience ou l'impatience?
15: L'impatience.
16: L'impatience.
15: Ah oui, oui, oui. Et je manque cruellement de patience, oui. Mais c'est terrible.
16: Oui, d'accord. Alors attendez. Véronique Gallo, avez-vous déjà commis une infraction? Laquelle?
15: Non, jamais.
16: Avez-vous été... Ben voilà, avec votre impatience, en plus on des courses, on perd du temps d'un très vilain défaut.
15: Tout à fait.
16: Vous avez déjà été victime de quelque chose sans oser porter plainte ou sans vouloir porter plainte?
15: Oui.
16: Quoi?
15: De l'agression.
16: Quoi? Il y a plusieurs formes d'agression.
15: Bon, agression verbale et physique.
16: Racontée?
15: Non, j'ai pas envie de raconter.
16: Oh bah merde, pourquoi vous en parlez?
15: Parce que...
16: Deux choses l'une. On parle ou on se tait. Là, vous avez dit les choses à moitié, ça ne convient pas, je veux tout savoir.
15: Je viens d'une famille où les hommes pouvaient être violents.
16: Nous n'allons pas en parler, mais nous allons quand même parler de votre début de féminisme.
15: Ah oui, ça, d'accord.
16: Et
15: oui.
16: Donc du fait que vous vous battez, si j'ose dire, les termes sont quand même curieux, qu'on soit d'un côté ou de l'autre, on se bat.
15: Tout à fait.
16: Pour la violence ou pour l'absence de violence, c'est parfaitement contradictoire, il n'y a pas que ça qui est contradictoire. Est-ce que vous pensez que mon compte-rendu sera bon à l'issue de l'entretien?
15: Oui, je pense, oui.
16: Oui, oui. Mais vous avez préparé l'enveloppe?
15: Pas du tout. Je ne comptais pas vous payer.
16: Rien?
15: Rien du tout.
16: Même pas un petit cadeau?
15: Non. Oh, vous êtes mon invité à tous mes spectacles quand vous le souhaitez.
16: Ah, vous voyez, vous voyez, on n'a rien pour rien dans la vie. Je suis désolée. Et pour rien, on a déjà quelque chose. Alors, pour trois fois rien, c'est tout votre spectacle. Vous connaissez Raymond DeVos?
15: Je connais Raymond DeVos.
16: Donc, on est d'accord. Et votre chanson préférée du moment?
15: Ah, c'est Feel Good, qui m'a tourné dans la tête toute la nuit, en plus avec les mauvaises paroles, vous imaginez?
16: Ah ben pas du tout, je connais pas.
15: Ah ben voilà.
16: Donc... Oui, ben merci, gardez-la pour vous.
15: Je vous l'offre volontiers.
16: Ah non, gardez-la pour vous.
15: Vous verrez, elle peut vous...
16: Je vois rien du tout.
15: Pensez-y cette nuit.

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10: C'est le moment d'en savoir plus sur vous, Véronique Gallo. C'est les questions de la patronne Anne Gruet.
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11: En ce qui concerne le rire, qui est plutôt votre domaine, n'existe-t-il pas un paradoxe énorme entre ce qu'on dit, le rire est bon pour la santé, et la manière dont on l'exprime, mourir de rire, se tordre de rire, se plier en quatre de rire, avoir mal au ventre de rire? Donc tout ce vocabulaire qu'on emploie pour parler d'une chose qui en principe fait du bien est un tout petit peu, à mon sens, paradoxal. Qu'en pensez-vous?
12: Oh, je suis assez d'accord avec le paradoxe. Parce qu'en plus, on peut même rire de choses qui sont terriblement tragiques.
11: Raconter.
12: Oh, bon, j'ai pas de souvenirs précis, mais vraiment de messes particulières où le prêtre, en fait, est...
11: Était saoul?
12: Même pas, mais est invité, en fait, à faire une oraison funèbre sur quelqu'un qu'il ne connaît pas.
11: Et au lieu de se lancer dans Bossuet, qui est notre maître à tous dans ces matières-là...
12: Voilà, non, il a décidé d'écrire lui-même le texte, mais en fait, il se trompe complètement, donc ça peut être très, très drôle, oui. Ça peut être assez hilarant.
11: Ah oui, ça m'est jamais arrivé.
12: Moi, je trouve ça très drôle, parce qu'en fait, je trouve que c'est toujours comme s'il y avait un clin d'œil de là-haut.
11: Je vais arriver sur un instant pénible. Oh, Nonna oui. est partie avec quoi?
12: Oh, Nonna, elle est partie avec... Nonna, je ne sais pas avec quoi elle est partie. Parce qu'elle est partie dans des circonstances qui étaient difficiles et où elle est partie... elle a fini sa vie comme un animal. Moi, j'ai trouvé ça terrible de... parce que quand on termine sa vie avec un cancer des os et qu'on est en soins palliatifs et qu'on ne pèse plus que 37 kilos et qu'elle n'avait rien signé pour qu'on puisse l'aider à partir et on était à cette époque-là en 2004... Moi, j'aurais voulu l'aider à partir plus vite.
11: Nonna était décédée alors que vous veniez de la quitter.
12: Oui.
11: Est-ce qu'elle l'a fait exprès de mourir seule?
12: Moi, je pense, oui.
11: Pourquoi? C'était pénible pour vous? Elle sentait peut-être quelque part
12: C'est pour elle, en fait. C'est elle qui... Parce qu'en fait, je sais très bien ce que je lui ai dit avant que je parte. Je lui ai redit qu'elle pouvait lâcher.
11: Oui.
12: Elle avait le droit, parce qu'en fait, je crois que c'est ça qui s'est passé sur les derniers jours de sa vie.
11: Oui.
12: Elle aurait dû mourir plus tôt, elle ne lâchait pas. Elle s'agrippait à la vie. Et elle, qui était extrêmement croyante, puisqu'elle était témoin de Jéhovah, elle, donc vraiment dans un dogme...
11: Mais je croyais qu'elle avait renoncé au témoin de Jéhovah.
12: À la fin, les derniers jours avant sa mort, elle disait qu'elle était fâchée, parce qu'en fait, ça faisait tellement longtemps qu'elle lui demandait à Jéhovah qu'il vienne la chercher et qu'il ne venait pas. Donc elle est morte dans une espèce d'athéisme, de déception, comme ça. C'était triste.
11: Oui, et la messe d'enterrement, qu'est-ce
12: que... Il n'y a pas
11: eu,
12: il n'y a rien.
11: Il n'y a pas eu?
12: Non.
11: Simplement une inhumation?
12: Oui, chez moi, chez les Gallos, c'est comme ça que j'ai été élevée, on ne fait rien. Oui.
11: C'est-à-dire, donc, pour votre père, on n'a rien fait non plus. C'est-à-dire, Jade Brel, quoi.
12: Ben, c'est-à-dire que
11: on mettra dans le trou, oui, je veux ça. Qu'on rit, je oui, veux qu'on ça. Danse, et je veux qu'on s'amuse comme des
12: et
11: fous.
12: Et Nona n'aime même pas aller à l'enterrement de son fils, pour vous dire.
11: Pourquoi?
12: Elle a refusé, parce qu'elle avait déjà refusé d'y aller, elle enterrait son deuxième fils, puisque le frère de papa s'est pendu quand j'avais 9 ans. Et elle n'a pas voulu aller aux enterrements. Et elle a pleuré sur sa chaise, dans sa cuisine. Moi, je me souviens, je l'ai quittée pour aller à l'enterrement et je suis revenue, elle n'a pas bougé.
11: Et votre papa est décédé de...
12: D'alcoolisme, ouais, oui. À 54 ans. Ouais.
11: Donc vous aviez quel âge?
12: 26.
11: Ah ben oui, au fond, j'aurais pu le calculer.
12: Oui, mais c'est plus facile que je vous réponde directement.
11: Oui, c'est plus facile. On est d'accord.
12: Ouais.
11: Et votre... il a été malade longtemps?
12: Il n'a pas du tout été malade.
11: Il est décédé du jour au lendemain d'une cirrhose du foie.
12: Pas du tout. Il a fait ce qu'on appelle une ésophagite complète, c'est-à-dire une rupture œsophagienne. Donc en fait, on l'a retrouvé 3 jours après dans son sang. Voilà. Il s'est vidé.
11: Il vivait seul?
12: Il vivait seul.
11: Vos parents étaient divorcés?
12: Mes parents étaient divorcés depuis que j'ai 10-11 ans.
11: Oui.
12: Et ça faisait... Mon papa, je continuais à voir mon papa, etc. Et je trouvais qu'il allait mieux. Ça faisait 3 ans qu'il me semblait qu'il allait mieux, parce qu'il a été alcoolique quand même... une bonne partie de sa vie. Donc voilà, donc moi j'ai connu des choses pas gaies à l'adolescence. Et puis il me semblait que depuis que moi j'étais devenue maman, il allait mieux. Et puis il avait des dettes en fait. On a réalisé qu'il avait des dettes.
11: Ah ouais,
12: il avait menti sur tout.
11: Et vous avez dit que vous aviez menti quand vous étiez jeune.
12: Oui, pour des bêtises.
11: Et c'est
12: ce
11: moment-là que vous avez dit plus jamais.
12: Ah bah en tout cas oui, ce truc là ça m'a vacciné.
11: Et vous mentiez sur des trucs quoi?
12: Oh, je mentais sur des bêtises, j'ai inventé des excuses, pas parce que j'étais arrivée en retard à l'école pour trouver des raconter des histoires assez grosses pour qu'on y croit.
11: Oui, tout à fait. Voilà. Vous avez remarqué aussi.
12: Plus c'est gros, plus on y croit.
11: Les gens y croient.
12: Voilà.
11: C'est comme pour l'escroquerie, c'est formidable.
12: Voilà.
11: Mais comment est-ce possible?
12: Mais c'est vrai.
11: Eh bien, la réponse est plus c'est gros,
12: plus on y croit.
11: Plus on y croit.
12: Donc à 16-17 ans, c'est vrai que j'ai usé, un peu abusé de mes talents
11: de
12: raconteuse d'histoire. Alors, j'en ai pas abusé non plus, mais enfin, je l'ai utilisé 2-3 fois. Oui.
11: Exemple,
12: arrivé en retard parce que je ne me suis pas réveillée avec une amie à mon cours de latin, avec un professeur que j'adorais, M. Vidakovic. Je lui ai fait croire que mon chien s'était coupé la langue parce qu'il avait léché une boîte de conserve dans le parc où je l'avais promené le matin même, que j'avais dû aller donc en urgence avec ma maman.
11: On a pu sauver la langue.
12: On avait pu sauver la langue chez le vétérinaire et que maman n'avait pas eu le temps de me faire un mot. Voilà, donc j'ai été parfaitement excusée pour mon absence et il m'a demandé tous les jours de la semaine qui ont suivi comment va le chien.
11: Et merde. Comment se manifeste votre colère quand elle se manifeste?
12: D'abord sans doute à l'heure d'aujourd'hui par une bouffée de chaleur. Mais avant ça...
11: Épargnez-nous le vieillissement de la femme qui a encore de beaux restes et qui vieillit bien.
12: Ah ben, je n'ai pas dit qu'on vieillissait mal, c'est vous qui le dites. Hein.
11: Non, c'est vous. Donc je vais vous citer ça.
12: Attention.
11: Tout de suite. Ça fait peur de vieillir, car là où on dira d'un homme qu'il s'embellit en devenant poivre et sel, on se contentera d'affirmer pour une femme qu'elle ne vieillit pas trop mal, qu'elle est bien conservée. La tomate, quoi ?
12: La tomate ou le vieux cornichon dans son bocal.
11: Alors, la colère.
12: Ah, la colère, oui, c'est vrai. La colère serait plutôt de tendance rentrée.
11: Un péché capital,
12: vous savez.
11: Péché capital,
12: mais
11: ça.
12: J'ai beaucoup de mal à exprimer, puisque j'ai une éducation extrêmement judéo-chrétienne et je viens d'une famille où j'ai dû tenir une place où tout allait bien, puisque tout le monde autour de moi allait mal. Je suis celle pour qui tout va toujours bien. Donc la colère, chez moi, c'est pas facile. Par contre, je peux m'énerver très vite, mais c'est plus contre moi-même, ou alors je deviens très sèche, très froide. Je suis très froide. Je ne crie pas. Je ne crois pas que je crie beaucoup. En tout cas, j'ai connu beaucoup d'hommes qui criaient, donc moi, je ne crie pas.
11: Vous êtes la seule fille de votre famille, si j'ai bien compris.
12: Oui, tout à fait.
11: Puis c'est la nonna se réjouissait pour sa petite princesse qui était née.
12: Voilà, oui.
11: Si j'ai bien compris.
12: Oui.
11: Alors, vous êtes bouddhiste, si j'ai bien compris aussi, ou une orientation plutôt
12: très
11: bouddhiste.
12: Oui.
11: Qu'est-ce que ça vous apporte?
12: Ah, moi, ça a changé ma vie.
11: C'est-à-dire?
12: Bon, c'est-à-dire que en 2013, à un moment donné où j'étais un peu perdue, j'ai fait la rencontre d'un coach. je voulais comprendre des choses au niveau professionnel. Et
11: vous étiez toujours prof à
12: ce moment-là?
11: Non,
12: alors à ce moment-là, j'avais déjà quitté l'enseignement. J'étais à mon troisième spectacle, mais je ne comprenais pas pourquoi je ne parvenais pas à m'exporter. C'est-à-dire que je ne parvenais pas à sortir des frontières belges.
11: Oui, j'ai compris, l'exportation, merci.
12: Je le disais pour nos auditeurs, si, voilà.
11: Ah oui, non, mais vous pouvez le dire pour le greffier.
12: Non, non, mais voilà, pour le greffier qui
11: n'en touche pas une.
8: Merci.
11: Mais c'est un mec, mais, il faut l'excuser.
12: Non, mais voilà, mais c'est vrai que je cherchais quelqu'un pour m'aider à comprendre ce qui se passait, ou je ne sais pas, je cherchais de l'aide, et j'ai trouvé quelqu'un sur Internet, il m'a dit, venez pour un premier rendez-vous. Il a ouvert la porte, c'était un moine zen.
11: D'accord. Et en quoi ça vous a aidé pour vous exporter?
12: Ah bah parce qu'en fait, il
11: m'a...
12: Ça vous
11: a donné confiance en vous?
12: Non, il m'a... Enfin oui, ça sans doute, mais il m'a surtout sorti de tout le carcan dans lequel j'étais, qui est ce carcan judéo-chrétien dans lequel j'avais grandi.
11: C'est-à-dire
12: ah, de toujours penser aux autres d'abord, de se sacrifier pour les autres, d'être une bonne mère, de nanani nanana. Et il m'a appris que je devais d'abord me centrer sur moi, et que plus j'allais me centrer sur moi et m'écouter moi, plus j'allais avoir de l'énergie pour les autres et pour donner au monde. Et donc on a recentré, j'ai fait tout un travail avec lui pour recentrer les choses, et ça a changé ma vie.
11: Ça a pris combien de temps?
12: Oh, j'y suis toujours, c'est toujours mon maître spirituel et je continue. C'est jusqu'au bout, je crois, que je vais apprendre.
11: Gallo, oui, est un nom italien.
12: Tout à fait, tout à fait.
11: Donc votre papa était
12: italien? Mon papa était italien, ah bah mais
11: oui,
12: nous
11: Paolo,
12: ne pouvions pas le revendiquer. Donc j'ai grandi dans...
11: Pourquoi?
12: Une...
11: Pourquoi?
12: Parce que mon papa...
11: Parce que les ritales étaient mal vues.
12: Ah oui, parce que mon papa
11: les
12: était...
11: Les macaronis, voilà. Vous avez souffert de ça?
12: Moi pas du tout, mais mon papa oui. Et mon papa était gêné et honteux de sa famille d'immigrés.
11: Allez, je laisse la parole à mon greffier.
10: Véronique Gallo, doit-on tout dire quand on est une personnalité publique?
12: Non.
10: Vous avez pris la parole sur les réseaux sociaux il y a
12: oui.
10: quelques semaines.
12: Oui.
10: C'était essentiel?
12: Oui.
10: En quoi?
12: Ah, parce qu'il était temps, j'avais vraiment envie d'expliquer qu'on pouvait croire à nouveau en l'amour.
10: Vous pouvez expliquer le détail de la publication?
12: Oui, j'ai expliqué que l'amour m'était retombé dessus après de nombreuses années de célibat compliqué et pas joyeux. Et que l'amour m'était retombé dessus de manière tout à fait inattendue avec une femme. Ouais.
10: Est-ce que c'était inattendu les réactions que vous avez reçues?
12: Alors ça, oui. Ce qui est magnifique, c'est la vague d'amour qui a suivi.
10: Dans les messages que vous avez
12: alors
10: reçus.
12: Qu'en fait, on c'est pense mouvement. Tous que les réseaux sociaux, c'est la cata. Enfin, je veux dire, on voit tout ce qui se passe quand même dans les commentaires, tout ce qu'on peut recevoir comme injure, etc. Et là, bah, l'amour a engendré l'amour, en fait. Et ça, moi, ça m'a fait super plaisir.
11: Exemple?
12: Ah bah, exemple, il y a plus de, je ne sais pas combien, 10 000 commentaires d'amour. Y a pas, j'ai
11: oui,
12: pas reçu de la haine.
11: Genre,
12: vous me redonnez la foi. Moi, je suis seule depuis super longtemps et ça me fait du bien de lire ça. Peut-être qu'à moi aussi, l'amour va revenir chez moi. Ou je n'ai pas osé le dire, mais moi aussi, j'aime une femme, mais je n'ose pas le dire. Ou quelle chance vous avez, j'attends ça, je suis veuve, j'attends ça depuis tellement longtemps. En fait, les gens s'en foutaient que ce soit un homme ou une femme. En fait, les gens, ils étaient juste contents qu'il y ait de l'amour. Parce qu'en fait, c'est ça qui compte. C'est l'amour.
11: Oui.
12: Voilà. Et quand l'amour est là, bah ça, c'est vraiment beau.
11: On est crucifié. Ah, pardon.
12: Oui, d'une certaine manière. Mais ça ne fait pas mal.

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2: Tout de suite, on va faire un petit point sur l'état du trafic.
3: Alors, on se concentre sur le 40 avec ce chantier entre Votem et Herstal. Dans les deux sens de circulation, les voies sont déviées et réduites. Deux bandes disponibles dans les deux sens. Avec depuis l'ancien 30 minutes de retard et depuis Barchon vers Bruxelles cette fois. 20 minutes sur 6 km. Restez bien patients aussi à Sprimont si vous passez sur le 25. En ce moment, il y a un balisage en place. 25 minutes supplémentaires vers Bastogne. Nous avons également un accident en cours sur le 40 en sortie du chantier des Lessines. Direction Liège, un bouchon sur 2 km avec 25 minutes perdues environ, et puis ça ralentit aussi pas mal sur le 19 à Saint-Guilain, vers Mons, 15-20 minutes perdues. Il y a cet accident également sur le ring à signaler après Zélic, avec des ralentissements qui continuent d'augmenter depuis Dilbeek, déjà une trentaine de minutes sur 5 km. Soyez bien patients et prudence.
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5: On va maintenant analyser vos effets personnels, Véronique Gallo.
4: La saisie.
6: Ok, c'est parti. Donc j'ouvre, j'ai trois poches à mon sac déjà. J'ai beaucoup de choses.
5: Nous avons quoi, Véronique Gallo?
6: Nous avons des lunettes de vue.
5: Oui. Hein, voilà.
6: Nous avons une cigarette électronique.
5: Ouf, pas bien.
6: Oh, bon, c'est déjà mieux que tout ce que je fumais avant. Nous avons un petit papier qui se met sur la langue pour avoir bonne haleine.
7: Oui, ne pas d'accord. Embrasser comme un cendrier.
6: Voilà, tout à fait.
7: C'est quand même mieux.
6: J'ai un objet que j'adore, que mon fils m'a ramené de Washington D.C. C'est un porte-cure-dents pour mettre dans mon sac, car en vieillissant, mes dents se chevauchent et donc tout se coince dedans. J'ai une autre paire de lunettes. J'ai mon portefeuille.
7: C'est vrai ça, pourquoi je t'en viens? Parce que vous savez pourquoi.
6: Ah non, je ne sais pas pourquoi.
7: Ah, vous ne savez pas?
6: Non.
7: En fait, oui, c'est votre maxillofacial, votre ossature maxillofaciale qui en fait se réduit.
6: C'est ça.
7: Et c'est pour ça qu'on dit que le nez continue à pousser. Ce qui est faux, il tombe. Étudiez la question.
6: Je vais étudier la question, en effet.
7: C'est intéressant pour le vieillissement.
6: Tout à fait. Je continue le...
5: Oui, continuez.
6: Ok, bon, donc voilà, j'ai un petit gel pour les mains, puisque je voyage beaucoup.
7: C'est toujours mieux que le savon, qu'on ne peut pas enlever, parce qu'on a coupé l'eau.
6: On est bien d'accord, c'est très embêtant de se rincer les mains avec de l'eau pétillante, on est bien d'accord.
7: Non, c'est pas embêtant, mais bon, c'est prendre la bouteille d'eau pétillante et l'ouvrir avec du savon sur les mains.
6: Oui, j'ai même un petit éventail.
5: Très joli.
7: Il y a quelque chose marqué.
6: Oui, je l'ai ramené de Saint-Barth, puisque j'étais joué mes trois dernières dates.
7: Oh non, le diable, madame, c'est la tête. Voilà. Vous avez été sur la tombe à Johnny.
6: Tout à fait. Très, très belle tombe.
7: La véritable toutou.
6: J'ai mon parfum.
7: C'est quoi?
6: Odyssée, le même depuis des années.
7: Ah oui, c'est pas mal du tout, j'aime beaucoup.
6: Oui, mon téléphone, qu'est-ce que j'ai d'autre? Une autre cigarette électronique. Mes AirPods, très important, je ne peux pas fonctionner sans.
5: Il est bien rempli le sac, hein?
6: Ah oui, il est pratique, hein, vous avez vu.
7: Ah oui, c'est quelle marque? Non, ne dites pas, on ne peut pas faire de la pub.
6: Non, de toute façon, c'est
7: mais ça vaut la peine, mesdames.
6: J'ai des stylos, des bics, qu'est-ce que j'ai d'autre? Ah, j'ai, très important, un produit contre les piqûres de moustiques, car je me fais très vite piquer.
7: Vous avez le sang sucré?
6: J'ai le sang sucré, je pense, oui. Beroca Boost, très c'est important, quand on se sent fatigué.
5: C'est quoi? C'est des vitamines?
6: C'est des petites vitamines, okay. Oui.
7: Et ça marche vraiment?
6: Et ça marche super bien, ça donne un petit coup de fouet, très pratique, avant de monter sur scène, par exemple.
7: C'est
6: très
7: psychologique.
6: Non, franchement, il faut tester.
5: Véronique Gallo, on a aussi des bijoux.
6: Oui, plein.
5: Vous êtes très bijoux, hein?
6: Je suis très bijoux, mais je ne les enlève jamais. Okay. Donc c'est les mêmes tout le
7: vous
6: temps, je ne change pas.
7: Pas les enlever, c'est les mêmes tout le
6: c'est
7: temps.
6: C'est les mêmes tout le temps.
7: Vous n'en avez pas tellement que ça. Il y a une quincaillerie là devant moi.
6: Ah oui, il y a des gens qui changent de bijoux
5: c'est quoi,
6: tout le temps.
5: Ça correspond à quoi?
6: Ça correspond à quoi? Alors ça, c'est une bague de mon amoureuse qui a été fabriquée en Normandie.
7: Spécialement pour moi, madame, voilà, parce que c'est poétique.
6: Ça, ce sont des bracelets zen.
7: Oui, bouddhistes. Les joncs.
6: Voilà, les joncs. Là, j'ai un bracelet de ma fille, un deuxième de mes enfants, un autre que je me suis offert avec une étoile un peu avant de faire l'Olympia, parce que je voulais en garder un souvenir. Et j'ai un très joli collier et des jolies boucles d'oreilles.
7: Moi, je veux rien dire, mais il faut une loupe pour les voir. Hein.
6: J'aime bien ce qui est petit et discret. Je n'ai pas besoin d'ostentatoire.
7: Offert avec amour, ouais, mais... Bon, moi, si on m'offre un truc avec amour, je vous avertis tout de suite, c'est une rivière de diamants ou rien.
6: J'adore. Peut-être que je vais devenir comme vous, hein. Peut-être, c'est, vous m'inspirez un peu quand même. Il y a des choses où je me dis, c'est pas bête ça.
7: Oui, oui, c'est une sorte de muse.
6: Oui, c'est ça, j'allais
7: dire. On peut le dire, oui. C'est formidable. Moi-même, je m'inspire quand je me regarde dans le miroir. Enfin, quand je respire, je m'inspire. Ce qui est toujours bien.
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2: Véronique Gallo, c'est le moment du compte-rendu de la patronne.
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2: Merci Véronique Gallo d'avoir répondu à nos questions. Il est maintenant l'heure du compte-rendu de l'entretien. Puis-je vous demander un instant de silence? La patronne réfléchit. Patronne, c'est à vous.
7: Difficile parce que la conversation était tellement prenante que je n'ai pris aucune note forcément. Donc tout me descend de la tête et vous serez indulgente pour les quelques imprudences vis-à-vis de vous que je vais inévitablement commettre. Vous êtes dragon de feu, nous n'en avons pas parlé. Pourtant, ça doit être un des traits marquants de votre personnalité. Vous péter des flammes. Je crois vraiment que vous êtes une sorte de lumière qui peut attirer et que vos cheveux qui sont blonds doivent refléter le soleil dans lequel vous vous plaisez à avancer. Parce que vous êtes solaire, je pense, toi qui étant scorpion, mais le scorpion, si vous observez bien, sa queue qui se retourne pour accrocher les étoiles, puisque le bout de la queue est en forme de crochet, la queue qui se retourne pour accrocher les étoiles est parfaitement capable de se poser en une couronne sur vous. Vous êtes une passionnée, du moins c'est ce que vous avez, c'est ce dont vous avez l'air. Je pense que si vous aimez, vous devez aimer à fond, et que c'est cet amour passionné qui vous a terriblement manqué, parce que je ne pense pas que pendant le temps où vous en avez pleuré, vous avez cessé d'aimer. Simplement, la flamme du dragon de feu n'était pas nourrie, et ça, une flamme éteinte, n'est carrément pas supportable. Vous avez une grande énergie, à mon avis. Alors, c'est peut-être les pilules de boost magnésium et machin. Tout ça est possible, mais je pense que l'énergie est en vous. Je pense qu'effectivement, vous êtes quelqu'un, comme je vous vois maintenant, mais c'est la première fois que je vous vois, donc je ne sais pas qui vous avez été ou qui vous serez, mais je vois devant moi une femme qui se nourrit d'elle-même et qui se nourrit de tous les brins d'herbe qu'elle peut cueillir sur son passage, avec de temps en temps un pissenlit pour le sucer par la racine, qui lui fait penser éventuellement à Nonna, qui lui a laissé un si beau message, puisqu'à la fois elle vous a envoyé dans votre carrière et donné la réponse au silence. Et donc je pense que d'avoir des racines et des ailes vous convient parfaitement bien. Merci Véronique Gallo.
6: Merci à vous.
2: Véronique Gallo, une réaction suite à votre jugement ?
6: Bah écoutez, si on peut avoir des jugements comme ça tous les jours, je veux bien revenir. C'était magnifique. Merci beaucoup.
7: C'est gentil.
2: Que retenez-vous de votre entretien avec Anne Gruet ?
6: Bah, je vais le dire franchement, qu'il y a encore beaucoup de choses que j'ai envie de raconter.
7: Ah, mais c'est bien ça, ouais. Parce qu'il y a encore beaucoup de choses que j'ai envie d'entendre.
6: Il faut qu'on le refasse.
7: Donc finalement,
6: alors.
7: On fait la paire.
6: Bon, voilà, on peut aller boire un verre.
7: Pardon ?
6: On peut aller boire un verre ou manger un resto. On a des choses à se raconter.
7: On a des choses à se raconter. Nous irons sur un lieu du milieu, entre Liège et Bruxelles, voilà. Sur la frontière linguistique, pour pouvoir se raconter à la fois en italien, en anglais et en néerlandais.
6: Oui.
7: Toutes les choses qu'on ne saura pas dire parce qu'on ne parlera pas le français.
6: Tout à fait.
2: Véronique Gallo, vous êtes libre.
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1: Très bon vendredi, vous écoutez RTB Vivacité, il est 18h, c'est l'heure du journal, il est présenté par Maxime Maillet. Bonsoir Maxime.
2: Ils sont bien arrivés en Islande. Une centaine de militaires belges et 4 avions de chasse. Leur objectif, sécuriser l'espace aérien au nord du continent européen. C'est la journée internationale de la bière et les Belges changent leurs habitudes de consommation. Ils se retournent vers des bières sans alcool, en canette ou des pils. La Turquie, l'Arabie Saoudite et le Pakistan, main dans la main, les 3 pays ont signé un pacte de défense mutuelle. Bonsoir à toutes et tous. La Belgique a déployé 4 avions de chasse et une centaine de militaires en Islande cet après-midi. C'est sur la base aérienne de Keflavik, au sud-ouest de l'Islande. Corentin Laurent, la mission d'entraînement et de sécurité doit durer un mois.
3: On les entend fendre l'air avant qu'ils n'apparaissent dans la grisaille. Les 4 F-16 de la défense belge sont arrivés en Islande. L'objectif de la mission, s'entraîner et dissuader. Marv est pilote, il fait partie de la centaine de militaires belges déployés sur place.
4: Le but est de voler tous les jours. Et donc, le premier but, c'est de s'entraîner dans l'espace aérien islandais. Et aussi d'être prêt pour, si jamais il y a quelque chose, pour être prêt à décoller.
3: La défense avait déjà participé à une opération similaire l'an dernier. Et c'est parce que l'Islande est au cœur du carrefour entre l'Europe, les États-Unis et surtout la Russie. Une position hautement stratégique pour le général Harold Van P.
5: C'est aussi le seul endroit où on peut effectivement se poser avec des avions dans un rayon de milliers de kilomètres pour un peu voir ce qui se passe.
3: Des bombardiers et des sous-marins russes ont été repérés du côté du pôle Nord. Nos avions de chasse devront les surveiller. C'est une question de solidarité pour le ministre de la Défense, Theo Franken.
6: L'Islande n'a pas la défense, ils n'ont pas une armée eux-mêmes. Ça veut dire qu'ils comptent sur la solidarité européenne au sein de l'OTAN pour défendre l'Islande.
3: En principe, ce sera la dernière mission islandaise à bord des avions F-16. Après pratiquement 50 ans de service, les F-35 prendront le relais la prochaine fois.
2: Corentin Laurent avec nos envoyés spéciaux en Islande, Laurent Rar et Christophe Zenko. Et lors de son déplacement en Islande, le ministre de la Défense a aussi fait cette annonce. La Belgique va envoyer des militaires au Groenland. Une 30aine débarqueront sur cette immense île en septembre. Cela s'inscrit dans une mission de l'OTAN, une mission lancée après les menaces du président américain Donald Trump d'annexer le Groenland. Aux côtés de la Belgique, il y aura d'autres pays comme le Canada, le Danemark ou la France. L'objectif est de montrer aux États-Unis la capacité de l'OTAN d'assurer elle-même la protection de l'Arctique et du Groenland. Une enquête est en cours à Plombières, en province de Liège, après un camp de jeunesse écourté. Une enquête pour des faits de voyeurisme. Le suspect a d'abord été interpellé, puis libéré sous condition, sur décision d'un juge d'instruction. Ce cinquantenaire a accueilli sur son terrain de camping un camp de jeunesse flamand. Ce camp devait se terminer ce week-end. Mais après un incident, les 125 jeunes âgés de 6 à 16 ans sont rentrés chez eux. On ne sait pas exactement ce qui s'est passé. Elle fait partie de notre patrimoine, de notre ADN belge, la bière. Aujourd'hui, c'est sa journée internationale, mais l'heure n'est pas à la fête. Chez nous, la consommation de bière est en déclin depuis plusieurs années, moins 20% en 10 ans. L'an dernier, près d'une trentaine de brasseries ont aussi fermé leurs portes. Sarah Pousset, le marché doit faire face à un changement de comportement chez les consommateurs.

0: S'ouvrir une bière pour la déguster, un réflexe moins présent chez les Belges. Exemple d'ailleurs en terrasse cet après-midi.
1: Ouais, bah là je viens de commander un jus de Bissap.
0: Même constat dans ce magasin spécialisé en bière. En 45 ans d'ouverture, Michael Eftekari n'a jamais connu une telle baisse des ventes et de son chiffre d'affaires.
2: Chaque année, ça diminue. Bon, moi, l'année prochaine, moi, je prends ma pension, donc je suis pas trop inquiète pour moi, mais la situation est alarmante.
0: Un produit fait office d'exception et se vend bien, le sans alcool.
2: Moi, pendant toutes ces années, j'avais une caisse de bière sans alcool sur une année. Que je n'ai jamais réussi de vendre tout et souvent, après 6 mois, la bière était périmée, j'ai jeté. Et maintenant, j'ai plus de 50 sortes de bière sans alcool et les rayons sont toujours vides. Donc, on ne boit que ça.
0: Le taux d'alcool guide en effet davantage le choix des consommateurs, même d'ailleurs parmi les amateurs de bière.
3: Je préfère boire de la pils que de boire des fortes.
1: Je bois régulièrement de la bière, mais plutôt de la pils, parce que c'est moins fort. C'est aussi pour limiter ma consommation. En fait.
0: Des bières légères, IPA ou en canette, voici les tendances actuelles du marché. Bu avec plus de modération, la bière n'a pas pour autant quitté le verre des Belges.
3: On ne peut pas être belge sans boire de la bière, ça fait partie de notre culture.
4: Et l'exportation, elle aussi, est en recul. Elle concerne 70% de la production belge. Ils s'occupent des animaux sauvages, comme les hérissons déshydratés ou les martinets tombés du nid, les créavaises. Et ils seront plus nombreux en Wallonie. La ministre wallonne de la Nature a donné son feu vert pour 5 nouveaux projets. L'objectif est d'agrandir la capacité de centres existants ou d'en lancer des nouveaux, dans le Hainaut ou en province de Luxembourg. La Wallonie compte aujourd'hui 18 créavaises agréées. L'an dernier, ils ont recueilli plus de 22 000 animaux. Demain, la Belgique commémore les 70 ans de la catastrophe du bois du Cazier. Ce drame a fait 262 morts au fond de la mine de Marcinelle, dans la région de Charleroi. Pour l'occasion, la RTBF vous plonge au cœur de la mine, comme si vous y étiez, avec une vidéo, une reconstitution des premières heures du drame. Et pour cela, nous avons utilisé l'intelligence artificielle. Vinciane Vautron, vous avez travaillé sur ce projet audacieux. Le résultat est bluffant, et pourtant, à la base, il n'y avait presque rien.
5: Oui, en fait, il y a très peu de documents qui illustrent la catastrophe, quelques images, quelques photos à la surface, mais rien au fond de la mine. Et donc, c'est comme ça qu'on a eu l'idée d'utiliser l'intelligence artificielle. Cette nouvelle technologie nous a permis de créer un décor, une ambiance, et surtout de raconter les faits tels qu'ils se sont déroulés ce jour-là.
4: Alors, on ne voit pas tout, pas de mort, par exemple. C'était voulu ?
5: Oui, alors, notre ligne éditoriale, c'était vraiment, on ne montre que ce dont on est certain. Donc, on n'a rien inventé. Et c'est là, en fait, qu'on peut faire la distinction avec la fiction. Un cinéaste aurait, par exemple, créé des personnages, inventé des personnages, imaginé des dialogues. Et là, c'est une limite qu'on n'a pas voulu franchir. On a juste raconté les faits et tout ce qu'on a raconté est vrai.
4: Alors, Vinciane, diffuser un sujet réalisé par l'intelligence artificielle dans un JT, ça peut paraître risqué. Est-ce que vous vous êtes imposé des balises très claires ?
5: Oui, alors on a pu bénéficier des conseils du comité IA de la RTBF, parce que ça existe. Ils nous ont fixé des règles à respecter. Et l'IA, elle a été utilisée ici vraiment comme un outil par des experts dans leur domaine. Donc par exemple, c'est un vrai infographiste qui a travaillé avec l'IA et qui a donc pu contrôler ce qu'elle proposait. Et donc on n'a pas remplacé le travail de quelqu'un par l'intelligence artificielle.
4: Merci Vinciane Vautron pour les coulisses de cette séquence inédite. Vous pouvez la revoir sur Ovio ou dans le JT à 19h30. Le Moyen-Orient est secoué par la guerre et dans ce contexte, 3 pays ont décidé de s'allier, l'Arabie Saoudite, la Turquie et le Pakistan. Ils ont signé un pacte aujourd'hui à la Mecque. Le principe, les ennemis de mes amis sont mes ennemis. Pascal Bustamante, ces 3 pays s'engagent à se défendre en cas d'attaque contre l'un d'entre eux.
6: Les 3 pays sont musulmans et sunnites. De plus, ils sont impliqués dans la recherche d'une solution pour résoudre le conflit entre l'Iran et les États-Unis. Un conflit qui déstabilise la région et compromet l'économie mondiale. Pour Didier Leroy, chercheur au Centre d'études de sécurité et de défense, la date de cet accord et sa composition ne sont pas anodines.
7: Le contexte est évidemment à prendre en compte puisque c'est bien d'Iran que proviennent les projectiles qui menacent les infrastructures saoudiennes. Et donc ce n'est pas pour rien non plus que Riyad a choisi des partenaires qui sont immédiatement frontalier de la République islamique d'Iran.
6: Outre la puissance financière de l'Arabie Saoudite, les partenaires ont des avantages à partager.
7: Du côté de la Turquie, on a une base de défense industrielle qui est puissante. On a aussi une technologie de drone qui a une renommée désormais mondiale. Du côté du Pakistan, on a une masse démographique importante, mais aussi l'arme nucléaire.
6: Comme pour adoucir l'annonce de ce nouveau partenariat, un responsable saoudien a indiqué que le nouvel accord de défense n'était pas lié à des ambitions nucléaires et ne constituait pas non plus une menace pour aucun pays de la région.
4: la Thaïlande sous le choc après une fusillade dans une école. Un adolescent de 14 ans a tué ses grands-parents avant de se rendre dans son lycée près de Bangkok, la capitale. Il y a fait 5 autres victimes, des enseignants et des membres du personnel scolaire. Il y a aussi une trentaine de blessés. Le tireur s'est ensuite suicidé. D'après les premiers éléments de l'enquête, il a planifié son attaque. Le Premier ministre thaïlandais a promis un durcissement de la loi sur les armes. Donald Trump aura-t-il sa monumentale salle de bal à la Maison-Blanche ? Pas sûr, une cour d'appel fédérale a bloqué la construction de cette salle. Motif, le président américain a lancé les travaux sans obtenir le feu vert du Congrès. Les travaux sont donc suspendus. Le gouvernement américain a 2 semaines pour se tourner vers la Cour suprême. En cyclisme, c'était l'étape Rennes au Tour de France. Les coureuses ont affronté le célèbre Mont Ventoux et c'est Kasia Niewiadoma qui s'est imposée en solitaire pour cette 7e étape. La Polonaise s'empare aussi du maillot jaune au détriment de la Suissesse Marlène Reusser. En football, il a été officiellement présenté à la presse. Marc Van Bommel, le nouveau sélectionneur des Diables Rouges. L'ancien entraîneur de l'Antwerp succède à Rudy Garcia et le Néerlandais de 49 ans se montre très enthousiaste.
8: Bien sûr, nous voulons gagner des matchs et le plus tôt possible. Nous en avons déjà 4 le mois prochain. Il faudra être top de sa forme. Je dois donc faire en sorte que l'équipe joue comme je le souhaite. Je dois convaincre mes joueurs de jouer d'une certaine manière afin d'optimiser nos chances de victoire. Voilà mon objectif. Ma philosophie, c'est de privilégier la possession du ballon, que les joueurs sachent ce qu'ils ont à faire sur le terrain et qu'ils prennent en compte l'adversaire.
4: Des propos recueillis par Maxime Berger. Marc Van Bommel a signé pour 2 ans avec les Diables Rouges jusqu'à l'Euro 2028. Toujours en football, c'est la reprise du championnat ce soir. Le club du Bruges, tenant du titre, reçoit Courtrai. Et cette année, il y a du nouveau. Fini les play-offs, on repasse à une compétition classique avec 34 journées et une simple addition des points. Voilà pour les infos, je vous souhaite une belle soirée à notre écoute.
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10: Ce vendredi soir est-il chargé sur nos routes ? Certains partent peut-être en vacances. On fait le point sur vos conditions de circulation en direct avec vous, Guillaume Kermans. Bonsoir.
11: Bonsoir, on surveille tout ça pour vous. Tout d'abord sur le 19, une petite amélioration à Saint-Guilain, direction Mons. Encore une dizaine de minutes sur 3 km. Il y a un balisage en place par là-bas qui peut parfois bien vous faire ralentir. Amélioration aussi sur le ring. Il y avait un accident à Zélix, c'est terminé. Toutes les voies ont été rendues au trafic vers Zaventem. Depuis Dilbeek, encore une dizaine de minutes sur 5 km. Il y avait des répercussions sur le 40, vous êtes peut-être bloqué depuis Ternate, en tout cas ça ralentit encore fortement, 15 minutes perdues, accident dégagé sur le 40 à Linsan, donc reprise du trafic par là-bas, et puis amélioration aussi on va dire sur le 40 entre Votem et Herstal, nouveau chantier de voies de circulation dans les deux sens, les voies sont déviées avec une limitation en place qui vous fait bien ralentir aux heures de pointe, là il reste 25 minutes depuis Linsan et plutôt 15 à 20 minutes depuis Marchon.
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10: La météo, le ciel sera dégagé pour l'éclipse de la semaine prochaine. Et il est déjà ce soir. Le point avec Olivia Rox.
13: Très belle fin de journée. Ce soir, le ciel se dégage de plus en plus. La nuit sera une nouvelle fois bien étoilée. Les températures nocturnes seront plutôt fraîches, mais on ne va pas s'en plaindre, de 10 à 14 degrés. Profitez-en pour rafraîchir vos habitations, car ce week-end s'annonce très ensoleillé, chaud, mais aussi encore et toujours sec. Samedi matin, plein soleil. L'après-midi, quelques voiles de cirrus dans le ciel. Le vent sera faible de secteur est et les températures maximales varieront de 25 à 28 degrés. Dimanche, les mêmes ingrédients, avec un mercure qui grimpera d'un cran. Les maximales varieront de 28 à 31 degrés. Dès demain, un avertissement jaune de l'IRM pour ces fortes chaleurs sera en vigueur.

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1: Très heureux de vous retrouver. J'espère que cette semaine s'est bien déroulée pour vous, qui étiez peut-être au travail. Ça y est, vous êtes enfin sur la route des vacances, ou alors vous êtes déjà rentré depuis longtemps, mais vous êtes toujours tout bronzé. Jusqu'à 19h, nos artistes ont une histoire et au micro de Bruno Thumers aujourd'hui, votre invité, eh bien, c'est Charlie Winston. On l'adore évidemment, on l'a découvert avec son chapeau, son énergie et surtout son tube qui est devenu un incontournable Like Hobo. On reviendra évidemment sur ce tube-là, mais également avec Dusty Man, son duo avec Soul et puis plein d'autres surprise. Jusqu'à 19h, soyez les bienvenus. On commence immédiatement avec Madonna, Bring Your Love. Elle est avec Sabrina Carpenter.
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0: Life for Rent, c'était Daido sur RTBF Vivacité. Très bonne soirée. Dans quelques instants, on va retrouver Bruno avec votre invité du soir. C'est Charlie Winson avec son chapeau. Il a décidé de partir voyager, de jouer un peu partout en Europe avec la chanson qui a créé le personnage. Et on s'en souvient, c'est Like a Hobo que l'on écoutera dans une poignée de secondes.
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6: On va réécouter aujourd'hui Like a Hobo, Charlie Winston, 2008. Bah, c'est pas votre première chanson, il y a eu des albums en Angleterre avant, première partie de Peter Gabriel, une rencontre avec Peter Gabriel. D'ailleurs, Like a Hobo est déjà sur votre deuxième album qui sort en Angleterre.
7: Ah oui. Quand on a commencé de parler de ce qu'on peut faire pour l'album, moi j'ai présenté tous les nouveaux morceaux et finalement, Marc Tenon de Atmospheric,
6: qui était le patron du label, qui est un Belge d'ailleurs.
7: Oui, c'est vrai, de Liège. Et c'est un bon ami de moi aussi, un gros soutien de ma vie. Donc,
6: il s'est dit que la chanson pouvait avoir une deuxième vie, peut-être.
7: Oui, exactement. Oui. Avec le soutien d'une maison de disques, ça donne une autre vie, oui.
6: Bon. La chanson a été réenregistrée à ce moment-là avec une autre rythmique, parce qu'elle est un peu différente.
7: En fait, j'ai eu mon groupe et c'était juste le meilleur de chansons que j'ai écrites dans ma vie.
6: Vous êtes sur votre guitare, vous trouvez quelques accords, c'est ça la base de Like a Hobo ?
7: Ouais, j'ai passé une nuit d'écrire la chanson. Et c'était
6: Sur une nuit, vous pouvez écrire ça ?
7: Ouais, j'étais chez moi. Et c'était dans l'époque de Coldplay et Radiohead. J'ai pas eu beaucoup envie pour cette son. J'ai eu envie pour quelque chose de plus vivanté.
6: Oui, vous aviez pas envie d'une balade, quoi.
7: Ouais, j'ai commencé avec les mélodies comme la, et long comme ça, comme Radiohead et Muse et tout ça. Et je me dis non, je veux
6: un peu un sustain.
7: Ouais. Donc j'ai commencé. Après, j'ai fait
6: accélération.
7: Et puis ça devient.
6: Ah oui, c'est la sonorité des mots est apparue. Il y avait des onomatopées comme ça, des hobo.
7: Oui,
6: et puis
7: oui
6: c'est
7: exactement.
6: Devenu
7: c'était, j'aimais beaucoup le son, le phonétique de ho. Donc, so like a hobo from a broken home. C'était le oh. Donc, c'était construit autour de ça.
6: Et c'est un vrai hymne à la liberté, oui. Cette chanson-là, oui. Finalement. D'ailleurs, il y a un souffle quand vous la chantez sur scène.
7: Oui. C'est super parce que c'est encore une chanson que ça n'a jamais embêté de jouer la chanson. Donc, je suis chanceux. Pas chanceux parce que j'ai pris le temps d'écrire les paroles qui me touchent encore maintenant parce que ça parle de mes valeurs et un peu de mes parents, la vie qu'ils m'ont donnée pour ma vie.
6: Vous parlez de chance, c'est quand même une grande chance d'avoir un morceau qui rencontre comme ça autant le public. Je me souviens qu'à cette époque, vous donnez un concert sur la place des Palais ou au Mont des Arts, chez nous à Bruxelles. C'est noir de monde,
7: ouais.
6: Au moment où vous avez ces succès Hobo in Your Hands.
7: Oui, c'était énorme. En fait, j'ai une armure très forte pour ça, pour ce moment. Mais en même temps, il y a beaucoup de choses qui arrivent dedans qui étaient très violent en même temps. Donc, c'était un peu un moment éclaté, énorme, incroyable. Et c'est vrai que c'est incroyable, ça change ma vie. Mais ça m'a posé beaucoup de questions de pourquoi je suis là, pourquoi j'ai fait ça. C'est les questions très importantes parce que ça m'a forcé d'avoir mes pieds sur la terre.
6: On sent très fort, et c'est le cas aussi avec ce nouvel album, que ce qui vous importe maintenant, c'est d'être heureux, de faire votre métier et Mais d'être
7: oui.
6: heureux.
7: Oui, exactement.
6: Pas de rechercher l'énorme exposition à tout prix.
7: Oui, la raison d'être, et c'est plus solide maintenant. J'ai mes enfants et je lui dis, vous êtes toujours plus important que moi, même si j'adore mon public. C'était l'anniversaire de ma fille l'autre jour, et elle a demandé, pourquoi tu pars demain matin? J'ai dit, parce que c'est mon métier, j'aime bien ce que je fais. Et c'est important que tu vas aimer ce que tu fais aussi. C'est très important de trouver quelque chose que tu aimes. Et c'est plus fort quand je reviens, on peut passer un moment très, très intense ensemble. Donc, c'est une question d'éducation, pas pour juste qu'elle, mais moi aussi.

0: Charlie Winston est votre invité jusqu'à 19h. On va le retrouver avec ce duo que vous connaissez évidemment avec Soul Dusty Man. C'est juste après la musique qui revient avec Mylène Farmer. Sa nouvelle chanson, c'est À qui le tour.
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0: Et on fait un nouveau point RTBF Mobile Info ce soir avec vous, Guillaume Kermans. Comment ça se passe?
9: Alors, on va parler de cet accident pour rejoindre Bruxelles avec l'autoroute E40 côté Flandre. Depuis Ternat, ça ralentit un accident qui s'est produit au niveau de la station de Grand-Bigard. Une voie bloquée, plus ou moins 10 minutes perdues sur 4 km. Partout ailleurs, en région bruxelloise, pas de soucis pour l'instant. En tout cas, pas d'accident, pas d'obstacle qui provoque de gros embouteillages. Nous avons toujours pas mal de ralentissements dans le chantier de l'E40 entre Votem et Herstal. Deux voies disponibles dans les deux sens de circulation. En tout cas, des voies déviées et rétrécies. Depuis à l'heure, 25 minutes. Depuis Barchon, une quinzaine de minutes supplémentaires quand même vers Bruxelles. Et puis il y a le 25 aussi avec un balisage en place à Sprimont jusqu'à Remouchamp. 10 minutes.
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0: C'est à qui le tour? C'était Mylène Farmer sur RTBF Vivacité. Et on retrouve, j'allais dire Saul, mais oui, on va le retrouver aussi. Mais votre invité, ça reste Charlie Winston. Mais c'est vrai qu'ils ont partagé une chanson avec Saul, c'est la chanson Dusty Men. Et il ne s'est pas contenté de chanter avec Saul. Charlie, il a aussi produit un album complet. Bruno va vous raconter cette histoire tout de suite.
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2: 2012, Charlie Winston, vous produisez l'album de notre ami Saul, l'album qui s'appelle Géant. Baptiste m'avait raconté que vous vous croisez tous les deux dans une émission radio. C'est comme ça que ça s'est fait. Vous vous souvenez de ça?
3: Oui, originalement c'était le grand... J'ai oublié lequel, l'émission, c'était à Paris. C'était une très très bonne rencontre parce qu'il est très sympa. Saul.
2: Ça, c'est la chaleur des Belges. Hein.
3: Ouais, exactement. Ouais, c'est vrai, c'est vrai. Il est très, très chaleureux pour mon album. On a vu nos groupes jouer dans la même mission. Donc,
2: vous entendez ses chansons.
3: Oui,
2: vous êtes très séduit par ses chansons.
3: Oui, j'ai adoré ce qu'il a fait. On restait en contact.
2: D'ailleurs, il va faire vos premières parties à un moment aussi. Hein.
3: Vous l'invitez
2: sur scène. Ouais.
3: Oui. Après, il m'a invité d'écouter ses maquettes. Et j'ai lui dit, je veux réaliser ton album si tu veux.
2: Oui, c'est ça, faire tout l'habillage des chansons, décider quel instrument vous allez utiliser.
3: Exact, oui. Donc on a fait tout l'album. Et...
2: Mais parce que lui cherchait aussi quelque chose d'anglo-saxon.
3: J'ai un œil sur sa voix, notre vision de comment il peut chanter. Parce que souvent dans le studio, j'ai dit, c'est bien, mais c'est trop français pour comment tu chantes ça, parce qu'il y a trop d'air dans ta voix. On a discuté beaucoup de comment il utilise sa voix, et il y a des choses qu'il a fait sur cet album qu'il n'a jamais pensé qu'il va faire dans un album. Donc, à un moment quand il chante hyper, hyper fragile, on a enregistré avec la musique, avec les instruments en dessous, mais finalement, j'ai dit... Peut-être on peut enlever les instruments. Il m'a dit, mais non, c'est trop fragile. J'ai dit oui.
2: De chanter à cappella.
3: Oui. Et maintenant, c'est son moment dans l'album préféré. C'était très beau. Et c'était intéressant parce qu'il a écrit la chanson Dusty Men. Et c'était inspiré par Like a Hobo. Finalement, il a dit, peut-être c'est bien si tu fais un duo comme ça. Donc, on a fait ça et c'était un autre tube.
2: Oui, parce que Dusty Men, ce sont les hommes poussiéreux. Le texte se demande un peu, tiens, qu'est-ce qui va se passer quand la notoriété s'en va? C'est ça que Dusty Men raconte aussi.
3: C'est une bonne question, en fait, parce que c'est un peu ironique, on peut dire ça?
2: Ironique?
3: Ironique, oui. On a imaginé qu'on était les cow-boys très vieux, un peu comme Sergio Leone,
2: À la fin des films, quand le cow-boy s'en va sur le cheval.
3: Oui, mais qui a eu son moment de vie, c'était son moment...
2: De gloire?
3: Oui, c'était avant, et maintenant, on est les Dusty Men, on reste comme ça, mais Saul, il est très... son imagination, c'est immense.
2: Ce qui est beau à voir aussi, c'est cette fraternité qui perdure entre vous au-delà des années, parce que récemment, il était encore au Cirque Royal, il fêtait les 20 ans de carrière de Saul, vous étiez là,
3: J'étais là, vous êtes monté sur scène. Ouais. Non, mais c'est un pote, c'est un vrai pote, on a partagé beaucoup de nos vies, on, il est toujours là pour moi, et l'inverse aussi, c'est un vrai pote, ouais, il est super.

0: Ah, c'est une chanson maintenant que l'on a parfaitement en tête, hein, de Steamen, Soul et Charlie Winson sur RTBF Vivacité. Dans quelques instants, il y aura Talk to You avec Anotr. Alors, je ne sais pas si on dit Anotr, c'est A-N-O-T-R. Voilà. Et puis, on retrouvera bien sûr votre invité qui ce soir est Charlie Winson. Belle soirée.
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0: Très belle soirée avec nous sur RTBF Vivacité. Votre invité, Charlie Winson, au micro de Bruno Tumers, que l'on va retrouver tout de suite. Après l'immense succès de Like Hobo, Charlie a confirmé avec un autre titre qui fait partie d'ailleurs de l'album Hobo. Il revient avec Bruno sur un tube qui s'appelle In Your Hands, tout de suite.
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2: On va revenir aujourd'hui aux origines Charlie Winston parce que le grand public vous découvre en 2008. Vous signez avec un label français alors que vous êtes britannique. Il y avait eu un démarrage de carrière en Angleterre avant cette signature en France. Vous aviez déjà sorti des albums.
3: Oui, c'était avec Peter Gabriel. Le premier contrat que j'ai signé, c'était avec son label.
2: Ça, c'est quand même incroyable. Comment est-ce que vous croisez la route de Peter Gabriel, qui est un immense artiste?
3: J'étais le bassiste dans le groupe de mon frère et on a enregistré son premier album à Real World Studios.
2: Donc, c'est son studio.
3: Et il était là avec sa fille. Il était en répétition avec Cat Stevens.
2: Ah oui, la classe, quoi.
3: Donc, j'ai rencontré tout le monde, et spécialement Mélanie, sa fille. Elle a déménagé de New York, juste à côté de moi à Londres. Donc on est devenu d'être
2: des amis.
3: Et après j'ai donné à Peter mon petit EP, et puis un mois après il a m'appelé pour dire qu'il a adoré.
2: Oui, vous vous retrouvez en première partie de ses concerts aussi.
3: Oui, j'ai fait la première partie pour son tournée en Europe. C'était magnifique.
2: Mais vous avez étudié la musique dès l'adolescence?
3: En fait, avant, j'étais né, mes parents chantaient. C'était Jeff and Julie, c'était un duo folk.
2: Donc vous les aviez dans les gènes?
3: Oui, exact. Et après, à 2 ans, on a déménagé, ils ont acheté un hôtel. Donc on a grandi dans un hôtel avec mes deux frères et ma sœur. Et mes deux frères, ils ont eu un groupe, donc ils ont joué souvent dans l'hôtel. C'était partout dans mon enfance. En fait, j'ai eu l'envie d'être une comédienne originalement, mais finalement la musique était partout, donc c'est fait ça.
2: Elle était plus forte que tout. Mais en tout cas, le premier album qui va rencontrer le succès ici en Europe, c'est 2008, c'est l'album où il y a le hobo, mais il y a aussi un titre qui s'appelle In Your Hands, qui est une chanson sur l'exil.
3: Le
2: texte parle de ça.
3: Oui, c'est ça. J'ai signé avec le label de Peter Gabriel. J'ai pris l'avance, un peu de l'argent. J'ai décidé de prendre ma guitare et faire un voyage pendant 3 mois, faire un blog. Et j'ai rencontré beaucoup de gens, spécialement les gens africains qui étaient sur les trains, sur la plage, qui vendaient les boissons soft.
2: Vous parlez beaucoup du désir de travailler dans le texte. Il y a ça dans le texte de In Your Hands.
3: Oui, en fait, ça parle d'un mec que j'ai rencontré dans un train qui m'a dit que tout ce qu'il gagne sur la plage, parce qu'il a vendu les écharpes, il va envoyer à sa famille.
2: Il l'envoie à sa famille,
3: Donc c'était, ça m'inspire beaucoup. Donc j'ai décidé d'écrire la chanson inspirée par ça.
2: Et In Your Hands va se retrouver dans un film aussi. Et vous jouez dans ce film.
3: Je me souviens pas ça. Lullaby for Pie, avec Rupert Friend et Clément Posey. Oui.
2: C'est une super exposition.
3: J'étais dans le film aussi, donc c'était bien. C'était incroyable. Pour moi, d'avoir ma chanson dans le film, c'était super.

Fever Dream, c'était Alex Warren sur RTBF Vivacité. Passez une excellente soirée. Dans un instant, toute l'équipe des sports sera en direct avec vous. Viva Sport à partir de 19h. Passez un très très bon week-end et n'oubliez pas le rendez-vous de Nos Chansons ont une histoire. C'est bien sûr ce samedi. On sera là avec Bruno entre 10h et midi.

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4: Il est 19h. Bonsoir à tous et bienvenue dans ce journal. Toute l'actualité de votre vendredi, résumée en 4 minutes. Et à la une ce soir, la Belgique qui se prépare à commémorer demain les 70 ans de la catastrophe du bois du Casier. Le 8 août 1956, 262 mineurs italiens, pour la plupart, perdaient la vie au fond d'une mine de Marcinelle, près de Charleroi. Ce vendredi, une centaine de délégués syndicaux italiens sont venus se recueillir sur les lieux du drame. Et Valentin Lecoq les a rencontrés.
5: Quelques gerbes de fleurs déposées au pied d'une statue en bronze d'un mineur. Une petite centaine de syndicalistes italiens se recueillent. La catastrophe du bois du Casier a marqué l'Italie. La plupart des morts étaient des migrants. Maurizio Landini est le chef du CJIL, le plus grand syndicat du pays.
6: Cela parle de l'histoire de notre pays. Des millions de personnes ont été forcées d'aller travailler à l'étranger. Il n'est pas acceptable de mourir au travail.
5: À leur côté, un vieil homme en salopette bleue, casque sur la tête. Urbano a 92 ans, il est l'un des derniers mineurs de Marcinelle encore en vie. Il raconte les très dures conditions de travail.
7: Tu perdais la santé beaucoup.
8: Ça vous fait quoi de revenir ici?
7: J'ai fait la guide, moi je suis fier de revenir.
5: Le message dépasse le travail de mémoire. Les syndicats veulent aujourd'hui dénoncer les nouvelles formes de précarité. Luc Triangle, secrétaire général de la Confédération syndicale internationale.
9: On perd encore aujourd'hui des vies sur des lieux de travail. On a perdu 6 ouvriers dans un site de construction à Bruxelles. Il y a quelques jours, on a aussi perdu 40 mineurs au Pakistan. Donc ça continue et ce n'est pas acceptable si un travailleur quitte la maison le matin et ne revient pas le soir.
5: Le gros des commémorations, c'est pour demain. Plusieurs dirigeants politiques italiens sont attendus à Marcinelle.
4: Et pour revivre cette terrible journée du 8 août 1956, la RTBF a réalisé une séquence qui reconstitue la catastrophe. Séquence réalisée avec l'aide de l'intelligence artificielle, à voir dès maintenant sur notre site RTBF Ovio ou dans quelques minutes en télé dans le JT de 19h30. La Belgique a donc déployé ce vendredi 4 avions de chasse et une centaine de militaires en Islande, sur la base aérienne de Keflavik, et ce dans le cadre d'une mission de l'OTAN qui vise à sécuriser l'espace aérien islandais. L'Islande qui ne dispose pas de sa propre force aérienne et qui occupe une position géostratégique majeure entre l'Europe et l'Amérique du Nord. L'armée belge présente en Islande, mais aussi au Groenland. Une trentaine de militaires y débarqueront le mois prochain dans le cadre d'une autre mission de l'OTAN visant à sécuriser la plus grande île du monde, après les menaces du président américain Donald Trump d'annexer le Groenland. Au moins 140 personnes ont perdu la vie la semaine dernière en essayant de rejoindre Ceuta, cette enclave espagnole située au nord du Maroc. Depuis l'arrivée massive de dizaines de milliers de migrants, de nombreux mineurs sont encore coincés dans l'enclave. L'Italie a quant à elle annoncé maintenir ses contrôles aux frontières pour les voyageurs en provenance d'Espagne au moins jusqu'au 15 août. Selon les autorités italiennes, une nouvelle vague migratoire est attendue à Ceuta dans une dizaine de jours. Un appel circulerait actuellement sur les réseaux sociaux pour que des jeunes Marocains tentent à nouveau d'atteindre l'enclave espagnole dans les prochains jours. Et puis ça y est, c'est le jour J pour tous les amateurs de football. La Pro League, notre championnat belge, reprend dès ce soir. Et pour la première fois depuis 2009, nous aurons droit à une formule sans play-off. Un championnat classique où l'équipe qui terminera en tête au terme de la phase classique sera championne de Belgique. Une formule qui ne séduit pas vraiment Mehdi Bayat, administrateur délégué du Sporting de Charleroi et ancien président de la fédération.
10: C'est vrai qu'il y a eu beaucoup de critiques sur le système des play-offs, avec cette division de points, avec le fait que, évidemment, le vainqueur de la phase classique a même très souvent pas été le champion à la fin de la compétition. Maintenant, et je l'ai dit assez à tous les clubs, j'étais contre cette formule flat à 18 équipes, mais je l'ai défendue et poussée parce qu'elle a été votée à une large majorité par les clubs et que, à tout moment, la démocratie doit toujours l'emporter. Et donc, comme moi, je l'ai dit, goûtons. Voilà, on verra l'année prochaine comment ça va se passer, cette formule à 18 équipes.

0: Et en fonction, on décidera au niveau de la Pro League si on continue ou si peut-être on rechangera encore une fois.
1: Mehdi Bayato, micro de Charlie de Wasseg. Le coup d'envoi de la saison 2026-2027 de la Pro League sera donné dans un peu plus d'une heure. Club de Bruges-Courtrai, match à suivre sur RTBF Vivacité. Enfin, je vous rappelle la victoire de Kasia Niewiadoma sur les routes du Tour de France. La coureuse polonaise s'est imposée cet après-midi au sommet du mythique Mont Ventoux et en profite pour empocher le maillot jaune. Fin de ces infos, merci de nous suivre.
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3: Comment ça se passe au niveau de la circulation en ce vendredi soir estival? Eh bien, on va le savoir avec Guillaume Kerreman. Des ralentissements sont signalés du côté de la E40, Guillaume.
4: Oui, parce que nous avons là-bas un accident et donc un dépannage en cours qui bloque une partie des voies de circulation au niveau de l'air station de Grand Bigard. Ralentissement depuis Ternade sur 5 km, 15 minutes supplémentaires. Sur le ring, pas loin, ça se passe assez bien. En tout cas, on n'a pas d'accident qui provoque de gros embouteillages. En Wallonie, on pointe deux endroits où ça ralentit encore pas mal. C'est le chantier de l'E40 à Vautemerstal, deux voies disponibles et divisées dans les deux sens de circulation, 15 minutes depuis à l'heure. Si vous arrivez par Cherat plutôt, il y a 5 à 10 minutes perdues. On vous retrouve également sur le 25 où vous faites attention dans un balisage, vous levez le pied en tout cas à Asprimant jusqu'à Remouchon sur 1 km.
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3: Ah, ça de la pêche, un nouveau générique, nouvelle saison de Pro League. Bonsoir tout le monde. Les Coupes d'Europe ont monopolisé l'attention du foot belge depuis deux semaines avec Anderlecht, l'Union et la Gantoise. Ce soir, c'est retour en Belgique avec la Pro League 124e saison de Division 1. Elle débute d'ici une bonne heure avec la rencontre entre le champion sortant, le club de Bruges, et l'un des trois promus, le KV Courtrai. Le coup d'envoi sera donné à 20h45 et Emmanuel Jousse sera sur place pour vous commenter ce match en direct. Nous le rejoindrons tout à l'heure pour les infos, la compo et la présentation aussi des nouveautés de cette saison. D'ici là, on se détend en musique.

0: Il y avait d'abord Just Smile de Bruno Mars, une chanson qui donne le smile. Et à l'instant, c'était Olivia Dean avec Man I Need sur RTBF Vivacité.
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0: Extrait de son nouvel album Ave de Mar qui sortira fin septembre. Pierre de Mar, c'était Je pense à vous. Et juste avant, vous avez entendu Damiano David, l'ancien chanteur du groupe Maneskin qui a évolué vers un style un peu plus pop. C'était Born with a Broken Heart.
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0: Deux morceaux qui en rappellent d'autres sur Eva. Il y avait tout d'abord Hung Up de Madonna, basé sur un sample du groupe ABBA, et puis le Where Is My Husband de Ray, qui ressemble quand même beaucoup à Crazy in Love de Beyoncé.
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0: Un joli souvenir tout en délicatesse sur Vivacité avec Lily Cub et ce voyage en Italie, un morceau sorti en 1996.
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1: Le petit pêcheur de Manon Lisa a succédé à Olivia Rodrigo, c'était Drop Dead.
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1: Les chaussures roses de Teddy Bear survivent à la suite CG et jusqu'au journal de 20h. C'est Mickey, ça pique un peu quand même. On se retrouve juste après pour évoquer le premier match du nouveau championnat de Pro League. Ce sera au club de Bruges Courtrai à 20h45.

0: Madame, Monsieur, bonsoir. Ce soir, le ciel s'est dégagé. La nuit sera une nouvelle fois bien étoilée. Les températures nocturnes s'établiront de 10 à 14 degrés. Profitez-en pour rafraîchir vos habitations, car ce week-end s'annonce très ensoleillé et chaud, mais aussi encore et toujours désespérément sec. Samedi matin, plein soleil. L'après-midi, quelques voiles de cirrus s'inviteront dans le ciel. Le vent sera faible de secteur est et les températures maximales varieront de 25 à 28 degrés. Dimanche, les mêmes ingrédients, avec par contre un mercure qui grimpera d'un cran. Les maximales varieront de 28 à 31 degrés et dès demain, un avertissement jaune de l'IRM pour ces fortes chaleurs sera en vigueur.
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0: de balles souhaitée par Donald Trump dans la Maison Blanche. La Cour d'appel a donc maintenu la suspension des travaux déjà ordonnés en avril par la justice américaine. Selon la justice, le président américain Donald Trump avait démarré ses travaux sans n'avoir jamais obtenu le feu vert du Congrès. Le président n'a pas le pouvoir de reconstruire la Maison Blanche pour répondre à ses désirs personnels, précise la justice américaine. Dans le reste de l'actualité, le Rhin, qui a atteint un niveau d'eau historiquement bas dans l'ouest de l'Allemagne, annonce ce vendredi des autorités allemandes. À Düsseldorf, le niveau d'eau est descendu à 15 cm, nettement inférieur au record de 20 cm établi il y a seulement quelques jours. Et selon les prévisions météo, le niveau d'eau du Rhin, cette artère de transport majeure pour l'Allemagne, ne devrait sensiblement pas remonter dans les prochains jours. Enfin en sport, coup d'envoi de la saison 2026-2027 de la Pro League ce soir. Le championnat belge de football débute sous sa nouvelle formule, sans play-off. Un championnat classique à 18 équipes, une première depuis 2009. Ce soir, les champions en titre du club de Bruges affrontent les promus de Courtrai. Coup d'envoi à 20h45, un match à suivre sur les antennes de RTB Vivacité. Et on fera évidemment le point dans le flash de 21h avec Manuel Jousse présent sur place. Fin de ces infos, très belle soirée à notre écoute.
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2: Comment ça se passe sur nos routes, Guillaume Kierman? On va le savoir tout de suite.
3: Ah, il reste une petite perturbation sur le ring, mais ça se termine. Hein. Il y avait un véhicule à évacuer du côté de l'échangeur de WV Saint-Etienne. Il a pu être évacué. Donc maintenant, le trafic peut enfin reprendre depuis Zaventem, direction Waterloo. Une belle amélioration dans tous les chantiers. Hein. Si vous passez par Tirlemont, vous levez encore le pied, vous respectez les limitations en place, mais plus de gros embouteillages jusqu'à Elessine. Et puis pareil, entre Longsaint et Cherat, plus de gros ralentissements pour le chantier de Votem.
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2: On vous rassure tout de suite, vous n'êtes pas en discothèque, mais bien sur Vivacité, Viva Sport, la saison 2026-2027 de la Pro League, la 124e saison de première division à Belge débute ce soir avec Bruges-Courtrai. Encore un petit peu de patience, le coup d'envoi sera donné à 20h45. Manu Jousse suivra cela pour nous, il est au Stadion Breidel, on le rejoindra d'ici quelques minutes pour avoir les compos d'équipe, les infos et tout le reste. Mais avant cela, un peu de musique. Soir.

0: Can get you out of my head. Impossible de se sortir ça de la tête. Effectivement, Kylie Minogue, c'était il y a 25 ans déjà.
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0: Et le direct ce soir, c'est Club de Bruges-Courtrai à 20h45. On va rejoindre Manu Jouz sur place dans quelques instants pour les compos. Avant cela, laissez-moi vous rappeler le programme de cette première journée de championnat 2026-2027. Club de Bruges-Courtrai donc à 20h45 ce soir. Demain, 18h15, Standard Cercle de Bruges. À 20h45, Saint-Trond reçoit Lommel. L'Union se déplace à la même heure du côté de Westerlo. Et puis, dimanche, programme chargé avec 5 matchs à partir de 13h30. La Gantoise recevra Malines, 16h de rencontre Charleroi-OHL, Zultoire-Game Genk. Le Sporting d'Anderlecht débutera sa saison face à la Louvière, ce sera à 18h30 et à 19h15 Antwerp-Beveren. Manu Jouz est-il déjà sur place au Jan Breydel Stadion? Ah, j'entends une ambiance de stade.
2: Oui, je suis là. Hein.
0: Vous êtes là, bah, écoutez.
2: Là, je suis là.
0: C'est très bien. Allô, dites-moi.
2: Comment ça va depuis hier soir?
0: Ah ben depuis hier soir, vous êtes rentré de Grèce, visiblement. Donc tout va bien.
2: Visiblement, oui. Oui, avec un petit peu de retard à l'atterrissage. Donc on a pas traîné parce qu'il y avait quand même pas mal de circulation ensuite pour venir ici à Bruges. Quelques accidents sur le 40. Évidemment, on est vendredi soir, départ de week-end à la mer. Donc forcément, c'était un petit peu embouteillé. Mais enfin, on est là, évidemment, pour les trois coups du championnat. Donc c'est bien le principal.
0: Un grand honneur, mon cher Manu, de frapper ces trois coups partagés. Effectivement, les Manus sont là. 2026-2027, voilà. Je le disais, 124e saison de première division 1 belge ce soir, avec quelques changements forcément par rapport à la saison précédente.
2: Bah oui, évidemment, le changement principal, on en a déjà beaucoup parlé, c'est la suppression des play-offs qui avait été introduit pour la saison 2009-2010. Donc une marche arrière, retour à la formule classique et avec 18 clubs à la place de 16, c'est-à-dire 34 journées de championnat, un petit peu à l'ancienne, et de descendants directs aussi. C'est vrai que la saison dernière, il n'y avait pas de descendants automatiques de la D1A. C'était vraiment une saison un petit peu particulière, une saison de transition. Mais alors la grosse différence, bien sûr, c'est que ben, forcément, on avait coutume de dire les dernières saisons que les débuts de championnat n'étaient pas toujours nécessairement les plus importants. Il fallait surtout être prêt au mois de mars pour la dernière ligne droite de la compétition classique et puis pour les play-offs, et notamment une équipe comme le Club de Bruges, champion en titre et à laquelle on va s'intéresser aujourd'hui, ben, ces dernières saisons parfois loupaient un petit peu ce début de championnat pendant l'été, laissaient partir quelques points en se disant ce n'est pas trop grave, c'est pas maintenant qu'on doit être au top de toute façon. Mais les choses ont changé, on ne peut pas se permettre maintenant de louper son départ, bien entendu, puisque chaque match a son importance. Chaque match rapporte 3 points en cas de victoire et non plus 1,5 comme on le disait précédemment avant la division des points par deux pour les play-offs. Donc voilà, c'est important d'être prêt très tôt, évidemment, de ne pas rater le début de la compétition, et c'est la raison pour laquelle, sans doute d'ailleurs, on a un petit peu accéléré le retour de certains joueurs, dont les mondialistes à Bruges, qui n'ont eu que finalement très peu de jours de vacances, deux semaines environ, mais on en a déjà besoin au club ici pour cette entame de championnat. Alors, des nouveautés, il y en aura aussi du côté de l'arbitrage, avec toute une série de petites règles aménagées. Et alors, ce qui va être déjà d'application ce soir, on nous l'a confirmé tout à l'heure, c'est que les décisions du VAR vont être affichées sur les écrans des stades, ce qui n'était pas le cas jusqu'ici. Donc là, on s'inspire un petit peu de ce qui s'est passé à la dernière Coupe du Monde. Donc les supporters pourront savoir en temps réel pourquoi le VAR intervient, quelle phase il est en train d'analyser et la problématique qui s'est produite. S'il est question de hors-jeu, d'une faute amenant un penalty, d'une carte, voilà, tout cela apparaîtra sur écran. Et alors, dans un deuxième temps, mais ça c'est pas encore tout de suite, ce sera après la première trêve internationale, les arbitres seront équipés de micros et feront là aussi comme à la Coupe du Monde, c'est-à-dire expliquer vocalement la décision via les haut-parleurs du stade à tous les supporters. Donc ça, ce sera dans un deuxième temps. Et puis il y a toute une série de choses qui changent aussi du point de vue de l'habillage, de la compétition, l'hymne de la Pro League qui a été un petit peu remixé, relifté.
0: Oui, on a pu l'entendre, en effet.
2: On l'entendra dans quelques
0: instants.
2: On
0: l'a déjà entendu.
2: Vous l'avez déjà entendu?
0: Ah, oui.
2: Écoutez, c'est très bien. Moi pas encore. Il vous plaît? Il est bien?
0: Moyen. Je préférais l'original, hein, franchement.
2: Ah oui. Ouais, toujours mieux l'original. Hein, mais donc, voilà, on verra ça tout à l'heure. Alors que, en parlant de Coupe du Monde, ici, on rend hommage à notre bonne vieille ville de Seattle en diffusant du Nirvana. Donc, ça, c'est pour
0: le patron. Et avant cela, il y avait Franz Ferdinand, on l'a entendu. Donc, il n'y a que de la bonne musique chez vous.
2: Oui, mais il y a toujours une bonne progrès. Et à la mi-temps, il passe du Dropkick Murphy, c'est plein d'autres bonnes choses comme ça.
0: Petite précision encore, Manu, dans le calendrier, une chose qui va avoir son importance, c'est que la finale de la Coupe sera programmée cette fois après la fin du championnat. Plus question donc de calcul, comme on a pu l'observer sa dernière saison entre les clubs concernant la place européenne.
2: Exact, là aussi on va revenir à quelque chose qui était classique avant 2009, c'est-à-dire d'abord les 34 journées de championnat et puis un petit peu en apothéose, en épilogue de la saison, la finale de la Coupe de Belgique qu'on n'a jamais très bien su où placer hein, ces derniers temps. Parfois c'était entre la phase classique et les play-offs, parfois c'était en plein milieu des play-offs, parfois au tiers ou aux deux tiers, et donc effectivement ça avait quelques implications. Maintenant voilà, il faudra faire le bilan au terme de la saison. Il n'est pas interdit de penser, et on sait comment ça fonctionne en Belgique et à la Fédé en particulier, il n'est pas interdit de penser que d'ici 2-3 ans, les playoffs reviendront. Hein. Rien n'est fixé, rien n'est immuable. Moi, je continue de penser que c'est quand même un nivellement par le bas que ce retour à une phase traditionnelle sans playoffs et à 18 clubs, parce qu'on ajoute plus de petits clubs. Il y aura moins de gros matchs entre les grandes équipes, des Anderlecht Bruges, des Standard Anderlecht ou autres. Ben, on n'en aura plus que deux par saison et non plus quatre quand ces équipes disputaient les play-offs. Donc forcément, a priori, c'est en se rencontrant entre eux qu'ils peuvent un petit peu accroître leur niveau plutôt qu'avec des matchs contre Westerlo, Courtrai, Zulte Waregem, La Louvière ou d'autres sans vouloir froisser personne. Donc on verra ce que tout cela donnera. Ce qu'on peut déjà constater pour l'instant, et là ça n'a rien à voir évidemment avec le changement de format, c'est que on salue les confrères présents ici à notre gauche, c'est que en tour préliminaire, et on est bien placé pour le savoir puisqu'on en parlait hier, bien les clubs belges pour l'instant se débrouillent bien avec les premiers tours franchis par la Gantoise et Anderlecht et les deux victoires conquises dans les matchs aller hier. Donc on espère que ça continuera comme cela, avec l'Union aussi qui ira à Bodø en Norvège mardi, avec Saint-Tron qui fera bientôt son apparition sur la scène continentale, et puis le club de Bruges auquel on va s'intéresser ici, qui est lui qualifié directement évidemment pour la phase de poule de Ligue des Champions, enfin la phase de Ligue comme il faut l'appeler désormais. Avez-vous encore des questions, mon cher Manu, ou bien voulez-vous que j'enchaîne?
0: Mais je pensais que vous alliez enchaîner naturellement, mais si vous voulez manger d'un petit tremplin, allez-y, mon cher Manu, enchaînez donc sur cette rencontre entre le club de Bruges et Courtrai. Dites-moi.
2: Ah, voilà. Non, mais je vous sentais rempli de questionnements pour cette reprise. Donc, voilà, effectivement, là, on a fait le tour. En général, on peut en venir plus particulièrement à ce match-ci. Ben, entre le champion en titre, le club de Bruges, et une équipe de Courtrai qui est promu, hein. Donc on retrouve Courtrai à l'échelon supérieur. Ça a été un bref ascenseur et d'ailleurs on s'est quand même plu de rappeler côté courtraisien que c'était la première fois en 15 ans qu'une équipe rétrogradée réussissait à remonter directement, et souvent on a tendance à dire que si ça ne se passe pas dès la première saison, ça peut parfois durer longtemps, mais ici Courtrai n'a pas traîné, est directement remonté avec pas mal de joueurs qui ont connu l'échelon supérieur et un coach, Michiel Jonker, très jeune, hein, 36 ans, qui était le coach la saison dernière. Mais on va commencer évidemment par l'analyse du club de Bruges qui s'est bien transformé, hein, par rapport à la saison dernière, et n'a pas encore d'ailleurs terminé totalement cette transformation. Il y a eu énormément de mouvements dans les deux sens, évidemment. Alors du côté des départs, il y a des cadres qui sont partis, et pour un fameux paquet d'argent, hein, commencé par Christos Tsolis, parti à Arsenal pour 40 millions d'euros. Ça, c'était le pactole, évidemment, pour le club, mais avec un joueur grec qui avait des stats absolument affolantes, qui aurait mérité sans doute d'être soulier d'or. Un titre qui était revenu finalement à l'ancien brugeois Jachari, entre-temps parti lui aussi. Donc, départ de Tsolis, départ de Stankovic. Il y avait une clause de rapatriement pour l'Inter fixée à 23 millions. Évidemment, vu la saison du Serbe, l'Inter n'a pas hésité longtemps et à rapatrier donc Stankovic. Et puis il y a quelques jours, Onyedika a signé à Francfort pour une plus petite somme là, de 9 millions d'euros. Mais enfin, ce sont vraiment trois cadres, hein, parce que Onyedika, Stankovic avec Van Aken, c'était deux des trois membres du triangle magique de l'entrejeu, et Tsolis, un incontournable sur le côté gauche de l'attaque. Sont partis aussi, dans une moindre mesure bien sûr, des joueurs comme Van de Neuvel, le gardien, Romero, Campbell, qu'on va voir ce soir d'ailleurs dans le camp de Courtrai, Sisse Sandra, c'est tout récent, à Westerlo, alors des jeunes aussi. Il y avait déjà Fourreau qui était parti à Brentford. Eh bien, il a été accompagné dans son mouvement par Bissiwou au Barça et par Moussouaï à Levante. Alors, ce sont trois joueurs quand même qu'on a très rarement vus, voire jamais, sauf pour les suiveurs réguliers du club Next. Et ces trois-là, Fourreau, Bissiwou, Moussouaï, au total, sont partis pour 22 millions d'euros. Hein. C'est énorme pour trois joueurs du club Next. C'est dire si là aussi, eh bien, le talent est présent et est scruté par les clubs étrangers. On vient d'ailleurs, pour l'anecdote, de donner notre composition d'équipe pour une petite photo à un scout dans les tribunes. Je lui ai demandé d'où il venait et il dit de Milan. Donc voilà, ça continue évidemment. On a l'œil encore sur pas mal de Brugeois, mais il y a eu du mouvement dans l'autre sens, bien sûr aussi. Simon Mignolet a arrêté sa carrière, vous le savez, remplacé là par vraiment une pointure, Yann Sommer, l'ancien gardien international de la Nati, le gardien suisse, qui est arrivé libre. 37 ans, il a signé pour 3 ans, évidemment, et quand on est gardien, on peut durer longtemps. Grand talent, on le présente, plus gros leadership aussi, on en attend beaucoup. De ce côté-là, on a trouvé vraiment le remplaçant parfait à Simon Mignolet. Alors, deux autres joueurs suisses, hein, c'est une filière qui fonctionne bien à Bruges pour l'instant, les jeunes Vasovic et Tsawa. Vasovic, l'attaquant de Lucerne, et Tsawa, le médian de Zurich. Et alors, des transferts beaucoup plus récent. Han Beom Lee, le défenseur central coréen qui est arrivé de Midtjylland, parce que bah oui, il était urgent de réaliser quelque chose là, parce que Ordóñez est toujours à Bruges, mais il est blessé pour l'instant, mais il va très certainement partir. Il en avait déjà manifesté le souhait la saison dernière. Et puis alors, autre transfert acté vraiment ces derniers jours, celui de Freddy Potts, le joueur anglais en provenance de West Ham, qui a signé pour 10 millions d'euros, puisque je le disais là dans l'entrejeu, sans Onyedika et sans Van Aken, Stankovic, il faut forcément renforcer l'équipe, et on s'active encore dans le recrutement du côté des flancs, bien entendu, puisque là il faut pallier le départ de Tsolis. Et on a appris de la part de confrères néerlandophones que Yann Virgili de Majorque et Romain Essé de Crystal Palace étaient deux joueurs qui étaient sans doute proches de signer à Bruges dans les prochain jour. Il y aura donc encore du mouvement, ce qui va donner donc pour l'équipe de ce soir, l'équipe brugeoise d'Ivan Leko. Eh bien, elle va être articulée en 4-3-3 avec donc Yann Sommer dans les buts, la défense avec Kyriani Sab à droite, Joachim Seys à gauche, et alors dans l'axe, Brandon Mekele, quasiment l'un des héros de la dernière Coupe du Monde du côté des Diables Rouges, héros tout à fait inattendu, qui sera associé donc à Lee Han Beom, le Coréen. Dans l'entrejeu, eh bien, nouveau triangle avec Vetlesen, qui était déjà là bien sûr, Van Aken et Freddy Potts, que l'on va découvrir. Et puis alors, pour l'attaque, à droite, Carlos Forbes, le Portugais, à gauche, Mamadou Diakon, qui est un petit peu repêché là pour l'instant, en attente peut-être de nouveaux arrivants à Bruges. Et alors en pointe, pointe. Nicolo Tressoldi n'est pas certain non plus qu'il restera, lui, parce qu'il a tellement cartonné la saison dernière qu'il suscite également quelques convoitises. Donc il faudra faire le bilan évidemment au terme du mercato. Sur le banc, on va retrouver Argus Van Den Driess comme gardien réserve, puisque Van Den Heuvel est parti à Louvain. Bjorn Meyer, Cheveyo Tsawa le Suisse, Romeo Overman, Hugo Sique, Jorn Spilers, Andrei Vasovic l'autre Suisse, Félix Le Maréchal et Tiannai Koren, l'un des encore un joueur issu du club Next et qui est promu dans l'équipe A. Alors que du côté de Courtrai, écoutez, rapidement, il y a eu dans le sens des départs celui de Hurtevent à l'Union, de Gay à Helsinki, Van der Merch à Mandel United, Boussadia à Monastir et Imp au Lierse. On s'est activé dans l'autre sens en ramenant au club Messatou, qui n'avait pas vraiment réussi au Standard la saison dernière, Campbell le Brugeois. Là évidemment on en attend énormément du côté de Courtrai. On l'avait vu un petit peu à l'œuvre avec le club la saison dernière. Il a notamment une excellente frappe à distance. Koyaliou, l'attaquant en provenance, Koyalipou, pardon, en provenance de Lens. Murray Campbell, qui est un joueur prêté par Chelsea. Boris Lambert, qui arrive de Willem Tue. Masui, le japonais, qui est prêté par Nagoya. Et Podgoreanu, l'israélien, qui vient du Maccabi Haïfa. Ça, ce sont pour les mouvements à Courtrai. Et l'équipe alignée ce soir par le jeune Michiel Jonker est la suivante. Marko Ilić dans les buts. Une défense à 3 et à mon avis plus souvent à 5 avec James Njungoe, Gilles Reusen et Rudy Cohen. On va retrouver également sur la gauche Matthew Anderson et à droite Con Masui. Dans l'axe, Boris Lambert et ce bon vieux Brecht de Jagere. 35 ans, il n'a qu'un an de moins que le coach, ça c'est assez particulier quand même. Et puis alors devant, Thierry Ambrose du côté gauche de l'attaque, qui a été prépondérant dans la saison que Courtrai a livré l'année dernière pour la remontée en D1A. Chandré Campbell, donc le Sud-Africain ex-club de Bruges, qui connaît évidemment bien le terrain ici côté droit de l'attaque. Et alors Godwin Koyalipou, dont je vous parlais, l'attaquant venu de Lens, qui va donc animer l'attaque courtraisienne. Et pour être tout à fait complet, sans doute parce que vous attendez ça avec impatience, le banc de Courtrai avec Ebbe de Vlaminck, Harrison Murray Campbell, Nayel Messatou, il y a quand même quelques noms un peu connus, Len de Smet, Mohamed Fofana, Jellert Van Lanschoot, Brian Adinani, Huust Lammerand et Sixtus Ogbuei. Voilà, là ça, on peut dire qu'on a été complet. Et l'arbitre ce soir, c'est Lothar Dont, on connaît bien, avec comme assistant Romain de Villers, notre ancien stagiaire il y a quelques années à la rédaction de la RTBF, et Nico Klaas. Le quatrième, Klaas Klerks, et au VAR, Bram Van Driess, qui était déjà au VAR lors de la dernière Coupe du Monde. Comme ça, la boucle est bouclée.
0: Vous allez reprendre votre souffle, mon cher Manu, pour suivre. Je vous propose d'ailleurs un morceau particulièrement à propos pour cette reprise au stade Jan Breydel de Bruges. Oui, puisque c'est grâce aux supporters brugeois qui ont été les premiers à le chanter que ce titre est devenu un hymne des stades. Vous le connaissez, hein, ça, Manu?
2: Ah ben oui, les White Stripes.
0: Bien entendu. Seven Nation Army.

0: Ah, ça dépote, hein. Je dois bien vous avouer qu'on s'est fait un peu plaisir avec ce titre du groupe suédois les Hives, Walk Idiot Walk. Et avant cela, il y avait Vendredi sur mer avec Hard.
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0: Et le direct, c'est Club de Bruges-Courtrai, le duel entre les Gazelles et les Carrolls. Le match d'ouverture de cette nouvelle saison de Pro League, c'est tout de suite avec Manuel Jous en direct du stade Jan Breydel.
3: Oui, directement un match qui suscite quelques rivalités hein, ici en Flandre occidentale. C'est toujours une rencontre très attendue et peut-être encore un peu plus quand c'est à Courtrai que ça se passe au stade des Éperons d'Or. Alors qu'ici, on est au stade Jan Breydel qui n'était rien de moins que le héros de la bataille des Éperons d'Or. Donc quelque part, il y a des recoupements à faire là aussi. Et donc les trois coups de la nouvelle saison d'ici quelques instants avec Monsieur Don. Ce qui va officiellement donner le coup d'envoi de cette saison 2026-2027. Voilà, c'est parti avec Courtrai qui met le ballon en jeu. Courtrai tout en blanc et le club en blau et zwart avec les nouvelles têtes dont je vous ai parlé tout à l'heure. Il va peut-être y avoir une première occasion d'ailleurs pour Courtrai là avec une action sur le côté droit du rectangle et directement en action Chandre Campbell qui a envie de s'illustrer forcément l'ancien brugeois, mais son centre va être récupéré là par Vetlesen, ce qui va pouvoir permettre au club de repartir avec Diacon sur la gauche et puis l'un des trois mondialistes que l'on retrouve ici, Joachim Seys, qui souvenez-vous avait passé tout le tournoi sur le banc jusqu'au moment où il a été appelé en cours de partie face à l'Espagne lors du dernier match en quart de finale et il s'était d'ailleurs plutôt bien sorti d'affaire hein. On s'en souvient face à Lamine Yamal qu'il avait déjà croisé ici même lors du match contre le Barça la saison dernière en Ligue des Champions et donc ils sont là tous les trois les mondialistes, on l'a dit avec Van Aken et avec Mechele qui ne s'attendait pas du tout à devenir un petit peu le héros de l'équipe. Là, il ne s'attendait pas à commencer le tournoi et à disputer chaque rencontre, à être de cette façon-là un incontournable de Rudy Garcia. On verra s'il le restera maintenant avec Marc Van Bommel qui a été présenté officiellement aujourd'hui. On en a beaucoup parlé. L'action sur la droite, là maintenant, avec Forbes et Saab. Forbes, une balle en retrait. Une première frappe de Van Aken qui est repoussée par Ilic dans les pieds de Diacon. Et finalement, un centre qui va surmonter le but de Courtrai, mais le ballon ne va pas sortir. Saab s'emploie pour aller récupérer la balle avant qu'elle ne quitte l'aire de jeu, mais directement une grosse occasion pour le club avec cet essai. Eh bien oui, du capitaine Hans Van Aken, le club met la pression avec Jan Sommer qui va quasiment jusqu'à la ligne médiane là pour rendre une balle dans les pieds de son nouveau partenaire. Enfin, ils sont tous nouveaux puisque le gardien est arrivé cet été, mais nouveau dans le sens où lui, ça date de quelques jours. Lee Hanbeom, le Coréen, venu donc de Midtjylland pour 7 millions d'euros. Un incontournable de la sélection coréenne qui a disputé tous les matchs justement de la dernière Coupe du Monde. Forbes pour Van Aken, on se trouve très facilement dans ce début de match. Van Aken pour Forbes encore qui essaye de percer dans le rectangle. C'est repoussé dans les pieds de Seys. C'est la frappe de Seys qui est elle-même est repoussée par le gardien Marco Ilic. On parlait des mondialistes belges. Eh bien, il y en a deux qui se sont déjà mis en évidence en l'espace de 3 minutes. Van Aken et Seys à chaque fois avec des essais repoussés par Ilic. Il ne manque plus que Brandon Mekele. On est sur la gauche là maintenant avec Diacon. Il n'y en a que pour le club là dans ce début de match. Diacon en retrait pour Seys qui va chercher Mekele justement. On retrouve Diacon sur la gauche. Un petit crochet, il rentre dans le jeu, va s'appuyer sur Freddy Potts, fraîchement arrivé, encore plus d'ailleurs que le Coréen Lee. Et puis là, Vetlesen a-t-il été accroché? Oui. L'arbitre va laisser l'avantage avec Forbes. Un petit slalom dans le rectangle, une balle en retrait vers Potts. On va revenir chez Saab, dont on connaît la qualité de centre. Il n'a pas eu l'occasion de le placer avec son pied droit. Il essaye à gauche. Non, finalement, il joue à ras de terre en retrait vers Lee. On repart avec Saab à droite. Saab pour Forbes. Il y a beaucoup de rythme dans ce début de partie. On sent que le club a décidé d'emballer le début de match là avec Van Aken et Mekele qui essaye de s'ouvrir une fenêtre de tir justement. Il n'y arrive pas, donc il cède la balle à gauche à Diakon. Le centre en retrait n'était pas des plus précis. Il arrive dans les pieds de Brecht, de Jager qui va pouvoir relancer très très loin. Oh là, avec Sommer qui est parti à l'aventure. Et finalement, c'est Lee qui sauve l'essai de Godwin Koyalipu, parce que Sommer avait pris quelques risques là en sortant de son rectangle. Et Koyalipu encore qui tire là, fracasse quasiment le filet latéral. Ah oui, c'était parti de très loin avec la longue balle de Jager. Et alors Sommer qui a loupé sa sortie hein, là, face à Koyalipu, qui a essayé de reprendre dans le but vide. Mais à ce moment-là, le Coréen Lee s'est jeté au sol pour contrer le ballon de Koyalipu. On a bien failli assister au 0-1 juste après les deux grosses tentatives brugeoises signées Van Aken et Seys. On peut dire que c'est un match et une saison qui démarre vraiment sur les chapeaux de roue avec le centre de la gauche là, de Diakon qui a été contré, et ce sera donc le premier corner du match en faveur du club de Bruges qui va être tiré de la gauche. Donc déjà deux tentatives brugeoises et puis celle de Koyalipu aussi sauvée par Lee, mais on n'était même pas encore au rectangle là. Et dans les deux cas, eh bien, c'est Illich hein, qui a fait la différence là, en se détendant sur les essais. D'abord de Van Aken, et ça venait de la droite, et puis de Seys, là ça venait du côté gauche. Alors le corner qui va être donné par Mamadou Diakon, qui avait eu une fin de saison difficile. Hein. On s'en souvient la saison dernière. Il y a un match où Ivan Leko l'avait fait monter et puis l'avait retiré peu de temps après. C'était après une trêve internationale où il estimait que Diakon ne s'était pas suffisamment entraîné, qu'il était revenu hors forme d'une fenêtre internationale avec le Sénégal, puisque vous vous souvenez qu'il avait le choix entre la France et le Sénégal et qu'il a finalement opté pour les Lions de la Teranga. Et la fin de saison a été donc plus compliquée pour lui, et là il joue parce que Tsolis n'est plus là et que les nouveaux renforts sur les flancs ne sont pas encore arrivés. Seys a récupéré, on a joué le corner à ras de terre et en deux temps en retrait, alors que là la balle croisée de Saab est trop puissante et trop aérienne. Il n'y a rien moyen de faire là pour Diakon qui est surmonté par le ballon, et ce sera une rentrée de touche pour Courtrai qui va pouvoir un tout petit peu respirer dans ce début de match. L'air est devenu plus respirable en Belgique depuis quelques jours, mais par contre c'est l'asphyxie totale hein, qui est imposée par le club à cette équipe de Courtrai dans ce début de partie, même s'il y a eu cette possibilité quand même de réaction pour Koyalipu. Masui maintenant, le japonais de Courtrai, qui est au ballon et qui a été victime d'une faute de la part de Potts. C'est sanctionné par l'arbitre Lothar Dunt. Ah oui, il y est allé à l'anglaise, on va dire. Là, Potts, sans calculer son geste ni son engagement. Et Ken Masui, le nouveau venu, prêté par Nagoya Grampus, là, qui se retrouve au sol, va pouvoir se relever. Le coup franc être donné par Courtrai, avec au centre de la défense Gilles Reussen. On transite là maintenant par Boris Lambert, ex-Eupen, on s'en souvient, et qui revient de Eredivisie et de Willem Twee. Le centre vers Koyalipu, il était bon, mais la reprise ne l'était pas. En revanche, reprise de la tête complètement hors cadre. Il y avait moyen de faire beaucoup mieux sur ce mouvement-là, avec le joli centre de la droite qui était signé Thierry Ambrose, et puis cette reprise de la tête de Koyalipu qui est passé quand même très nettement à côté du but de Sommer, le gardien qui a un petit peu reculé hein, quand même depuis les phases précédentes. Sa sortie loupée juste avant, il était allé récupérer une balle quasiment à la ligne médiane. Donc là, il reprend quand même place dans ses 16 mètres. Lee qui touche déjà beaucoup de ballons hein, et qui combine avec Mekele. qui a vécu lui une fin de Coupe du Monde assez particulière, hein, puisque au moment du match contre l'Espagne, eh bien son épouse avait ses premières contractions et donc il a reçu dès la fin du match forcément l'autorisation de partir. Les Belges étaient éliminés, mais enfin de partir plus tôt que les autres avec un vol qui lui a été affrété spécialement. Mais la distance est longue, bien entendu, depuis Los Angeles avec de nombreuses escales, et finalement il n'a pas pu arriver juste à temps pour l'accouchement, mais contrairement à Jérémy Doku quelques temps plus tôt. Papa d'une petite Célestine, et donc beaucoup de bonheur cet été pour Brandon Mechele, qui espérait peut-être une fois dans sa vie jouer un match de Coupe du Monde. Ben, il les a tous disputés, et qui ensuite a été papa. Donc vraiment un été absolument parfait sur le plan privé et professionnel. Deux petites semaines de congé, c'est tôt, mais on le répète, il y a peut-être eu cette volonté quand même dans le chef du club de précipiter un petit peu le retour de ces Diables Rouges, justement parce que maintenant J1, J2, J3, les premières journées du mois d'août sont importantes, ce qui n'était pas nécessairement le cas ces dernières saisons, et le club n'a pas toujours eu l'habitude de commencer ces derniers temps par des sans fautes. Le long dégagement de Illich là pour Courtrai, c'est toujours 0-0 après 9 minutes 30 secondes. Deux grosses occasions pour Bruges avec Van Aken et Seys, mais quand même des possibilités aussi pour Courtrai les deux fois avec Koyalipu. Le centre de Campbell qui est repoussé là cette fois-ci par Lee Hanbeom dans la surface. Donc un nouveau partenaire pour Mechele, hein, qui en a connu quand même ces dernières années avec Ordóñez, qui est toujours au club, on le rappelle, mais blessé. Il a connu un peu Spilers, le jeune aussi, mais qui n'a pas réussi à faire son trou. Il a connu Kosunou, l'Ivoirien notamment, Henry, l'Écossais, encore quelques autres. Mais lui est inamovible, il est toujours là. 7 titres déjà avec le club de Bruges, et donc il espère encore en conquérir 3 pour obtenir, dit-il, son étoile personnelle, puisque vous savez qu'un club prend une étoile avec 10 titres. Ben, il se dit pourquoi pas moi. Son ambition est de rester ici jusqu'au bout, hein, de finir sa carrière, alors qu'il vient d'y avoir une faute là commise sur Hugo Vetlesen. Et donc ce sera un coup franc pour le club. L'auteur de la faute était Brecht de Jager. On est encore très loin du but de Illich et on joue très rapidement le coup, un petit peu trop vite d'ailleurs aux yeux de Monsieur Dont. Van Aken a voulu trouver Diakon, il va devoir recommencer, et du coup ce ne sera pas lui. Il va avancer vers le grand rectangle, et donc on va retrouver soit Joachim Seys, soit Hugo Vetlesen, le Norvégien, pour cette phase arrêtée, avec un petit muret de deux courtraisiens devant l'arc de cercle situé lui-même devant le grand rectangle, et une ligne de 8 joueurs en zone qui sont vraiment scotchés sur la limite du grand rectangle. On joue ça en deux temps, à ras de terre avec Vetlesen, Sab, retour chez Seys pour Sab. On est à la sortie du rond central, on a un petit peu reculé, l'ouverture vers Forbes qui met la tête pour empêcher le ballon de sortir, mais qui rabat dans les pieds de l'adversaire. De Jager devant. Potts à la récupération. Et lui aussi, hein, Potts, il a quand même un lourd héritage à assumer, parce qu'avant lui, à cette place, c'était Stankovic. Et avant Stankovic, c'était Yachari. Donc il y a eu du très très lourd au club ces dernières saisons. Et on espère avoir trouvé la perle rare ici pour remplacer les deux joueurs précités. Sab en retrait vers Lee, qui ouvre latéralement vers Seys. Alors que Mechele a pris un petit peu de champ. Et dans ce cas-là, eh bien, Potts recule. On sent qu'il a une mission plus défensive, évidemment, que celle de Van Aken, ça c'est normal, et de Vetlesen également. Donc, un petit peu le rôle de Onyedika, peut-être même plus que de Stankovic, là, qu'il reprend dans l'effectif brugeois avec Sab encore, Lee. 12 minutes 0-0 toujours. C'était dans les 3 premières minutes, hein, que le club s'était créé ces deux grosses possibilités. Avec Seys, justement, qui est au ballon, qui rend celui-ci en retrait à Lee. Sab maintenant, il y a des appels de force le long de la ligne. On va voir si on peut suivre la fin de cette phase encore. Eh bien, je ne pense pas, parce que ça a été dévié finalement en corner par Njungue. Donc le deuxième corner pour Bruges, 13 minutes 0-0.
0: 0-0 en effet, 13 minutes. On vous retrouve bien sûr Manu juste après le journal de 21h. Et c'est tout de suite.
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6: Il est 21h. Bonsoir à tous, bienvenue dans ce flash, toute l'actualité résumée en deux minutes et à la une ce soir le feu du Gros Bessillon en France dans le Var, enfin fixé après 18 jours de mobilisation. Annonce de la préfecture française il y a quelques minutes, le feu qui a brûlé près de 6000 hectares et détruit une centaine de maisons. Mais les pompiers français n'en ont pas encore fini avec les incendies, le vaste feu dans la région de la Drôme continue quant à lui de se propager. Il s'agit d'une provocation montée de toutes pièces.

0: affrontés ne sont pas les prétendues attaques de Moscou, mais bien ceux qui élaborent des scénarios de guerre imminente avec la Russie. Je vous rappelle aussi le décès de Michel Dejeneff, célèbre ventriloque et marionnettiste belge des années 70, père de la marionnette Tataillet. Michel Dejeneff est décédé ce vendredi à l'âge de 77 ans. Allez, prenons maintenant la direction du stade Yann Bredel, le stade du club de Bruges, où nous retrouvons sur place Manuel Jousse. Bonsoir Manu.
1: Bonsoir Hugo.
0: Ouverture ce soir de la saison 2026-2027 de la Pro League, le championnat belge de football. Manu, les champions en titre du club de Bruges reçoivent les promus de Courtrai. Le match a débuté il y a une quinzaine de minutes.
1: Voilà, exactement. Et donc, sur papier, c'est un match a priori déséquilibré, hein, vous l'avez dit, entre le champion en titre et cette équipe de Courtrai qui, comme Beveren, remonte parmi l'élite. Une élite forte cette saison de 18 clubs. Hein, c'est le retour à l'ancienne formule. 18 clubs et pas de play-off. Ça veut dire que les premières journées sont déjà importantes et c'est sans doute la raison pour laquelle le club entame ce match pied au plancher, même s'il n'a pas encore réussi à trouver l'ouverture après 16 minutes 0-0. Mais il y a déjà eu deux grosses occasions dans les trois premières minutes avec deux des trois mondialistes des Diables Rouges, en l'occurrence Hans Van Aken et Joachim Seys, qui ont tous deux mis à contribution Marco Ilic. Ne manquait que Brandon Mekele pour participer à la fête. Les trois Diables qui sont revenus depuis une petite semaine, donc ils viennent tout juste de reprendre l'entraînement. Il y a deux nouveaux transferts de Bruges, Potts et Lee Hanbeom, qui sont titularisés, mais Bruges qui doit se méfier aussi des réactions de Courtrai, qui a eu deux possibilités d'ouvrir le score via son attaquant Koya Lipou. 0-0 donc Hugo après 17 minutes.
0: Merci Manu. Manuel Jousse en direct du stade Yann Bredel du club de Bruges. On vous retrouve évidemment dans le flash de 22h pour l'évolution du résultat. Fin de ces infos, belle soirée à notre écoute.
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1: Nouveau générique, nouvelle saison. Et la reprise, c'est ce soir avec Club de Bruges, court 13, c'est toujours 0-0 après 17 minutes de jeu. Manuel Jus.
2: Ouais, je suis pas plus convaincu que vous par le remix.
1: Je le savais.
2: Je trouve ça assez brouillon. Voilà, mais bon, ça plaira peut-être, hein, on l'espère.
1: On rappelle que le générique original avait quand même été composé par le groupe Soulwax.
2: Ce n'est Soulwax, pas n'importe qui. Oui, voilà. Mais non, ça avait de la gueule. Hein, pourquoi changer ce qui fonctionne? Enfin bon, 18 minutes, 0-0 donc dans ce match qui est pas mal rythmé. Hein, donc ça, c'est quand même une heureuse surprise parce que voilà, la remise en jambe, même si le club évidemment avait déjà joué la Supercoupe vendredi dernier contre l'Union. Donc ce n'est pas tout à fait son premier match officiel, quoique la Supercoupe est toujours un petit peu intermédiaire entre un match amical et un match officiel. Mais bref, donc le club pour sa deuxième sortie à domicile. Et puis cette équipe de Courtrai qui retrouve l'élite et qui est directement plongé dans le grand bain avec ce déplacement ici au club. Mais Courtrai pour l'instant tient le coup, et notamment grâce aux deux interventions de son gardien dans les trois premières minutes. Mais ça n'arrête pas là, les vagues se succèdent côté brugeois avec une nouvelle tentative à gauche de Diacon dont le centre a été contré. Voilà Courtrai qui tente une nouvelle fois de se dégager. Je trouve que Lee, là, le Coréen, fait pour l'instant de l'excellent boulot. Là, il vient de remporter un duel de la tête, il a souvent un très très bon placement, il a l'air assez calme, serein. Évidemment, c'est un joueur d'expérience aussi, donc il va devoir un petit peu parfaire les automatismes avec les autres, c'est normal, apprendre à connaître notamment Brandon Mekele, mais celui-ci ne va pas devoir tout lui apprendre ou les coller. Il a quand même déjà un certain vécu, Lee, et cela se sent. Avec Diacon encore sur la gauche, Diacon qui revient sur ses pas pour aller rechercher justement la mis Brandon. Potts maintenant, Potts pour Lee qui essaye de trouver Vetlesen qui dévie bien sur la droite dans les pieds de Forbes. Forbes, ah oui, là c'est quand il entame ce genre de mouvement avec l'accélération, le crochet, son adversaire là, Matthew Anderson, a eu du mal à l'empêcher de passer. Le revoici d'ailleurs, l'Écossais, qui est un très bon joueur de débordement, mais qui n'a pas encore eu beaucoup l'occasion de le faire ce soir. De Jagereux, et là c'est une contre-attaque possible avec Thierry Ambrose qui ouvre sur la droite vers

0: Campbell. Le mouvement est suivi par Boris Lambert. On va revenir chez Ambrose qui tente d'armer un tir qui est contré. Idem pour Campbell, contré par Seis. Ouais, Courtrai n'est pas ridicule, hein, dans, notamment dans ses phases de reconversion. Et là, il vient d'y avoir une petite faute sur Tressoldi, dont on n'a pas encore cité le nom. Il ne parvient pas encore à s'illustrer dans ce match au même titre que ses partenaires, et donc Bruges a pu bénéficier là du coup franc rapidement joué avec Saab, Vetlesen. Ouais, c'est fluide ça, avec Forbes sur la droite, le centre de Forbes qui a été contré par James Ndjungwe, le Camerounais, qui met dehors. La rentrée de touche pour Bruges, toujours avec Saab en retrait pour Lee pour Mechelen. Mechelen qui va ouvrir dans les pieds de son capitaine Van Aken. Diacon qui touche beaucoup de ballons et qui passe son homme. Il est dans le rectangle maintenant. Le centre en retrait au petit rectangle. Et il faut l'intervention là de Gilles Reusen pour aller mettre cette balle une nouvelle fois en corner. Ce sera le troisième du nom pour le club de Bruges. Et c'est régulièrement du côté gauche que ça se passe. Diacon fait plutôt un bon début de match là pour l'instant. En tout cas, il a le désir visiblement de s'illustrer. Aux yeux de son entraîneur Ivan Leko, qui ne lui a pas toujours mené la vie facile la saison dernière, comme on le disait. Diacon donc au pied du virage visiteur, si vous visualisez un petit peu le stade Jan Breidel, avec une balle tournoyante et de la reprise de la tête, mais qui passe un rien au-dessus du but de Ilic. Je pense que c'était Potts qui était monté pour cela. Oui, c'était effectivement là au premier poteau, cette reprise de la tête qui passe au-dessus donc du but de Ilic, et le coup de pied de but pour le gardien serbe, alors qu'on arrive déjà à la moitié de cette première période. 0-0 toujours, malgré toutes les tentatives brugeoises. La possession qui est évidemment unilatérale dans ce match pour l'instant, et la rentrée de touche à venir pour Courtrai sur la gauche, avec Matthew Anderson qui essaye de joindre Thierry Ambrose, le Guadeloupéen. Le ballon qui va retomber près de la ligne encore, et près de Jagr, qui avait ces dernières années remporté une Coupe de France avec Toulouse, on s'en souvient là, au TFC, et qui avant cela eh bien, faisait partie de l'effectif gantois. Champion en 2015, il était là, Brecht de Jagr, avec des joueurs comme Sven Kums, Laurent de Poitre notamment. Et finalement, on va se dégager là dans le rectangle. Et c'est justement Brecht de Jagr qui est un petit peu au four et au moulin dans cette équipe, qui vient aider ses partenaires de la défense pour se sortir de ce mauvais pas. L'ouverture n'est pas mauvaise du tout vers Koyalipu, qui finalement perd le ballon, et ce sera une remise en retrait de Freddy Potts vers son gardien Jan Sommer, qui n'a plus été sollicité depuis un bon bout de temps dans ce match. Alors, ben oui, 23 minutes à la Coupe du Monde, c'était les Hydration Break. Ici, ce sont les applaudissements, évidemment, toujours à la mémoire de feu François Sterkele. On garde ces habitudes-là, et c'est très bien du côté du public brugeois qui n'oublie pas. Lee pour Potts avec Saab. Potts encore en retrait pour Lee à la sortie du rond central. Lee qui glisse la balle sur sa gauche vers Mechelen, qui avance. Il trouve un relais nommé Van Aken, et puis Potts balance le ballon à droite vers Forbes, dans son dos Saab, mais il préfère jouer dans l'intérieur avec Vetlesen. Lee encore, Potts. Et le club qui évidemment soigne ses statistiques de pourcentage de possession là, et qui gagne quelques mètres aussi avec Mechelen. Diacon qui va sans doute encore essayer de passer son homme. Non, cette fois-ci pas. Il préfère trouver Van Aken dans l'axe, et Saab va frapper. Ouais, il le fait à ras de terre. Mais là par contre, ce n'était pas très très bien calibré. Ce n'était pas cadré surtout. Alors qu'il y a des petites mises au point, voire de légères engueulades entre le gardien de Courtrai et sa défense. Et le ballon donc de Saab est sorti assez nettement en coup de pied de but. Bientôt 25 minutes de jeu, mon cher Manu. Toujours 0-0. Si vous êtes là, Manu, je ne veux pas vous déranger.
1: On ne vous a pas perdu, Manu.
0: Voilà, vous...
1: Non.
0: Là, voilà. Désolé pour le sprint que je viens de vous imposer.
1: Voilà. Pas de souci. Allez, on vous rejoint dans quelques minutes.

0: End of Beginning, c'était Joe.
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0: Manu Jousse a eu le temps de respirer un petit peu et de se reposer la voix un petit peu, lui aussi.
2: Oui.
0: Club de Buch-Courtrai, c'est toujours 0-0, mon cher Manu.
2: Oui, mais c'est pas encore le end of beginning ici, hein. Donc justement, il faudra tenir 90 minutes. 28 sont déjà écoulés. Pas encore de but dans ce match 0-0, mais on le répète, une partie très ouverte et agréable jusqu'ici, avec Tressoldi, justement, on disait qu'on ne le voyait pas beaucoup, mais là, il est en action dans le rectangle, avec une balle centrée maintenant par Potts. On cherche la tête de Seyss, ça revient chez Diacon. Est-ce qu'il va pouvoir mettre un tir? Et il se mettait dans la bonne position pour essayer de viser la lucarne opposé, son tir tendu est passé finalement au-dessus du but de Ilic, qui est en voie de toutes les couleurs dans cette première mi-temps. Un match à sens unique, même si parfois sur les reconversions, Courtrai n'est pas toujours mal inspiré non plus. Donc le club doit demeurer vigilant. Mais évidemment, c'est essentiellement dans un sens que cela se passe. Avec pour l'instant 76% de possession de balle pour le club, c'est énorme. Forbes vers Tressoldi qui a finalement été contré. Il a déjà eu 7 tirs pour le club, dont 3 cadrés. Et pas encore de but dans ce match. Ça aussi, c'est quand même toujours un petit enjeu de la première journée, hein, savoir quel sera le premier buteur de la saison, le tout premier. C'est un nom généralement que l'on retient, du moins les premières semaines, et qui peut revenir parfois dans des quiz durant la saison. Et donc, ce ne sont pas toujours les noms les plus attendus. Donc, on sera très attentif pour savoir qui sera le premier buteur ce soir, parce qu'on imagine quand même assez mal ce match-ci, tel qu'on le voit là sous nos yeux, se terminer sur un score de 0-0. Ce serait peu en phase avec ce qui se passe pour l'instant sur le terrain. Lee, une balle glissée à gauche à Mekele, avec à nouveau à la récupération Potts, qui est très disponible pour son premier match, avec Diacon qui rend la balle à Potts de nouveau. On est avec Vetlesen maintenant et un Seyss très offensif. Ah oui, Ilic repousse le ballon de Seyss et c'est Vetlesen qui suit pour propulser la balle au fond des filets. Ben voilà, je venais de vous le dire, c'était peu probable que ce match se termine sur un 0-0. Et de fait, l'ouverture du score pour l'équipe qui forcément le mérite le plus dans ce début de partie, dans cette première demi-heure. Le club, mais décidément un Joachim Seyss extrêmement offensif qui a encore tenté sa chance. C'était déjà la troisième fois dans ce match. Et cette fois-ci, Ilic n'a pas réussi à se rendre maître de ce ballon qui venait sur lui. Pourtant, avec le pied gauche de Seyss, c'était compliqué parce que ça a été dévié par un pied courtraisien. Donc il a tendu le bras, Ilic, et malheureusement pour lui, Vetlesen suivait pour catapulter le ballon au fond. Voilà ce qui permet de rediffuser d'ailleurs brièvement les White Stripes. Et donc, alors il y a quand même une petite intervention du VAR pour un hors-jeu possible. Et maintenant, donc, ça s'affiche sur l'écran géant. Hein. Mokeluk Buitenspel, contrôle, Doelpunt. Et sur notre écran de contrôle, là c'est en anglais, le fameux VAR check. Alors, le but sera-t-il validé? Hugo Vetlesen sera-t-il donc ce fameux premier buteur de la saison? On va le savoir dans quelques instants, avec donc Lothar Dont qui est un petit peu pendu aux lèvres de Bram Van Dries, qui est le responsable du VAR aujourd'hui. Alors, on ne rediffuse pas la phase, mais donc en revanche la décision est prise et le but est validé, est bel et bien validé. Donc il n'y avait pas de hors-jeu sur ce mouvement brugeois et on peut donc acter à la demi-heure et bien l'ouverture du score via le Norvégien Hugo Vetlesen. C'est donc bel et bien lui le premier buteur de la saison. Ça va tout à fait dans le sens du match. Je venais de vous dire qu'il y avait eu 7 occasions pour Bruges déjà et 76% de possession de balles. Il fallait qu'un moment ce but tombe et on va voir ce que Courtrai va pouvoir proposer maintenant avec Massoui pour Ambrose qui ouvre sur la droite vers Campbell qui se retrouve dans la zone de Seyss, deux joueurs qui se connaissent du coup très très bien. Campbell qui essaye de servir de Jäger à l'entrée de la surface et c'est de Jäger qui est allé commettre la faute offensive sur Tressoldi qui revenait aider sa défense. Voilà, une prise un petit peu par la taille là, de Brecht de Jager, plus le pied accroché. Et donc le coup franc pour le club. Alors qu'il n'y avait donc pas de position de hors-jeu. On nous repropose l'arrêt sur image là avec James Njungue qui était le défenseur impliqué, mais qui n'avait pas réussi à mettre le Brugeois en position de hors-jeu. Et donc ce but de Vetlesen qui est validé pour le club. La logique est respectée aussi, hein, le champion de la saison dernière face à l'une des deux équipes promues sur le terrain du champion en prime. Comme le disait Michiel Jonker dans ses déclarations ces derniers jours, il y a peut-être 5% de chance pour Courtrai de réussir un bon résultat ici, mais ce n'est pas parce que ce ne sont que 5% qu'on ne doit pas essayer de les jouer à fond. Donc pour l'instant, on est évidemment dans le sens de la hiérarchie attendue avec Van Aken là, qui est revenu très très bas pour récupérer une balle qu'il cède à Mechele. Van Aken encore, Mechele de nouveau qui ouvre à gauche vers Diacon qui passe encore son homme. Diacon, un deuxième crochet, un troisième, un quatrième peut-être, mais c'est celui de trop là dans la surface. Il aurait dû lâcher son ballon un petit peu plus tôt. Il s'est montré un petit peu trop personnel alors que techniquement là il démontre une grande grande facilité hein, dans ce match face à cette arrière-garde courtraisienne et en tout cas tout le flanc droit de Courtrai. Et on voit toutes les couleurs depuis le début du match dans la zone du français. On retrouve Seys maintenant, Tressoldi qui essaye lui aussi de partir dans un petit slalom mais qui est accroché sous les yeux de l'arbitre, accroché par Reusen. Non pas Arnaud qui a sans doute autre chose à faire, mais Gilles Reusen. Et donc un coup franc pour le club de Bruges avec Seys pour le donner. Petit ballon vers Mechele qui va retrouver Seys quelques mètres derrière. Et maintenant Lee au cœur du rond central. Lee pour Saab Vetlesen qui va retrouver évidemment plus de temps de jeu hein, puisque avec les départs de Onyedika et Stankovic, ben oui, ils ont été en partie comblés par Potts, mais enfin il reste une troisième position. Et Vetlesen qu'on avait beaucoup vu il y a deux ans mais beaucoup moins la saison dernière, peut-être va en profiter pour retrouver donc du temps de jeu avec le numéro 10 quand même qu'il arbore fièrement. Vetlesen pour Tressoldi, Forbes maintenant, Tressoldi encore, Tressoldi, ah, on ne sait pas trop ce qu'il a voulu faire. Oui, sans doute dans la profondeur, retrouver Vetlesen au petit rectangle, mais son ballon était un petit peu trop puissant. Si c'était un tir, ça n'était pas assez puissant, et si c'était une ouverture, ça l'était trop. Donc Illich a pu récupérer et relancer vers sa défense côté gauche avec Ambrose qui essaye de partir dans le couloir là sur la gauche. Il doit effacer à la fois Mechele et Saab, et il s'en sort très très bien. Ambrose, il change de flanc maintenant pour aller chercher Campbell. Campbell qui est allé s'enfermer là, même Diacon le poursuit jusqu'à cet endroit du terrain. Il doit se dire qu'il ne parvient décidément pas à s'en débarrasser dans ce match. Mais là, le Courtraisien prend quand même le dessus avec le ballon qui arrive dans le rectangle maintenant et la frappe croisée, captée en deux temps par Sommer. Et c'est la première prise de balle hein, du gardien suisse du club de Bruges suite à ce mouvement courtraisien sur la droite. Et le joli tir, je pense que c'était Koyalipou qui en était l'auteur. Prise de balle sans trop de difficultés pour Sommer qui en a évidemment vu d'autres. Et c'est reparti encore pour Bruges avec Potts vers l'inévitable Diacon qui doit essayer de passer Rudy Cohon avec la même terminaison, quasiment la même orthographe et la même nationalité aussi, joueur français. Et qui est régulièrement, hein, Cohon et Campbell, ce sont les deux qui sont le plus régulièrement dans la zone de Diacon dans ce début de match. Et plus que début d'ailleurs, puisqu'on joue déjà depuis 36 minutes. Oh, l'ouverture! Ah, c'est dommage. Elle semblait lumineuse de Van Aken depuis le rond central. Et elle était quasiment précise, derrière un rien trop puissant vers Forbes, qui s'était avancé dans le grand rectangle du côté droit. Mais c'était quasiment du sur-mesure là, de la part de Van Aken vers Forbes. Finalement, c'est sorti en coup de pied de but pour Illich qui se dégage vers le côté gauche. Oh, les duels aériens, Lee, il n'est pas mauvais du tout. Hein. Et il saute très très haut là, pour aller mettre sa tête face à Koyalipu. Rentrée de touche pour Courtrai. Un beau gabarit, ce défenseur coréen, venu, on le rappelle, de Midtjylland. Et là, c'est Ambrose qui arrache bien un ballon et qui est parti dans l'axe avec Koyalipu et avec Campbell, qui est contré joliment par Seis. La récupération de Diakon qui va très très vite pour alerter Forbes à droite. Forbes, oui, qui passe son homme. Il saute au-dessus pour éviter le tacle de son adversaire. Et là, il résiste à deux autres Courtraisiens. Ah, il est en feu aussi, Forbes. Hein, les flancs brugeois là, qui font le spectacle dans cette première mi-temps. Rentrée de touche pour le club avec Kieran Issab. Ouais, c'était très très bien joué hein, de Forbes, notamment pour éviter le tacle de James Njungue. Sab encore face à Massoui. Il essaye de le contourner. Il prend le dessus sur un deuxième Courtraisien de Jagere. Vetlesen maintenant qui ouvre pour Seis, qui est à nouveau au plein axe. Hein. Est-ce qu'il va encore tenter sa chance? Non. Il donne la balle à gauche à Diakon face à deux joueurs de Courtrai, mais ça ne l'impressionne pas. Diakon en retrait pour Seis encore. Que va-t-il faire là, Joachim Seis? Finalement, Diakon a été contré et Courtrai peut repartir là en transition, sauf que ça a un petit peu traîné et que Van Aken est revenu mettre son pied, empêchant l'ouverture de Boris Lambert. Et si même Van Aken a eu le temps de revenir sur cette reconversion, c'est qu'effectivement ça a beaucoup traîné dans le camp de Courtrai. Et la balle est finalement sortie des limites du terrain. 5 minutes encore dans cette première mi-temps, qui était bien agréable pour une reprise de compétition. 1-0 pour le club, donc le but inscrit par Vetlesen à la demi-heure. La remise en jeu a été effectuée là par Courtrai. Et on va revenir, je pense, à une nouvelle rentrée de touche, oui, pour le club cette fois, sur la gauche. Pour Joachim Seis, c'est lui qui va l'effectuer. Voilà qui est fait. Vers Lee, Sab, Potts, avec Vetlesen. On revient chez Lee encore. Il nous a vraiment bien plu dans cette première mi-temps. Lee, Van Aken et Potts qui ouvrent vers le côté gauche. Non, ça n'arrive pas chez Diakon. Ça a été touché par Campbell. Et il y avait une position de hors-jeu là, qui est signifiée par Monsieur De Villers. Et donc, ce sera un coup franc pour Courtrai. Mais je le répète à chaque match, quand le score est celui-là, quelle que soit la physionomie du match, quelle que soit la domination qu'une équipe peut imprimer à un match, tant que ce n'est que 1-0, tout adversaire a toujours la possibilité de revenir dans le coup. Et on l'a vu déjà, il y a eu quelques mouvements intéressants de la part de Courtrai. Et ce qui est marrant aussi, on ne l'avait pas remarqué là au moment du but, mais on nous propose un petit ralenti à l'instant, c'est que Vetlesen a célébré son but en faisant le mouvement des Norvégiens à la Coupe du Monde, hein. C'est-à-dire en position drakkar et rameur. Et évidemment, on en a beaucoup parlé lors de cette dernière Coupe du Monde. Vetlesen n'avait pas été repris avec sa sélection nationale, mais il en a gardé le gimmick et c'est bien sympathique. 4 minutes encore, 1-0 donc pour le club. Sab avec une balle qui sera trop longue pour Van Aken, qui est récupéré dans l'axe de la défense courtraisienne par Cohon. On essaye de repartir là, mais au physique, Seis remporte son duel. Il est très bien, Seis, dans ce match là, je trouve. Vetlesen pour Forbes, un petit peu déstabilité par Njungene, mais il n'y a pas eu de faute du Camerounais, ce qui permet à Ambrose de repartir à gauche. La tête de Sab maintenant pour Tressoldi, qui est au duel avec Massoui. Et puis là, Cohon qui vient mettre sa tête devant Diakon, qui récupère quand même la balle et qui force Cohon à reculer. Un nouveau slalom de Diakon pour Vetlesen. Déviation sur la droite chez Sab et Forbes. Le centre du Portugais du pied gauche. Ah ben là, par contre, c'est totalement raté, totalement imprécis. C'était un ballon destiné à Diakon, mais qu'il a largement surmonté et qui sort donc en coup de pied de but pour Marco Ilić, le gardien de Courtrai, qui ne signera donc pas de clean sheet pour le premier match de Courtrai revenu en D1A. Mais enfin, ce n'est pas nécessairement ici qu'il imaginait le faire. Cette équipe courtraisienne dont le coach Michiel Jonker dit qu'elle est peut-être un petit peu trop brave pour l'instant et qu'il lui manque quelques smirlaps, si vous voyez ce que je veux dire, un petit peu les salopards entre guillemets auxquels Laszlo Bologny avait fait allusion il y a quelques années. Alors oui, là elle semble un petit peu tendre face à ce club de Bruges là. Pour le reste, il faudra voir, ce ne sera pas nécessairement un oiseau pour le chat. Mais pas parce que c'est une équipe promue qu'elle sera appelée nécessairement à redescendre, alors qu'il y a un carton ici qui va être brandi à James Njungwe pour une faute commise sur Nicolo Tressoldi. Voilà, le premier buteur de la saison, c'est Vetlesen, et le premier joueur averti, c'est Njungwe pour cette faute donc sur Tressoldi qui filait vers le rectangle. Un coup franc pour le club alors qu'il reste 1 minute 30 dans cette première mi-temps. On va retrouver le buteur, Vetlesen, et on va retrouver également Sab pour le beauté de ce coup franc, alors qu'il y a beaucoup de monde qui se place du côté gauche du grand rectangle, côté brugeois. On va essayer d'aller centrer un ballon là-bas vraisemblablement. C'est ce qui semble le plus indiqué. Voilà, Vetlesen, bien, il joue ça à ras de terre avec une reprise contrée de Tressoldi. Hein, ça aurait pu fonctionner, hein, c'était pas mal comme mouvement. Ça n'a finalement pas marché, c'est la défense de Courtrai qui se dégage. Et Ambrose, dans les duels offensifs, là, il est toujours très très bien. Même si ici, c'est un petit peu compliqué face à Vetlesen. Voilà, on doit même un petit peu le calmer, Ambrose. Et ça, c'est le rôle du quatrième arbitre. Il y avait beaucoup d'engagement dans ce duel, mais pas de vilain geste ou de méchanceté non plus. Et l'arbitre, M. Dunt, qui appelle les deux protagonistes, Ambrose et Vetlesen. C'est ce qu'il y a de mieux à faire, évidemment, la voie diplomatique. 30 secondes encore avant le temps additionnel de cette première mi-temps. 1-0 pour le club, toujours, avec le ballon de Sab vers Lee, Potts, Seys, qui prend beaucoup de liberté et que je trouve souvent très axial dans sa conduite de balle. Et dans ce cas-là, c'est Mechele qui prend le côté gauche de la défense. Mechele pour Seys, ouais, qui appelait le ballon dans le grand rectangle. Mais là, l'ouverture était un petit peu trop longue. Et c'est sorti en coup de pied de but pour Ilic. Alors que c'est le minimum syndical. 1 minute. On en a perdu l'habitude, presque 1 minute seulement de temps additionnel dans cette première mi-temps. Et les supporters l'ont bien compris, et c'est la course à la buvette. Hein. On a une tribune devant nous qui est en train de se dégarnir à la vitesse de l'éclair. Le coup de pied de but de Ilic, il reste 30 secondes encore. Le dégagement de Njungwe, avec la balle qui va ressortir côté gauche pour le club. Rentrée de touche à venir pour Sab, qui va chercher le partenaire. Celui-ci sera assez lointain. C'est Tressoldi qui tente une déviation vers Diacon. Pas évident ça, avec Boris Lambert là maintenant qui intervient. Campbell souvent dans la zone de Seys. Hein, les Courtraisiens qui font un petit peu circuler le ballon, qui viennent d'enchaîner 2-3 passes consécutives. C'est quasiment la première fois dans cette première mi-temps. On n'aura pas le temps de le savourer davantage puisque M. Dunt met un terme à cette première période. 1-0 pour le club. Ça avait commencé très très fort avec les essais de Van Aken et de Seys dans les 3 premières minutes, mais il aura fallu attendre la demi-heure pour assister à l'ouverture du score signé Hugo Vetlesen. À tout à l'heure.
0: Merci Manu, match agréable ce soir au Yann Bredel Stadion pour cette reprise de la Pro League 2026-2027 pour la saison, vous le savez, une saison qui ne se terminera pas comme les autres, en tout cas comme les dernières, par des playoffs. C'est un championnat en une seule manche comme avant. Pour cette saison-ci, pas de playoffs, tout ça c'est terminé.

0: Camille Yembe, rien à fêter sur Vivacité et sa rime. Avant cela, c'était le Canadien Cameron Whitecomb, Kingdom of Fear.
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0: Le direct, c'est dans quelques minutes la deuxième mi-temps de Club de Bruges-Courtrai. Je vous rappelle le score à la mi-temps. 1-0, but de Vetlesen à la 30e pour ce match d'ouverture de la nouvelle saison de Pro League.

0: Merci, c'était Duffy. Avant cela, Gordo et Rainer Zonneveld, ou traduit en français, Rainer Chancelaire, avec Loco Loco.
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0: Il est un peu moins Loco Loco, quoique de temps en temps. C'est Manuel Jousse que nous retrouvons au stade Yann Bredel pour la deuxième mi-temps de ce club de Bruges-Courtrai, match d'ouverture de la saison en Pro League.
2: Oui, ça dépend des moments, effectivement. Ici, à la mi-temps, c'était sympa aussi. On a eu du Pulp avec Common People, on a eu la Cure avec Just Like Heaven. Et souvent, on le disait, une bonne progrès musicale ici à Bruges avant les matchs et à la mi-temps notamment. Alors, on vient de reprendre cette seconde période. Il n'y a pas eu de changement. Le score 1-0, je vous livre les statistiques de la première période. 75% de possession, c'est énorme pour le club, 25 pour Courtrai. 11 tirs pour les Brugeois, dont 5 cadrés, alors que Courtrai a tout de même tenté sa chance à 6 reprises, 2 fois cadrés. 3 fois plus de passes pour les Brugeois, 381 au total contre 127 pour les Courtraisiens qui ont commis 7 fautes, Bruges 3. Il y a eu une carte jaune pour James Ndjungwe, le défenseur camerounais de Courtrai. Enfin, en expected goals, on en est à 1,5 pour le club, donc au-dessus de la production réelle qui est de 1 but et 0,71 pour Courtrai. Comme cela, vous savez tout. Il vient d'y avoir un premier duel ici sur le flanc gauche parce que Diacon semble décider à entamer sa deuxième mi-temps un petit peu sur la lancée de la première qu'il a livrée là. Et donc, il a été victime d'une faute qui va donner lieu à un coup franc, sorte de corner rapproché, mais alors très rapproché, hein, parce qu'on est à environ 4-5 mètres, je dirais, de la face latérale gauche du grand rectangle de Courtrai, et qu'il y a forcément du danger, alors que le club attaque en direction de la Blue Army, donc de son COP. Et donc... ce premier danger de la deuxième mi-temps suite à ce énième débordement de Diacon avec le ballon de Vetlesen qui était botté vers le premier poteau, et c'est Brecht de Jager qui est allé mettre sa tête pour dévier cette balle, cette fois-ci en corner, quatrième du match, et on va à nouveau retrouver le français Diacon pour aller botter ce corner comme il le faisait déjà régulièrement en première mi-temps. Et donc c'est parti pour cette deuxième phase arrêtée alors que tous les supporters ne se sont pas encore réinstallés en tribune. Ça venait puissamment avant le premier poteau sur la tête de Tressoldi, qui a repris à côté et assez nettement ce ballon de Diacon. Donc cette fois-ci ce sera un coup de pied de but pour Courtrai avec Illich qui s'est déjà fait une petite frayeur en début de deuxième mi-temps avec un petit crochet qu'il a effectué avant de se dégager sur un attaquant brugeois. Le ballon qui arrive vers la tête de Van Aken, longue remise en retrait signé Reusen vers Illich, tout en orange lui. Illich qui se dégage vers la ligne médiane. Il y a encore un duel aérien qui implique Lee et Koyalipu, le nouvel attaquant lensois de cette équipe de Courtrai qui en général possède une bonne cellule de recrutement et a l'habitude de ne pas trop se tromper dans ses choix. On verra si ce sera le cas cette saison-ci aussi. Et je le répète encore une fois, tant que c'est toujours 1-0, eh bien Courtrai doit continuer d'y croire, comme c'est le cas sans doute de son président emblématique Joseph Alains, l'a installé deux rangs devant nous et qui assiste à ce match qui pour l'instant tourne en faveur des Brugeois. Lee qui glisse une balle vers Sab, et on voit quand même toujours qu'en possession, c'est pas toujours le cas en reconversion défensive, mais en possession Bruges s'articule avec un trio défensif, hein. Quand on parlait de la position très avancée de Seys et souvent même assez centrale, c'est parce qu'en possession c'est Mechele qui prend le côté gauche de la défense, Lee est au centre et Sab est à droite. Et donc Seys peut s'en donner à cœur joie, pas spécialement le long de la ligne, parce que ça c'est la position de Diacon, mais dans une position un peu intermédiaire entre celle qu'il occupe en défense et les lignes d'entrejeu. C'est intéressant pour lui de pouvoir développer aussi une facette un petit peu différente de son talent, qui est évidemment important. Mais là le ballon est perdu par Bruges, récupération de Koyalipu qui ne parvient pas à se rendre maître de cette balle qui est remarquablement contrôlée par Lee et qui a soulevé tout le stade. Ah, je crois qu'il a directement été adopté parce que franchement son placement est impeccable. Dans les duels il est très bon. Et alors ici, le petit contrôle dont il nous a gratifié là, sorte de petit râteau, c'était magnifique de la part du Coréen. Il n'est pas venu ici pour rigoler, hein, visiblement, avec Potts, longue transversale en direction de Diacon. Potts, on attendra encore un petit peu avant de le juger. Très disponible, beaucoup d'abattage, comme l'on dit. Mais il nous fait une impression aussi, on va dire, flagrante d'un premier abord que Lee, qui est vraiment impeccable. Lui, il évolue à côté de Mekele comme s'il était là déjà depuis plusieurs saisons. Potts doit encore davantage trouver ses marques, mais il est quand même fort dans la récupération, ça on le voit, et précieux dans le travail défensif quand il doit se replier auprès de sa dernière ligne. Alors que là, c'est Forbes qui tente de partir de la droite et de repiquer vers l'axe. Il est contré. On va revenir chez Saab avec Lee encore. Lee, Saab, Van Aken. Et j'observe dans ces moments-là la position de Seyss. Il est quasiment soutien d'attaque. Hein. Très étonnant. Mekele glisse à Diacon qui va rechercher Van Aken un cran plus bas. Van Aken latéralement pour Lee. Qui avance, on va réussir à trouver Tressoldi, mais qui glisse un peu dans le rectangle et qui ne parvient pas à passer Reusen. Celui-ci met le ballon dans les pieds de Masui, le petit japonais. Et là, on renverse le jeu pour aller chercher Campbell du côté droit. Et à ce moment-là, Seyss, il reprend sa position. Quand il faut aller contrer une attaque adverse, là, il se remet sur le flanc gauche, il retrouve sa vocation défensive. Mais le reste du temps, il a quand même une position assez libre entre les lignes avec le travail de Saab là pour rendre la balle à Lee Potts avec Mekele maintenant pour Seyss dans l'intervalle. Très belle déviation de Seyss là, très précise vers Diacon qui va encore surgir une fois de plus sur la gauche du rectangle, un peu bousculé par un court 13e puis un deuxième. Ouais, il a parfois tendance à vouloir en faire un petit peu trop hein, avec sa technique qui est énorme. Il ne choisit pas toujours la solution la plus immédiate ou la plus facile. Et au final, on va se retrouver avec un ballon qui quitte les limites du terrain et qui va pouvoir être remis en jeu par l'équipe visiteuse, celle de Courtrai, celle qui a mené 1-0 depuis la demi-heure de jeu avec la balle ici de Cohon. En retrait, dégagé loin devant vers la tête de Mekele. Récupération de Van Aken dans les pieds de Koyalipu. Et là, aucune prise de risque avec une remise loin derrière vers Sommer, qui est quasiment spectateur hein, dans ce match. Il a dû capter un ou deux ballons. Il s'est fait un petit peu peur en début de partie, souvenez-vous, sur une sortie un peu hasardeuse qui aurait pu coûter cher si Lee n'était pas joliment intervenu. Et pour le reste, c'est une première assez tranquille pour le portier suisse. Mekele, Seyss, Diacon, ça c'est pas mal. Là dans le rectangle, le centre, il est trop puissant. Trop puissant, hein, ce centre en retrait du Français qui a un petit peu précipité son geste. Le ballon est quand même récupéré à droite par Saab qui donne à Forbes. Lee maintenant pour Vetlesen avec Potts. Potts dans les pieds de Mekele. En tout cas, du point de vue de la possession, je pense qu'on est resté dans les mêmes proportions que la première mi-temps. Pas vraiment d'évolution. C'est une domination outrageuse du club de Bruges. Seyss qui vient mettre sa tête pour essayer de trouver Diacon. Mais il y a un retour là-bas de Rudy Cohon qui se dégage. Mais le ballon a finalement quitté les limites du terrain. Toujours 1-0 donc pour le club. Dans cette rencontre, alors que je cherche les chiffres actuels de possession, si on peut les obtenir ici, 75% toujours pour le club. Donc effectivement, on n'a pas du tout bougé par rapport à la première mi-temps. Masui, Courtrai qui essaye de ressortir là un petit peu avec Ambrose maintenant. Une balle qui va arriver à Campbell pour une fois en position de débordement là sur la droite. Campbell pour Ambrose et il y a un très très bon retour de Seyss qui lui coupe intelligemment la route et qui va permettre à Sommer de donner un coup de pied de but. C'est vraiment un excellent match hein, de la part de Joachim Seyss. Rien à dire, absolument impeccable dans tout ce qu'il fait. Et tout cela, évidemment, n'échappera certainement pas au regard du nouveau sélectionneur, Marc Van Bommel, qui, forcément, eh bien, va entreprendre sa mission aux quatre coins, non seulement du Royaume, mais de l'Europe, pour voir un maximum de matchs, s'entretenir avec un maximum de joueurs également. Et forcément, Seyss fait partie du lot et du groupe des Diables Rouges, hein, et il le mérite. Potts pour Van Aken. Van Aken, ça va être compliqué d'aller trouver Tressoldi, parce que il y avait une bonne position de Gilles Reusen pour permettre à son gardien Illich d'intervenir. On va se quitter donc provisoirement, puisque le journal arrive bientôt. 55 minutes, 1-0 toujours pour Bruges.
0: Oui, très provisoirement en effet. Le journal de 22h est là dans quelques petites secondes. On se retrouve bien sûr juste après pour la suite de ce match en direct.
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est 22h. Bonsoir à tous, bienvenue dans ce flash à la une. Ce soir, deux drones ont été repérés hier soir vers 22h au-dessus d'une base militaire dans l'ouest de l'Allemagne. Information partagée par l'armée allemande il y a quelques minutes. Ces appareils ont été repérés au-dessus de la base de Metternich, à une vingtaine de kilomètres de la frontière belge. Pour rappel, l'Allemagne avait déjà été survolée par un drone chargé d'explosifs au-dessus de l'aéroport de Leipzig. C'était ce mardi. Dans l'actualité, il y a aussi cette réponse du berger à la bergère entre l'Espagne et l'Italie autour de l'épineux dossier de l'enclave de Ceuta. Cette enclave espagnole située au nord du Maroc où des dizaines de milliers de Marocains avaient afflué la semaine dernière. Alors que l'Italie avait annoncé ce soir maintenir ses contrôles aux frontières pour toute personne venant d'Espagne jusqu'au 15 août, l'Espagne fait savoir à l'instant qu'elle appliquera les mêmes contrôles pour tous les voyageurs provenant d'Italie. Vive tension diplomatique donc entre Rome et Madrid après les nombreuses critiques du pouvoir italien quant à la politique migratoire espagnole jugée trop laxiste par l'Italie.

0: qui se déplace sur le terrain du champion en titre, mais tant que c'est 1-0, évidemment, tous les rêves restent permis pour cette formation courtraisienne. Le but brugeois, eh bien, il est tombé pile à la demi-heure avec à la base une frappe de l'un des Diables Rouges de l'équipe Joachim Seyss, qui a été un peu dévié par un défenseur et donc difficilement contré par le gardien Ilic. Le ballon renvoyé dans les pieds du Govetlesen qui suivait bien et qui a mis finalement au fond défilé ce premier but de la saison. On retiendra son nom donc, puisque c'est le premier buteur cette saison. Vetlesen au prénom prédestiné, donc évidemment Hugo. 1-0 pour le club.
1: Merci Manu. Manuel Jousse en direct de Bruges pour l'ouverture du championnat belge de football. Voilà qui marque la fin de ce flash. Je vous donne rendez-vous dans une heure pour le grand journal de 23h et un vaste résumé de l'actualité. Belle soirée à notre écoute.
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1: Ah, il faudra s'y faire, hein, ce nouveau générique de Pro League. Vous nous suivez depuis 20h45 pour cette première rencontre du championnat 2026-2027 Club de Bruges-Courtrai. Un but déjà marqué dans cette rencontre à la 30e, c'était Hugo Vetlesen. Et Manu Josse, lui, est en tribune pour nous raconter la fin de ce match.
2: Oui, un peu des reliquats de Tomorrowland avec ce nouvel hymne, alors que l'actualité...
1: Ou d'autoscooter, hein, c'est comme vous voulez.
2: Oui, c'est ça. Alors que l'actualité, c'est plutôt à Courtrai que ça se passe avec Alcatraz, évidemment, depuis jeudi et jusqu'à dimanche, dans un autre genre musical. Alors oui, pour vous raconter la fin du match, la suite est la fin, hein, puisqu'on entame le dernier tiers. Seulement maintenant, on est à l'heure de jeu, donc on observe ce qui se passe du côté des bancs, puisque habituellement, ça fait toujours un petit déclic dans la tête des entraîneurs. 60e, on fait des changements, mais pour l'instant, il n'y en a pas. Donc, on est toujours avec les mêmes joueurs là, d'un côté et de l'autre. En revanche, ce qui a changé, c'est une carte jaune brandie à Freddy Potts. Ben voilà, pour son premier match avec le club et l'engagement tout britannique qui le caractérise, eh bien ça lui a valu finalement une carte, donc une de chaque côté pour l'instant dans cette rencontre. Courtrai essaye encore de s'en sortir avec Ambrose là, qui a reçu la balle de Koyalipu, mais le centre qui suit est imprécis, ce qui va permettre à Bruges de pouvoir repartir de l'avant avec Van Aken, Vetlesen et Saab. On va à nouveau retrouver Van Aken et toujours cette configuration d'un Bruges à 3 derrière en possession. Un petit peu comme Courtrai, sauf que Courtrai est quand même assez rarement en possession de la balle. Donc là, ils sont plus souvent à 5 qu'à 3. Mechele maintenant qui glisse à Seys. Mechele encore. Seys tend la jambe, mais la balle est un rien trop puissante. Et c'est peut-être une possibilité pour Courtrai de repartir de l'avant avec Cohon sur le côté droit. Cohon avec à côté de lui Ambrose. On va repasser chez Reusen. Cohon encore. Cohon toujours, qui essaye de trouver un relais dans l'entrejeu, mais ça ne lui permet pas vraiment de gagner des mètres. Et De Jager qui a catapulté là une longue balle un petit peu irrécupérable par qui que ce soit, loin devant lui. Il n'y avait finalement que Sommer pour sortir de son rectangle et aller jouer du pied vers Lee, qui a été impeccable et ça devient vraiment et directement la mascotte du public à pas dire à chaque intervention, mais chaque intervention un petit peu difficile et réussie par Lee. Il y a tout un stade qui se soulève et qui scande son nom. Ça doit évidemment faire beaucoup de bien au moral du nouveau défenseur central. On a l'impression qu'Ordoniez n'est plus là. On répète qu'il est encore là, mais il est blessé et que surtout il va sans doute négocier un beau transfert. Et Bruges va encore faire entrer quelques millions dans la caisse. Hein. Il y en a déjà eu 40 pour Tsolis, 23 pour Stankovic, 9 pour Onyedika et pour Bissewu. Ça, c'est quand même un petit peu surprenant. Donc, Onyedika, valeur sûre du championnat, qui ne part pas pour un montant démesuré, on va dire, à Francfort, alors que Bissewu, que quasiment personne n'a vu, joueur du club Next, part à Barcelone pour le même montant. Mais avec Ordoniez, là aussi, hein, ça avait coincé l'été dernier.

0: Bruges avait fixé un certain montant que les clubs acquéreurs n'avaient finalement pas mis. Et Ordóñez, qui à un moment au cœur de l'été ne jouait plus d'ailleurs, avait quand même accepté de mordre sur sa chique et de reprendre la suite de la saison avec de la motivation. Et bien ici, Sommer, il a dû se montrer vigilant hein, pour contrôler un ballon là devant un attaquant courtraisien et combiné avec Seis. Évidemment, ce n'est pas sur ce genre de phase qu'il va paniquer, l'ancien gardien de l'Inter Milan, du Bayern Munich, rien de moins. Borussia Mönchengladbach aussi, où il est resté très longtemps. Et avant cela, en Suisse, à Bâle. Plus ces innombrables matchs disputés, évidemment, avec l'équipe nationale, la Nati. Et cela reste encore un gardien extrêmement performant. C'était pour éviter Campbell, hein, le petit crochet qu'il a dû faire là, avec beaucoup de calme et de sérénité. 65 minutes, 1-0 toujours pour le club de Bruges qui va peut-être d'ici une petite demi-heure s'installer provisoirement seul en tête de la compétition. Et donc on va désormais à nouveau disputer 9 matchs par week-end et non plus 8 puisque c'est le retour à 18. Donc il y aura une affiche de plus le samedi soir a priori. Ça c'est la volonté de la Pro League pour rendre quand même un petit peu de relief à cette tranche horaire qui a quand même été fortement dévaluée, dévalorisée avec les années. C'est vrai que naguère, mais là je vous parle d'il y a plutôt 20-25 ans, tous les matchs se disputaient en même temps le samedi soir et puis on a commencé à les morceler pour mieux pouvoir les exposer et les vendre avec les droits télé. Et à ce moment-là, ce qui était considéré comme les affiches a davantage été décalé au dimanche. Et donc maintenant, on va essayer d'un petit peu rééquilibrer cela en mettant un match supplémentaire, en tout cas une affiche supplémentaire le samedi soir. Il vient d'y avoir un petit télescopage là entre Brandon Mechele et Godwin Koyalipu. Donc on interrompt un petit peu le match évidemment puisqu'il y a eu un petit choc frontal là, entre les deux joueurs pendant que les autres en profitent pour venir se désaltérer auprès de leur banc de touche. C'est le cas notamment de Diacon qui a énormément couru hein, ce soir, ou de Rudy Cohon pour l'équipe de Courtrai, alors que les deux protagonistes là ont quitté évidemment les limites du terrain, mais tout va bien pour eux hein. Ils vont pouvoir remonter d'ici peu. Je reste toujours surpris qu'il n'y ait pas encore eu le moindre changement effectué alors qu'on s'approche tout doucement de la 70e minute de jeu. Et là, Sommer, il va devoir intervenir. Il l'a bien fait devant Boris Lambert qui avait été alerté par une longue balle en profondeur. Alors, il était évidemment encerclé par trois défenseurs de Bruges avant le gardien. Donc, c'était une position difficile pour l'ancien médian eupénois. Mais il y avait quand même un petit peu de danger dans la surface brugeoise. Et à mon avis, Ivan Leko ne doit pas être très très content parce qu'on sait que c'est un perfectionniste et que pour l'instant, quand il assiste à la domination de son club, mais de nouveau, je trouvais qu'elle était plus marquée en première mi-temps qu'en deuxième. Écoutez, les coups de sifflet du public parce que ça ne va pas assez vite ici. Ivan Leko ne doit pas être très content que son club ne parvienne pas à marquer un deuxième but, justement pour faire le break et se mettre à l'abri. Parce que 1-0, c'est pas suffisant. On ne cesse de le répéter. Et là, le mouvement ne va pas jusqu'au bout. La balle est perdue. Elle est récupérée par Courtrai, mais pas pour très longtemps. Perte de balle d'Ambrose. Diacon, c'est un très bon centre, ça. Et voilà, il suffisait de demander l'assist de Diacon et la finition de Forbes. Le voici, ce deuxième but tant attendu, la balle de break qui se faisait attendre et désirer. Et c'est fait donc pour le club qui met le 2-0 dans ce match. Et c'est parti d'un très bon tacle de Lee hein, dans les pieds de Ambrose. Très soldi, un mouvement en un temps. Cette fois-ci, Diacon a été performant dans son dernier geste. Il n'a pas voulu trop en faire. Il a eu le parfait dosage dans le ballon qu'il a délivré de la gauche vers la droite. Deuxième poteau où a surgi Carlos Forbes, le Portugais, pour aller faire 2-0 d'une reprise du droit là qui a trompé Ilic. Et là, on peut considérer, à mon avis, que cette fois-ci, le club est vraiment à l'abri. Non pas que Courtrai multipliait les occasions, mais 1-0, voilà, c'est étriqué. Ça laisse toujours la place à un retour. 2-0, maintenant, on peut dire sans doute que l'essentiel est fait et que peut-être les changements vont commencer à arriver. Il avait besoin d'être rassuré. Ivan Leko, on venait d'en parler. Eh bien, il l'a été sur la phase suivante. Après les premiers coups de sifflet qu'on avait entendus de la part du public, qui reprochait à son club de ne plus mettre autant de rythme et d'intensité dans les échanges qu'en première mi-temps, de parfois jouer un petit peu trop latéralement. Et bien voilà, il a suffi d'une accélération pour faire la différence. Et le public, du coup, il est passé des coups de sifflet au champ de victoire. Hein. C'est, oui, parfois, les gens sont assez versatiles. Le ballon en retrait là, de Reusen vers Ilic. Le long dégagement du portier serbe. Bon, évidemment, on ne peut pas reprocher à Courtrai de ne pas montrer autre chose. Hein. Il fait aussi avec les moyens du bord. Le promu, c'est plutôt bien débrouillé jusque-là. La percée de Koyalipu est intéressante d'ailleurs, ce qui l'entraîne jusqu'au grand rectangle brugeois avec Ambrose qui joue en retrait pour De Jagere. Très bon ballon de De Jagere. Ah, il y avait un contrôle un tout petit peu trop long. Il était hors jeu là. En plus, je pense que c'était Campbell là, dans la surface du club de Bruges. Non, ce n'était pas lui, c'était Anderson, mais autant pour moi, qui avait quitté sa position. Alors, les changements, on en parlait, il va y en avoir deux prochainement côté courtraisien, avec la montée du très polyvalent Messatou, qui espérait réussir une meilleure saison au Standard que celle qu'il a accomplie l'année dernière. Et Messatou va être accompagné par Jellert van Lanschoot. Voilà. Et son numéro 18. Donc, double changement de Michiel Jonker dans quelques instants à la prochaine interruption. Mais là, le jeu est en cours, hein, et bien en cours avec Sab pour Forbes. Forbes, une balle centrée vers l'entrée du rectangle où on retrouve Seys qui joue collectivement là sur la gauche pour Diakon qui doit se débarrasser de deux courtraisiens qui est accroché, ses pénaltys. Le pénalty à Diakon aura été important hein, ce soir, auteur d'un assist, et puis là il provoque le pénalty commis par l'ancien brugeois Campbell qui plus est, et monsieur Dont qui n'a pas hésité alors que De Jagere lui explique que Diakon a plongé. Je ne suis pas tout à fait d'accord avec son analyse hein, parce qu'il a été bien bousculé là, Mamadou Diakon. Il y avait deux courtraisiens qui se mettaient sur lui et Campbell qui l'a poussé. C'est une poussée dans le dos, il n'y a rien à dire, c'est un pénalty. Et donc la possibilité pour le club d'aller faire 3-0, même si forcément sur ce genre de phase, le VAR est consulté avant que ce ne soit tout à fait validé et que les deux changements à Courtrai ne soient opérés. Voilà. Contrôle, strafschop, mogelijke overtreding. Ben oui, hein, la faute possible, donc, me semble plus que possible, moi, personnellement. Et on va voir si Tressoldi va avoir la possibilité. Donc, il a déjà placé la balle sur le point de penalty. Oui, le check est terminé. Donc, on va pouvoir procéder à ce botté de coup de réparation. Alors, le marquoir va-t-il afficher sous peu 3-0? Ah ben on indique d'abord les changements avant le pénalty. C'est assez original. Donc avec la sortie de Brecht, de Jagere et de Ken Massoui, respectivement remplacés donc par Nayel Messatou et Jellert van Lanschoot. Alors que Tressoldi, qui était prêt pour botter ce pénalty, a sur ses entrefaites repris le ballon dans ses mains. C'est comme ça aussi qu'on perd de l'influx et de la concentration, et ça n'a pas vraiment eu l'heure de plaire au public non plus hein, qui a manifesté son mécontentement. Mais donc c'en est terminé hein, de ce check du VAR, on le disait. Tressoldi va prendre son élan, on va voir s'il va tirer cela sur sa gauche comme ses derniers pénaltys. Eh bien oui, c'est encore à gauche et ça fonctionne encore de la même manière. 3-0 donc pour le club de Bruges. Voilà, qui est en train d'assommer son adversaire là avec ce pénalty de Tressoldi. Forcé par Diakon, qui aura peut-être pour une fois marqué des points aux yeux de son entraîneur. Une activité incessante ce soir, parfois un petit peu trop perso, mais enfin, il a quand même, on le disait, offert l'assist sur le but de Forbes et forcé le pénalty que vient de convertir Nicolo Tressoldi. Le joueur allemand d'origine italienne. 3-0 pour le club. Là, il n'y avait vraiment plus le moindre suspense pour l'issue finale de ce match. Depuis que le deuxième a été mis, c'en est terminé des espoirs courtraisiens, alors que Bruges va peut-être à son tour effectuer un premier changement, et presque temps, avec Félix Le Maréchal, ancien joueur du Cercle, arrivé à l'hiver dernier au club, qui ne reçoit que très très peu de temps de jeu depuis qu'il est là. Et à nouveau Diacon, hein, qui récupère une balle sur la gauche. Il est intenable là, il part dans le dos de Campbell. Diacon en retrait pour Mechele. Mechele latéralement vers Potts. Mechele encore, Van Aken. Van Aken qui avance, s'appuie sur Seys. Excellent ce soir, on le répète. Très solide. Finalement, là, le ballon est récupéré par Courtrai. Mais un petit peu gaspillé, précipité, en tout cas, de Ambrose vers Koyalipu. Et Sommer a pu intervenir dans son rectangle pour relancer du pied vers Potts. Potts, Van Aken, Potts encore. Lee au centre de la défense. C'est dire déjà son importance aussi, hein, de lui confier ce rôle de pion central quand la défense est à 3. Seys pour Lee à nouveau. Lee, Mechele. Lee, Van Aken. Lee, Potts et Mechele. Maintenant, Van Aken encore, le capitaine. Tranquillement, mais c'est toujours l'impression qu'il donne. Et puis, il a cette précision chirurgicale dans les passes, là, comme sur celle-ci pour alerter Saab. La balle de Vetlesen dans la profondeur pour Tressoldi, ça va être un peu trop puissant. Et Ilic a pu se coucher sur le ballon. Point trop n'en faut, hein, se dit Marco Ilic, là, qui a résisté longtemps, puis qui a finalement pris 3 buts. Il faut essayer d'éviter une plus importante hémorragie. Alors que le premier changement a lieu à Bruges, avec la sortie de Diacon. Voilà, qui est applaudi par le public. 55 touches de balle, c'est beaucoup, hein. Avec 5 duels remportés, il tombe dans les bras de son entraîneur, ouais, qui le félicite là pour son match. Et donc Félix Le Maréchal qui le remplace, qui n'est pas spécifiquement lui un joueur de couloir, hein. Plus un joueur axial. Donc on va voir comment on va se repositionner à Bruges. Ah ben, on dirait que c'est Seys du coup qui va aller prendre la place de Diacon. Donc dans la défense à 3, il sera encore un petit peu plus haut, mais un peu plus excentré aussi, puisque comme attendu, Le Maréchal vient prendre place dans le cœur du jeu. Il a failli toucher un ballon, mais ça n'a pas été le cas, puisque c'est Koyalipu là, qui repart pour le compte de Courtrai. Tente un débordement sur la gauche. Il n'a pas fait un mauvais match, hein, Koyalipu. Il sera à revoir dans la suite de cette saison. Ne pas condamner Courtrai sur base de ce premier match, certainement pas, qui n'est certainement pas représentatif de ce qui pourra être joué ensuite. Seys à gauche, la longue ouverture vers Le Maréchal, amorti de la poitrine. Le Maréchal avec Tressoldi qui doit d'abord contrôler le ballon. Il le fait très bien, Félix Le Maréchal, et puis il essaye de partir à gauche sur une ouverture de Vetlesen. Ça a été contré par un pied courtraisien, je pense. Oui, ce sera une rentrée de touche pour Bruges, donc avec Seys pour l'effectuer. Et Courtrai qui va encore procéder à un changement dans quelques instants, avec Sixtus Ogbuehi, l'attaquant nigérian, qui va monter dans quelques instants. Mais bon, à 3-0, ça paraît plus que compromis et compliqué, évidemment, pour Courtrai. Alors que là, c'est une interception de Potts dans l'entrejeu. Van Aken pour Le Maréchal. Le Maréchal vers Mechele. Ah, ce sera même un double changement à Courtrai dans quelques instants. On essaye tout ce qui peut l'être. Potts, ouais, très bon ballon de Le Maréchal pour Seys, qui essaye d'arriver dans le grand rectangle à partir du flanc gauche. Deux Courtraisiens sur lui, mais il y avait un drapeau qui s'était levé pour une position de hors-jeu, ce qui va permettre sans doute d'effectuer ce double remplacement dans les rangs courtraisiens avec Sixtus Ogbuehi et également Brian Adinani, qui lui est malgache. Oui, c'est une belle constellation de nationalités dans cette équipe de joueurs qui étaient déjà présents la saison dernière. Alors, Godwin Koyalipu cède sa place à Adinani et Thierry Ambrose à Ogbouéi. Donc en réalité, ben, on change les deux attaquants, tout simplement. Les deux joueurs les plus offensifs, en tout cas, à Courtrai, avec Adinani et Ogbouéi qui montent au jeu. Donc pour le dernier quart d'heure, en fait ce sont plus les 10 dernières minutes, puisqu'on va atteindre les 80 minutes écoulées d'ici quelques instants. Et tout s'est emballé quand même en l'espace de 6 minutes, hein, puisque à la 68e est tombé le 2-0 signé Forbes. Et 6 minutes plus tard, le pénalty converti par Nicolo Tressoldi. Et donc 3-0 pour le club, avec une balle de sable vers Lee, Mechele, Vanaken qui va retrouver Lee. Il y aura eu au total 7 tirs cadrés pour le club et 2 pour Courtrai. Vanaken encore, petit ballon dans l'intervalle là pour Potts, Seis, le maréchal, Tressoldi. Oula, Potts, attention, là le tacle sur Messatou, d'autant qu'il a déjà pris jaune. Messatou, très très belle ouverture du Chilien, là vers Campbell à droite. Mais Campbell, il aura été mangé tout cru par Seis, hein, dans ce match. Ah oui, là vraiment, retrouvaille difficile, hein, pour l'ancien brugeois avec le club. Il a commis le pénalty tout à l'heure sur Diacon. Et alors que ce soit face à Diacon ou face à Seis, il en a véritablement vu de toutes les couleurs. Potts au ballon, juste devant sa défense, avec Vanaken au cœur de celle-ci. Il vient se placer là entre Lee et Mechele. Au petit trot pour peut-être adresser une longue balle. Non. Alors qu'il y a du mouvement autour du banc brugeois. Bjørn Meyer va monter dans quelques instants. Ouais, il ne sera pas tout seul. Et il va encore y avoir du changement à Courtrai aussi. Bah, ils ont attendu longtemps, les entraîneurs, plus que d'habitude. Alors depuis que la machine des changements est enclenchée, ça n'arrête plus. Donc, une certitude, Meyer va monter. Le back gauche néerlandais du club. J'aperçois Romé Overmant aussi, mais d'abord la fin de cette phase avec Forbes et la prise de balle de Illich sans difficulté. Lindesmet va participer à la fête aussi, façon de parler, hein, côté courtraisien. Mais donc Meyer, Vermant et qui est-ce là, l'autre brugeois? Je ne reconnais pas celui-là. Ah ben, pour cause, c'est le jeune Tian Nai Koren, dont on attend beaucoup, hein, cette saison aussi. C'est l'un des joueurs du club Next. Il va peut-être recevoir sa chance. Alors, un applause Vervanging, comme l'on dit, pour Joachim Seis, qui a été absolument excellent, remplacé par Meyer. La sortie aussi de Hans Vanaken et celle, non pas de Mechele, mais de Tressoldi. Je me demandais si on allait faire sortir les trois mondialistes, quasiment pour les féliciter de leur Coupe du Monde, mais quand même pas. On n'en était pas très loin. Donc, sortie de Tressoldi, de Vanaken et de Seis, montée de Meyer, de Vermant et de Tian Na Koren. Quant à notre courtraisien, Lindesmet, je n'ai pas vu qui l'avait remplacé. Je crois que c'est Campbell qui avait visiblement assez souffert comme cela ce soir et qui avait évidemment rêvé d'une autre soirée. C'est bien lui qui sort là et qui va s'asseoir directement sur la glacière, un petit peu comme Marcelo Bielsa aurait pu le faire et l'a fait d'ailleurs pour cette fin de match. 3-0, il reste 7 minutes et voilà les nouveaux brugeois en action avec Koren. Ballon perdu, récupéré par la défense courtraisienne. Reusen, le dégagement via Van Lanschot. Il y a quelques noms quand même qui nous sont un petit peu moins familiers. Cette équipe de Courtrai qui était en Challenger Pro League, on le rappelle, l'année dernière. Mais certains joueurs, franchement, hein, intéressants et à revoir. Et on connaît aussi les aptitudes de Courtrai à domicile dans son stade des Éperons d'Or. Évidemment, pour une première journée, se déplacer à Bruges. On ne peut pas dire que le calendrier les est spécialement gâtés. Les Courtraisiens lient au ballon. Avec Mechele à côté de lui. On passe par le Maréchal là maintenant. Et l'ouverture vers Meyer, un petit peu précipitée. Le ballon arrive derrière le Néerlandais et sort des limites du terrain. Et Ivan Leko n'en a pas terminé avec les changements, puisque un deuxième Suisse après Jan Sommer va arriver sur la pelouse. Cheveyo Tsawa, ce jeune joueur transféré de Zurich pour 6 millions d'euros tout de même. Donc on a mis 6 millions pour lui, 6 millions pour Vasovic, l'attaquant de Lucerne. Donc voilà, ce ne sont peut-être pas des choix pour un rendement immédiat, mais on croit forcément beaucoup en eux. Et la filière suisse, elle a plutôt bien fonctionné à Bruges ces dernières années. Et donc, on continue évidemment de l'explorer avec le changement. C'est la sortie de Freddy Potts. Il est applaudi, là, lui aussi, pour sa première sortie sous le maillot Blue and Black, du coup, par Blue and Zwart. Et il est remplacé, donc, par Tsawa. Cheveyo Tsawa, qui... je pense c'est celui qui a loupé son tir au but lors de la Supercoupe contre l'Union la semaine dernière. Rentrée de touche pour Courtrai là sur la droite. Il reste 5 minutes dans ce match que Bruges va remporter après l'avoir dominé de la tête et des épaules. Et le ton était déjà donné dans les 3 premières minutes, souvenez-vous, avec les essais de Van Aken et de Seys. Ah, mais voilà, une frappe dangereuse, cadrée, lointaine, qui prenait la direction du plafond et qui a été sauvée par Sommer. Je pense que c'était signé Van Lanschoot. Et Sommer a dû se montrer attentif, se détendre et dévier la balle au-dessus de son but. C'est tout simplement le premier corner de Courtrai. Ben oui, c'est la première fois que Sommer doit dévier un ballon dehors. Et voilà le corner donc qui va être donné au pied du virage courtraisien. Au moins, ils auront vu ça. Les supporters de Courtrai qui sont venus en nombre, évidemment. Ouais, c'est un vendredi soir, c'est les vacances, c'est la reprise du championnat et on n'est pas très loin de Bruges. Toutes les raisons étaient réunies pour participer à ce déplacement, même si les supporters avaient globalement peu d'espoir de repartir d'ici avec quelque chose. Et de fait, ce seront 3 points dans l'escarcelle brugeoise qui sera le premier donc leader provisoire de cette compétition provisoire, puisqu'il y aura encore évidemment des matchs demain et dimanche avant de pouvoir dresser un premier classement. Et la balle ici est dans les pieds de Mechele, qui, suite à la sortie de Hans Van Aken, eh bien, a récupéré assez logiquement le brassard de capitaine. Ballon récupéré par Courtrai maintenant, avec Boris Lambert, Cohn, Reusen, en retrait vers Illich et Vermand qui sprint vers Illich. Saison importante quand même pour Romeo Vermand, parce que souvenez-vous, l'année dernière, c'était un petit peu en début de saison du 50-50, une fois Vermand, une fois Tressoldi, une fois Vermand, une fois Tressoldi. Et puis finalement, au fil du temps, l'Allemand a pris le dessus et est progressivement devenu le titulaire fixe à la pointe de l'attaque. Et Vermand, à qui on prédisait un avenir possible et intéressant chez les Diables Rouges, n'a plus été repris pour les amicaux du mois de mars parce qu'il n'était plus titulaire. Et finalement, lui qui espérait prétendre à la Coupe du Monde n'a pas été du voyage. Donc il ne peut pas se permettre évidemment de vivre une deuxième saison similaire. Et il sait que celle qui s'annonce ici est importante pour lui. Mechele, lui, franchit la ligne médiane. Il y va tout seul, tranquillement, avec l'assurance qui le caractérise depuis pas mal de temps maintenant. L'expérience glanée aussi au fil des matchs européens. Et Koren, là, une des pépites brugeoises, on le disait, que l'on attend cette saison, au même titre que Håkon Engstler, qui n'est autre que le fils de Paul Håkon, l'ancien défenseur, élégant défenseur australien du club, qui avait été soulier d'or, souvenez-vous, en 95, si je me souviens bien, enfin dans ces eaux-là en tout cas. Bien, le fiston est là aujourd'hui, dans le club Next et on l'attend aussi pour quelques matchs avec les A cette saison. Allez, deux minutes encore dans cette partie, 3-0 toujours pour le club face à Courtrai avec Lee qui contrôle facilement là devant Van Lanschot. On repasse chez Sommer qui a envie de participer au jeu, hein, ça se sent, et qui distribue sur la droite une balle vers Vermant, un peu déséquilibré mais qui finalement se remet sur ses appuis, parvient à donner à Forbes sur la droite. Ouais, le crochet de Forbes, il lui reste encore un petit peu de jus. Est-ce que cette balle va finir au fond là avec Coren? Non, elle est contrée. Et Vermant va aller la récupérer côté gauche. C'est joli ce qu'il fait. Romeo Vermant pour rendre la balle là sur sa droite. À qui? Ben Lee finalement et Mekele avec le maréchal maintenant. Il y avait eu Tsawa également sur le passage. Et là, on va revenir à une faute commise sur Félix Le Maréchal et un coup franc intéressant pour le club. 30 secondes encore avant le temps additionnel. Et là aussi, le public commence à quitter les gradins. L'appel de la buvette à la pause et l'appel des non-embouteillages en fin de match, c'est connu. Alors, le coup franc donc, il y a trois candidats possibles. Donc, Mekele, en tant que capitaine, il venait juste expliquer ce qu'il convenait de faire à Vetlesen et Le Maréchal. Vetlesen ou Le Maréchal. Petit muret de deux hommes juste devant eux sur la trajectoire du ballon entre Illich et le frappeur. Tous les autres sont sur la droite du rectangle. Eh bien, c'est une petite balle de Vetlesen vers Le Maréchal qui a armé une frappe de loin, qui a été contrée par la tête de Adinani, je pense. Et on nous annonce qu'il y aura 5 minutes de temps additionnel. Et ce temps additionnel commence par un corner, le cinquième corner brugeois, que Forbes s'apprête à tirer de la droite d'ici quelques instants. Peut-être pour encore aller inscrire un quatrième but. Hein. Il y a encore le temps et encore la place pour le club dans cette fin de match. Forbes avec une balle enveloppée là vers Vermant, s'est repoussé. Puis il y a une reprise de loin à l'entrée du rectangle de Le Maréchal, mais qui part, pour ainsi dire, dans les nuages. Là. Loin, loin au-dessus du but de Illich. Il va pouvoir se dégager. 4 minutes encore dans ce temps additionnel. On verra s'il y aura un quatrième but ou pas dans ce match, alors qu'on nous indique que Lee Han Beom a remporté 12 duels, hein, ce qui est quand même pas mal dans cette partie pour sa première sortie sous le maillot brugeois. Vetlesen là qui s'infiltre encore. C'est joli ce qu'il fait. Vetlesen, va-t-il aller jusqu'au bout? Eh bien, son tir est finalement contré. Là, on comprend qu'il n'ait pas donné cette balle à la fin parce qu'il était en bonne position de frappe et puis il venait de réussir un slalom très intéressant. Il méritait de tenter sa chance lui-même, même si Vermant était tout près de lui aussi. Et il va en plus chercher un corner. Donc, c'est pas mal de la part de l'homme qui aura donc débloqué le marquoir et inscrit le premier but de la Pro League cette saison. Hugo Vetlesen, le corner, toujours Forbes pour aller le tirer. C'était Diacon à gauche, c'est Forbes à droite. 3 minutes encore dans cette partie. Le pied gauche du Portugais, c'est un rat de terre finalement pour Le Maréchal qui centre. On cherche la reprise de la tête de Meyer. Tête piquée et ballon capté par Illich, qui se relance vers Mekele qui est intervenu. Meyer maintenant. Meyer avec deux Courtraisiens autour de lui. Le ballon a été mis dehors. Voilà, il le remet en jeu, mais M. Dont estime qu'il a quand même gagné un petit peu trop de mètres. Bjorn Meyer, donc il va devoir reculer et recommencer cette rentrée de touche. Voilà qui est fait vers Coren. Coren en retrait. Il n'y a pas de brugeois dans les parages. C'est un ballon qui va revenir dans les pieds de Lindesmet et qui va ressortir à nouveau des limites du terrain. Nouvelle rentrée de touche pour Lindesmet vers Adinani. Alors que là, il y a une faute commise sur l'autre attaquant, Ogbuehi. Faute commise par Lee, qui n'en a pas commis beaucoup dans ce match. En général, les duels, il les remportait, on va dire, proprement. ici le duel était fautif en l'occurrence. Coup franc rapidement joué par Courtrai. Nous sommes dans les deux dernières minutes de cette partie avec la balle qui revient sur la gauche chez Ndjungoué. En retrait maintenant pour Illich, le gardien, qui tape le ballon le plus loin possible. Nouveau duel remporté par le Coréen Lee. Et là, Roysen ne se pose aucune question en envoyant un ballon loin vers l'avant qui retombe surtout dans les pieds de Mekele. Mekele pour Meyer. Meyer en retrait. Le Maréchal. Et dans le jeu court, c'était pas très précis là, de la part de Félix Le Maréchal, qui n'a pas réussi à retrouver Meyer, mais a mis le ballon dehors, ce qui va permettre à Lindesmet d'effectuer une nouvelle rentrée de touche. Et top, ça y est, on est entré dans la toute dernière minute de ce match, toute dernière minute du temps additionnel. Qui plus est, la tentative de centre de Adinani, qui a été contrée là par Tsawa. Rentrée de touche pour Courtrai vers Van Lanschoot. La petite combinaison sur la droite. Va-t-on réussir à centrer, à amener une dernière fois le danger devant le but de Sommer? On va voir cela avec Boris Lambert. Lambert, ballon en retrait. Oh, c'est mal négocié là par la défense brugeoise. Ça ferait un petit peu tâche hein, de prendre un but maintenant, mais ça ne sera pas le cas. Et c'est une contre-attaque possible avec Vermaan qui va à toute allure sur la droite. Il y a des appels de l'autre côté. Le ballon de Vermaan. Ah oui, il était bon hein, le ballon de Vermaan vers Félix Le Maréchal, mais je trouve qu'il est un petit peu trop traîné. Il aurait dû reprendre cette balle en première intention. Et finalement, eh bien, le fait d'avoir un petit peu hésiter comme cela, contrôler le ballon plutôt que reprendre vers le but, eh bien, favoriser le retour d'un défenseur. Et on n'ira pas plus loin puisque l'arbitre n'ajoute pas une seconde de plus à ce match. 3-0, donc victoire facile et jamais contestée du club de Bruges dans cette partie, avec l'ouverture signée Hugo Vetlesen à la demi-heure de jeu, le 2-0 de Forbes à la 68e, et puis le pénalty converti par Tressoldi juste avant l'entame du dernier quart d'heure. 3 points déjà donc en poche pour le champion en titre.
1: Merci Manu, bon retour après cette première soirée de Jupiler Pro League. La reprise c'était aujourd'hui, club de Bruges Courtrai donc 3-0, le champion en titre a bien débuté la nouvelle saison.
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0: Mirror, c'était Puggy avec Maël en invité sur ce titre.
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0: Si vous venez de nous rejoindre, je vous rappelle le score du premier match de cette journée, le premier match de ce nouveau championnat. Club de Bruges, Courtrai 3-0, but de Vetlesen à la 30e, 67e Forbes pour le 2-0 et 74e Trezoldi pour le 3e but brugeois sur penalty, celui-là. C'était également la reprise un petit peu partout ailleurs, mais en fait, pas beaucoup de matchs en fait ce soir. Un seul aux Pays-Bas, c'est la reprise donc chez nos voisins du Nord. Le premier match vient se terminer, pas vraiment une affiche, puisqu'il opposait Cambuur et l'Excelsior Rotterdam. Excelsior l'emporte 4-0 et donc le premier leader avant l'entrée en lice demain du PSV, le champion en titre, qui débutera face à Sittard. L'Ajax, avec ou sans Mika Gauthe, la question reste posée, se déplacera à Zwolle dimanche. C'est la reprise aussi au Portugal, et une affiche, pas vraiment une affiche là non plus, entre Estoril et Famalicão, 1-0 pour l'instant, alors qu'il reste 20 minutes à jouer dans cette partie. Les autres championnats européens reprendront un peu plus tard. La Liga espagnole, ce sera samedi prochain, le 15 août, et puis la semaine suivante, le week-end suivant, ce sera à la fois la Première Ligue, la Ligue 1 française et la Serie A, et la Bundesliga de son côté reprendra seulement dans 3 semaines. La suite de la journée, c'est nous, le programme de ce week-end, je vous le donne juste après ceci.

0: Sur une radio britannique ou américaine, il m'aurait été interdit et très impoli de vous donner le titre de cette chanson, mais sur Viva, c'est permis. C'était You de Lily Allen.
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0: Club de Bruges-Courtrai, c'est déjà terminé. Si vous venez d'arriver, c'est 3-0 en faveur du club de Bruges. C'est le week-end de reprise. C'était donc le premier match. La suite, c'est évidemment demain. Demain et dimanche, c'est Maxime Berger qui vous accompagnera pour Viva Sport. Demain, 18h15, Standard Cercle de Bruges à suivre avec Pierre Capard qui sera sur place à Sclessin pour vous commenter cette rencontre. Et puis demain soir aussi, 20h45, Westerlo reçoit l'Union Saint-Gilloise et c'est Abby Brouzakis qui vous accompagnera sur cette rencontre. Autre rencontre au programme demain soir, Saint-Tron reçoit Lommel. Et puis dimanche à 16h, l'entrée en lice des Zèbres, Charleroi qui reçoit le OHL, Louvain. Pierre Capard sera là aussi pour vous commenter le match. Et puis à 18h30, le Sporting Anderlecht reçoit la Louvière. Quentin Volvert vous racontera tout ça. Les autres matchs au programme le dimanche, ce dimanche 10 août, 13h30, la Gantoise Malines, 16h, Genk se déplace à Zultoregem et le soir en 19h15, Beveren se déplacera pour son retour en Pro League du côté de l'Antwerp.
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0: Sorti en 1991, c'était d'abord Osée Joséphine du regretté Alain Bashung et à l'instant la solaire Jane avec All Right. On va revenir un instant sur la rencontre de ce soir et la victoire du club de Bruges 3-0 face à Courtrai dans ce match d'ouverture de la saison. Je vous rappelle les buteurs, 30e Vetlesen 1-0, 67e Forbes 2-0 et puis 74e, un quart d'heure de la fin, Trezzoldi sur penalty 3-0. Nous avons en effet une interview à vous proposer. Manu Jousse a tendu son micro au premier buteur de la soirée, le brugeois Hugo Vetlesen. On l'écoute.
1: Hugo, premier buteur du match et premier buteur de la saison. Mmh. C'est un moment important toujours.
2: Oui, c'est toujours bien de remarquer le premier but pour moi-même et pour l'équipe. Ouais, c'est un bon sentiment.
1: Et vous l'avez célébré d'une façon un peu norvégienne.
2: Ouais, j'ai essayé. On a rigolé avec quelques coéquipiers de faire cette célébration. Donc c'était le moment que j'ai eu le premier but de le faire.
1: Oui, alors on va dire une victoire large, peut-être facile pour Bruges, mais le deuxième but s'est fait attendre quand même longtemps.
2: Oui, mais c'est comme ça, quand ils sont très bas, il faut utiliser beaucoup de temps. Et ouais, quand ils sont joués au 4-2-3, c'est pas facile de marquer parce qu'ils ont 11 derrière le ballon, donc mais à la fin je pense on fait ça bien, on a le deuxième but et on garde on a aussi le 0-0 qu'ils ne marquent pas, donc ça c'est très bien pour l'équipe et pour la confiance et tout.
1: Oui, et c'est important maintenant de bien réussir les premières journées de championnat, maintenant qu'il n'y a plus les playoffs, tous les points sont importants même au début.
2: Ouais, j'ai joué plusieurs fois contre Courtrai et je pense qu'on n'a pas eu trop de points les années passées. Donc ça fait bien avec 3 points. Je me souviens une fois qu'on a eu un 3-3 match. Donc c'est pas toujours facile de jouer contre Courtrai et des équipes comme ça. Donc on est fiers d'un 3-0 et un bon début.
1: Comment vous jugez l'équipe avec l'intégration notamment de deux nouveaux qui jouaient leur tout premier match aujourd'hui?
2: Non, très très bien. Je trouve tous les nouveaux. Avec Lee et Post, ils ont eu même pas une semaine avec nous. Ils sont rentrés en match et même en entraînement. On a vu que c'était très très bien. Et ils ont des bons joueurs. Ils ont fait un très bon match aujourd'hui, même avec pas beaucoup d'entraînement avec nous. Donc ça veut dire beaucoup. Et ouais, il faut toujours les soutenir et aider les nouveaux. Et c'est bien les nouveaux qui, par la première minute et le premier match, qui sont là. Ça aide nous et ça aide toute l'équipe.
0: Le joueur norvégien est parfaitement doué en français, Hugo Vetlesen. Premier buteur du championnat ce soir, premier buteur du club de Bruges qui s'impose donc 3-0 face à Courtrai. Rendez-vous demain samedi à partir de 18h pour la suite de cette première journée de Pro League. Émission Viva Sport avec Maxime Berger. Standard, Cercle de Bruges et Westerlo Union seront au programme. Je vous souhaite une bonne et douce nuit à tous.
3: Madame, Monsieur, bonsoir. Ce soir, le ciel s'est dégagé. La nuit sera une nouvelle fois bien étoilée. Les températures nocturnes s'établiront de 10 à 14 degrés. Profitez-en pour rafraîchir vos habitations, car ce week-end s'annonce très ensoleillé et chaud, mais aussi encore et toujours désespérément sec. Samedi matin, plein soleil. L'après-midi, quelques voiles de cirrus s'inviteront dans le ciel. Le vent sera faible de secteur est et les températures maximales varieront de 25 à 28 degrés. Dimanche, les mêmes ingrédients, avec par contre un mercure qui grimpera d'un cran. Les maximales varieront de 28 à 31 degrés. Et dès demain, un avertissement jaune de l'IRM pour ces fortes chaleurs sera en vigueur.
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5: Il est 23h. Bonsoir à tous et bienvenue dans votre dernière grande synthèse de l'actualité de ce vendredi. À la une ce soir, la défense belge à la conquête du Grand Nord, nos militaires belges déployés en Islande, mais aussi bientôt au Groenland avec un objectif, garantir la sécurité européenne. Eux aussi veulent garantir leur sécurité. Le Pakistan, l'Arabie Saoudite et la Turquie viennent de signer une alliance et se défendront tous les trois coûte que coûte. Détail dans quelques minutes. Et puis nous prendrons la direction de Charleroi dans ce journal où toute une région se prépare à commémorer les 70 ans du drame du Bois du Cazier. Et enfin le sport et le football. L'ouverture du championnat de Belgique ce soir. Les champions en titre brugeois n'ont fait qu'une bouchée des pauvres promus de Courtrai. Voilà pour le programme de ce 23h. Merci d'être à notre écoute. Ils sont donc arrivés cet après-midi en Islande. 4 avions de chasse F-16 accompagnés d'une centaine de militaires belges stationnés sur la base aérienne de Keflavik. Tout ce beau monde réuni pour une mission, sécuriser l'espace aérien au nord du continent. Laurent Rare était sur place, il nous raconte cette arrivée.
6: Côte à côte, les 4 F-16 belges sont positionnés sur le tarmac de l'aéroport militaire de Keflavik. Ils viennent tout juste d'atterrir sous une pluie battante. Les pilotes et la centaine de militaires belges déployés ici ont une mission précise, sécuriser l'espace aérien islandais, car l'Islande ne dispose pas de sa propre force aérienne. Or, le pays occupe une position géographique stratégique entre l'Europe et l'Amérique du Nord au cœur des routes aériennes et maritimes transatlantiques. Les regards ici se tournent vers la Russie, l'ennemi. Des bombardiers et des sous-marins russes ont été repérés du côté du pôle Nord. Alors, depuis cette base islandaise, les militaires belges vont devoir surveiller cette zone sensible. L'année dernière, à pareille époque, la défense belge était déjà présente ici. Elle se relance aujourd'hui pour le même genre d'opération, mais dans un climat encore plus tendu.
5: L'armée belge donc déployée en Islande mais aussi au Groenland, annonce du ministre de la Défense Theo Franken aujourd'hui. Des soldats noirs, jaunes, rouges arriveront bientôt sur la plus grande île du

0: morte dans le sous-sol de ce territoire. Le président américain Donald Trump avait d'ailleurs menacé d'en prendre le contrôle en dépit de la souveraineté du Danemark sur le Groenland. Cet exercice, c'est donc aussi l'occasion pour les alliés d'envoyer un message aux États-Unis. L'OTAN est capable d'assurer elle-même la sécurité dans l'Arctique et au Groenland.
1: Les détails de Corentin Laurent. La défense belge et européenne sur le pont, vous l'aurez compris, pour tenter de contrer les différentes menaces qui pèsent sur notre continent. Et ces derniers jours, ce sont nos voisins allemands qui ne sont pas en reste. Après qu'un drone chargé d'explosifs ait survolé l'aéroport de Leipzig ce mardi, l'armée allemande annonce ce soir que 2 drones ont été repérés hier vers 22h, au-dessus d'une base militaire dans l'ouest du pays, à une 20aine de kilomètres de la frontière belge. Tensions militaires, mais aussi diplomatiques ce vendredi, notamment entre l'Espagne et l'Italie, où nous venons d'assister à la réponse du berger à la bergère ce soir. Alors que l'Italie avait annoncé maintenir ses contrôles aux frontières pour toute personne venant d'Espagne jusqu'au 15 août, l'Espagne vient de faire savoir qu'elle appliquera les mêmes contrôles pour tous les voyageurs provenant d'Italie. Des vives tensions donc entre Rome et Madrid autour de l'enclave de Ceuta, cette enclave espagnole située au nord du Maroc où des dizaines de milliers de Marocains avaient afflué la semaine dernière. Depuis cet épisode, le gouvernement italien fustige la politique migratoire espagnole qu'il juge bien trop laxiste. L'actualité internationale, aussi marquée par cet accord survenu aujourd'hui entre l'Arabie Saoudite, la Turquie et le Pakistan. Pascal Bustamante, les 3 pays ont signé un pacte et s'engagent à se défendre en cas d'attaque contre l'un d'entre eux.
2: Les 3 pays sont musulmans et sunnites. De plus, ils sont impliqués dans la recherche d'une solution pour résoudre le conflit entre l'Iran et les États-Unis. Un conflit qui déstabilise la région et compromet l'économie mondiale. Pour Didier Leroy, chercheur au Centre d'études de sécurité et de défense, la date de cet accord et sa composition ne sont pas anodines.
3: Le contexte est évidemment à prendre en compte puisque c'est bien d'Iran que proviennent les projectiles qui menacent les infrastructures saoudiennes. Et donc ce n'est pas pour rien non plus que Riyad a choisi des partenaires qui sont immédiatement frontaliers de la République islamique d'Iran.
2: Outre la puissance financière de l'Arabie Saoudite, les partenaires ont des avantages à partager.
3: Du côté de la Turquie, on a une base de défense industrielle qui est puissante. On a aussi une technologie de drone qui a une renommée désormais mondiale. Du côté du Pakistan, on a une masse démographique importante, mais aussi l'arme nucléaire.
2: Comme pour adoucir l'annonce de ce nouveau partenariat, un responsable saoudien a indiqué que le nouvel accord de défense n'était pas lié à des ambitions nucléaires et ne constituait pas non plus une menace pour aucun pays de la région.
1: Les détails de Pascal Bustamante. Chez nous, un incendie s'est déclaré en fin de journée dans la forêt de Bonsecours, à la frontière franco-belge, non loin de la ville de Perruet, tout à l'ouest du pays. Près de 4 à 5 hectares pourraient avoir été touchés. Le feu, qui a démarré côté français, a été maîtrisé par les pompiers en début de soirée. La circulation locale entre la France et la Belgique reste toutefois interrompue et ne pourrait reprendre qu'en cours de soirée, voire demain matin. Prenons maintenant la direction de Charleroi, où l'on se prépare, je vous le disais en titre, à commémorer demain les 70 ans de la catastrophe du bois du Casier. Le 8 août 1956, 262 mineurs italiens, pour la plupart, perdaient la vie au fond d'une mine de Marcinelle près de Charleroi. Ce vendredi, une centaine de délégués syndicaux italiens sont venus se recueillir sur les lieux du drame et Valentin Lecoq les a rencontrés.
4: Quelques gerbes de fleurs déposées au pied d'une statue en bronze d'un mineur. Une petite centaine de syndicalistes italiens se recueillent. La catastrophe du bois du Casier a marqué l'Italie. La plupart des morts étaient des migrants. Maurizio Landini est le chef du CJIL, le plus grand syndicat du pays.
5: Cela parle de l'histoire de notre pays. Des millions de personnes ont été forcées d'aller travailler à l'étranger. Il n'est pas acceptable de mourir au travail.
4: À leur côté, un vieil homme en salopette bleue, casque sur la tête. Urbano a 92 ans, il est l'un des derniers mineurs de Marcinelle encore en vie. Il raconte les très dures conditions de travail.
6: Tu perdais la santé beaucoup.
7: Ça vous fait quoi de revenir ici?
6: J'ai fait la guide, moi je suis fier de revenir.
4: Le message dépasse le travail de mémoire. Les syndicats veulent aujourd'hui dénoncer les nouvelles formes de précarité. Luc Triangle, secrétaire général de la Confédération syndicale internationale.
8: On perd encore aujourd'hui des vies sur des lieux de travail. On a perdu 6 ouvriers dans un site de construction à Bruxelles. Il y a quelques jours, on a aussi perdu 40 mineurs au Pakistan. Donc ça continue et c'est pas acceptable si un travailleur quitte la maison le matin et ne revient pas le soir.
4: Le gros des commémorations, c'est pour demain. Plusieurs dirigeants politiques italiens sont attendus à Marcinelle.
1: Je vous rappelle aussi le décès de Michel de Genève, célèbre ventriloque et marionnettiste belge, père de la marionnette Tataillet, qui a fait rire énormément de Belges et de Français dans les dernières décennies.

0: tennis du siècle précédent. Michel Dejeuneffe est décédé ce vendredi à l'âge de 77 ans. En sport, cette soirée marquait l'ouverture du championnat belge de football. Manuel Jousse, le club de Bruges, recevait Courtrai pour ce tout premier match de la saison.
1: Le champion en titre n'a pas loupé son entrée en matière. Le club de Bruges a remporté le tout premier match de la saison 3-0 contre Courtrai. Les débuts de saison sont importants désormais, maintenant qu'il n'y a plus de play-off et que tous les points comptent. Et le club l'a bien compris avec un match abordé de façon très sérieuse, avec beaucoup de rythme, beaucoup d'occasions. Une première réalisation qui est tombée à la demi-heure de jeu sur un essai de Joachim Seys, le Diable Rouge, repoussé par le gardien Illich dans les pieds de Vetlesen, qui a conclu dans le but vide. Vetlesen, premier buteur de la saison. Donc, il a fallu patienter assez longtemps pour assister au deuxième but qui est tombé finalement après 68 minutes des œuvres du Portugais Forbes sur un assist de Diacon. Diacon qui, 6 minutes plus tard, a forcé un penalty. Penalty converti par l'attaquant allemand Tressoldi pour offrir à Bruges donc ce premier succès assez large, assez facile face à une équipe promue de Courtrai qui a fait ce qu'elle a pu, mais c'est-à-dire pas assez pour contrer les plans du club qui décroche donc ses 3 premiers points de la saison.
0: Les précisions de Manuel Jousse depuis le stade Yann Bredel, le stade du club de Bruges. Demain, le Standard de Liège et l'Union Saint-Gilloise débuteront tous les deux leur championnat. Voilà qui marque la fin de ce journal. Belle soirée, bonne nuit à l'écoute de la RTBF.
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4: août 1956. Ciel bleu. Les enfants profitent des grandes vacances. Le linge claque au vent dans les petits jardins. À Marcinelle, comme chaque matin vers 7h, les mineurs de l'équipe de jour rejoignent le bois du casier. Ils s'apprêtent à descendre dans le puits pour aller en extraire le précieux or noir qui fait la richesse de la région, le charbon. Mais à 8h10, dans les entrailles de la terre, un accident se produit qui va dévaster la mine et les hommes qui s'y trouvent. 8h10, à moins 975 mètres, un wagonnet se coince dans la cage, déchire des tuyaux, entame la maçonnerie et provoque le drame. 8h10, c'est l'heure H de mon histoire.

0: Quand le drame survient le 8 août 1956, le bois du Casier est déjà riche d'une longue, très longue histoire. Et remontons le temps, si vous le voulez bien. C'est le 30 septembre 1822 que la concession houillère est accordée par arrêté royal hollandais de Guillaume Ier à Madame Eulalie Desmanets de Bièmes. L'endroit appartenait au baron Jean-Baptiste de Casier qui, mort sans descendance, lui lègue notamment deux bois, nommés respectivement Bonbois et Hublimbu, et situés sur la commune de Marcinelle, ainsi que la houille qu'il pouvait contenir. Madame Desmanets de Bièmes fait partie de la famille par alliance du baron de Casier. Elle partage l'héritage avec un neveu de ce dernier, René Albert de Casier. C'est en souvenir du baron que le bois est renommé Bois du Casier, le « de » s'étant sans doute transformé en « du » suite à une erreur de transcription. Et, comme de juste, la houille que les bois pouvaient contenir, ainsi qu'il est précisé dans l'acte notarié, est bien présente dans les entrailles de la terre Carolo. Il faut toutefois attendre 1861 pour qu'une société créée sous le nom des nouveaux propriétaires, Tournai, Dedecker, Brichard et compagnie, soit constituée. Cette dernière devient le 5 août 1874 la société anonyme du charbonnage du bois du Casier. L'extraction du charbon va bon train, mais alors qu'elle est pourtant bénéficiaire, la mine est abandonnée en 1898. Pourquoi ? Parce que les dégagements de grisou sont nombreux et donc, évidemment, dangereux. Le grisou, la hantise des mineurs de fond. Ce gaz, composé à plus de 90% de méthane, est invisible et inodore. Il se dégage des couches de charbon et à plus forte dose encore quand l'or noir est fracturé. D'où l'importance capitale d'une bonne ventilation dans les différents boyaux de la mine. Nous y reviendrons. Le 4 février 1899, soit un an à peine après sa fermeture, la concession est rachetée par la Société anonyme des charbonnages d'Amercœur et exploitée par la Société anonyme du charbonnage du bois du Casier. La mine reprend donc du service. Au fil des années et des différentes acquisitions, le site s'agrandit et prospère. En 1904, les concessions du bois du Casier et de Marcinelle Sud sont réunies, puis en 1910, c'est le bois du Prince qui s'ajoute à l'exploitation. En 1922, après deux nouvelles extensions, la superficie totale est de 875 hectares. Une fierté dans la région. Deux puits sont créés au début du XXe siècle et un troisième commence à être creusé en 1974. C'est le puits Foraki. Objectif, 1175 mètres de profondeur. Les travaux sont toujours en cours le 8 août 1956, tandis que l'on s'approche de leur hache. Depuis le Moyen-Âge, la Belgique est une terre qui produit du charbon. D'abord dans la région de Liège, où la mine de Blény-Trembleur fut exploitée jusqu'en 1980. Les bassins miniers s'étirent le long d'une ligne est-ouest qui va de Mons à Liège, en passant par la Louvière et Charleroi, et donc Marcinelle. La vie de mineur est rude, épuisante, dangereuse. Les conditions de travail sont pénibles et laissent des traces autant sur les visages que dans les poumons des hommes. Ces derniers sont souvent touchés par la silicose, maladie chronique due à l'inhalation de poussière de silice. Mais le charbon est rentable et il fait vivre de nombreuses familles. En 1840, les mines de charbon de Belgique sont d'ailleurs les premières valeurs étrangères cotées à Paris. Et si les patrons font tellement de profits, les mineurs sont bien décidés à se faire entendre. Des grèves éclatent régulièrement. On demande des augmentations bien légitimes. On exige aussi des journées de travail plus courtes. On avance à petits pas, mais les conditions de travail s'améliorent. En 1900, ce sont 23,5 millions de tonnes de houille qui sont extraites du ventre de la Belgique. Pour ça, il faut des bras, de la sueur, de la volonté. Si les travailleurs belges, francophones comme flamands, y sont présents depuis toujours, la main-d'œuvre vient à manquer. Et particulièrement après la Seconde Guerre mondiale, qui a fait de nombreux morts et renvoyé dans leur pays d'origine nombre de mineurs. Et puis, Il y a les ouvriers qualifiés qui, avec le temps, aspirent à une vie plus saine. Nombreux sont ceux qui ouvrent de petits commerces. Du coup, on se tourne vers l'étranger. Dans les mines belges, et donc au bois du Cazier, de nombreuses nationalités cohabitent. Grecs, Russes, Nord-Africains, Polonais et, bien entendu, Italiens. Manopello, petit village des Abruzzes, en Italie, voit partir nombre de ces hommes dans la fleur de l'âge. La vie chez eux est à ce point rude, voire misérable, qu'ils quittent femmes et enfants pour venir gagner leur pitance en Belgique, sorte de terre promise. Un beefsteak, on ne savait pas ce que c'était, raconte une mère italienne restée au pays. Au fil des années, au prix d'un dur labeur, ces immigrés peuvent s'acheter de petites maisons à quelques pas à peine de la mine. Et le 8 août 1956, ils sont nombreux à rentrer de vacances, les fameux congés payés, qui leur ont donné l'occasion de rentrer dans leur famille, de revoir leurs proches, leurs amis. L'ambiance est donc joyeuse dans la salle des pendus. La salle des pendus ? Ah oui, c'est comme ça qu'on appelle le vestiaire où les mineurs se changent, troquant leurs vêtements de ville propres pour leur bleu de travail et leur foulard rouge. La tenue propre est placée sur un cintre que l'on hisse vers le plafond, dessinant ainsi une petite colonie de pendus. Après le boulot, après la suie et la poussière, les mineurs passent à la douche et redescendent le cintre. Un rituel immuable. Mais pas le 8 août 1956. Il est 7h du matin quand Robert Barbieux arrive au bois du Cazier. Il se change, puis se dirige vers les cages. Les cages, ce sont ces ascenseurs qui mènent les mineurs au fond du puits et qui remontent les wagonnets remplis de charbon. Puis les renvoient, vides, vers les profondeurs de la terre. Robert descend peu après 7h pour commencer sa journée de travail. Vers 8h, les mineurs de 975, comprenez l'étage situé à moins 975 mètres, descendent eux aussi. « Y a le feu, Robert ! Faut remonter tout de suite !» lui disent-ils. Et effectivement, un nuage de fumée noire épaisse ne tarde pas à arriver. Robert et ses collègues tirent sur la sonnette qui permet d'appeler la surface. « On va demander la cage, il y a trop de fumée, on voit plus rien !» disent-ils encore. La cage arrive enfin. Les hommes embarquent et remontent au jour. À ce moment-là, pourtant, on n'a encore aucune idée de ce qui est en train de se jouer sous terre. Des incidents dans la mine, il y en a, si pas souvent, à tout le moins régulièrement. On s'y est presque habitué, on sait comment gérer. Sauf que ce jour-là, cet accident-là, personne n'y était préparé. Le 8 août 1956, 274 hommes devaient descendre dans la mine vers les différents paliers. Plus un cadre, qui devait descendre à 1100 mètres. Ce qui nous fait 275 âmes. Dans les puits du bois du Cazier, les cages ne sont pas bien profondes. Dans chaque trou, chaque cage en compte 8, on peut faire tenir 5 hommes accroupis ou un wagonnet. À chaque arrêt, les cages libèrent les travailleurs qui se répartissent dans les différentes ramifications, les différentes tailles de la mine. Ce jour-là, il faut 40 minutes pour acheminer chaque ouvrier dans sa zone de travail. 4 coups de sonnette donnés par le tireur de surface et les cages s'ébranlent. À 170, un seul homme descend. C'est Germain Wimard, le pompiste. Son job ? Surveiller la bonne marche des pompes faisant remonter les eaux d'infiltration au jour. La cage se remet en marche. 27 hommes pour les niveaux 715 et 765. 89 hommes pour 835 et 907. Enfin, le gros de la troupe. 149 hommes descendent à 975 et à 1035. Les 9 derniers descendent jusqu'à 1100. On tire la sonnette. Et c'est reparti. C'est comme ça tous les jours que Dieu fait, dans les deux puits du bois du Cazier. Ils atteignent des profondeurs impressionnantes, 1175 et 1035 mètres sous terre, soit 4 fois la hauteur de la tour Eiffel. Ces deux puits distant de 27 mètres, communiquent entre eux, l'un permettant l'admission de l'air, l'autre son évacuation. Les cages, deux dans chaque puits, fonctionnent en alternance afin de faire contrepoids. On l'a dit, un troisième puits est également en construction. C'est le puits Foraki, qui atteint déjà les 879 mètres. Il aura son importance. Nous y reviendrons. Dans la cage, ça plaisante, ça s'invective dans toutes les langues. Avant la longue journée au fond, c'est comme une dernière bouffée d'air frais. Ensuite, ce sera le bruit des compresseurs, des marteaux-piqueurs, la poussière. Il sera difficile de se voir, de s'entendre, de se comprendre. Parmi ces hommes, il y a Anatole Gonnet, un chef. Il est le surveillant de 1035. En cet été 1956, ses deux fils, Willy et Michel, toujours aux études, ont décidé de l'accompagner. « On veut apprendre le métier, papa, parce que nous aussi, on va travailler à la mine plus tard », lui ont-ils dit. Anatole, plutôt fier de sa descendance, ne se l'est pas fait dire deux fois. Dans ce labyrinthe souterrain, où il marche parfois jusqu'à 2 kilomètres depuis l'entrée du puits, au niveau 765, il y a la taille des Flamands. Tous les jours, ces mineurs font le trajet en bus depuis la région de Louvain pour venir extraire le charbon des veines qui courent sous la peau de la mine. Au jour, ce matin-là, Oscar Mauroy prend son service de tireur de surface. Cela signifie que c'est lui qui fait descendre le personnel. Puis, l'extraction peut commencer. Mais un appel lui parvient du 835. « Oscar, Oscar, faut laisser un trou vide pour faire remonter 3 hommes de l'équipe de nuit qui ont été retardés. » C'est pas un problème. Oscar prévient le niveau inférieur, le 975, qu'il faut laisser un espace vide pour les mineurs. Nouveau coup de fil pour Oscar. Cette fois, c'est Alphonse Caillard, du 765. Il travaille dans la mine avec son fils Marceau, qui n'a pas 30 ans. Alphonse lui dit « Oscar, je vais avoir besoin de 2 translations pour remonter mes wagonnets de charbon. » Grâce au système de sonnette et grâce au téléphone, les communications sont simples entre la surface et les différents étages. Oscar appelle donc le 975 pour informer les envoyeurs, Gaston Vosor et Antonio Yanetta, qu'ils vont devoir laisser des cages libres pour remonter le charbon du 765. « Pas de problème », lui répond Vosor. « Je n'ai plus de wagonnet plein et je dois aller au long plan pour en rassembler. Je te rappelle quand j'ai à nouveau du charbon à faire remonter. » Oscar Mauroy raccroche. Il ne se préoccupe plus de ce qui se passe au 975 et entreprend de faire remonter les wagonnets d'Alphonse Caillard depuis le 765. Henri Antignac, le machiniste du puits d'extraction, lance sa machine, mais elle se bloque. Il y a eu un choc dans la bobine. On va bloquer la machine et on va attendre, dit-il. À ce moment-là, Henri pense qu'un chariot est bloqué dans le fond, ce qui est déjà arrivé, sans graves conséquences. Oscar Mauroy, lui, se dit qu'il y a décidément quelque chose qui cloche.
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0: Aujourd'hui dans l'heure H, nous descendons dans le ventre de la terre, dans la mine du bois du Casier, où le 8 août 1956, 262 hommes trouvèrent la mort lors d'un terrible accident. À 975, pendant ce temps-là, Antonio Yanetta a quitté l'envoyage pour aller déplacer une berline de bois qui gênait la circulation des wagonnets. À son retour, il n'y a pas de cage à l'envoyage, mais cela ne tarde pas à arriver. 3 minutes après avoir quitté la surface, la deuxième cage arrive à 975. Mais elle ne s'immobilise pas précisément au niveau de l'envoyage, c'est-à-dire l'endroit où les wagonnets sont poussés à l'intérieur des trous. Pourtant, pour atteindre la précision dans les arrêts, on a équipé chaque étage d'une balance hydraulique qui fonctionne à l'huile. Une huile à 6 kg de pression, amenée d'un réservoir situé plus haut. Dans la déposition qu'il fournira plus tard, Antonio Yanetta expliquera qu'il a demandé à Vosor s'il pouvait charger et que celui-ci lui a répondu par l'affirmative. Or, Vosor venait de communiquer avec la surface, les informant qu'il partait pour le long plan afin de ramener des chariots. Yaneta n'est-il donc pas à ce moment-là au courant qu'il faut laisser des trous vides pour le 765 ? Quoi qu'il en soit, Yaneta engage le premier wagonnet dans la cage, mais la manœuvre se passe mal et le wagonnet vide ne parvient pas à sortir complètement. Antonio fait alors le tour pour aller libérer manuellement le chariot vide tandis que le plein dépasse encore de 35 cm de la cage. Puisqu'il n'a pas tiré la sonnette, il n'y a aucune raison que la cage remonte. C'est pourtant, hélas, ce qui va se passer. Lancé vers la surface, le wagonnet mal arrimé et dépassant de 35 cm heurte une poutrelle métallique de 3 mètres de long sur 125 mm de large. Le choc est d'une extrême violence. La poutrelle est tordue, sort de la maçonnerie dans laquelle elle est encastrée et tombe dans le puits. La cage s'arrête définitivement, bloquée. Quelques secondes plus tard, Antonio voit descendre de la fumée, des flammes, des étincelles. Alors, il se sauve vers l'autre puits et court vers les portes qui y donnent accès pour donner l'alarme. Vosor, lui, tente de s'échapper par une autre voie. À l'envoyage du deuxième puits, il y a deux mineurs. « Il y a un incendie, faut remonter !» leur lance Antonio. Il est 8h10. Antonio tire la sonnette pour que la cage descende. Mais elle n'est pas libre. Elle arrive finalement. Un étage est libre. Mais seulement, il y a, dans un autre trou, des mécaniciens qui doivent descendre jusqu'à 1035. L'un d'eux s'appelle Claude Quinet. Il est ajusteur. On vient de le prévenir que l'un des ascenseurs est en panne. Donc, il est descendu par le puits d'air. Mais il ignore pourquoi la cage est bloquée. Les hommes descendent donc. Il y a le feu à 975. Il faut libérer la cage pour sauver les hommes, prévient Antonio, avec son fort accent italien. La cage remonte au jour. Antonio sort et va immédiatement trouver Adolphe Calicis, l'ingénieur en charge des travaux de la mine. Antonio croise d'abord Jules Gilson, le surveillant de surface. Les deux hommes foncent vers le bureau d'Adolphe Calicis, qui est en train de planifier une visite d'inspection avec l'ingénieur du corps des mines, Philippe Dassargues. « Il y a eu un cassage de fosse, » leur dit Gilson. « Il y a le feu à 975, » précise Antonio. Tandis qu'Adolphe Calicis se précipite pour aller prévenir la centrale de sauvetage, Antonio, lui, dans un état de semi-hébétude, se change et rentre chez lui. Les cassages de fosse sont des accidents bien connus des mineurs et des ingénieurs. Ils sont même assez courants dans certaines mines creusées sur des terrains moins stables. Mais à Marcinelle, c'était pas le cas. Aussi, Philippe Dassargues et Adolphe Calicis comprennent vite que quelque chose de grave a pu se produire. Calicis file au carré pour voir ce qui se passe, tandis que Dassargues enfile son bleu, bien décidé à descendre dans le puits. Dans la mine, la fumée s'engouffre partout et des flammes montent dans le puits, par effet de cheminée. Mais surtout, l'essentiel du feu va descendre, attisé par l'air qui circule dans la mine. Les galeries au bois du casier sont très grandes et de gros ventilateurs intermédiaires ont été installés permettant à l'air vicié d'être aspiré vers la surface. Mais comment le feu a-t-il pu se déclarer ? C'est la poutrelle métallique qui a tout déclenché, en s'arrachant du plafond. Elle a d'abord sectionné une conduite d'eau, puis les cordons de la sonnette et les fils du téléphone, empêchant toute communication avec la surface. Là-haut, on n'a plus aucun moyen de savoir ce qui se passe au fond. Ensuite, la poutrelle a sectionné deux câbles électriques de 6000 volts qui sont amenés vers le fond. Des disjoncteurs à la surface doivent permettre de stopper l'alimentation à tout moment. Sauf que la poutrelle a également heurté la conduite d'huile à 6 kg de pression qui alimente la balance hydraulique. De la fissure dans la conduite jaillissent des gouttes d'huile qui se dispersent alentour. Au contact de l'arc électrique, l'incendie se déclenche. Le feu est rapidement attisé par de l'air sous pression provenant d'une conduite, elle aussi éventrée. Tout cela a été si rapide qu'on n'a pas pu prévenir la surface. La chaleur au cœur du brasier atteint la température hallucinante de 1100 degrés. Au 1035, la ventilation s'est arrêtée. Le bouveleur, c'est-à-dire celui qui creuse les galeries, aussi appelé bouveau, entend un grand bruit. Carl Fontaine, le surveillant du 1035, l'entend aussi. « Il y a plein de fumée dans les écuries !» lui fait remarquer Onorato Pasquarelli, le soigneur de chevaux. De chevaux ? Bah oui. Oui, en 1956, des chevaux étaient encore utilisés dans la mine. « Je sais pas ce qui se passe au-dessus, je vais téléphoner !» lui répond Fontaine. Mais les communications sont coupées. Alors, c'est à l'aveugle, dans la fumée âcre et sans lampe, qu'il suit les rails menant à la cage. Au même étage, Philippe de Tobel est lui aussi cerné par la fumée. Et lui aussi, à tâtons, rejoint la cage. « J'entends crier de l'autre côté, dit-il. Ça vient de l'autre puits. » Mais ils peuvent rien faire. Carl Fontaine décide qu'il faut remonter. C'est la seule manière de sauver leur vie. Il rassemble le plus de monde possible, soit 7 personnes. La cage arrive. Il ne voit rien. Il faut sortir les wagonnets vides à l'aveugle. Après de longs efforts, ils parviennent à dégager le trou de tête. La fumée les fait suffoquer. Ils toussent, certains vomissent. « On va mourir !» dit l'un d'eux. « On va tous mourir !» Parmi ces hommes, il y a aussi le jeune Marceau Caillard. Il s'impatiente, car la cage ne remonte pas. Alors, il décide de sortir pour aller actionner la sonnette. Au moment où il l'atteint enfin, la cage repart. Marceau, lui, restera au fond. Dans le fond, les flammes s'engouffrent dans le bouveau, d'autant plus rapidement qu'elles ne rencontrent pas d'obstacle, si ce n'est quelques portes de sécurité en bois. Le feu ne tarde pas à les mordre, les unes après les autres. Au bout d'une heure, la voie est libre pour le brasier, qui s'engouffre dans le puits de retour d'air. À 8h30, la cage partie de 1035 arrive à la surface. 6 hommes, visages noirs, marqués par la peur, sortent au grand jour. Parmi eux, Robert Barbieux, que l'on avait vu prendre son service Guilloret, à peine 1h30 plus tôt. Il est sonné, presque étonné d'être encore en vie. Dans le carré, l'ouvrier en charge de faire remonter les cages ne cesse d'actionner sa machine. La cage monte, descend, s'arrête aux étages, mais personne n'embarque. La fumée, maintenant, a envahi la surface. « Faut mettre des lances à eau !» dit-il. Mais le câble tenant la cage se met à fondre et à brûler. La première cage tombe dans le puits à 9h30, puis ce sera la deuxième à 10h30. La situation est catastrophique.
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0: Aujourd'hui dans l'heure H, nous revivons le terrible drame qui a eu lieu au bois du Casier, le 8 août 1956. 262 personnes y ont laissé leur vie. Les sauveteurs, pourtant, ont tout tenté pour les faire revenir à la surface. On décide de couper la ventilation pour ne pas attiser davantage les flammes. Le temps qui passe et qui joue en défaveur des mineurs est crucial. L'heure est aux décisions. L'ingénieur Adolphe Calicis décide de ramener à la surface la cage qui s'y trouve, presque. Ensuite, il va botter le câble de la cage bloqué à 975. Des opérations que les ouvriers connaissent, puisqu'ils les pratiquent lors des travaux de maintenance. Mais cette fois, c'est dans l'urgence qu'il faut agir. La cage de surface est fixée. Ensuite, c'est le câble de celle qui a 975 qui est immobilisé, ce qui permet de s'attaquer à la machine d'extraction. On va sortir le câble de la bobine, en dérouler à la force des bras 125 mètres pour donner du mou avant de remettre le câble. Reste à détacher la cage fixée en surface. Et un petit miracle se produit. Elle descend, mais il est déjà midi. Voilà donc 4 heures que le feu s'est déclaré. Dans le ciel du quartier des Haies à Marcinelles, la fumée envahit le ciel. Des petits morceaux de charbon flottent dans l'air avant de se poser partout, laissant un voile noir de deuil déjà sur les vêtements, les visages, les maisons. Des femmes innombrables se retrouvent devant les grilles de la mine. Leurs maris sont au fond. Elles savent, elles sentent que quelque chose de terrible est en train de se passer. Parmi elles, il y a l'épouse de Cesare Di Berardino. Ce dernier a quitté l'Italie pour venir tenter sa chance en Belgique. Le matin du drame, Cesare ne voulait pas aller travailler. Sa femme était malade, elle avait de la fièvre et il s'inquiétait. « Ma sœur va s'occuper de moi, te fais pas de soucis. » l'avait-elle rassuré. Alors, Cesare avait pris sa musette et s'en était allé rejoindre son destin. Accroché à la grille, entouré de centaines d'autres, sa femme est donc là en ce 8 août. Elle voit la fumée et comprend déjà qu'il n'y a plus rien à faire. La première équipe de secours descend enfin dans le puits aux alentours du midi. Ça n'a pas été facile de la faire arriver sur le site tant la foule est compacte dans les rues aux abords du site. Les sauveteurs s'équipent. Ils endossent leur Dräger, un appareil respiratoire doté d'une bouteille d'oxygène qui leur donne une autonomie de 4 heures et qui pèse 18 kilos. On descend par le puits en construction qui communique avec les autres à 765. Hélas, suite à un dégagement de grisou quelque temps auparavant, la liaison entre les puits a été coupée. On a toutefois laissé un petit passage que l'on appelle un trou d'homme et qui dit bien ce qu'il veut dire. Un homme peut tout juste s'y faufiler. Oui, mais pas un homme avec un Dräger sur le dos. Trop large, celui-ci ne rentre pas. Il faudra longtemps pour élargir ce trou d'homme. Dans le même temps, on agit sur un autre front. Adolphe Calicis, l'ingénieur, décide de descendre. « Tant qu'on ne sonne pas, vous nous faites descendre, » dit-il. La cage progresse lentement. Ça sonne, puis ça ne sonne plus. Pourtant, la descente continue encore un peu. Quand enfin on prend conscience qu'il faut les remonter au jour, on comprend pourquoi le tintement s'est arrêté. Adolphe Calicis et Antonio Galvan, contremaître, sont tous les deux brûlés, touchés par des vapeurs d'eau. Pour tenter de dissiper le bouchon de vapeur qui s'est formé dans le puits et qui empêche toute progression, on met en marche des ventilateurs. Mais le temps s'égrène, inexorablement. Il est maintenant 16h30. Une nouvelle tentative de descente est amorcée. Antonio Galvan et les autres atteignent le niveau 170. Ils cherchent le pompiste, Germain Wilmar. Il est introuvable. Nouvel arrêt à 390, 500, 600, rien. Par contre, à 715, il croit entreapercevoir une bonne nouvelle. Ce 8 août, à 7h du matin, Franz Lowy, l'un des flamands qui travaille au bois du casier, descend dans la mine. Il se dirige vers sa taille, comprenez, sa ramification. Avec les autres mineurs, ils se répartissent le travail. Vers 8 heures, il lui semble apercevoir de la fumée, d'abord un peu, puis ça se densifie. « Il se passe quelque chose, hein, faut remonter, » dit Franz. Il voit alors arriver d'autres mineurs, ceux qui creusent à la taille des flamands. Ils sont maintenant une vingtaine qui remontent à la queue leu-leu, jusqu'à la côte 715. Respirer devient de plus en plus difficile. Et lors de l'ouverture d'une des portes, la fumée s'engouffre plus encore. Franz Lowy tombe, butant sur une trappe métallique. Il est inconscient, au sol, et cela lui sauvera la vie. Quand il reprend ses esprits, une heure plus tard, un tout jeune homme, Alphonse Van de Place, 16 ans à peine, est couché sur ses pieds. Franz est déboussolé. Il ne sait pas vraiment où il est. Il ne peut pas bouger, mais dans sa caboche, les idées filent à toute vitesse. Il se met à hurler. Il veut reprendre des forces. Franz s'assied, puis parvient à se relever. Il secoue Alphonse, qui revient à lui à son tour. « Peut pas rester ici, hein, gamin. Faut trouver une solution pour sortir, » dit-il. Les deux mineurs poussent une porte et découvrent un chariot rempli et coincé avant la porte suivante. Soudain, ils entendent des cris. « Il y a encore un homme derrière, » dit Franz. « Je retourne le chercher. » Ils sont donc trois maintenant dans le noir. Ils vident le chariot et se cachent en dessous pour échapper aux fumées toxiques. Combien de temps reste-t-il là? Envisageant leur mort, Franz ne sait pas. Tout brûle autour de lui. Dans sa tête, une phrase tourne en boucle. C'est la fin. C'est la fin. Pourtant, un bruit leur parvient. C'est Antonio Galván qui est descendu avec Adolphe Calicis. C'est lui qui a entendu les gémissements et qui a envoyé le porion voir s'il restait des traces de vie. Franz Lowy, Alphonse Wereken et Alphonse Van de Place auront la vie sauve grâce au courage insensé de ces deux sauveteurs. Il est 17h quand ils retrouvent enfin la lueur du soleil. La vie en somme. À la même heure, trois autres hommes, Albert Peers, Karel Voigts et Louis Salleutz, sont retrouvés vivants à 765 mètres. Le dernier, Louis, ne se souvient de rien. « Je me suis réveillé à la clinique, je comprenais pas », dira-t-il 20 ans plus tard, dans un documentaire pour la RTBF. Dans la soirée, un nouvel espoir s'empare des sauveteurs, des médecins et des infirmiers venus en nombre. Germain Wilmar, le pompiste, est retrouvé vivant à 170 mètres. On le ramène à l'infirmerie. Malheureusement, il est trop intoxiqué pour que l'on parvienne à le sauver. Il meurt dans les bras de Geneviève Ladrière, l'assistante sociale, que l'on avait surnommée là-bas l'ange du casier. Les sauveteurs travaillent sans relâche, même quand la nuit vient. Ils sont une vingtaine à se relayer dans les puits, à la recherche de survivants. Ce qu'ils découvrent, ce sont d'abord des chevaux morts, puis viennent les premiers corps. Rocco et Camillo Lezzi, tous deux arrivés de Manopello, sont parmi les premiers à être remontés. C'est à 2h du matin que la femme de Camillo, enceinte, reçoit le coup de fil qui lui demande de venir reconnaître le corps. Au fil des heures, la liste des victimes s'allonge. Les sauveteurs ne peuvent rien. Car le feu est partout. Même l'étage 715 est inaccessible. Alors qu'ils ouvrent une porte qui a résisté jusque-là, ils se retrouvent à 5 mètres des flammes. Le lendemain, les secours se fixent pour objectif de descendre jusqu'à 907 mètres. Les taux de monoxyde de carbone qui sont mesurés sont mortels et l'espoir de retrouver des survivants s'éloigne peu à peu. En fin de journée, vers 19h30, l'ingénieur Calicis donne un bilan provisoire. Il est de 8 morts, 13 rescapés et 254 disparus. Le roi Baudouin est arrivé sur place. On le briefe. Il rencontre des familles toujours accrochées aux grilles. Sur son visage, on lit l'effroi, on lit le chagrin. Et on comprend que le bilan sera forcément plus lourd. Beaucoup, beaucoup plus lourd. Le 10 août 1956, le surlendemain du drame donc, des sauveteurs allemands et français viennent prêter main forte aux équipes belges. Ils apportent du matériel d'analyse pour les premiers et des moyens de communication plus modernes entre le fond et la surface pour les seconds. Le 13 août, tandis que se tiennent des funérailles officielles pour les 6 premiers morts de la catastrophe, on atteint l'étage 835. Là, les corps se comptent par dizaines. Enfin, le 18 août, on trouve un passage vers les étages inférieurs où 140 hommes sont restés prisonniers des fumées, des gaz toxiques et des flammes. Tout au fond, à 1035, Antonio Galván, qui connaît la mine comme sa poche, sert de guide aux sauveteurs. On découvre un message écrit à la craie sur une poutre de bois. On recule pour les fumées vers quatre paumes. On est environ 50. Il est 1h15. Gonnet. Anatole Gonnet. Et ses fils Willy et Michel ne survivront pas à la catastrophe. à 400 mètres de l'endroit où il a tracé ses mots à la craie, ses derniers mots. On découvre 50 cadavres. Les hommes sont morts asphyxiés, probablement lors de la remise en fonction de l'aération, vers 14 heures. Nous sommes le 23 août, soit 2 semaines après la tragédie. Tout espoir de retrouver les survivants s'est envolé, vous vous en doutez. Je tiens à dire la grande solidarité, la discipline et la camaraderie qui ont joué entre sauveteurs et mineurs de toute nationalité, écrira Antonio Galván 30 ans après. On avait gardé espoir jusqu'au bout. Nous avons perdu. Et nous n'avons pu empêcher la mine de garder ses victimes. 30 ans après cette tragédie, je tiens encore à remercier ces hommes qui ont risqué leur vie pour tenter de sauver leurs camarades. Et je leur dis toute la fierté que j'ai d'avoir travaillé avec eux. Merci. Quelques mois après ce jour le plus noir, comme on a pu le lire dans la Libre Belgique en novembre, Antonio Iannetta s'envole pour le Canada, où il a de la famille. On l'a accusé de fuir, parce qu'il se serait senti responsable du drame. Lui qui a engagé le chariot qui a provoqué la rupture de la poutrelle. Certains veulent sa peau, sont prêts à le lyncher. Pourtant, cela faisait plus d'un an qu'il avait contacté l'ambassade du Canada avec l'espoir d'y démarrer une autre vie. À Manopelo, on fait son deuil. Ce tout petit village, où tout le monde se connaît, où tous ont des liens familiaux avec tous, a payé un lourd tribut. 28 fils y sont morts, le 8 août 1956. Dans le cimetière du village, on leur a construit un mausolée, simple, à l'image des hommes qu'ils étaient. L'Italie est le pays qui a dénombré le plus de morts au bois du casier. Plus de la moitié des victimes étaient arrivées en Belgique suite aux accords charbon signés en 1946. La catastrophe mit un terme définitif aux 10 accords. Et un blocage diplomatique entre les deux pays fut aussi à déplorer. Pendant des semaines, le drame de Marcinelle fera la une des journaux. Les radios seront nombreuses à envoyer des journalistes sur place et pour la première fois, la télévision couvrira un événement au jour le jour. Pierre Bellemare, qui présente sur Europe 1 l'émission « Vous êtes formidable », lance une grande opération de solidarité. Il récolte 28 millions d'anciens francs, soit près de 650 000 euros d'aujourd'hui. Ils seront versés aux familles des victimes, car la tragédie a aussi fait 204 veuves, 415 orphelins. Le souvenir de ce drame qui a marqué les esprits plus que tout autre dans notre pays est encore vivace. D'autant qu'au cimetière de Marcinelle reposent 14 corps que l'on n'a pas pu identifier. Jusqu'il y a peu pour 2 d'entre eux. À la demande de Michel Sicora, le fils de l'une des victimes, les corps ont été exhumés en octobre 2021. On a procédé à des relevés d'ADN, mais retrouver des descendants si longtemps après s'est avéré très compliqué. Les restes de Dante Di Quilio et d'Oscar Pellegrims ont pu être rendus à leur famille. Michel, lui, n'a pas retrouvé son papa. Chaque année, le 8 août, une commémoration se déroule au bois du casier. À 262 reprises, on fait tinter la cloche Maria Mater, Orphanorum, offerte par l'Italie. Et sur la grande place de Marcinelle se dresse un monument international aux victimes du travail. Si vous passez dans la région, arrêtez-vous donc un instant à Marcinelle. Depuis 2012, le site est classé au patrimoine mondial de l'UNESCO, formant un ensemble avec le Grand Ornu, le Bois du Luc et Blénimine. On peut y visiter l'espace 8 août 56, les musées du verre et celui de l'industrie, et surtout, surtout, on peut s'y recueillir devant le mur du souvenir. On peut mettre des visages sur les noms de ces 262 hommes qui, par un beau matin d'été, sont descendus dans les puits, le cœur léger, tout réchauffé encore du soleil du pays, des jours passés en famille, à se reposer enfin, dans une mine qui sera hélas leur tombeau. Voilà pour ce récit émouvant. que j'ai eu le plaisir de partager avec vous grâce à la plume de Jacqueline van der Beek.
1: L'heure H. Jean-Louis Lahaye.

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0: Il est minuit.
1: Bienvenue dans ce flash à la une cette nuit, ces vives tensions diplomatiques entre l'Italie et l'Espagne. Alors que l'Italie avait annoncé maintenir ses contrôles aux frontières pour toute personne venant d'Espagne jusqu'au 15 août, l'Espagne fait savoir qu'elle appliquera les mêmes contrôles pour tous les voyageurs provenant d'Italie. Vives tensions donc entre Rome et Madrid autour de l'enclave de Ceuta, cette enclave espagnole située au nord du Maroc où des dizaines de milliers de Marocains avaient afflué la semaine dernière. Depuis cet épisode, le gouvernement italien fustige la politique migratoire espagnole qu'il juge bien trop laxiste. Dans le reste de l'actualité internationale, cette annonce de l'armée allemande, deux drones ont été repérés jeudi vers 22h au-dessus d'une base militaire dans l'ouest du pays à une vingtaine de kilomètres de la frontière belge. Mardi, l'aéroport de Leipzig avait déjà été survolé par un drone chargé d'explosifs. Chez nous, un incendie s'est déclaré hier soir dans la forêt de Bon Secours à la frontière franco-belge, non loin de la ville de Perruet, tout à l'ouest du pays. Près de 4 à 5 hectares pourraient avoir été touchés. Le feu qui a démarré côté français a été maîtrisé par les pompiers. La circulation locale entre la France et la Belgique pourrait rester bloquée jusqu'à ce matin. Je vous rappelle aussi le décès de Michel Degeneffe, célèbre ventriloque et marionnettiste belge, père de la marionnette Tataillet qui a fait rire énormément de Belges et de Français. Dans les dernières décennies du siècle précédent, Michel Degeneffe est décédé à Saint-Étienne en France où il vivait ce vendredi à l'âge de 77 ans. Enfin en sport, le club de Bruges ouvrait hier soir la nouvelle saison de Pro League, le championnat belge de football. Un championnat linéaire sans play-off, une première depuis 2009. Les Brugeois se sont facilement débarrassés des promus de Courtrai, victoire 3-0. Ce samedi, c'est au tour du Standard et de l'Union Saint-Gilloise d'entamer leur saison. Fin de ce flash, très belle nuit à l'écoute de la RTBF.
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0: La nuit.

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0: Il est 1h.
1: Bienvenue dans ce flash à la une cette nuit, ces vives tensions diplomatiques entre l'Italie et l'Espagne. Alors que l'Italie avait annoncé maintenir ses contrôles aux frontières pour toute personne venant d'Espagne jusqu'au 15 août, l'Espagne fait savoir qu'elle appliquera les mêmes contrôles pour tous les voyageurs provenant d'Italie. Vives tensions donc entre Rome et Madrid autour de l'enclave de Ceuta, cette enclave espagnole située au nord du Maroc où des dizaines de milliers de Marocains avaient afflué la semaine dernière. Depuis cet épisode, le gouvernement italien fustige la politique migratoire espagnole qu'il juge bien trop laxiste. Dans le reste de l'actualité internationale, cette annonce de l'armée allemande, deux drones ont été repérés jeudi vers 22h au-dessus d'une base militaire dans l'ouest du pays à une vingtaine de kilomètres de la frontière belge. Mardi, l'aéroport de Leipzig avait déjà été survolé par un drone chargé d'explosifs. Chez nous, un incendie s'est déclaré hier soir dans la forêt de Bon Secours à la frontière franco-belge, non loin de la ville de Perrué, tout à l'ouest du pays. Près de 4 à 5 hectares pourraient avoir été touchés. Le feu qui a démarré côté français a été maîtrisé par les pompiers. La circulation locale entre la France et la Belgique pourrait rester bloquée jusqu'à ce matin. Je vous rappelle aussi le décès de Michel Degeneffe, célèbre ventriloque et marionnettiste belge, père de la marionnette Tataillet qui a fait rire énormément de Belges et de Français. Dans les dernières décennies du siècle précédent, Michel Degeneffe est décédé à Saint-Étienne en France où il vivait ce vendredi à l'âge de 77 ans. Enfin en sport, le club de Bruges ouvrait hier soir la nouvelle saison de Pro League, le championnat belge de football. Un championnat linéaire sans play-off, une première depuis 2009. Les Brugeois se sont facilement débarrassés des promus de Courtrai, victoire 3-0. Ce samedi, c'est au tour du Standard et de l'Union Saint-Gilloise d'entamer leur saison. Fin de ce flash, très belle nuit à l'écoute de la RTBF.
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